0: avec On jettera nos montres.
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3: Quand il bat fromer le thé au lapin, il faudrait pas qu'il se sauve.
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3: Un thé, c'est un toit, un abri, où qu'on renferme les bestiaux pour qu'ils soient à l'abri de la pluie, des renards, et puis dans le temps des loups. Allez donc savoir pourquoi qu'on parle du thé au lapin, du thé au chief, du thé au cochon, puis quasiment jamais du thé aux ouailles, aux poules, aux vaches ou aux chevaux. Une histoire de thé qui se raconte dans le pays fort. Avant que je vous la raconte, faut juste savoir que quand ils boivent une tisane, ils disent pas, par exemple, boire du tilleul, mais boire sur le tilleul. Logique, on boit l'eau qu'a passé sur les plantes. Alors c'est l'histoire d'un pour vieux qui avait mal au ventre. Il s'en va voir la guérisseuse, elle la regarde, puis elle y dit « Va avec à rentrer chez vous, puis boire sur le thé. » Il connaissait pas ça, le thé. Ça fait qu'il retourne chez eux, puis le v'là qui joche sur le thé au cochon en qu'une chopine de jus de poume. Adam, il a attrapé la fouère. Mais il avait plus mal au ventre. Comme quoi, il y a que la fouée qui saute. Quand on était jeune, le samedi soir, on allait chez les uns ou chez les autres pour fêter les anniversaires. Chez nous, il y avait deux autos. Une 404 puis une camionnette. Oh mon pas, il voulait bien nous prêter la grosse auto quand que c'est qu'il en avait pas besoin. Sinon, on prenait la camionnette ou que c'est qu'on s'entassait. Et puis dame, on rigolait. Sauf une drôlière qu'elle appelait ça le thé au chiev. Puis qu'elle voulait pas y monter. Ça fait qu'une fois, elle était à la fête en vélo. À 15 km. Adam, quand elle est arrivée, on avait fini de manger le gâteau. Puis c'était quasiment l'heure de repartir. Eh ben, vous me créerez si vous voulez, mais pour le retour, à la bas, vous voulez qu'on les ramène et les pisse en vélo dans le thé à chiev.
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4: Raymond Coppa, il évolue au Stade de Reims entre 1951 et 1956, des années qui ont marqué l'histoire du foot rémois et aussi l'histoire du foot français. Dès son arrivée, il se distingue par sa technique, son flair et sa vision du jeu. Sous la direction d'Albert Batteux, il devient la pièce maîtresse d'une équipe rémoise qui domine le foot français. Il remporte plusieurs titres de champion de France et la Coupe de France. Mais c'est en Europe que Reims, avec Coppa, va se faire un nom. En 1956, l'équipe atteint la finale de la Coupe d'Europe des clubs champions où elle s'incline face au Real Madrid, mais s'impose comme une équipe de classe mondiale. Coppa devient une star, non seulement en France, mais aussi à l'international, grâce à ses performances exceptionnelles en compétition européenne. Son départ pour le Real Madrid marque la fin d'une époque dorée à Reims, même si Coppa veut revenir au Stade de Reims entre 1959 et 1968. Il est né Raymond Kopaszewski en 1931, Neuilly-les-Mines, dans le Pas-de-Calais, dans une famille de mineurs polonais. Milieu offensif, au talent précoce, petit par la taille mais immense par la vision du jeu, il débute sa carrière pro à Angers avant d'exploser au Stade de Reims. Sa technique fine, sa vitesse et son sens du collectif séduisent bien au-delà des frontières. Le Real Madrid le recrute, aux côtés d'Alfredo Di Stefano et de Ferenc Puskás. Coppa participe à l'âge d'or du club espagnol. Il remporte 3 Coupes d'Europe consécutives. En 1958, il décroche le Ballon d'Or. C'est le premier Français à recevoir cette distinction. En équipe de France, Coppa brille lors de la Coupe du Monde 58 en Suède. Les Bleus terminent 3e, portés notamment par le duo Coppa-Just Fontaine, autre légende rémoise. À la fin de sa carrière, Coppa s'engage pour la reconnaissance des droits des joueurs professionnels. Il devient aussi consultant pour la radio et la télévision. Raymond Coppa s'éteint le 3 mars 2017. Son héritage perdure dans le cœur des passionnés de foot et pas seulement dans celui des supporters du Stade de Reims. Et c'est l'un des trésors de Champagne-Ardenne.
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6: Un enfant a-t-il le droit de ne pas être d'accord avec ses parents ?
7: Oui, et d'ailleurs, ils n'acceptent pas ça. On fait des choses qu'on n'a pas le droit et eux, ils le font devant nous. Nous, on doit se coucher tôt et eux, ils doivent se coucher tard.
8: Mais c'est pas, ils doivent, c'est plutôt qu'ils peuvent.
9: Moi, je dis, oui, on a le droit de ne pas être d'accord parce que c'est pas tout le temps eux qui décident parce qu'on a le droit de prendre un petit peu l'avis. Par exemple, si nous, on mange un truc qu'on n'aime pas,

0: Parfois, mon petit frère, il a mis ma chambre en bazar, alors j'avais tout rangé, mais j'ai pris.
1: C'est toi qui as été disputée?
0: Oui.
1: Et tu as réussi à expliquer à tes parents ou pas?
0: Oui, au bout d'un moment, ils ont réussi à me croire. Donc ça va, c'est mon petit frère qui a été puni, pas moi, heureusement, mais c'est de l'injustice.
2: Pour moi, on obéit tout le temps à ses parents, même si c'est un truc grave et tout, j'obéis.
1: Mais quand vous n'êtes pas d'accord avec vos parents, est-ce que vous échangez, est-ce que vous arrivez à discuter?
0: Oui, mais en fait, ils font ça pour notre bien, c'est pas parce qu'ils veulent pas.
1: C'est toujours pour votre bien?
0: Non, c'est pas vrai.
2: Quand par exemple, je suis pas d'accord avec ma mère, et elle me laisse m'expliquer, mais à la fin, elle dit toujours son dernier mot, du coup, bah, c'est moi qui ai tort et c'est elle qui a raison, alors que c'est moi qui ai raison.
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1: À Cliosclé aujourd'hui, joli village perché de la Drôme, avec Marie Bolaton dans la fabrique de poterie.
2: C'est un lieu qui est vraiment historique, qui existe depuis 1903. Il y a des ateliers de fabrication qui sont en activité du lundi au vendredi, tous les jours de l'année. Les gens peuvent venir nous voir et il y a une boutique où on peut acheter les pots qu'on produit dans l'atelier. Et la particularité de notre lieu, c'est que vraiment tout est fait sur place. Donc la terre vient du village, elle est travaillée dans les ateliers, cuite dans les ateliers, décorée dans les ateliers et elle est mise en boutique après. Et une autre particularité, c'est que dans les années 60, à partir du moment où les pièces sont un petit peu diversifiées, il y a une personne qui a tenu cette poterie, Philippe Sourdive, qui a mis en place beaucoup plus le décor. Donc on a deux styles de décor, on va dire aujourd'hui dans notre fabrication. On a un décor qu'on appelle décor à la poire et on vient dessiner à main levée un décor sur les pièces, donc sur des assiettes, des saladiers, etc. Et on a un deuxième type de décor qu'on appelle le décor fin, ou décor au clou. Historiquement, et on le fait encore un petit peu, on dessine avec un clou, donc un vrai clou de bricolage assez long. On vient graver la terre. Le contraste entre la couleur qui est appliquée et le dessin qui permet de révéler la terre qui est en dessous va vraiment mettre en valeur un dessin qu'on vient ensuite colorer. On est réputé pour ce décor fin.
1: Et donc aujourd'hui, pendant qu'Anastasia nous accueille dans la boutique, quatre potiers travaillent à la production.
2: En fait, on est salariés de la fabrique de poterie de Cliuscla, donc on travaille uniquement pour cette fabrique. Même si c'est une fabrication en série, chaque pièce reste unique parce qu'elles sont toutes faites à la main. Il y a deux personnes qui sont dédiées au tournage aujourd'hui. Zoé Le Camus et qui, elle, travaille dans la fabrique. Et un tourneur itinérant qui vient une fois par mois à peu près, qui s'appelle Béranger du Tertre. Après, on a d'autres façons de fabriquer des pièces qui ne sont pas du tournage. On a une calibreuse notamment, où on vient presser une boule de terre dans un moule en plâtre. C'est le cas notamment d'assiettes. Et donc là, j'ai un autre collègue qui fait plutôt la calibreuse, qui s'appelle Boris Dasnias-Mundler. Et puis, on a aussi une autre manière de fabriquer qui s'appelle l'estampage. Donc là, c'est ma collègue Émilie McGuinness. Et donc là, on vient créer une plaque de terre avec une machine qui s'appelle une croûteuse qui vient faire une grande plaque et qu'on vient mouler sur un moule en bosse pour certains plats, notamment les plats à gaudron qui ont des finitions bien particulières. Donc ça nous permet d'avoir différents styles de poterie. Et après, donc ces pièces peuvent être décorées. Et donc là, on est deux décoratrices dans la poterie, donc Émilie McGuinness et puis moi-même, Marie Bolaton. Mais ce qui est particulier à cette poterie, c'est qu'on fait de ce qu'on appelle de la terre vernissée. Donc c'est de la terre qu'on cuit à, entre guillemets, basse température, environ 1000 degrés. Et on utilise la terre du village, donc qui est extraite dans une carrière qui est à 50 mètres de la poterie.
1: Et alors, cette terre a toujours fait le bonheur des villageois, puisque les premières traces écrites de l'activité potière de Cliuscla datent du Xe siècle. Et au XIXe, il y avait une cinquantaine de potiers indépendants dans le village. Et puis ensuite, au début du XXe siècle, la concurrence de nouveaux matériaux a obligé les potiers à se réinventer. Et c'est Marius Angeleras qui a invité les potiers à se regrouper et a donc créé la fabrique de poterie de Cliuscla, un modèle de production complet qui a tenu jusque dans les années 50.
2: Ensuite, c'est M. Sourdive qui a repris encore pendant des années, puis ses deux fils. Il y a juste une petite fermeture dans toute l'histoire de la poterie entre 2012 et 2017. Et c'est à cette période que la mairie a décidé de racheter l'ensemble des bâtiments et des lieux. Ça a été un peu le nouveau tournant puisque c'est une SIC qui a été créée dans une société coopérative d'intérêt collectif. C'est vraiment une entreprise patrimoniale. Ça se sent dès qu'on arrive dans les lieux. Ça a vraiment beaucoup de cachet et beaucoup de charme.
1: Alors pour en profiter, rendez-vous donc ici dans la fabrique de poterie à Cliuscla ou sur ici.fr, rubrique circuit court.
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3: Le bâtiment rondouillard au toit de chaume de l'ancien Courtepaille à Cussy-les-Forges a pourtant bien failli disparaître. Ce restaurant grill, dont le néon rouge a éclairé pendant des années l'entrée de ce village de la Vallonnée, a accueilli pendant plusieurs décennies les vacanciers en voiture qui descendaient dans le sud ou rentraient chez eux par l'ancienne Nationale 6.
4: Pas moyen d'avancer. Qu'est-ce qu'ils font devant aussi? Et l'autre Thierry, il n'y a vraiment pas de quoi. Ah, ils sont en panne par-dessus le marché. C'était bien la peine de nous doubler tout à l'heure. Ah, si j'avais su, je serais jamais parti en vacances.
3: Le Courtepaille de Cussy-les-Forges a même une histoire particulière. Construit en 1964, c'était le deuxième établissement de la célèbre chaîne, devenu au fil du temps le plus ancien encore debout en France. Dans une archive de 2020, André Leroy, qui en a été le directeur pendant 30 ans, se souvient d'une salle de resto restée dans son jus.
5: Elle est d'origine avec ses rideaux verts, ses banquettes. Tout est resté dans son jus comme elle a été faite en 64. C'est magnifique avec ses vieilles tables, ses vieilles chaises, ses briques, la cheminée qui n'est pas la même, les banquettes vertes, des lanternes, c'est vraiment joli.
3: Ce décor authentique a même vu défiler des vedettes des années 70 sur la route de leur tournée, comme Michel Thor ou Claude François. Puis le rideau est tombé en 2020. Le restaurant a fermé et le bâtiment est resté 5 ans à l'abandon. La belle histoire, c'est qu'il a été repris il y a un peu plus d'un an par Christopher Bertrand, un ancien serveur de la chaîne.
6: J'ai démarré chez Courtepaille, j'avais 16 ans. Je travaillais à Courtepaille d'Apoigny, donc en faisant des études pour exercer le métier de tailleur de pierre. Donc ouais, rien à voir du tout. Et je suis revenu chez Courtepaille à Cussy-les-Forges. Les choses, parfois, vous savez, vous avez des opportunités dans la vie, il y a des petits clins d'œil, des petites choses.
3: Sous son impulsion, Courtepaille est devenu Courtepatte, un magasin spécialisé pour animaux. Une nouvelle enseigne qui vient de fêter ses 1 an d'existence. Le lieu a changé d'activité, mais il n'a pas perdu son âme. La preuve, toutes les semaines, des automobilistes s'arrêtent encore. Pensant venir manger, ils grimpent le petit escalier jusqu'à la porte avant de réaliser que les grillades ont laissé place aux croquettes pour chiens.
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1: Bonjour Julie, bonjour tout le monde.
2: Lucie, vous commencez avec une affirmation ce matin.
1: Il n'y a pas de rue à la boule.
2: Bah, pourtant, on roule bien quelque part.
1: Bah oui, mais il n'y a pas de rue. Il y a des avenues, il y a des boulevards, il y a des allées, mais il n'y a pas de rue. C'est une bizarrerie de la ville.
2: Ah, mais est-ce qu'on sait pourquoi ?
1: On le suppose. Déjà, il faut savoir que si on se penche sur la définition, une avenue est censée être végétalisée, donc bordée d'arbres et de verdure, ce qui n'est pas le cas d'une rue. Alors, je ne suis pas allée faire le tour de toutes les rues de la Baule pour vérifier si on voit bien des arbres, mais je suppose que c'est en majorité le cas. Ce qui est certain, c'est que les personnes qui ont tracé les voies cherchaient à vendre des parcelles ou des maisons à des personnes plutôt aisées, des gens qui avaient des pépettes, quoi. Des gens qui venaient des grandes villes et qui seraient fiers de donner leur nouvelle adresse. Notre résidence balnéaire se situe avenue des Érables, avenue des Ibis. C'est quand même plus chic que de dire rue. Donc, pas de rue à la Baule. Et je suis allée voir chez les voisins si cette particularité a pu déteindre. Et figurez-vous qu'à Pornichet, il n'y a qu'une seule rue.
2: Quoi ?
1: Ben oui, vous avez bien entendu, cette rue s'appelle la rue d'Alsace. Et figurez-vous que c'est même pas une rue. Non mais on marche sur la tête, hein. La rue d'Alsace, c'est une impasse qui s'appelle rue. Alors qu'à côté, il y a des avenues qui devraient s'appeler rue. Bon bref, je suis en train de tout mélanger dans votre tête. En gros, ce qu'il faut retenir, c'est qu'à la Baule, il n'y a pas de rue, il n'y a que des avenues, des boulevards et des allées. À Pornichet, il n'y a qu'une seule rue et les autres sont aussi des avenues et des boulevards. Tout ça pourquoi ? Ben parce que c'est plus classe.
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3: Pour changer, je ne vais pas vous apprendre un mot, mais vous apprendre quelques subtilités pour écrire en breton. Et ensuite, place à un prénom pour changer aussi.
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3: Bon, c'est la journée du changement. Alors, je vous apprends chaque jour des mots. La pratique orale, c'est bien, mais l'écrit, c'est important aussi. Alors, dans l'alphabet breton, il y a deux ou trois petites choses à savoir. En premier, vous verrez une lettre que vous connaissez, mais que vous ne prononcez pas bien. C'est le C'H, qui sert à écrire le son RE, et donc pas CHE ni QUE, c'est RE. C'est un gros H aspiré. Pensez à un hangar, hein, voilà, comme ça, ça va vous aider. Ensuite, une autre chose à savoir, pas de bol, le cul n'existe pas en breton, on ne parle pas de cul, mais à la place, nous avons le K, qui sert à remplacer donc le cul, mais aussi le C, et ça sert à faire le son que. Un K, tout simplement. Donc avec ça, vous ne devriez plus confondre C'H, c'est le H, le hangar, hein. Et si c'est un K, eh ben là, vous pourrez dire K. Ça paraît bête comme chou, mais c'est important à connaître pour pouvoir écrire, mais aussi lire et retrouver la bonne prononciation. À vous de répéter ou alors écrivez-le quelque part pour vous en souvenir.
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3: Et pour changer des noms de lieux de famille, un prénom aujourd'hui qui est sûrement parmi les plus répandus, ou du moins dans le top des prénoms bretons, c'est Maël, avec sa variante Maëlan. Alors Maël, c'est un très vieux prénom, commun à d'autres langues celtiques. Maël, ça vient du Moyen-Âge, de l'époque du vieux breton, et ce nom était celui des princes ou des chefs de clan, à l'époque où la Bretagne était clanique, évidemment. Mais ce joli prénom est resté. Maël, c'est un prénom masculin, féminisé depuis peu, mais Maël, c'est le chef de clan, et dans Maëlan, eh bien là on a une contraction de Maël et Tan, qui donne Maël Dan. Et ensuite, Maëlan, c'est-à-dire le chef de feu, donc au caractère bien trempé. C'est lycée en Maëlan. Voilà. Il est temps pour moi de vous laisser, de vous dire à demain, même heure, Canevarchoise.
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5: Bonjour.
2: Alors, on est où ici, Philippe ?
5: On est sur mon exploitation, dans la miellerie.
2: Ici, à Boulternère.
5: À Boulternère.
2: Et Philippe, vous avez donc une miellerie, vous avez aussi des vergers.
5: Beaucoup de produits différents, on fait des pommes, des amandes, des abricots, du jus de pomme, du nectar.
2: Il me semble que j'ai vu aussi des pieds d'avocat.
5: C'est pas en production.
2: C'est un essai.
5: C'est un essai, on verra si la météo devient un peu plus clémente dans les années à venir.
2: Et là, vous avez donc la mise en pot ici, dans votre miellerie de Boule Ternaire.
5: Je peux même vous faire goûter, c'est vous.
2: Oh ben, je veux bien, oui.
5: Je suis déjà très fier de mes abeilles, surtout.
2: Et alors, quel est le miel que vous préférez, vous ?
5: Moi, je les aime tous. Après, je ne sais pas si vous connaissez peut-être des miels un peu particuliers, comme la Bruyère Calune.
2: Eh bien, allons-y. Très subtil, hein, comme parfum.
5: Oui, c'est un miel qui est très particulier, peu récolté parce qu'il est très difficile à extraire. Et par contre, très prisé dans l'Europe du Nord. Celui-là, il vient de la réserve naturelle de Pie.
2: Donc ça sent très très bon le miel dans la miellerie. On va aller peut-être du côté des pommes. Donc là, Philippe, on se dirige vers votre verger. À notre droite, tous les pommiers.
5: Oui, voilà, différentes variétés. Gold Rush, un petit peu de Fuji aussi. En fait, si vous voulez, on a mis les pommes qui ne pouvaient pas aller à la montagne. Ici, on a gardé les pommes qui se récoltent tard, comme la Fuji ou la Gold Rush. Et après, celle qu'on a vue la première, c'est une primeur, une Gala. Qui elle aussi, elle est mieux ici qu'à Sahara.
2: Oh là, monsieur, vous avez fait provision, là ?
6: Ah mais, monsieur Torrent est reconnu dans le coin.
2: Alors, combien vous en avez acheté de pommes ? Combien de kilos ?
6: Oh, j'en sais rien, il y en a 3, 4, 5 caisses.
2: Ah ouais, quand même, c'est pour
6: plus
2: tout l'hiver.
6: Plus les noix.
2: Bonne dégustation.
6: Merci.
2: Ça sent bon, la pomme. Et alors, est-ce que vous pouvez, s'il vous plaît, Philippe, me montrer la variété endémique du Roussillon, la Coquette.
5: Voilà, ça c'est Coquette.
2: Voilà, sa particularité, c'est qu'elle est un petit peu rosée.
5: Voilà, un petit peu rosée. C'est une variété voilà, qui est présente avant que la Golden arrive. Donc c'est dans les années 50. Et elle a été au fur et à mesure supplantée par les Rennais du Canada, là-haut, les Golden. Parce que c'est un arbre qui est très alternant. C'est-à-dire qu'il produit qu'une année sur deux. On n'est plus très nombreux à avoir de la Coquette.
2: Donc c'est une chance de pouvoir la goûter.
5: Oui, vous voulez goûter ?
2: Allez.
5: Je peux goûter ?
7: Allez.
2: Elle est trop trop bonne. Je vois qu'il y a aussi des noix. Ça, c'est pas votre production, c'est un copain à vous.
5: Voilà, c'est Monsieur Retch à Boule Ternaire. Pareil pour faire face un peu à la disparition des pêchers. Tout le monde s'est diversifié, à mettre des olives, des grenades, des noix. On a cherché des cultures alternatives.
2: Et dites-moi, Philippe, vous avez les pommes et vous avez le jus de pomme.
5: On a un petit atelier, on se fait nous-mêmes le jus de pomme, voilà.
2: Et ça, c'est pour ça que vous avez plein de clients aussi, parce que vous avez plein de bons produits.
5: Ça fait 43 ans qu'on fait du jus de pomme.
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1: Aujourd'hui, on est sur une méthode qui date à la fois de l'époque moderne, tout ce qui est technique de ferrage. Quant au matériel et la position, ça a évolué au milieu 20e siècle. Mais on reste sur des choses assez anciennes.
2: Ouais. Donc là, on a sorti une jument, c'est ça?
1: C'est ça, oui.
2: Ponita?
1: Oui, c'est ça, oui, Ponita. Donc c'est une jument qui a une bonne quinzaine d'années. Hein, on peut un peu le voir à sa morphologie, un petit peu encellé, un petit peu démusclé sur le dos. Donc on va rester sur une ferrure plutôt classique parce qu'elle n'a pas de problème particulier. Donc on va commencer donc les soins sur Ponita. Là, ce qu'on va faire, on va commencer par dériver, c'est-à-dire un petit peu défaire les lacets de la ferrure, un petit peu comme nous les chaussures. Okay. Donc ça, c'est la première étape.
2: Qu'est-ce qu'on utilise?
1: On va utiliser une maillotche en cuir et un dérivoir.
2: Ça lui fait pas mal, on est d'accord. Aucun moment ça lui fait mal.
1: Non, du tout. On travaille que sur l'ongle. Donc c'est pour ça qu'on a des outils spécifiques. Des positions spécifiques pour éviter de leur faire mal.
2: Donc là, l'idée, c'est que je me mets à côté de lui et je vais lui demander qu'il me donne... Moi, je dis sa patte, mais son sabot, quoi.
1: Alors, on parle de membre. Tu te positionnes devant.
2: Là, et là.
1: Et alors, il faut que tu mettes le membre sur toi. Hein. Faut pas que t'aies peur. Faut un peu forcer quand même, voilà. Et là, tu viens dériver ce clou, là, celui-ci, là.
2: Celui-là.
1: Eh bien, c'est pas mal. Voilà, vas-y, repose. Comme ça, lâche tout. Voilà.
2: Donc là, on vient d'enlever le fer avec une tricoise. Je pensais que ça allait lui faire mal, mais en fait, pas du tout. Et là, maintenant, c'est quoi? C'est un peu la séance manucure.
1: Oui, exactement, c'est ça. Le pied est bien à plat. Donc, on est un bon parage. Plus notre parage est réussi, plus la ferrure sera réussie.
2: Donc là, tu viens d'essayer le fer le zéro.
1: Ouais, voilà, c'est ça. Oui. Donc là, on essaie la taille zéro. C'est une taille qui correspond. Donc au niveau du travail sur mon fer, c'est qu'on mette les clous dans cette partie-là qu'on appelle la ligne blanche. Faut pas les mettre en paroi parce que c'est pas assez souple, ça va éclater. Ouais. Faut pas les mettre trop par ici, ce qu'on va mettre dans ce qu'on appelle le pied de chair et on va lui faire mal. Donc là, l'idée, c'est qu'on tombe bien sur la ligne blanche. Donc quand je le présente, on voit ici que mon pied dépasse un peu du fer, donc il faudra que j'ouvre un peu cette partie-là du fer.
2: Là, c'est quoi l'étape? C'est de le mettre au feu. On va le réchauffer, le chauffer.
1: Ouais, c'est ça. Là, on va le mettre dans ce qu'on appelle une forge. On va le travailler. On va le mettre à la tournure du pied. Donc là, on a vu ce qu'il fallait faire. On a mémorisé la tournure du pied. Donc on va reproduire cette tournure du pied sur le fer. Et ensuite, on va aller porter à chaud.
2: Donc là, on a sorti le fer et on le met directement.
1: Voilà. Alors, il a refroidi un peu. Et là, tu vois ce que je disais, nos contre-perçures. Donc, il faut que nos contre-perçures tombent sur la ligne blanche. Là, tu vois, elles sont un petit peu sur la paroi. Donc, je vais pouvoir modifier un petit peu ma branche.
2: Et donc, la dernière étape maintenant.
1: On va poser le fer sur le pied. Donc, okay. C'est l'étape du brochage. Alors, je vais ouvrir mes talons.
2: Et ça lui fait pas mal.
1: Non, du tout. Si on a bien ajusté notre fer, on broche dans ce qu'on appelle la ligne blanche.
2: Et là, notre pépère, il est tout prêt.
1: Voilà. Là, il est tout beau. On peut lui rendre sa liberté.
2: Tu vas être libre, mon petit. Merci, Emmanuel, de nous avoir montré ton travail.
1: Eh bien, avec plaisir.
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3: Chaque année, près de 800 000 personnes montent sur un bateau à Strasbourg, soit plus de la population entière de Marseille qui ferait la queue pour voir la petite France. Aujourd'hui, je teste pour vous les coulisses de Batorama. On est bien évidemment à Strasbourg, embarcadère du Palais Rohan. Et il est tôt, il est très tôt. Hein. La ville s'éveille tout doucement et je monte à bord d'une navette Batorama avec Dylan et les capitaines. Autour de nous, l'île est particulièrement silencieuse et on entend juste les clapotis de l'eau contre la coque. Pendant que les premiers touristes dorment encore, eh bien, l'équipage lui prépare déjà la journée. J'ai comme l'impression que je vais prendre part au spectacle que je vois défiler tous les jours devant les fenêtres des studios d'ici Alsace. Et une fois à bord de la navette, direction le port du Rhin, dans les locaux techniques de Batorama. Avant même qu'un touriste monte à bord, les bateaux passent par une vérification technique complète. Et Dylan m'explique que chaque navette est contrôlée quotidiennement. Hein, les niveaux, la sécurité, les systèmes électroniques. Normal, on peut transporter jusqu'à 135 passagers par bateau. En fait, Batorama appartient au port autonome de Strasbourg. C'est le deuxième port fluvial français. Et à l'origine, les visites servaient surtout à montrer la puissance industrielle du port aux investisseurs. C'était pas vraiment pour les touristes. Aujourd'hui, la visite dure environ 1h10. Et on traverse la petite France, la Neustadt et le quartier européen. Et selon le capitaine, la difficulté principale, c'est de réussir à anticiper d'une part le courant, mais aussi les écluses et les autres embarcations. Hein. Dans un espace, il faut le dire, relativement petit. Et ça prend pas mal d'entraînement pour réussir à passer un aussi long bateau sous les ponts de Strasbourg. Et moi, je me fais trimballer et je dois avouer que depuis l'avant du bateau, la ville est encore plus belle. On voit les rues et les façades des bâtiments complètement autrement. J'ai adoré ça. Aujourd'hui, la flotte compte une dizaine de bateaux. Parce que oui, il y a du monde. Et pour gérer l'afflux des visiteurs, j'ai rencontré Lucie. Lucie, elle est agent de quai. Et elle m'explique que ce sont plusieurs centaines de personnes par heure qui montent et descendent des navettes en haute saison. Et le timing est super précis. Parce qu'un bateau part environ toutes les 30 minutes. Alors moi, pour montrer ma bonne volonté, j'ai tenté d'aider à amarrer le bateau. C'était une mauvaise idée. J'ai tiré la corde, mais dans le mauvais sens. Bref, le bateau ne bougeait absolument pas. Mais ça a eu le mérite quand même de lancer un fou rire général. Bon, le capitaine m'a même dit que ça arrivait aussi aux marins. Bon, je me dis qu'à travers ça, je viens d'être officiellement adopté par la marine alsacienne. Youhou ! En tout cas, je réalise que derrière l'image romantique des bateaux qui défilent tranquillement le long de l'île, se cache surtout une organisation quasi aéronautique. Car finalement, Strasbourg, vu d'en haut, c'est sûr, c'est beau. Mais vu d'en bas, depuis l'eau, c'est encore plus beau.
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4: Forte, sensible et guerrière. Quand les gens vous disent tout arrive en même temps, c'est vrai. Bon, à la limite, comme que ça arrive tout en même temps, parce que en ce moment on fait tout. Et puis ça peut être que mieux après. Je me suis retrouvée pour la première fois de ma vie assise dans mon salon par terre avec une impossibilité totale de me servir de mon cerveau, de pouvoir travailler, ce qui m'était jamais arrivé.
5: Qu'est-ce qui vous permet en fait à ce moment-là de sortir la tête de l'eau ?
4: Ce qui va m'aider, c'est une prise en charge médicale, mais aussi je me suis mise à peindre, à lire de la philo, et ça va m'aider doucement à baisser le taux d'angoisse, à donner du sens au vide auquel j'étais confrontée. Quelque chose de créatif qui m'a aidé à pas mourir en fait. Donc ça a été assez incroyable de voir capacité de créativité qu'on peut avoir alors que quand plus rien fonctionne en fait.
5: De quelle façon ça se met en place ?
4: J'étais assise par terre entre Noël jour de l'an 2021 toute seule, mes enfants n'étaient pas là et j'avais sous mon canapé acheté pour les enfants pour jouer 2-3 toiles et puis une espèce de gouache. Je me suis mise à peindre des points pour faire des peintures aborigènes parce que je me suis dit ça va être à peu près tout ce que je vais savoir faire. Il m'arrivait des fois de le faire pendant 10 heures d'affilée sans me rendre compte du temps qui passait. Et c'était assez magique. Mais non, il n'y avait rien de prémédité. Aujourd'hui, ce qui est incroyable, c'est que je ne saurais plus faire ça. Donc je les regarde avec... D'abord, je les remercie, parce que je sais que ça a été un peu... vraiment ma planche de salut. Enfin, mes toiles de salut, je ne sais pas si on peut dire ça. Comment expliquer ? Ça m'a aidé à poser mon cerveau, mettre sur pause les angoisses, et surtout de voir que malgré le vide intersidéral qui m'entourait, j'arrivais à créer quelque chose. Parce qu'il n'y a pas d'objectif à atteindre. On a le droit d'effacer, de recommencer. Que ça plaise ou pas, on s'en fiche, parce que de toute façon, on ne le fait pas pour ça. Rien n'est grave, en fait. Tout sera parfait. Et ça c'est agréable.
5: Cette réflexion, ça vous a mené à quelle conclusion ?
4: Avant, je pensais que tout n'était que responsabilité. Aujourd'hui, c'est plus du tout le cas. Je vois beaucoup plus de choses, en fait. Un souci ne prend plus jamais tout l'espace dans ma tête. Il y a de la place pour tout. Les emmerdes et les trucs bien. Mais c'est pas parce qu'on a il y a quelque chose qui va pas que rien d'autre ne doit aller. Et c'est comme dans la peinture en réalité. Par exemple, quelque chose ne va pas correspondre à ce que vous vouliez faire, c'est pas grave. L'espèce de tâche qui n'était pas prévue, on la laisse. Mais le tableau n'est pas gâché. Et c'est ça en fait que j'ai appris. C'est il peut y avoir une couleur qui correspond pas à ce qu'on a voulu sur une partie de la toile, mais tout le reste en fait est magique. La vie c'est ça en fait. Il y a toujours un truc qui va peut-être pas aller. Et on va juste lui laisser la place qu'il doit avoir, mais pas tout.
6: Voilà, résiliente et sage, pour donner d'autres qualificatifs qui correspondent à Émilie Voiron. Vous retrouvez son portrait sur ici.fr.
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1: À Villebois-Lavalette, il suffit de lever les yeux pour comprendre que ces halles ne sont pas ordinaires. Sous cette charpente de 350 ans, des générations de marchands et d'habitants se sont retrouvées, faisant de ce lieu le cœur battant du village. Les halles de Villebois-Lavalette ont été construites au XVIIe siècle, probablement autour de 1665. Elles auraient été édifiées par les mêmes ouvriers que ceux qui travaillent, à la même époque, sur la partie princière du château voisin. Et d'ailleurs, qui mériterait lui aussi une chronique, hein, d'ailleurs. Mais le site des halles est plus ancien encore, hein, puisque les halles d'aujourd'hui reposent de toute évidence sur un soubassement du XIIe siècle, ce qui montre, hein, ce qui traduit que le commerce s'organise ici depuis le Moyen-Âge. Au XVIIIe siècle, un certain Daubé d'Aubeuf de Villers, qui était seigneur de Blanzaguet et capitaine du château auquel les halles appartenaient, eh bien, il entreprend d'importants travaux. Les bases des piliers en bois, qui étaient d'ailleurs vermoulus, sont renforcées par des dés de pierre et la charpente est consolidée. Puis, en 1806, sous le Premier Empire, les halles deviennent propriété communale en même temps que le champ de foire. Et pendant un temps, hein, elles vont même accueillir la mairie et la justice de paix, une sorte de tribunal de proximité. En 1855, le maire décide de reculer la façade qui longe la route, hein, pour faciliter la circulation. C'est à ce moment-là qu'on remplace 11 piliers en bois par 7 colonnes toscanes en pierre. On aménage aussi des escaliers et on modifie une partie de la toiture. En fait, c'est en grande partie l'aspect que nous connaissons aujourd'hui. Après la Seconde Guerre mondiale, l'entretien des halles coûte cher, trop cher pour la commune. Un projet de démolition est même envisagé en 1946. Mais finalement, les halles sont classées monument historique le 10 mai 1948. Et ce classement, eh bien, il est décisif. Parce qu'il faut imaginer, hein, qu'à cette époque, en France, beaucoup de halles des 16e, 17e siècles sont détruites. Suite à cet épisode, le monument va connaître plusieurs phases de travaux. La toiture est restaurée en 1976, le pavage est refait quelques années plus tard, et puis l'ensemble va être rénové au début des années 2010. Aujourd'hui, hein, chaque samedi matin, eh bien, le marché anime toujours les halles. La preuve que ce monument n'est pas seulement un superbe patrimoine, c'est aussi un véritable lieu de vie.
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2: Je rêvais d'avoir une maison à la campagne. Cette maison, c'est comme si j'y étais née. C'est ma maison de famille.
3: Ma maison s'appelle l'Ostao de la Mar.
4: C'est une maison un peu envoûtante.
5: Eh bien, vous voyez, des livres et trois fenêtres qui me donnent le paysage du pays, comme si c'était trois tableaux.
6: Ils ont vécu ici.
7: Thibaut Gaudry.
8: Elle m'a dit d'aller siffler là-haut sur la colline.
6: En juillet 1968, Huguette Carin, présidente du comité des fêtes du charmant village de Cotignac, écoute son transistor quand elle entend Joe Dassin chanter « Siffler sur la colline ». Et c'est là que germe une idée un peu folle.
9: J'ai demandé donc au maire, je lui ai dit « Qu'est-ce que vous pensez si nous donnions un terrain de Cotignac, si toutefois la mairie est d'accord, pour que Joe vienne chanter ?» Et il me dit « Bon, ben d'accord, fais-moi une lettre, hein, je vais le proposer. » Ce qui a été fait et accepté. Donc, il est venu chanter une vingtaine de jours après. Et dès qu'il avait un gala sur la côte, il venait coucher chez nous. Et voilà comment ça s'est passé.
6: Joe Dassin donne un concert mémorable le 12 août 1968 dans la cour de l'école. Après sa prestation, Huguette l'accompagne visiter le terrain proposé. Un bel emplacement que le chanteur estime néanmoins trop proche du village. On lui en propose alors un autre, dans le quartier Saint-Joseph, sur les hauteurs, près d'un monastère. Enthousiaste, il l'accepte illico. Séduit autant par le lieu que par son nom. Il faut dire qu'il s'appelle Joseph Dassin.

0: Joe ne fera construire une maison sur le terrain que 10 ans plus tard. Mais il revient souvent à Cotignac et loge au Loucalen, l'hôtel-restaurant créé par Huguette en plein cœur du village. Il y prend toujours la chambre 6. Loucalen, où l'on peut croiser les Pink Floyd ou Yvonne de Gaulle. Et la chambre 6, où Joe dormira le 14 janvier 1978, mais pas seul.
1: Joe Dassin va chanter dans un instant. Joe Dassin a vécu hier un moment important dans sa vie, puisqu'il s'est... un moment troublant. Il avait sans doute plus le trac hier à Cotignac dans le Var que sur scène, devant Monsieur Martin, le maire de la localité, qui a uni Christine et Joe pour le meilleur et pour le pire.
0: Après avoir hésité avec Tahiti, c'est finalement à Cotignac que Christine dit oui à Joe. Ce jour-là, ce n'est pas vraiment l'été indien, mais un déluge, qui cependant ne gâchera pas la fête pour les 500 invités conviés par le couple. On chantera une partie de la nuit, un concert improvisé qui se terminera en duo avec l'ami Serge Lama.
2: Samedi 14 janvier, contrairement à l'habitude, il pleuvait sur Cotignac. Étaient-ce les larmes des admiratrices de Joe Dassin qui, ce jour-là, épousaient dans la mairie du village la ravissante Christine Delvaux? Enfin, malgré le mauvais temps, tout Cotignac était là, dans les rues, aux abords de la mairie, pour saluer celui qu'il considère maintenant comme un enfant du pays, puisque Joe Dassin y possède une fort belle maison. C'est Monsieur le maire en personne qui, vers 15h30, procédait à la cérémonie, ponctuée par le crépitement des appareils photos, tandis que la musique des sapeurs-pompiers de Brignoles interprétait les succès de Joe Dassin.
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0: Pour le dessert, un pâtissier a créé un gâteau géant, reproduisant la maison que Joe vient de faire construire, dans la Pinède, en haut de la colline. Si un jour, vous allez visiter Cotignac, labellisé plus beau village de France, et que vous souhaitez dormir au Loucalen, demandez la chambre 6.
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5: Impossible de ne pas céder à la tentation des macarons de Boulet, la plus ancienne enseigne de la ville depuis 1854. Et la transmission est aussi une affaire de famille puisque Jacques Alexandre vient de passer la main à sa fille. Bonjour Mathilde.
6: Bonjour.
5: Les macarons de Boulet sont fabriqués dans la tradition de manière artisanale. Il y a une volonté de garder une production de qualité.
6: Moi, c'était vraiment une priorité pour moi, comme ça l'a été pour mon père il y a 31 ans, quand il a pris la suite donc de sa maman, donc ma grand-mère. C'est de perpétuer le savoir-faire et donc bien sûr la qualité et l'artisanat. Donc je modifierai absolument pas du tout la façon de les fabriquer, ça restera tel que ça l'est depuis le début.
5: Quels ont été les mots de votre papa?
6: Pour être honnête, ça fait quelques années qu'on en discute, hein, que le sujet est sur la table, mais ça lui tenait bien sûr à cœur, voilà, qu'il y ait une suite. Il m'a mis aucune pression, hein, ça s'est fait d'une manière très naturelle, très douce également. Je pense qu'il est fier et surtout tout heureux de savoir que je vais conserver ce savoir-faire et pas faire de changements majeurs qui puissent entacher notamment la qualité de nos macarons.
5: Les macarons de Boulet, ils sont célèbres, Mathilde, dans le monde entier. L'export peut être encore plus performant.
6: Ça peut être encore plus performant parce qu'aujourd'hui, avec Internet, les possibilités sont illimitées. Mais j'ai surtout à cœur de maintenir notre ancrage dans la région parce que c'est tout de même essentiellement en Lorraine, hein, qu'on a nos clients de plus longue date. Donc l'export fait partie de mes projets, mais je tiens surtout à trouver de nouveaux distributeurs dans la région et à continuer de les faire connaître autour de nous.
5: Vous êtes en possession d'un secret de fabrication. Qu'est-ce qui fait ce petit goût si particulier des macarons boulageois pour qu'on les aime tant?
6: Ce qui fait vraiment leur particularité, c'est ce goût de l'amande, parce que nous, on travaille donc des amandes entières qu'on reçoit dans leur peau. C'est pas de la poudre d'amande, hein, c'est des amandes qui arrivent entières chez nous et qu'on va ensuite aller émonder. Du coup, on ne casse pas la fibre de l'amande lors de la fabrication. Donc, ça permet vraiment à nos macarons d'avoir un goût très fin, très subtil, le goût de l'amande qui se développe très longuement dans la bouche après l'avoir mangé. Et le dressage à la cuillère, qui est une technique très rare, hein, sur les macarons. On a quand même beaucoup de macarons aujourd'hui posés avec une dresseuse. Les nôtres sont faits un par un, la main à la cuillère en argent, et donc ils ont un moelleux que vous trouverez sur aucun autre macaron.
5: Vous représentez la 7e génération à travailler dans l'entreprise. Est-ce que c'est une pression supplémentaire de faire perdurer cette tradition ?
6: Comme toute reprise d'une société d'aussi longue date, il y a une pression, aussi beaucoup, beaucoup de fierté. Puis je resterai bien entourée par mon papa, ta compagne qui travaille ensemble depuis longtemps, ne seront pas très loin. Donc je suis quand même bien entourée, donc assez confiante tout de même.
5: Question gourmande, Mathilde, comment aimez-vous déguster le macaron de boulet ?
6: C'est vrai qu'avec un petit café à 16h, pour moi c'est l'idéal. Mais honnêtement, même avec une coupe de champagne, il n'y a pas d'heure pour en manger. Ça passe toujours très bien.
5: Un grand merci d'avoir été notre Lorraine du jour, et très bientôt à Boulet pour goûter ces magnifiques macarons.
6: Avec grand plaisir, à bientôt.
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2: C'est l'heure de Décibel, toute l'actualité musicale avec ce soir une chanteuse et comédienne que j'adore, Elena Noguera, qui prête sa voix à Marilyn Monroe dans un podcast magnifique. Le journal intime de Marilyn Monroe, un podcast France Musique qui est sorti pile à l'occasion des 100 ans de la naissance de Marilyn. 5 épisodes qui sont donc racontés à la première personne par Elena Noguera, qui est ce soir notre invitée et qui va forcément vous transporter.
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2: Ce soir également dans Décibel, un hommage à Gesh Paty dont on a appris la disparition hier. Oui. Ah, Elena n'était pas au courant. Pardon, Elena.
5: Bonsoir, Émilie.
2: Bonsoir.
5: Non, je n'avais pas saisi.
2: Ouais. Elle avait 80 ans.
5: Mais non.
2: Si. Parce qu'en fait, son tube, Étienne. Oui. Et ben, elle avait déjà 40 ans quand elle a fait ce tube-là. Et donc, on l'a appris hier. Okay. Voilà. Donc, on l'écoutera tout à l'heure parce que voilà, elle était super, Gesh Paty. Au rayon nouveauté, il y a la toute nouvelle chanson d'Izia qui annonce un nouvel album. On va vous la faire découvrir tout à l'heure. Puis alors, si vous étiez habitué à Izia, guitare électrique, vous allez voir qu'elle est aussi très très touchante en acoustique. Le blind test de ce soir est consacré, tiens, à celles qui savent faire les deux, chanteuses et actrices, comme mon invitée Elena Noguera et comme le sujet du podcast Marilyn Monroe. Si vous voulez jouer avec nous, alors appelez-nous dès maintenant 0810 055 056 0810 055 056. Alexandra vous attend au standard. Le blind test donc des chanteuses actrices et à gagner les désormais légendaires lunettes de soleil pour regarder l'éclipse du mois d'août avec le logo ici. 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Bonsoir.
5: Bonsoir Émilie.
2: Bienvenue dans Décibel.
5: Merci.
2: Quelle belle collection, le journal intime de. C'est une collection de podcasts de France Musique. Ça existe depuis plusieurs années. Il y a déjà eu le journal intime de Maria Callas, raconté par Carole Bouquet. Le journal intime d'Edith Piaf, avec la voix de Josiane Balasco. Le journal intime de Nina Simone, avec la voix de Claudia Tagbo. Il y en a plein, vraiment. Allez sur l'appli Radio France. Il y a Joséphine Baker, Chopin, Bach. Enfin, c'est incroyable. Quand on vous a proposé d'être la voix de Marilyn Monroe, comment est-ce que vous avez réagi?
5: Ah, ça m'a d'abord impressionnée,
2: ouais.
5: Parce qu'on est toujours intimidé, on se demande si on est légitime, si on a le droit, c'est compliqué. Et en même temps, j'étais ravie, je me disais, mais évidemment que je dois faire ça, parce que je l'ai toujours aimée depuis gamine. C'est vraiment une femme qui m'a beaucoup inspirée. Déjà, elle était très, très, très, très... Elle me fascine, je la trouve plus que belle.
2: Oui.
5: Parce que même quand elle n'est pas forcément belle dans les photos, elle est quand même sublimissime. Il y a un truc, elle dépasse tout.
2: Ouais.
5: Et puis cette voix, la chanson, cet humour qu'elle a, qui a été très peu souligné. Mais elle est très très drôle, elle a la vis comica.
2: Alors le texte est écrit par Suzanne Gervais et la réalisation est signée Sophie Pichon. Je les cite parce que vous allez vous en rendre compte avec le premier extrait qu'on va écouter maintenant. Tout ça est vraiment au cordeau, c'est un très très très beau podcast. Il y a que 5 épisodes, mais j'imagine c'est déjà beaucoup de boulot. Oui. Mais on adorerait en avoir deux fois plus. Le journal intime de Marilyn Monroe, pour que vous vous rendiez compte et que vous alliez écouter la voix d'Elena Noguera.
6: My name is Lolita. 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
1: Le journal intime de Marilyn Monroe.
5: Chapitre 1, tu seras ma fille.
6: Thank you very much.
1: 17 juin 1946, Los Angeles. J'ai beau venir au salon depuis 6 mois, l'odeur du bleach, ce fichu décapant, m'a encore collé la nausée. Il fait une chaleur de damné et j'avais le cuir chevelu en feu. Il faut souffrir pour être belle. Voilà ce qu'auraient répliqué encore maman et Tom Grace. Yes, mais on ne m'avait pas prévenu que devenir blonde prendrait tant de temps. La visagiste compatit, elle me promet un blond irrésistible, de plus en plus clair, à la Jean Harlow. Miss Snively, la directrice de l'agence, a été catégorique. Mr. Wolf n'acceptera de me photographier que si je deviens blonde. Je l'entends encore, Miss Snively. Sautez le pas, Norma Jean, vous serez merveilleuse.

0: En fait, là, c'est la première fois que j'écoutais, parce que je voulais pas écouter, parce que c'est toujours très difficile.
1: Pardon, je vous ai pas demandé votre avis. Moi, non, je voulais balancer.
0: C'est pas grave. Mais c'est étonnant, parce que c'est un peu comme la météo. Il y a le ressenti et la vraie météo. Et en fait, à faire, j'avais l'impression d'être plus Marilyn et moins moi. Et à écouter, je me dis, finalement, on est toujours beaucoup soi. Et c'est compliqué, en fait, d'aller sur... j'avais l'impression d'être plus évanescente. Et en écoutant, je me dis, tiens, c'est marrant, c'est quand même moi. Bon, mais c'est pas très grave, mais...
1: Là, vous m'ouvrez un boulevard pour ma prochaine question. Merci, Elena, j'adore. Parce que, justement, je cherchais les points communs que vous pouviez avoir. Donc, j'ai noté tout à l'heure, évidemment, ça c'est la première seconde. On se dit, elles sont toutes les deux et comédiennes et chanteuses. Mais il y a quelque chose aussi de la beauté. Toutes les deux, vous avez commencé en étant mannequin, en n'ayant pas une passion folle pour ce métier, mais en étant très belle, forcément... elle, ça l'a terriblement marquée, et parce que on s'en rend compte en écoutant le podcast ou en lisant des livres sur sa vie, à quel point son rapport avec son corps était archi compliqué. Enfin là, on l'entend souffrir, se cramer le crâne pour être blonde et tout. Est-ce que ça aussi, vous avez pu vous retrouver en lisant son histoire, en disant tiens, c'est fou quand même, c'est pas forcément un cadeau tout le temps d'être super belle.
0: Oui, en fait, ce qu'elle procure chez moi, et je crois depuis très longtemps, et je pense que c'est aussi pour ça que nous toutes, les femmes, on s'identifie beaucoup à elle, c'est au-delà de cette beauté, en fait, c'est le carcan d'être femme. Et je pense qu'aujourd'hui, que nos consciences sont plus éveillées, plus attentive à ça, on peut mieux le comprendre, c'est-à-dire à quel point déjà elle a vécu dans une famille maltraitante, elle a vécu des violences intrafamiliales, elle a été abandonnée et puis elle devient cette jolie femme et pour s'en sortir avec le manque d'études, avec l'époque de mannequin à sexe symbole, elle s'est mise dans un piège qui l'a enfermée elle-même, qui l'a rendue un peu folle. Peut-être qu'elle était déjà sensible et fragile de par son histoire familiale. Mais ce personnage qu'elle a créé de femme fatale, de sexe symbole, finalement, elle s'est retrouvée emprisonnée là-dedans alors qu'elle avait sans doute des envies de jouer des choses dites plus sérieuses, d'être considérée autrement. Et en même temps, elle a créé cette petite créature, cette énorme créature dans laquelle elle s'est retrouvée piégée. Et c'est en ça, moi, que je me retrouve, c'est la difficulté d'être femme.
1: Ouais, et surtout, donc, à l'époque, puisque vous l'avez souligné, Marilyn Monroe, elle est morte au tout début des années 60. Ouais. Son grand, grand moment de star, c'est les années 50, avec les films, avec les photos, avec les chansons. Mais voilà, c'est quelqu'un qui meurt à 36 ans.
0: Ouais.
1: Et ça, nous, en fait, on a tendance à l'oublier, parce qu'en fait, c'est loin de nous. On a célébré les 100 ans de sa naissance.
0: Ouais.
1: Vous, à quel moment elle est entrée dans votre vie, Marilyn ? Vous avez vu un film ? Vous avez entendu une chanson, un poster ?
0: Je crois que ce sont les films en premier quand on est petit. Alors, je pourrais pas identifier exactement lequel c'est, mais ça doit être Les Hommes Préfèrent les Blondes. Enfin, de toute façon, quel que soit le film, ou Niagara, elle a souvent des robes qui flash avec des couleurs insensées, et puis ce blond platine et cette manière qu'elle a de cligner les yeux, d'avoir les yeux toujours un peu mi-clos, cette manière de parler très maniérée qui en fait des caisses.
1: Ça doit être marrant à jouer, ça, pour vous, du coup.
0: Oui, en fait, mais c'est marrant parce que à l'écoute, on le voit pas, mais c'est vrai que dans le studio, je faisais beaucoup de choses comme ça, et en fait, ça s'entend moins à l'enregistrement, alors que moi, j'étais complètement comme ça tout le temps, très maniérée. Et bon, finalement, on n'est que ce qu'on est. Je suis pas devenue une femme trop maniérée, je crois, mais j'étais fascinée, c'est vrai, par elle dès l'enfance. Donc, je mettais des photos d'elle partout dans ma chambre, comme j'étais athée, quand je faisais des prières, c'était à elle que je demandais des choses. Donc vraiment, c'est quelqu'un qui m'a longtemps accompagnée.
1: Alors, écoutons un chant quasi religieux, Elena Noguera.
0: Oui, merci.
1: I wanna be loved by you. C'est Marilyn Monroe.

0: C'est doux.
1: On a moi, trop envie de le faire, le poupidou.
0: Je l'ai eu dans le studio, bah, vous l'avez aussi. Marilyn Monroe, Elena Noguera, donc, qui raconte ce podcast, le journal intime de Marilyn Monroe, écrit par Suzanne Gervais, réalisé par Sophie Pichon. C'est un podcast en 5 épisodes que vous pouvez écouter quand vous voulez, gratuitement, sur francemusique.fr et puis sur l'appli Radio France, votre
1: qui est formidable, voilà. J'adore cette appli. Je dors avec.
0: La mine de podcast. Moi aussi, j'adore.
1: Ouais, j'adore.
0: Il y a tout. Voilà.
1: Les insomniaques, ils ont le téléphone à côté, puis bim, ils se réveillent, et bam, on met,
0: évidemment,
1: on met une émission,
0: on
1: met
0: un bon podcast. Ouais. C'est votre premier podcast ?
2: Oui, c'est mon premier podcast, en effet. Même, je crois pas que j'ai déjà enregistré ni de fiction, mais j'adore ça. J'adore, ouais. J'adore les lectures, j'en fais. J'adore lire à voix haute, j'adore lire à voix basse et dans ma vie.
0: Ouais.
2: Et donc, quand j'aime un texte, j'adore le rendre aux autres. Ça m'excite.
0: Partager. Ce journal intime de Marilyn, donc évidemment, c'est pas son vrai journal intime. Hein, voilà, on parle de donc d'un texte qui est basé voilà sur sa vie, sur ce qu'on sait de sa vie, ce qu'on a pu lire aussi, parce qu'il y a des biographes oui. super calés sur Marilyn Monroe, et puis les films, et puis les chansons, et puis les interviews, parce qu'elle en a quand même donné quelques-unes. Donc voilà, tout ça fait un corpus qui ensuite permet d'écrire ce texte du journal intime de Marilyn Monroe à la première personne. Et donc on vous entend comme ça pendant 5 épisodes raconter la vie de Marilyn. Mmh. Vous avez appris beaucoup de choses sur elle.
2: Il y a quand même des détails qui m'avaient échappé, que j'avais pas. Alors là, ouais. Tout de suite, maintenant, je peux pas vous dire précisément lesquels, mais je pensais la connaître vraiment bien. Ouais. Et en fait, non. Ce podcast, il est vraiment très précis. Il a des anecdotes qu'on connaît pas forcément, de famille d'accueil, oui. Même après, dans sa vie d'adulte, d'actrice, de choses qu'elle voulait mais qu'elle a pas eu. Donc oui, j'ai appris beaucoup de choses finalement que je pensais savoir. Et en fait, c'est comme dans la vie, on croit savoir et on sait rien.
0: Marilyn Monroe, elle jouait la comédie, elle était drôle, vous l'avez dit tout à l'heure. Et ben évidemment, comme tous les gens rigolos, elle avait envie aussi qu'on l'aime pour des choses plus sérieuses. Donc par rapport à la chanson qu'on vient d'entendre, I Wanna Be Loved By You, elle préférait évidemment River of No Return.
2: There is a river called the
0: J'adore cette chanson aussi. Elle est belle, hein. Elle est plus mélancolique,
2: oui.
0: On est moins sur les paillettes et sur les diamants, et tout ça, c'est beau comme tout. Elle voulait aussi, évidemment, être connue pour ses talents d'actrice, or, elle n'a jamais été, ne serait-ce que nommée aux Oscars.
2: Ouais,
0: vous trouvez ça injuste ?
2: Oui, c'est injuste, et c'est aussi injuste qu'elle n'ait pas été reconnue comme bonne chanteuse. Il y avait un peu de mépris, comme il restait accroché à cette image un peu... forte quand même,
0: ouais.
2: Et donc ils entendaient pas ce swing. Elle a un swing insensé, elle a des aigus formidables, elle a vraiment, elle chante juste, non mais c'est vraiment très injuste. Elle a même monté une boîte de prod parce qu'elle voulait être indépendante,
0: ouais.
2: Elle voulait monter des, elle avait vraiment envie pour cette partie de sa vie. Elle est morte à ce moment là en fait, quand elle a commencé,
0: ouais.
2: Quand elle a commencé à vouloir faire autre chose et être un peu plus maîtresse de sa vie. Je pense qu'elle aurait été une super vieille.
0: C'est vrai.
2: Mais j'en suis sûre. J'en suis sûre qu'on l'aurait adorée.
0: Elle aurait raconté plein de trucs. Elle aurait donné son avis. On aurait adoré ça. Marilyn Monroe, tout à l'heure, on a entendu le moment où voilà, elle est débutante. Elle est chez le coiffeur. Elle veut devenir blonde, etc. Je ne vais pas évidemment vous dévoiler tous les moments du podcast et toutes les anecdotes. Mais il y a ce moment-là pour dire que voilà, il y a des épisodes particulièrement tragiques. Dans sa vie.
3: Février 1961, clinique psychiatrique Payne Whitney, New York. On m'a passé une camisole de force. On ne m'a même pas demandé mon accord. Dans mon état, j'aurais signé n'importe quoi. J'ai 34 ans. C'était l'âge de ma mère quand elle a été internée définitivement. Autorisée à passer un appel, je n'ai pas hésité. J'ai appelé Joe DiMaggio, mon ex-mari en Floride. Nous ne nous sommes pas parlé depuis 6 ans, mais je sais qu'il viendra. Mai 1961, je quitte New York tout à l'heure, définitivement. Ça n'a pas marché. Je suis restée Marilyn Monroe, autant de ne plus se mentir, je rentre à LA. Je vais avoir 35 ans. J'ai vieilli et ce que le miroir me renvoie me terrorise. Combien de temps encore vais-je faire le poids face à une Elizabeth Taylor ?
0: C'est dingue là, en 1 minute 10.
1: Ouais, on a envie de la prendre dans les bras, de dire ça va aller. Bah non, ça va pas aller.
0: Ça n'a pas marché, je suis toujours Marilyn Monroe. Ouais.
2: Oui, c'est son épisode à New York, elle a pris des cours, elle a essayé.
0: Ah oui, l'acteur studio, elle y croyait.
2: L'acteur studio,
0: hein, ouais.
2: Elle y croyait, elle avait envie. Et il y a eu les Misfits, ce mari, Arthur Miller.
0: Un télo,
2: ouais. Donc elle s'est dit, bon, je vais changer de vie. Et en fait, non. C'est terrible.
0: Oui, vous avez beaucoup d'empathie pour elle. Il faut de toute façon, pour un rôle, que vous ayez de l'empathie pour le personnage ou vous pouvez jouer quelqu'un que vous ne pouvez pas blairer ?
2: Bah, on crée l'empathie. Quand on ne peut pas blairer quelqu'un, en fait, on est obligé de trouver quelque chose qui le sauve en nous-mêmes. Sinon, ce n'est pas interprétable. Et je pense que même un méchant ne se voit pas méchant.
0: Oui.
2: Donc, il faut faire abstraction du regard extérieur et se mettre un tout petit peu dans la peau du méchant de manière sincère. Je crois que le méchant est sincèrement méchant.
0: C'est ça. Il le fait à fond.
2: Il le fait à fond. C'est respectable. Et il ne sait pas à ce point-là que c'est méchant et que ça ne se fait pas. Sinon, il ne le ferait pas. C'est bien ça. Donc, pour jouer un méchant, eh ben, il faut l'aimer un peu.
0: Elle, c'est une gentille.
2: Elle, c'est une gentille. Oui, elle, ouais. C'est la tragédie. On sent qu'elle est gentille, ça se voit, il y a énormément de douceur en elle. Même, vous me parlez de ça, j'essaye de voir des scènes où elle se fâche dans les films, il doit y en avoir, mais c'est pas sérieux.
0: Non, c'est jamais sérieux.
2: C'est jamais très sérieux, donc, non, c'est une grande, grande fragilité. C'est vrai qu'elle me touche beaucoup, cette femme.
0: Ah, bravo.
2: Cela dit, toutes les femmes me touchent, sauf les très méchantes. Mais...
0: Elles sont pas dans notre club, elles.
2: Non.
0: On les prend pas. Elles ont un club à part.
2: Il y en a très peu. Ça n'existe pratiquement pas.
0: Le journal intime de Marilyn Monroe, raconté par Elena Noguera. Je vous recommande vraiment ce podcast. C'est 5 épisodes. France Musique, bravo les cousins. Ils sont un étage au-dessus de nous. Et voilà, on les félicite pour ce super beau boulot de service public. Voilà, encore une fois. Et si vous avez le temps, Elena, je voudrais vous garder sous le coude. Parce que moi,
2: avec
0: je voudrais
2: plaisir.
0: Cuisiner sur la suite de votre carrière musicale. Alors, on dit au revoir à Marilyn. Et ensuite, on cuisine. Elle est là. 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

0: les 100 ans de sa naissance, c'était exactement le 1er juin. Vous l'avez compris, je vous recommande le podcast Le Journal Intime de Marilyn Monroe, raconté par Elena Noguera. Et si vous voulez lire, il y a le nouveau numéro du beau magazine Légende, qui est entièrement consacré à Marilyn Monroe. Et puis le livre Marilyn chérie de Sébastien Cochon et Catherine Deneuve, qu'on découvre aussi. Immense fan de Marilyn Monroe. Donc voilà, ça vous fait quelques pistes pour Marilyn. Et pour Elena, je vais partir à la pêche aux infos. On revient dans une minute, les amis.
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0: Elena Noguera, évidemment, que quand je vous ai sous la main, je pense à toutes les fois où j'ai écouté vos chansons. J'adore quand vous chantez.
4: Je me souviens de l'émission qu'on a fait avec vous il y a longtemps.
0: C'était pour un album en duo avec Federico Pellegrini.
4: Oui.
0: Je me souviens très bien, ça s'appelait Dillinger Girl.
4: Oui.
0: Ça, c'était vous. Et lui, c'était
4: Babyface Nelson.
0: Très Marilyn, ça, en fait, un peu quand même.
4: C'est vrai, c'était les rêves américains. Ouais, c'était l'époque où je rêvais d'Amérique.
0: Écoutez comme c'était beau.
1: Il y a

0: C'était il y a 20 ans, incroyable. Ah ouais. Cet album est trop beau. Ah ouais,
1: j'adore.
0: Il est vraiment beau. Juste avant, il y avait eu Azul en 2001, qui avait eu beaucoup, beaucoup de succès. Mm-hmm. En 2007 aussi, je vous ai beaucoup aimé sur cette petite reprise.
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1: Il a 98 ans, figurez-vous.
0: Serge Vasvani,
1: ouais,
0: il est venu dans l'émission.
1: Et oui, il continue à faire des chansons et
0: mais
1: tout.
0: Oui, il écrit des chansons
1: oui.
0: Et il en parle super bien.
1: Super bien. Tous les jours, je lui envoie un petit texto, il faut boire l'eau qui pique.
0: C'est bien. En ce moment, il ne faut pas rigoler avec ça. Je vous ai aimé aussi complètement punk en duo avec votre sœur, Lio.

0: petite discographie sélective.
1: Merci.
0: Alors, on en est où, Elena? On a lu dans la presse il y a quelques jours, je vous cite, je prends du temps pour enregistrer un disque.
1: Ah, absolument. Je suis retournée en studio donc avec les musiciens qui avaient enregistré Azul, les Recyclers, donc c'est un trio de jazz qui est constitué de Christophe Minck, de Steve Arguelles. Christophe Minck qui fait de la basse et de tout, il s'appelle aussi Disco.
0: Ouais.
1: Steve Arguelles, la batterie, un anglais de génie, et Benoît Delbecq qui fait du piano magnifique, agrémenté de mon comparse depuis toujours, Philippe Evenot, avec qui je joue, enfin c'est lui qui joue de la guitare plutôt. Et donc voilà, on est retourné, on a fait des chansons en espagnol, qui seraient comme c'est pas un revival, mais enfin, il a un lien avec Azul. Azul, ouais. Qui était en 2001, je crois, c'est qui ça. Était avec eux, qui était un album que j'avais écrit et composé avec Monsieur Catherine. Et là, je l'ai écrit avec Monsieur Evenot. Et donc, je prends mon temps. Pour l'instant, je veux refaire des choses. J'ai le luxe du temps. C'est-à-dire, quand on vieillit, on perd un petit peu la pression extérieure. Disons que plus personne nous attend et donc on peut prendre ce temps.
0: Alors c'est drôle, mais c'est pas vrai, parce que pour le coup, que ce soit au cinéma, à la télé, là vous venez de finir, j'ai vu une série Amazon.
1: Oui.
0: Au cinéma, vous avez un film avec Didier Bourdon, Michel Larocque, Camille Lelouch qui sort l'année prochaine. Donc c'est que vous avez un gros carnet de balles d'actrices et oui. Ça vous laisse pas forcément le temps de chanter.
1: Oui, et puis que la musique est différente aujourd'hui et puis que ouais. C'est quand même un sport de jeunes, donc il faut c'est les jeunes qui achètent beaucoup de disques, donc c'est, ouais. C'est une musique un peu différente et une manière de faire de la musique un peu différente, mais que je me permets, je m'interdis rien, donc petit à petit j'y vais, je fais mes chansons, je rajoute une guitare ici, une guitare là, et effectivement, entre temps, soit je joue au cabaret, soit je fais des podcasts, soit je joue dans des séries pour Amazon ou des films avec Didier Bourdon, enfin il se passe toujours ouais. Des choses, où j'ai lu Frida Kahlo
0: oui, pour le festival Culturissimo
1: voilà, ouais. Donc en effet je suis ce qu'on appelle une hyper active non médicamentée, mais et donc je glisse maintenant la musique là-dedans doucement.
0: Très bien. Alors l'album sera prêt. Quand il sera prêt?
1: C'est ça. Quand il sera prêt. Je pense, j'espère courant 2027.
0: Formidable. Mais j'espère oui. Qu'on se reverra.
1: Ah oui.
0: Pour
1: avec
0: ça,
1: grand plaisir. Émilie, je vous quitte plus. Ah. Ça fait 20 ans qu'on s'est rencontrés.
0: Mais oui, c'est vrai.
1: Mais oui.
0: C'est
1: magnifique.
0: Alors, remontons un peu le temps là. En 2014, cet album Rio Paris, il était super.
1: Ah ouais, j'adorais.
0: Et on va se quitter. En écoutant Les Eaux de Mars, Elena Noguera chante évidemment, mais elle n'est pas toute seule. Il y a Agnès Jaoui, Liad Cohen et Nathalie Dessay. Et c'est beau comme tout.
1: La vie est folle. On fait des choses qu'on n'a même pas rêvé, chanter avec Nathalie Dessay, qui l'eût cru. Ben voilà, bim, cadeau.
0: Et c'est beau comme tout.
1: Et Agnès Jaoui, évidemment.
0: Agnès Jaoui. Et c'est à la radio ce soir. Merci Elena, à bientôt.
1: Merci Émilie, à bientôt.

0: album Rio Paris, sorti en 2014. Nathalie Dessay, Liat Cohen, Agnès Jaoui et notre invitée de ce soir, Elena Noguera, chantait Les Eaux de Mars, adaptation française dont le texte est signé Georges Moustaki, d'une chanson brésilienne d'Antonio Carlos Jobim.
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0: Bon alors là, pardon, le moment de poésie est terminé, on va rentrer dans le dur. Rod Stewart s'est fait engueuler. Il s'est fait attraper la main dans le pot de confiture. Que s'est-il passé? Eh bien, 24 heures après avoir annulé un concert en Californie, pour raison médicale. Il est malade. Il peut pas chanter. Il a mal à la gorge. Ça va vraiment. Il a plus de voix, rien. Un filet. Rod Stewart, comme ça. 24 heures plus tard, il a été pris en photo, en train de hurler comme un beau diable, dans la tribune présidentielle d'un match de la Coupe du Monde de foot à Boston, et ça picole, et ça mange, et ça encourage l'équipe écossaise. Évidemment, il est écossais, il a le droit. Mais ça s'entendait quand même qu'il était très en voie, et qu'il avait très probablement annulé le concert en Californie, juste pour arriver à l'heure au match de foot. Pas content, les fans lui demandent donc des comptes via les réseaux sociaux. Et pour le moment, eh bien, Rod n'a pas répondu. Et il a raison, peut-être c'est la bonne chose à faire. Écoutons donc Do You Think I'm Sexy, car finalement, ce concert en Californie, nous, on s'en fiche, on n'avait pas de ticket. Et on est ravis d'écouter la voix, très en voix, de monsieur Rod Stewart.

0: you think I'm sexy? Mais oui, évidemment, c'est extrêmement sexy, cette chanson de 1978, du rock disco. Il n'y en a pas eu des caisses à l'époque, et cette chanson-là est particulièrement inoubliable. Bravo, Rod Stewart.
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0: Alors, il va être 9h-20. Non, il est déjà 9h-20, mon Dieu, mais il faut jouer au blind test, absolument. Le cadeau de ce soir, eh bien, c'est un cadeau de service public, comme la radio que vous êtes en train d'écouter. Le 12 août prochain, il y aura une éclipse totale du soleil. Comme dans la chanson de Bonnie Tyler, Total Eclipse of the Heart. Sauf que là, c'est Total Eclipse of the Sun. Et c'est très dangereux, évidemment, de regarder une éclipse de soleil sans lunettes appropriées. Votre radio préférée a donc décidé de vous gâter et de fabriquer de bonnes lunettes d'observation certifiées aux couleurs d'ici, évidemment, car la sécurité, c'est bien, mais le style, c'est mieux. Et ce soir, c'est Didier et Marie-Christine qui vont gagner leurs lunettes pour l'éclipse. Bonsoir à tous les deux.
2: Bonsoir Émilie, bonsoir Didier.
3: Bonsoir. Et bonsoir Marie-Christine.
0: Bienvenue dans Décibel. Est-ce que vous savez déjà, Marie-Christine et Didier, si le 12 août, vous allez pouvoir observer cette éclipse?
3: Certainement. Si le temps se maintient comme ça, il y a de fortes chances.
0: Ah la vache.
2: Il y a de grandes chances, oui.
0: C'est vrai ça. C'est vrai. Ce serait bien maintenant l'éclipse. Je ne sais pas si on peut reprogrammer. Est-ce que quelqu'un a le numéro de téléphone de la personne qui gère les éclipses? Effectivement, cette semaine, ça arrangerait tout le monde. Une longue éclipse. 3-4 jours, le temps que ça se calme, ce serait vraiment pas mal. Bon, en tout cas, Didier et Marie-Christine, on vous envoie les lunettes. Voilà, vous serez les plus beaux de la plage ou de la ville. Merci. Ou de je sais pas où vous regarderez cette éclipse, mais vraiment, vous serez magnifique. Ce bleu est un bleu incroyable. Voilà, ça, c'est
3: le
0: fait.
3: Le bleu comme tes yeux.
0: Oh oui, comme la chanson d'Aznavour, j'adore. Didier, Marie-Christine, maintenant que vous avez gagné vos lunettes, vous allez pouvoir jouer avec moi au Blind Test. Le thème de ce soir, ce sont les chanteuses qui sont également des comédiennes, ou les comédiennes qui sont aussi des chanteuses. Parfois, il y a quand même une petite spécialité qui se dégage, une des deux activités qui prend le dessus, et parfois pas. Nous allons le voir dans le Blind Test qui arrive. On recherche donc les interprètes des chansons et à la fin, tout le monde gagne ses lunettes parce qu'on va pas vous envoyer voir l'éclipse avec deux tranches de jambon pour vous protéger. Évidemment, tout le monde aura ses lunettes. C'est très important. Voilà. N'essayez pas avec le jambon. C'était une blague. Ne faites pas avec du jambon. Oui, des concombres. C'est déjà mieux, mais je pense, Marie-Christine, que ce n'est pas ISO... certifié, norme ISO 9002 ou je ne sais quoi, je ne sais plus ce que c'est. Mais en tout cas, voilà. Oui, mais les concombres, c'est vrai que c'était un meilleur exemple. Bravo Marie-Christine. Le jambon n'avait rien à faire.
2: C'est pour le style.
0: C'est ça, exactement. Allez, une première chanson interprétée donc par une artiste qui est comédienne et aussi chanteuse. Dites-moi, qui chante ça?
3: Didier.
0: Oh là là, c'est Didier. Mais oui, mais c'est Didier qui a dit son prénom en premier, Marie-Christine. Que vais-je devenir? Ah, on va vérifier. Peut-être que Didier allait dire autre chose, peut-être qu'il allait dire jambon,
3: non,
0: je ne sais pas, Didier.
3: Isabelle Adjani est fait par Monsieur Serge Gainsbourg. Voilà.
0: Je vous mets à chacun un point, vous êtes merveilleux. Non, oui.

0: aussi Isabelle Adjani, co-autrice de cette chanson, parce qu'on parle beaucoup de Gainsbourg, évidemment. Comme à chaque fois que Gainsbourg faisait un truc, on parle beaucoup, beaucoup de lui. Mais elle, en interview dans Décibel, elle nous a dit « Mais moi aussi, j'ai écrit des paroles de cette chanson, il n'y a pas de raison. » Donc voilà, bravo Madame Adjani, parce qu'elle est très, très belle, cette chanson, le pull marine. Et Isabelle Adjani, évidemment, immense actrice, je ne vous fais pas l'article. Un point pour Didier, un point pour Marie-Christine. On continue nos chanteuses actrices.
1: Didier.
0: Didier.
1: Allez, ça te parle, Didier.
0: Oui.

0: Vanessa Paradis, pour le coup, étant donné qu'elle a été récompensée et aux Victoires de la Musique et au César, et qu'elle a fait des films qui cartonnent et des tubes chansons, est-ce qu'on peut vraiment dire quelle activité est la plus forte pour elle? Si, quand même, c'est une chanteuse. On l'a connue en premier en chanteuse. Donc voilà, disons chanteuse, actrice, Vanessa Paradis, mais pour le coup, très très forte dans ces deux domaines. Didier et Marie-Christine, là encore, vous aviez tous les deux la réponse.
1: Oui, mais Didier était plus rapide.
0: Oui, Didier était très vif, comme l'éclair. C'était magnifique.
1: C'est un éclair.
0: On continue. Alors là, pour le coup, c'est vraiment une actrice, mais qui chantait aussi à côté. Mais quand même une actrice, enfin, je crois.
2: Didier.
0: Didier.

0: J'aime beaucoup ce petit karaoké. Bravo à tous les deux. Vous êtes très forts tous les deux. Vraiment des candidats de qualité. Là, on sent, voilà, c'est une émission quand même de haut niveau parce qu'on a des candidats.
1: Mais c'est grâce aussi à l'animatrice qui est très même super même.
2: Voilà.
0: En plus,
2: on est très content d'avoir de retrouver à la saison prochaine.
0: Oui. Alors d'ailleurs, notez vos agendas, synchronisons nos emplois du temps, car l'année prochaine, Décibel revient à 19h, comme c'était au début.
2: Oh, waouh!
0: Voilà. Alors je ne sais pas, il y en a
1: combien de temps? Une heure
0: à 19h, 7 jours sur 7.
2: Ah, mais une heure seulement. D'accord, ok.
0: Oui, ouais. comme cette année. Mais comme au début, j'étais venue que pour une heure. Hein.
2: Oui, c'est vrai.
1: C'était plus long, je croyais que c'était plus longtemps.
0: J'ai fait deux heures certaines saisons, mais regarde comment on a noyauté quand même cette radio. Au départ, c'était une heure par jour pendant cinq jours. Là, on se retrouve et on est une heure par jour pendant sept jours.
2: C'est vrai.
0: À tout moment, je fais les infos le matin. Restez branchés.
1: C'est jour férié.
2: Oui, on est tous dans la journée, bien sûr.
0: On ne sait jamais. Peut-être que j'aime pointer à d'autres moments. Non, mais vraiment, je suis super contente, de vous le dire. La saison 5 de Décibel, donc, ça commencera le 31 août à 19h. Donc, et pendant l'été, je ne vous le lâche pas, hein. En fait, tous les soirs à 20h, il y aura Décibel pendant l'été. Ce sera les meilleurs moments, les essentiels de l'émission, les interviews les plus chouettes, les invités, tout ça.
1: Donc, la numéro 5, et pour faire le petit clin d'œil, il y a Marilyn Monroe avec Channel numéro 5.
0: Mais oui, bravo mon Didier, la boucle est bouclée, c'est magnifique. Ah là là.
2: Alors bon festival aux Sœurs Jumelles et aussi Émilie pour les jours à venir.
0: Merci, mais oui, première émission en direct de Sœurs Jumelles, ce sera demain soir, première de la semaine, et on terminera du coup la saison là-bas. Ça va être trop bien. Merci beaucoup Marie-Christine.
2: Et merci alors pour toute l'année qui s'est écoulée avec toute ton équipe.
0: Ah, c'est trop gentil, merci beaucoup. Et merci à toutes celles et tous ceux qui ont participé à Décibel, parce que c'est vrai que toutes les auditrices, tous les auditeurs du Blind Test, et puis du dimanche de l'émission des auditeurs programmateurs, vous êtes très très impliqués dans cette émission et heureusement parce que on a besoin de vous et voilà, vous nous donnez beaucoup, donc merci infiniment. Et moi je vous donne des lunettes pour l'éclipse.
2: Merci,
0: je vous embrasse fort Didier, Marie-Christine, merci beaucoup.
2: À bientôt, bel été.
0: Merci, à la prochaine. Allez, voici pour terminer ce Blind Test une chanteuse qui est aussi actrice. Elle a brillé dans le film Partir un jour. Elle s'appelle Juliette Armanet et elle chante comme un ange.

0: Quel enchantement. Juliette Armanet vient de faire son retour discographique en duo avec Sébastien Tellier. Et on attend évidemment de ses bonnes nouvelles, peut-être à la rentrée, peut-être en 2027. Je suis en train de manifester ce que j'ai envie qu'il se passe, parce que pour le moment, nous n'avons aucune info. Juliette, reviens.
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0: Izia, elle, revient. Et ça, c'est une drôle de bonne nouvelle, Izia. Elle était venue, je ne sais pas si vous vous souvenez, en interview ici dans Décibel, elle avait parlé de son cinquième album, La Vitesse. Elle avait dit que son père, Jacques Higelin, qui était mort 4 ans avant, avait fait des apparitions un peu fantomatiques et bienveillantes dans le studio où elle enregistrait. Alors là, je ne sais pas ce qui s'est passé dans le studio où elle a enregistré sa toute nouvelle chanson qui s'appelle Mieux que nous. Je vous laisse l'écouter. Ça parle d'amour. C'est le retour d'Izia et c'est notre coup de cœur du jour.

0: Mieux que nous, la toute nouvelle chanson d'Isia, vous l'entendez, hyper acoustique, hyper dépouillée, hyper émouvante. La suite arrive.
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0: On termine l'émission en rendant hommage à Guechpatty. Elle venait de fêter ses 80 ans. Son tube Étienne allait avoir 40 ans. Elle était danseuse avant tout, comédienne aussi et chanteuse presque par accident d'un des plus gros tubes de l'année 87. Donc ce Étienne. Elle vient de nous quitter, on l'a appris hier. On a appris aussi qu'elle était malade et qu'elle avait lutté tant qu'elle avait pu. Et puis après c'était plus possible. Alors hommage à Guechpatty. Et je vous signale que c'est ce tube Guech évidemment, mais c'est 5 albums sortis entre 88 et 2000 et des belles collaborations notamment avec Étienne Dao, M ou encore Françoise Hardy. Allez, on se remet dans l'ambiance. 1987, Étienne Guechpatty.

0: Étienne, Étienne, j'étais en CP, je chantais ça sans vraiment tout comprendre. Hommage à Gech Paty qui a enchanté et rendu un petit peu sexy folie nos années 80. Allez, Décibel, c'est terminé pour ce soir. Merci à Iris Guitoni, Kina Nejaili, Elodie Bianca Maria, Alexandra Sagberg et Franck Moilier, l'équipe de Décibel.
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4: Alors, je vous rappelle que toute la semaine, vous allez vous affronter pour tenter de vous qualifier pour la finale de vendredi. Le premier prix, c'est hyper sympatoche.
5: C'est quoi ?
4: C'est 2 places VIP pour assister au concert de Katy Perry le dimanche 12 juillet au Zénith de Nancy. Alors évidemment, accès prioritaire au site, un accueil personnalisé, espace privatif pour un cocktail dînatoire, 100 euros de carburant pour y aller, un parking pour ceux qui viendront en voiture. Et vous dormirez sur place dans une suite pour deux avec les 2 petits déjeuners inclus. Alors ça, c'est le premier prix. Le deuxième prix, il en parlera tout à l'heure notre petit camarade. Mais ce que je veux dire, c'est que cette semaine, en plus de tout ça, tous les participants, gagnants ou perdants, vous gagnez des places de ciné pour aller voir Les Parfaits Arnaques en famille avec Audrey Fleurot et Ramzy Bédia. Donc, qu'est-ce qu'on gagne si on ne gagne pas les places VIP là ?
5: Bah, on gagne bien sûr la découverte, la joie de rencontrer Joe Malongo. Joe Malongo et son équipe et sa famille qui se préparent à partir en vacances cet été. Mais avant ça, ils vont vous livrer une cafetière. 32 dosettes, 6 verres en verre, peut-être chez vous, à la maison, pour vous rafraîchir. Bah, c'est à la fin de la semaine, je ne rafraîchis pas le café. Hein. Non.
4: Allez, jingle, vraiment. Mon petit Kenan. On accueille nos candidats Stella et Guillaume, bonjour.
5: Bonjour.
6: Bonjour. Bonjour Valérie, bonjour Eric.
5: Bonjour Stella.
4: Alors Stella, elle joue avec ici Paris Île-de-France. Elle a 69 ans, elle habite à Triel. Oh, comment il fait à Triel là ? T'es bien ?
6: Chaud.
4: Tu peux te baigner à Triel ?
6: Oui, enfin, il fait quand même frais parce qu'on a de la verdure, beaucoup de verdure.
4: Bah oui, mais est-ce que t'as le droit de te baigner ? Oh, ouais, c'est ça. Il y a une plage à Triel ou pas ?
6: Oui, on a la base de loisirs de Verneuil-sur-Seine qui est très mignonne, que je recommande à tout le monde, où on peut se baigner, effectivement.
4: Ah,
6: oui,
4: bah voilà. Pas loin.
5: Dans les Yvelines.
4: Exactement,
6: dans les Yvelines, exactement. Oui. Et on a Véronique Sanson pas loin aussi.
4: Et voilà.
5: Elle habite dans les Yvelines.
4: Oui, elle habite à Triel.
6: Ah oui, au bord de la Seine.
4: Elle habite au bord de la Seine dans une très jolie maison. Alors, tu es retraitée, tu vis avec Hassan, tu as 2 filles. Comment s'appellent tes filles ?
6: Leïla et Alizé.
4: Avant d'être à la retraite, tu étais enseignante en primaire.
6: Oui, c'est ça.
4: Alors, c'était bien ?
6: Bah, au début, oui, très bien. Moi, j'adorais mon métier. C'est vrai que... Bon, ça s'est quelque peu dégradé, un petit peu. Enfin, on va pas...
4: Oh non, tu crois ? Non, on va pas plomber l'ambiance, mais on est tous d'accord. Alors, petite...
6: Mais j'adorais. Bah, moi, j'ai beaucoup aimé ce que j'ai fait. C'était parfait.
4: Ah bah, c'était parfait. Parce que petite, tu voulais quand même être danseuse ou patineuse artistique. Hein, rien à voir.
6: Ah oui, rien à voir. Voilà. Ah bah, écoute, voilà. Ah, la vie. Un peu maintenant, en partie, pas le patinage, mais le reste...
4: Eh ben voilà, on en parlera tout à l'heure. Tu vas marquer tout de suite le premier point avec une question et tiens, une petite illustration. Armando Obispo, qui est joueur de l'équipe de Curaçao de football. Eh bien, il paraît que c'est le fils de Pascal Obispo. Est-ce que c'est vrai ou faux? Top chrono, 5 secondes.
6: Je pense pas vraiment. Ou alors,
4: ça m'a échappé. Alors, je m'assure que c'est totalement faux. Ils ont le même nom, mais ils n'ont pas du tout un lien de parenté. Le fils de Pascal, il s'appelle Sean. Voilà. Premier point pour ça.
5: Et c'est l'occasion de féliciter l'équipe de France hier. Hein. 3h48 de match quand même. Et une belle victoire. 3 buts à 0 face à l'Irak.
4: Je savais pas qu'on passait le podcast du PSG.
5: Exactement. 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Pour ceux qui aiment le foot, c'est important. Guillaume est avec nous. Tu aimes le foot, Guillaume, ou pas du tout?
7: Ah mais moi j'adore, et puis allez les bleus hein.
5: Bah bien sûr. Donc là c'est les 16e là, t'as vu, en plus Mbappé est doublé Beckham, on est bien.
7: Bah voilà, c'est bien, il est deuxième meilleur buteur de l'histoire de la Coupe du Monde, franchement c'est top.
5: Au niveau
4: c'est
5: de Ronaldo.
4: Le meilleur.
5: Ouais, au niveau de Ronaldo, mais c'est Messi hein, qui est. Enfin voilà, là, c'est pas
7: encore. Ah, c'est Messi qui est en tête, mais sais, c'était Mbappé et puis Klose aussi qui était,
5: bien sûr.
7: Qui était bien placé. Donc voilà.
5: Cette nouvelle émission foot à midi, c'est formidable.
4: Moi j'adore.
5: Bah ouais mon Guillaume. Et t'as regardé, parce qu'effectivement, ils ont arrêté le match parce qu'il y a des grosse pluie, tout, ça a duré 3h48, donc jusqu'à 3h du mat. T'as regardé en entier ou pas?
7: Ah, pas du tout, non, au bout d'un moment, la fatigue l'a emporté avec la chaleur, c'est pas possible.
5: Je comprends. Tu habites à Reims, dans la Marne, t'as des petits coins de fraîcheur un petit peu, toi, sur le bord de Marne? Bah oui.
7: Moi, un petit peu. Alors, nous, on n'a pas la Marne hein, qui passe à Reims. Nous, c'est la Vesle et c'est le canal qui passe à Reims. Mais effectivement, on a les berges de Reims. On a la coulée verte qui peut nous permettre de respirer un peu. On a les hautes promenades aussi sur Reims qui ont des jets d'eau. Voilà, on a mis les jets d'eau en route. Nous, dans les quartiers, c'est pareil. On a des petits points de jets d'eau aussi. C'est très, très bien. Et puis évidemment après bah voilà on a beaucoup de verdure aussi donc ce qui peut nous permettre de respirer.
5: Oui, comme il me parle bien, il cherche un boulot dans le téléconseil. Franchement, t'as toutes les qualités mon Guillaume pour ça.
7: C'est gentil.
5: C'est vrai. si t'as de l'expérience d'ailleurs dans ce secteur, je sollicite les patrons ou si vous connaissez quelqu'un qui cherche dans le téléconseil 0810 05

0: Mais phonétiquement, si vous mariez, ça change strictement rien. Ok, c'est drôle,
1: voilà,
0: ça.
1: Exactement.
0: Et si tu prends le nom de ta femme, ça fait Guégué, du coup. Guégué. C'est drôle, ça.
1: C'est ça. Et comme on a des enfants, mon père m'a suggéré ne jamais faire de nom de famille composé.
0: Noé, 3 ans, et il y a Ezio, c'est ça. Et,
1: voilà, exactement.
0: Et qui est le. Ezio et Noé, c'est ça. Et c'est un lapin. Non, Peanut, c'est le lapin, pardon, c'est pas un enfant. C'est encore autre chose.
2: Qui appelle son enfant Peanut? Personne.
0: Ça, on sait jamais. Guillaume, nous jouons tout de suite avec un point, c'est parti. Bonne chance. Un extrait d'Enchelle. Adore la Belgique.
2: Pour moi, la vie est belge. Hein. Les Belges sont
0: tu le dis souvent, ça.
2: Les êtres les plus formidables.
0: Eh bien, nous allons à Bruxelles. À Bruxelles, en 2025, Guillaume, les tours en calèche à cheval ont été l'attraction la plus fréquentée de la capitale. Les tours en calèche à cheval, c'était l'année dernière. Est-ce que c'est vrai ou faux, selon toi, top chrono?
1: Moi, je dirais bien vrai.
0: Tu dirais vrai?
1: Oui.
0: C'est pas du tout vrai, tu sais pourquoi? Parce que les promenades en calèche tirées par des chevaux en centre-ville, c'est totalement et officiellement interdit au nom du bien-être animal depuis 2022 en Belgique. Ce qui fait que ça peut pas être une attraction sur place.
2: Voilà,
0: oui,
2: je te dis que la vie est belge. Stella 1, Guillaume pas de points. Et là tout de suite, le dernier jour du disco. Vous écoutez ici, on va danser le disco avec Juliette Armanet. Ah, c'est magnifique, on adore. À tout de suite mes petits chéris.

0: Et il y a une ambiance dans ce studio, en régie, partout, grâce à Juliette Armanet. C'est vrai. Dernier jour du disco sur ici, Valérie.
1: Jingle.
0: Allez, d'accord.
2: Ah oui. Ici, à midi, on est.
0: Ah, Valérie, le disco, ça là.
1: Voilà. Non, mais ça va, on va pas. Je sens que t'es d'une humeur à faire de la vanne de.
0: Mais j'ai une bonne humeur. Pourquoi non, vous en non, profitez
1: non.
0: pas
1: Du caca buccina de la vanne. Depuis que t'es arrivé, tu ne fais que
0: humeur.
1: Des vannes. Oui, bah ça, on a compris. Tu veux qu'on en parle avec Céline, la réalisatrice? Alors, Stella, t'as un point, Guillaume. Bon, bah, on en reparlera tout à l'heure. On en parlait avec toi, Stella. Tu as voulu être danseuse ou patineuse quand t'étais petite, mais t'as fait beaucoup de danse.
3: Oui, c'est vrai, oui.
1: Et tu continues, pareil que tu fais 2 heures de salsa par semaine.
3: Ouais, salsa, bachata, super.
1: Alors, la salsa?
3: J'adore. Alors, c'est des danses en fait très conviviales, qui sont de plus en plus populaires, parce que moi, quand j'étais un peu

0: C'était des trucs de mémé.
1: Ah bah oui, ça c'est. Mais oui, mais entre-temps, il y a eu Danse avec les stars, donc voilà, tout le monde s'est mis.
0: Voilà. Et en fait, il y a toujours une ambiance très, très conviviale. Voilà, moi j'aime beaucoup. Et c'est vraiment des super moments, voilà.
1: Et t'as appris à danser avec Hassan pour pouvoir répéter à la maison? Il danse la salsa, Hassan?
0: Non, parce qu'il fait d'autres choses. Il est plus sur autre chose. Non, il n'est pas dans lui.
1: Ah, bah
0: on fait du sport chacun, mais on n'est pas sur le même truc, mais c'est pas grave.
1: Oui, non, c'est pas grave.
0: On se retrouve dans les fêtes.
1: Alors, tu adores bricoler, hein, tu répares des objets avec tout et n'importe quoi. Tes filles t'appellent MacGyver?
0: Ah oui, c'est arrivé, ça y est, moi maintenant, mais oui, bah bon, j'aime bien, quand il y a un truc marche pas, je trouve toujours un bout d'élastique, un bout de ficelle, un bout de machin, et puis ça repart.
2: C'est normal. D'accord. Il fait un frigo avec une allumette, MacGyver. Il est comme ça, MacGyver.
1: Ah, bah MacGyver, bah oui.
2: Ah, bah, il vous fait tout.
0: Elle regardait beaucoup MacGyver, donc voilà. Elle
2: est inspirée. Fabrique une télé avec un chewing-gum. Il est fort, les gars. Je vous jure.
1: Tu sais que c'est pas drôle, toutes les vannes que tu sors.
2: C'est des blagues de fin de saison, je vous l'ai dit.
0: Voilà.
1: Est-ce que. Alors, si jamais tu coupes encore la parole à ma candidate pour raconter des trucs aussi nazes,
2: voilà.
1: Tu sais comment ça va se passer. Je peux te jeter la gourde fraîche dans
2: la tronche. Elle est dangereuse.
1: Non, non, mais s'il te plaît, il coupe la parole à tous mes candidats pour faire ses vannes à deux balles.
2: C'est peut-être une façon de vous déstabiliser.
1: Mais rien me déstabilise, mon pauvre chat.
2: Ou vos candidats.
1: Mais non, tu t'humilies tout seul. Bon, mon chat.
0: Impossible.
1: Mais oui, Stella, c'est noirier. Alors, Stella, tu vas marquer ton deuxième point tout de suite pour prouver à cette personne que voilà. Tiens, je te mets un petit extrait. Et pendant que j'écoute la SketchUp, je me dis, Céline, trouve-nous Georges Alain qui chante ça avec une voix de crécelle. Pendant que je pose la question, écoute bien ça, Stella. À l'origine, le ketchup était fait à base de poisson. Est-ce que c'est vrai ou faux? Top chrono, 5 secondes.
0: De poisson.
1: Ouais, poisson comme le poisson.
0: Non, je dirais non.
1: Ben, c'est vrai. À l'origine, le ketchup, c'était une sauce chinoise à base de poisson fermenté. Et au XVIIIe siècle, les Britanniques l'ont adapté avec des champignons, des noix, des anchois. La tomate, elle est apparue, mais vraiment très très tard aux États-Unis. Donc oui, mais ben, pas de point, mais tu as toujours ton point d'avant.
2: Guillaume, qui est avec nous à Reims, qui vit avec Jennifer depuis 10 ans, il porte quasiment le même nom avec sa femme, très drôle. Alors, puisqu'on parlait de nom, Guillaume, qui est fan de foot, bon, logiquement, c'est du Guigui pour les intimes, mais alors, t'as un petit surnom qui m'a fait rigoler.
3: Ah, bah ça dépend, voilà, géant vert, exactement.
2: Mais d'où? Pourquoi on t'appelle le géant vert? Pourquoi?
1: Parce qu'il bouffe du maïs?
3: En fait, mais ça vient de ma taille, en fait, parce que moi, je fais 1m97, donc quasi 2m.
2: Ah ouais. Ah oui.
3: Et en fait, c'est un copain, voilà, qui fait des animations musicales, qui est animateur, et qui me dit depuis qu'il m'a vu la première fois, il a toujours tendance à m'appeler Géant Vert.
2: Ok.
3: Mais toujours par rapport à la pub, évidemment, pour le célèbre.
2: Bah oui. Oh, on vient de l'écouter.
3: Voilà.
2: Bon, ça t'est resté. Bon, Géant Vert, on le salue. Il s'appelle Aymeric, hein, ton ami.
3: C'est ça, exactement.
2: Bon, alors dis-moi, tu as été équipier dans un fast-food. C'était sympa, ça, ou pas?
3: Oui. Oui, c'est sympa à faire. Après, bon, c'est compliqué. C'est du turnover. C'est beaucoup de, c'est beaucoup de préparation. Voilà, ils sont au degré près. Moi, je faisais la cuisson de la viande à ce moment-là dans ce qu'on appelle dans un appareil qu'on appelle le broiler.
2: Ouais.
3: Et du coup, donc c'était pour une célèbre marque. Je ne citerai pas le nom.
2: Qui commence par un M, qui finit par voilà.
3: Et du coup, en fait, la cuisson de la viande, c'est un peu le même principe qu'un barbecue. Donc après, quand ils le sortent, quand on sort la viande du broiler, à chaque fois, il y a toujours les managers qui arrivent derrière, qui prennent le thermomètre, qui mesure le degré de la viande.
2: D'accord.
3: Si le degré de la viande est trop élevé ou trop froid, la viande forcément part directement à la poubelle.
2: D'accord. Eh ben écoute, on le saura maintenant qu'on va dans cette célèbre enseigne. On réfléchira à tout ça. Alors on parle
1: qui
2: de
1: qui va dans cette célèbre enseigne.
2: Bah tout le monde.
1: Ah bon.
2: Bah si. Alors puisqu'on parle de bonnes choses, tu adores cuisiner. Tu fais d'ailleurs de la pâtisserie avec tes enfants. Tu fais quoi?
3: C'est ça. Bah là dernièrement par exemple, j'ai fait un tiramisu aux abricots. Donc bien, très très sympa à faire. C'est très simple à faire.
2: Ok.
3: Comment c'est par exemple? Bon, je vous donne la recette. Voilà, il n'y a pas de secret de famille, hein, si je puis dire. Il n'y a pas de secret d'État.
2: Mm-hmm.
3: En fait, vous prenez des biscuits cuillères que vous trempez dans du lait, mais très rapidement, et que vous étalez au fond.
2: Ok.
3: Vous réduisez vos abricots en compoté d'abricots avec du coup, vous mettez vos abricots dans une casserole avec 40 grammes à peu près de sucre. Donc réduire en compoté.
2: Ouais.
3: Bien la faire refroidir, par contre, la compoter, parce qu'après, derrière, vous allez mettre du mascarpone.
2: D'accord.
3: Et vous allez monter votre crème fouettée en chantilly. Alors pourquoi bien refroidir les abricots? Parce que
2: très rapidement.
3: Si les abricots malheureusement sont très chauds, okay. La chantilly risque de retomber. Donc après vous mettez les couches évidemment pour faire le fameux tiramisu.
2: Et voilà, très bon tiramisu. Bien sûr, merci Guillaume pour cette bonne recette qui nous vient de chez toi. Bravo, tes enfants peuvent être fiers de toi. Voici ta question, elle vaut un point. Aux États-Unis, un Américain a tenté de traverser un lac avec son Tesla Cybertruck et a fini au fond de l'eau. Vrai ou faux ? Top chrono, 5 secondes.
3: Non, je pense que c'est faux.
2: Un Américain aurait tenté de traverser un lac avec son Tesla Cybertruck. Eh ben, c'est vrai. Si, c'était vrai. Un conducteur a volontairement engagé son Tesla dans un lac pour tester le mode Wade, qui est censé franchir des zones peu profondes. Eh ben, mauvais calcul, le véhicule a pris l'eau, il a dû être pêché. Ah, bon, oui. Pas drôle, le truc. Hein.
1: Allez, Stella 1, Guillaume, pas de points. Et là, tout de suite, on part avec ABBA. Ah, back to the 80s. Fernando. Allez, et puis quand on reviendra, Céline nous a trouvé Georges Alain qui chante la SketchUp.
2: Ah, on a hâte.
1: Ça, c'est un bon moment. À tout de suite, mes petits chéris.

0: bah c'est le groupe mythique, hein. Abba, Fernando, 12h26, belle journée, vous écoutez ici.
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1: Ici, nous sommes avec Stella qui joue avec ici Paris-Île-de-France contre Guillaume qui joue avec ici Champagne-Ardennes. Stella, 1 point. On va pas s'emballer non plus, c'est pas dingue dingo,
0: non, c'est
1: hein,
0: pas
1: chérie.
0: Ouf. Pas dingue non plus.
1: Tu as marqué, tu vas, bon, t'adores chanter, tu aimes la musique,
3: oui.
1: Tu fais partie d'un chœur de gospel.
3: Oui.
1: Ça fait 20 ans que tu chantes.
3: Oui, c'est vrai.
1: Alors, t'as même fait des concerts, allez, Nîmes, Calais, tu fais des mariages, tout ça.
3: Exact.
1: Bon, mais
3: ouais, oui. Et je chante aussi du pop rock, du Adele, enfin voilà, je fais plein de choses.
1: Eh ben voilà, bah c'est bien ça. Donc ça veut dire que tu connais un petit peu les chansons, quoi.
3: J'espère, oui. Alors pas tout, hein, mais oui.
1: Non, on va pas dire j'espère. Tu sais qu'avec moi, c'est la team winner, c'est Dami Dolan.
3: Oui,
1: ici,
3: hein. Allez, c'est parti.
1: Alors, je t'explique.
3: Je croise les doigts.
1: Mais bien sûr, croise tout ce que t'as. Alors, les deux mots manquants, c'est-à-dire que tu vas voir la chanson, paf, elle se déroule, et à deux endroits, elle va s'arrêter, tu vas entendre poète, et tu devras me donner les deux mots. Là, on écoute une... Voilà, il y en a deux à trouver, chérie. Hein. Attention, écoute bien, c'est une chanson de Serge Gainsbourg.
4: Élise.

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1: Lisa, alors Elisa, oh, saute-moi au cou.
2: Je la connais.
1: Et ben vas-y, c'est quoi Elisa, des poux.
2: Elisa, cherche-moi des poux, Elisa. Elisa,
1: cherche-moi au cou, Elisa.
2: C'est ça.
1: Eh oui, bravo. Elisa, cherche-moi des poux et mets tes doigts dans
2: la jungle. Voilà. Mes cheveux plutôt.
1: Ça fait 3 bon pour toi. Bravo.
3: Guillaume, est-ce que tu...
2: Ah, 2 points, ouais.
3: Ouais. Guillaume qui n'a pas de points. Faut que je la dise combien de fois, cette phrase, Guillaume?
1: Et voilà, c'est reparti pour le management toxique.
3: C'est mon coaching, coaching à moi.
1: On voit qu'est-ce que ça donne. Hein.
3: Dis-moi, mon Guillaume, est-ce que tu les avais, les deux mots, là, sur Serge Gainsbourg?
4: Oui.
3: Ah,
4: oui.
3: Ah, peut-être un encourageant pour nous. Cela dit, tu vas pas tomber sur ce titre-là. Donc, on va voir. Guillaume, qui est très sympathique, qui, depuis tout à l'heure, vous a dit qu'il cherchait un emploi dans le téléconseil. N'hésitez pas à nous joindre à la radio, hein, si vous voulez lui donner un coup de main. Qui fait des belles pâtisseries avec ses mots, mais qui est fan de Dragon Ball Z. Eh ouais, t'es 40 ans, t'es génération Club d'eau à fond, toi.
4: C'est ça, exactement.
3: Bah attends, exactement. J'avais la carte d'anniversaire.
4: Qui n'a pas connu Club d'eau Roté? Bah
3: évidemment, j'avais ma carte d'anniversaire. Tu l'avais, ta carte de membre, ou pas,
4: Guillaume? Alors, j'avais pas ma carte de membre à ce moment-là. Mais par contre, j'ai pu l'avoir parce qu'ils avaient ressorti tout un album collector de Génération Club Dorothée où ils avaient refait exprès la carte de membre, vraiment la vraie carte de membre du Club Dorothée.
3: Et la collector, je suis d'accord. T'as des objets, t'as des tasses, des verres, des maillots,
1: et
3: des jeux.
1: Et t'as surtout un quiz musical à trouver.
3: Tout ce qu'il a sur Dragon Ball Z. Vous savez, nous on n'est pas pressé parce qu'on sait qu'on a les bonnes réponses. Ça va être rapide.
1: Oui, bien sûr.
3: Non, attends, ça va être rapide. Vas-y. Voici Gigi Lamoroso. C'est Dalida. La chanson s'arrête à 2 reprises. 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

0: Alors, arrive à Gigi Lamoroso, croqueur d'amour, l'œil de velours commune. Est-ce que tu as une petite idée? On peut lancer le chrono.
1: Mais comme une caresse.
0: Comme une caresse. Gigi Lamoroso, toujours vainqueur, parfois sans.
1: Sans peur.
0: Sans peur. Mmh. Donc caresse et peur. Vérifions. Oui.
2: Arriva Gigi Lamoroso.
0: C'est très bien, bravo.
3: Gigi Lamoroso, toujours vainqueur, parfois sans cœur.
2: Mais sans cœur.
0: Sans cœur.
2: Eh bien, ça te fait quand même un point, Guillaume. Stella, tu en as trois. Guillaume, il en a un. C'est parfait.

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2: Je vous rappelle que toute la semaine, vous vous affrontez pour gagner la finale de vendredi. Premier prix, 2 places VIP pour assister au concert de Katy Perry le dimanche 12 juillet au Zénith de Nancy. Un parking sur place, 100 euros de carburant pour y aller. 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Et pour tout le monde, les perdants comme les gagnants, toute la semaine, 2 places de cinéma pour aller voir Les Parfaits Arnaques en famille avec Audrey Fleureau et Ramzy Bedia. Jingle, reprise des... Hein ? Allez. Alors, Stella à 3, Guillaume à 1. Stella qui joue avec nous depuis ici Paris-Île-de-France, qui habite à Triel, qui adore bricoler, MacGyver. Mais alors, il paraît que c'est plutôt ton mari hein, qui cuisine que toi.
3: Oui.
2: Toi, tu fais quoi, par exemple ?
3: Je cuisine tellement bien. Moi, je fais de la purée. J'ai quand même 2 spécialités.
2: Ah, t'as des spécialités ? Bah, c'est bien, t'as quoi ?
3: Non, spécialité basique, hein. Purée et crêpes. Mais c'est vraiment le top, quoi.
2: Bah, c'est bien, la crêpe. Les crêpes, donc, c'est dur, hein.
3: Ah ouais, moi, c'est des crêpes fines, Suzette, nickel. Je déteste les pancakes en crêpes. Hein.
2: Ah bah voilà, bah non, mais attends, c'est bien, dis donc. C'est dur à faire les crêpes, je suis pas d'accord avec toi, c'est très dur. Alors,
3: mais tout le reste, je sais pas.
2: Ah oui, d'accord. Donc, c'est vraiment Hassan qui cuisine.
3: Oui, il adore ça, donc...
2: Ah bah voilà, mais qu'est-ce qu'il fait de le mieux comme plat ?
3: Oh là là, il invente des trucs, il regarde beaucoup un cuisinier qui s'appelle Jamie Oliver, un cuisinier anglais.
2: Ouais.
3: Et il s'en inspire, il crée des trucs, toutes sortes de... Il présente aussi très bien. En fait, c'était son... Il aimait bien la cuisine, il a toujours aimé, donc quel exemple, ben...
2: Et ben voilà,
3: qu'est-ce qu'il nous avait fait des coquilles Saint-Jacques avec une sauce au roudin noir. Non mais ça paraît fou, mais c'était délicieux.
2: Dis donc, t'as la chance d'avoir un mari qui cuisine.
3: Des trucs raffinés, on va dire. Voilà. Et ça a pas l'air comme ça.
2: Oui, ça a pas l'air comme ça, mais si c'est bon, c'est bien, tant mieux.
3: Ah oui, avec de la menthe grillée à la poêle. Enfin voilà, des trucs très anglais, quoi.
2: Ah, d'accord, ok, écoute. Bon alors, écoute-moi bien. Là, c'est la question à choix multiples. Je te pose la question, je te propose des réponses, et évidemment, tu auras 10 secondes pour me donner ton choix. Alors, tiens, je te mets une ambiance.
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2: On va parler de notre Zizou national. Alors, aujourd'hui, mardi 23 juin, c'est l'anniversaire de Zizou. Mais alors, quel âge il a, Zizou ? Écoute bien les propositions d'âge. Écoute. Ne crie pas, écoute. Alors, Zizou, il a 52 ans, 53 ans, 54 ans. Bon, il aura évidemment toujours 20 ans. Mmh. Voilà, alors, top chrono, oui. 10 secondes. Quel âge il a, notre Zizou ? 52, 53, 54, 20 ans.
3: 20 ans, combien t'as dit ?
2: Non, 54.
3: Oui, 54, allez.
2: Oui, bonne réponse. Il est né le 23 juin 72 à Marseille. Notre petit Zizou, champion du monde 98. C'est notre préféré de tous les footballeurs. Bon, allez, 6 points pour toi.
5: Guillaume, on n'a que 1 point. On est un petit peu à la traîne, là, Guillaume.
6: Un peu à la traîne. Ouais.
5: Comment tu analyses ce parcours depuis midi ?
6: Chaotique. Ouais, je pourrais pas dire d'autre chose.
5: Oui, je suis assez d'accord.
2: Bah oui, c'est un problème. C'est comme l'équipe de France, c'est un problème de coaching, quoi.
5: Mais
2: tu
5: pas
2: vois.
5: Du tout. C'est à la fin qu'on paye les musiciens du bal. Vous allez le voir.
2: Non, c'est à la fin du bal. Oui, on paye les musiciens.
5: Il faut jamais dire Fontaine.
2: Oui, c'est ça.
5: Hein, allez. De la peau de l'ours.
2: Oui.
5: Alors comme ça, t'as déjà fait de la figuration pour Canal+. T'as fait quoi?
6: Ah oui, c'était pour un film sur Canal+. Bon, il y a des années de ça. On m'avait donné un rôle de figurant. Donc au début, je devais être un client simple, et puis au final, j'ai terminé en tant que videur de la discothèque qui devait saluer le héros. Bon, après, c'était des acteurs pas connus du tout du grand public. C'était vraiment une création originale Canal.
5: Ouais, mais voilà, c'est une belle expérience pour toi de tourner dans
6: bien sûr,
5: pour Canal. Voilà. Bon, de toute façon, t'aimes bien ça parce que t'as participé aussi à N'oubliez pas les paroles, il me semble. Hein,
6: Exactement.
5: On t'a vu dans le public. Mais candidat, t'étais candidat aussi, N'oubliez pas les paroles.
6: Oui. Oui, les deux. J'ai fait public et candidat.
5: Ah ouais, donc t'es un chanteur de karaoké, toi.
6: Exactement.
5: Ah, t'as insisté parce que t'as passé le casting combien de fois ?
6: Oh, j'ai insisté 8 fois.
5: Ah ouais.
6: J'ai passé 8 fois le casting. Oui, c'était très compliqué parce que bon, ils savent ce qu'ils veulent. Ouais. Voilà, après, bon, Il y a le casting de la vidéo qui était quand même plus dur à la fin. Enfin, l'étape de la vidéo où il faut être vraiment souriant du début à la fin, malgré la fatigue, il faut quand même avoir la patate.
5: D'accord.
6: Et du coup, donc j'ai été sélectionné au bout de la 8e fois. On me dit, bah tiens, c'est bon, tu vas pouvoir faire l'émission. Je fais l'émission et je perds contre la maestro. Donc,
5: bon, mais on t'a vu à la télé quand même.
6: Ça fait quand même une belle expérience.
5: Bah, bien sûr.
6: C'était génial.
5: Évidemment. Bon, t'as un petit côté maniaque, un petit côté monk. Tu vérifies que tout soit fermé, tout le temps.
6: C'est ça. Tout le temps.
5: Ah ouais.
6: Mais tout le temps, je vais être là, je vais fermer, je vais le faire machinalement. Je vais fermer, je vais revenir 2 minutes après, je vais dire, ma main, c'est ce que j'ai fermé la voiture.
5: Ok.
6: Par exemple.
2: Ah ouais. D'accord.
6: Des choses comme ça.
5: Même pendant l'émission, là. La porte d'entrée, elle est ouverte, t'y vas.
6: Mais même pendant l'émission, je vérifie tout le temps.
5: Et pourquoi?
2: Bah, ça, tu peux pas l'expliquer.
6: C'est un toc. Avec des enfants, c'est pas évident non plus, parce que bon, ils font les 400 coups aussi, donc du coup, ça se peut des fois qu'ils ouvrent la porte et qu'ils sautent dans le couloir pour crier dans le couloir ou des choses comme ça. Enfin,
5: je comprends.
6: Voilà.
5: Guillaume, tu vérifieras bien que la porte de l'avion est fermée le jour où tu le prendras, car tu n'as jamais pris l'avion de ta vie.
6: Mais du tout,
5: tu en rêves
6: de prendre l'avion.
5: Ah, je sais, tu voudras aller en Nouvelle-Calédonie, par exemple.
6: Bah oui. Et oui, c'est la terre de mes origines, mon grand-père maternel.
5: Ah,
6: donc je voudrais bien découvrir un petit peu ce coin paradisiaque.
5: Ah oui, bah tu vas être servi si t'as jamais pris l'avion. C'est 24 heures de vol au moins. Hein, nous met à la Nouvelle-Calédonie, c'est très loin.
6: Oui, c'est pas grave, mais quand on aime, on ne compte pas.
5: Bien sûr. Voici ta question. C'est une question qui, et là ça compte, qui vaut 3 points. Petit extrait de Rose. Chante le mois de juin. Pourquoi le mois de juin s'appelle-t-il ainsi? Pourquoi il s'appelle ainsi le mois de juin? En hommage à Lucius Junius Brutus, qui est le fondateur de la République romaine. Ou en référence à la déesse Junon. Ou alors parce qu'il marque la jeunesse de l'été. Ou bien parce que la présidente d'Amido, du Damido Land, en a décidé ainsi. Top chrono, 10 secondes. En hommage au fondateur.
6: Je pencherai pour la déesse Junon, en fait.
5: Tu penches pour la déesse Junon? Le mois de juin s'appellera ainsi. Eh ben ça y est, tu les as, tes 3 points. C'est en référence à Junon, déesse romaine du mariage. Dans l'Antiquité, elle était considérée comme la protectrice des époux. Ce qui explique pourquoi juin reste l'un des mois favoris pour célébrer les mariages.
2: Eh ben c'est super, ça fait 4 pour Guillaume, 6 pour Stella. Et là, tout de suite, un petit peu d'air marin sur toutes les plages du monde. Mmh. On y va avec notre magnifique Jean-Louis Aubert, les plages. Vous écoutez ici, on vous aime. À tout de suite.

0: plongeon, ce petit plouf. Ah, Jean-Louis Aubert, les plages. Sur ici, ça rafraîchit, ça fait du bien à tout le monde.
1: Jungle.
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1: Je rappelle que nous sommes au taquet avec Stella, qui joue avec ici Paris-Île-de-France, qui est en tête avec 6 points, qui affronte Guillaume, ici Champagne-Ardennes, qui a 4 points. Alors, comme ça, on a un défaut, on est rancunière.
3: Ah, ça peut arriver, c'est rare, mais quand c'est fini, c'est fini.
1: Ah, oui, je comprends, je suis un peu comme
3: mais
1: ça.
3: Mais c'est exceptionnel, hein, c'est exceptionnel.
1: C'est exceptionnel,
3: ouais. Oui, c'est vrai.
1: Moi, c'est pas exceptionnel, je peux te le dire. Alors, il paraît que si t'étais un animal, tu serais un cheval. Mais pourquoi un cheval?
3: J'ai toujours aimé ces animaux-là, j'ai jamais eu trop l'occasion. Si, j'ai fait un peu de balade, mais bon, j'y connais rien, mais j'en ai pas du tout peur et j'aime beaucoup les balades. Voilà, encore un truc que j'aurais aimé faire. Il me faut 3 vies, moi, en fait.
1: Bah oui. Mais t'es déjà monté sur des chevaux?
3: Oui, j'adore. Notamment en Ardèche où c'était un peu sur des rochers, un peu, voilà, c'était rigolo.
1: Bah oui, c'est sympa le cheval.
3: C'était une nana un peu cool qui nous avait emmenés sur des endroits un peu, tu vois, où il descend le cheval, mais il sait où il met ses pieds quand même, heureusement.
1: Ah bah oui, je te confirme. Sinon, tu serais un peu mal. Alors, ouais. Tu as une pierre porte-bonheur. Tu as une pierre, c'est une labradorite.
3: Oui.
1: Et tu l'as toujours sur toi?
3: Bah, plus ou moins, oui.
1: Ah oui, d'accord. Parce que
3: quand je pas tout le temps, des fois je change, mais c'est une pierre que j'aime beaucoup. Elle est jolie déjà, et puis ça protège de tout, donc c'est très bien.
1: C'est très beau la labradorite, c'est très joli.
3: Oui, c'est une très belle pierre.
1: Alors toi, si tu devais déjeuner avec une célébrité, tu déjeunerais avec lui. Oui. Eh oui, parce que il paraît que quand tu étais enseignante, tu as même fait un spectacle de danse sur cette chanson Je marche seule.
3: J'en ai aucune trace, c'est bien dommage. J'avais bien aimé, t'étais sur cette chanson-là. Oui, on avait fait une chorégraphie et c'était sympa et vraiment, c'était vraiment un chouette moment. Ouais.
1: Personne n'a filmé?
3: Mais si, quelqu'un a été chargé de filmer, il n'a pas lancé le truc.
1: Bah non, on n'est pas d'accord. Bon, pour t'encourager à gagner les 5 points de la question cash, chose promise, chose due, je vais te faire écouter un chanteur exceptionnel qui massacre avec brio la SketchUp.

0: Georges Alain, si tu m'écoutes, sache 2002. Que je t'aime. Allez, tout de suite, une petite BO de ça. Allez, vas-y, la Ferrari rouge de Magnum. Alors, dans cette série Magnum, absolument magnifique, tu te rappelles qu'il y avait Magnum, mais il avait aussi un majordome qui lui prenait bien la tête tout le temps. Comment il s'appelait ce majordome dans la série Magnum? Avec les chiens, Zeus et Apollon, top chrono, 10 secondes. Comment il s'appelle le majordome?
1: Il a la moustache.
0: Non, c'est Magnum qui a la moustache. Oui, enfin bon, il a une moustache, mais il a surtout deux chiens. Zeus et Apollon.
2: Zeus, Apollon...
0: Et il s'appelait Higgins.
1: Ah oui, Higgins.
0: Higgins avec son petit costard colonial. Ouais. Bon, pas de points, tu restes en tête avec 6.
1: Tu connaissais Higgins, Magnum? Bah oui, c'est ta génération quand même, Guillaume.
3: Oui, bon, après, je me souvenais, j'ai connu Magnum, mais bon, je me souvenais plus du tout, pareil, du nom du majordome.
1: Ouais.
3: Zeus, Apollon, il n'y a pas de souci pour les chiens, mais.
1: Ah oui, tu te souviens des chiens.
0: Zeus, Apollon, il leur parlait toujours comme ça.
1: Tiens, on parlait des petits porte-bonheur. Toi, t'as une médaille de judo de ton fils qui te porte bonheur.
3: Ben oui.
1: Ah ouais?
3: Ben oui, c'était sa première médaille de judo et j'étais tellement fier que du coup, je l'ai mis en porte-bonheur.
1: Oh, ah, trop mignon, en porte-clés.
3: Il l'a accroché sur mon porte-clés de voiture, ouais. C'est très bien.
1: Bon, donc elle n'est pas très loin de toi, du coup. Là.
3: Enfin, voilà, c'est ça.
1: Okay.
3: Ah, mais je l'ai toujours au plus près du cœur.
1: Bon, c'est beau ça. Et oui, alors. Les clés de voiture, la voiture. Est-ce que la porte de la voiture est fermée?
3: Oui, j'ai revérifié, c'est bon.
1: Parce que voilà, il est maniaque des... Non, il a le petit toc des portes. Alors, si tu déjeunais avec quelqu'un, il est 12h47, toi, t'aimerais déjeuner avec un animateur de télé. De qui s'agit-il?
3: Ah, ben, je vous laisse deviner, tiens.
1: Allez, bah, donne-moi des indices.
3: Non, mais comment? Déjà, celui que j'aimerais bien, c'est Cyril Ferraud.
1: Bah oui, enfin, voilà.
3: Mais oui, parce que Cyril Ferraud, voilà, Fort Boyard, évidemment.
1: Eh ouais, c'est lui qui prend les rênes de Fort Boyard, je crois, le 2
0: Cyril
1: juillet.
0: Beaugosse.
1: Cyril Beaugosse.
3: Le 4 juillet, exactement.
1: Le 4 juillet. Mais alors pourquoi Cyril, ouais. qu'est-ce qui te plaît chez ce garçon, au point de vouloir déjeuner?
3: Mais c'est ça, parce que déjà, bon, on a le même âge, hein, il a 40 ans aussi,
1: D'accord.
3: Ça, enfin, 41 maintenant, parce que lui, il est du mois de mars, si je me trompe pas.
1: Ah oui, non, tu maîtrises quand même.
3: Voilà, donc voilà, et puis non, même j'aime bien sa sympathie, sa bonne humeur, j'aime bien sa façon d'animer.
1: Bon.
3: Toujours joyeux, très sympa avec les gens. J'ai toujours eu des bons retours sur Cyril Ferraud. En attendant, non, il est super sympa. Il est vraiment très très bien.
1: Bah, on va découvrir le 4 juillet, très attendu hein, dans la présentation. Voilà, Olivier.
3: Exactement. Exactement.
1: Il a quand même marqué le fort longtemps.
3: Guillaume, ce que ça va donner. J'espère que ça va fonctionner pour eux.
1: Un dernier petit mot. Tu adores Céline Dion et t'as eu la chance de la rencontrer.
3: Oui, exactement.
1: À quelle occasion?
3: Bah, c'était lors d'un tournage d'une ancienne émission qui j'aimerais bien qu'elle revienne aussi un jour, c'est La Méthode Coé.
1: Ouais, c'est sur TF1 ça?
3: C'était sur TF1 effectivement, et du coup j'étais dans le public, je participais au public, on ne savait pas du tout en fait, au moment du départ, on partait en bus avec une agence de voyage.
1: Ouais.
3: Et on ne savait pas du tout qui étaient les invités.
1: Ah ouais,
3: donc
1: énorme.
3: On a payé, vous imaginez, on a payé 20 euros de trajet, moi c'est ce que je dis à chaque fois. Il y en a qui payent des centaines d'euros pour aller la voir en concert,
1: mais
3: de loin, qui la regarde avec les jumelles ou qui la regarde sur les écrans. Moi, j'ai juste payé 20 euros de trajet, je l'avais à 5 mètres devant moi.
1: Sauf que elle chantait pas. C'est pas un concert non plus.
3: Eh ouais. Bah, c'était pas un concert, mais c'était un live. Elle nous a fait une chanson live quand même.
1: D'accord.
3: Pour rien que pour nous.
1: Bon, mais c'est bien. Top. T'as une chance extraordinaire de pouvoir la tutoyer du regard.
3: Voilà.
1: Voici ta question
3: et
1: cash.
3: Le fait de la voir, c'était bien.
1: La question cash arrive. Elle vaut 5 points. Je t'emmène en Provence. Et je te demande, comment appelle-t-on une maison paysanne typique provençale? Comment appelle-t-on une maison paysanne typique provençale? Voici 10 secondes pour y réfléchir.
3: Pas une chaumière?
1: La chaumière.
3: Je pense à ça, c'est le premier nom qui m'est venu.
1: La chaumière. Ah, j'aurais plutôt vu ça en Normandie, moi, la chaumière. Non, c'est le fameux mât, le mas, on appelle le mât ou mas. D'accord. Provençal. C'est la bâtisse traditionnelle en Provence, espèce de ferme construite en pierre, le mât.
0: Alors, fait 6 pour Stella, 4 pour Guillaume. Le bingo vous départagera. Mais là, tout de suite, on va partir avec une nouveauté. Vous écoutez ici Alex Warren, Fever Dream. À tout de suite, mes petits chéris.

0: Fever Dream et Alex Warren sur ICI. Je voulais faire un peu vite celle-là.
1: Tu l'as fait un peu, ouais. Hein? Fever Dream.
0: Voilà.
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1: Ici, nous sommes avec Stella, qui a 6 points. Elle joue avec ICI et Île-de-France. Contre Guillaume, qui joue avec ICI Champagne-Ardenne, qui a combien? Combien?
0: Ah, mon candidat, il a 4, bien sûr.
1: C'est bien. Non, mais oui. J'adore, parce que comme il plane à 20 000, il regarde en l'air. Je sais pas ce qu'il a aujourd'hui, hein.
0: C'est Zébulon.
1: C'est Zébulon, hein. Bipapoum. Alors, Stella, il paraît que tu as rencontré Hassan dans un cours de karaté. Qu'est-ce que ça veut dire? Il t'a mis une patate? Qu'est-ce qui est, pourquoi?
3: Non.
1: Bon,
3: j'assistais à un cours de karaté, puis une personne que je connaissais qui en faisait, puis voilà, on s'est connus comme ça.
1: On s'est connus, on s'est reconnus, on s'est perdu de vue, voilà. Ça fait 40 ans que vous êtes ensemble. Alors, un petit truc vachement sympa, il paraît qu'à l'occasion d'un concert hommage à Duke Ellington à la Madeleine,
3: oui,
1: t'as fait partie du chœur qui chantait.
3: Exactement. Ah oui, c'est un beau souvenir, ça. Très beau souvenir. Elle est magnifique, la Madeleine. C'est bon.
1: T'as chanté dans l'église avec le grand orchestre. C'était c'est bien.
3: Ouais, c'était trop bien. Ah oui, c'était vraiment un beau souvenir, une belle expérience.
1: Ouais, alors, vraiment. Quand tu étais petite, tu aimais un chanteur que tu appelais Elvis Presley.
3: Oui.
1: Eh oui, c'était plutôt Elvis Presley. Non, on va se dire que c'était quand même, parce que, en même temps.
3: Ah, j'avais 7 ans, écoutez, franchement.
1: Tu parlais anglais comme.
0: Oui, comme moi.
3: Comme une vache espagnole.
1: Oui, Elvis Presley, Elvis Presley, ça se ressemble. Voilà. C'est normal que tu l'aies appelé comme ça. Bon.
0: Moi, je disais Michael Japon de Jackson, c'est vrai?
1: Michael Japon?
0: Mais j'arrivais pas à dire Jackson. Donc, je disais Michael Japon.
1: Michael Japon.
0: Michael Japon, je disais, voilà. C'est pas forcément fait pour être drôle, c'est quelque chose de vrai, quoi.
1: Ah oui,
0: voilà.
1: D'accord.
0: Ça remonte en bois des souvenirs difficiles.
1: Ah non, mais de toute façon, lui, t'as vu, il a continué, il sait pas toujours parler très bien.
0: J'avais une question pour Stella, je voulais savoir comment allait la patte patrouille. On lui a pas posé la question. Comment vont les copains? Comment vont Ruben? Comment vont James?
3: Ah oui, d'accord.
1: La patte patrouille, ok.
0: Ouais, pour me la mettre, si vous voulez.
3: Bah écoutez, je suis connue comme ça au moins. Hein.
1: Voilà, la patte patrouille. Ok.
0: Voilà. Allez, oui, il n'était pas drôle. Okay.
1: Il est content de sa vanne. Ma chérie, pour t'encourager à gagner ce petit bingo, je vais te mettre un morceau d'Adèle que tu adores.

0: Et voilà, Rolling de Deep. Écoute bien ton bingo. À mon top chrono, tu auras 10 secondes pour me donner un maximum de choses ou d'objets que tu trouves dans un avion. Donc me dis pas le commandant de bord et les hôtesses de l'air, ça c'est des gens. Moi je veux les choses ou les objets qu'on peut trouver dans un avion. Allez, top chrono, 10 secondes.
1: Alors, siège, bouteille, aile, escalier, passager...
0: Non, 4. Non, Siward, tout ça, c'est des personnes, c'est ce que je t'ai dit au début. Il fallait dire les parachutes, le sac à vomi, le max à oxygène, les couvertures, les oreillers, les toilettes, le train d'atterrissage, le tableau de bord.
1: Il y a des oreillers.
0: Bon, bah tu as 4, c'est déjà pas mal.
2: Bon, dis donc, Guillaume, ça aurait pas été une question pour toi. Hein. Je rappelle que tu n'as jamais pris l'avion. Alors, peut-être que tu imagines ce qu'il y a dedans.
3: Mais bon, après, ça n'empêche que je connais aussi les objets qu'il y a dans l'avion. Voilà.
0: Bah oui, il a vu des films, il est pas.
2: Bah oui. Donc, tu aurais fait plus, peut-être. On ne sait pas, on ne saura jamais, finalement. Bon, Guillaume, tu fais quoi cet après-midi?
3: Ah ben, moi je bouge pas, je reste au frais. C'est très bien.
2: T'as bien raison. Avant de te quitter, je rappelle juste, si on peut te rendre service, que tu cherches un emploi dans le téléconseil. N'hésitez pas encore à en parler autour de vous. Il habite à Reims. Vous pouvez nous joindre au 0810 055 056. On vous mettra en relation. Allez, pour ton plaisir, on te fait écouter Benabar.
4: 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Le bébé est né.
3: Le bébé est né.
4: Et voilà. On ajoute à l'étage une chambre de pouce, un petit frère est prévu.
2: Je rappelle qu'il a fait n'oubliez pas les paroles, il chante. Et je sais que tu aimes Benabar. Allez, alors, très clairement, t'as pas été en tête de toute l'émission, mais tu peux te rattraper si tu fais plus de 4 points. Si tu me donnes 5 bonnes réponses, il l'emporte, on est bien d'accord, il est là vendredi.
0: Absolument.
2: 5 pour l'éternité, 5 pour la gloire.
3: Ça serait bien.
2: Je te demande de me citer un maximum de choses. On est encore une fois sur des objets, s'il te plaît, que l'on trouve non pas dans un avion, mais, à te faire plaisir, dans une voiture. Top chrono, 10 secondes.
3: Des clés, un volant, un levier de vitesse, une pédale de frein, qu'est-ce que je peux dire, des aiguilles du compteur, qu'est-ce que je peux dire, des sièges, voilà.
2: Bon bah ça va suffire je pense hein.
0: Ça va suffire.
2: Eh bah bravo Guillaume, suffisant, félicitations.
0: Bah bien sûr, il y avait le CRIP, le rétro, les outils, les papiers, le permis, l'assurance, les plaids, mais bon. Écoute Stella, je suis triste, mais malheureusement il a marqué plus que toi dans notre bingo.
5: Écoute, chacun...
0: cette émission est un jeu. Mais oui. Cette émission est très injuste. Allez Guillaume, on se retrouve.
3: Je veux te dire par contre quelque chose pour Stella. Je suis désolé sincèrement pour elle et sans rancune. Sans rancune.
0: Allez, Stella,
5: c'est parfait. J'aurai quand même des petits cadeaux.
0: Oui, t'as les places de cinéma. Allez, je vous embrasse tous les deux. Guillaume, à vendredi. Merci à Céline à la Réal, Kinan à la technique, Maître Coupez au savoir, Marian au standard.
2: Zébulon
0: à la vanne, on ne sait pas trop de quoi, hein, finalement.
2: Oui, on ne sait pas.
0: On remercie Georges Alain pour la SketchUp. Je vous embrasse tous très fort. Prenez soin de vous, faites attention à vous, faites attention aux animaux aussi. Il fait très chaud et on met son pied par terre, pieds nus pour voir. Et vous allez voir comme c'est chaud pour les papates des chiens. Je vous embrasse tous, à demain mes chéris. Il est 5h, Paris s'éveille, c'était ici, c'était au taquet.
2: Ah, c'était bien surtout.
0: Et alors là maintenant, ça va swinguer, ça va rock'n'roller.
2: Exactement, parce que les petits matins arrivent sur ici avec Johan Rock'n'Roll qui vous accompagne une bonne partie de l'été, le coquin.
0: Hein. Oh yeah.

0: Comment ça va, vous, ce matin? Ici, vous êtes les bienvenus chez vous.
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0: votre radio locale à vos côtés pour bien démarrer cette journée. Au menu ce mardi, les bons plans pratiques pour vous permettre de mieux vivre au quotidien. Et puis la musique, évidemment, ici pour vous donner le sourire entre tartines et café. Vanessa Paradis et Supertramp qui seront des nôtres dans pas longtemps. Et puis j'accueille Cyril Ardo-Redon, bonjour.
2: Bonjour Johan, bonjour à tous.
0: C'est à la une de l'actualité ce matin.
2: On revient sur cette canicule qui n'en finit pas. Il fait moins chaud, mais les effets restent bel et bien présents par endroits.
0: Vous avez probablement déjà vu ces pubs, les climatiseurs sans tuyaux. Sur le papier, ça semble alléchant, mais attention, par ici les économies ce matin vous explique comment éviter les mauvaises surprises. Et puis, venez nous raconter comment se passe ce début de journée. 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
0: Ce mardi, le dernier jour du mois de juin, il est 5h. Le journal présenté par Cyril Ardo-Redon. Et une question pour démarrer ce journal. Et vous, comment ça va après plus d'une semaine de très forte chaleur?
2: Il n'y a plus que 5 départements en vigilance orange canicule. Les Alpes de Haute-Provence, le Var, les Alpes-Maritimes et la Corse. Mais quasiment partout en France, nos organismes ont été mis à très rude épreuve. D'autant que par endroits, il fait encore chaud. Plus de 30 degrés par exemple dans le Vaucluse. Peu de différence entre le jour et la nuit. Et à Noucaron, les Avignonnais que vous avez rencontrés n'en peuvent plus.
3: Gradiella, par exemple, vit dans un vieil appartement sans clim dans l'intramuros d'Avignon.
4: C'est que la canicule en ce moment, c'est des fois les compliqués à vivre.
3: Moins d'énergie pour faire le ménage ou même pour se faire à manger. Et récemment, cette jeune femme de 22 ans a même eu un coup de chaud chez elle.
4: Ouais, je me suis sentie hyper étourdie. J'ai fait que de vomir, avoir la tête qui tournait. J'arrivais pas à manger. J'étais fatiguée en sachant que l'air, il est irrespirable en fait, que ce soit à l'extérieur ou à l'intérieur de chez nous ou même dehors.
3: Et beaucoup accumulent aussi la fatigue à cause des mauvaises nuits, comme Wassim, qui vit sans clim.
5: Pour dormir, c'est pratiquement impossible. Là, juste là, ce soir, j'ai galéré à dormir. En fait, transpirer, c'est insupportable. Je suis beaucoup plus fatigué. Je le ressens fortement. De base, je suis quelqu'un qui est hyperactif. Avec cette chaleur, je vais être vraiment plus mou. Je vais avoir plus de mal à faire les choses. Je vais avoir un peu plus de la flemme.
3: Des températures qui impactent aussi le moral. Alors, pour limiter les effets, Virginie Issotienoka, médecin généraliste à Violès, a quelques conseils.
6: Il faut juste ne pas consommer de l'alcool, par exemple, et surtout s'hydrater, même quand on n'a pas soif.
3: Elle ajoute que la fatigue est normale, car le corps dépense de l'énergie pour maintenir sa température à 37 degrés.
2: Un reportage d'Anouk Caron, ici Vaucluse, et hier, le Premier ministre a pris la parole à l'occasion d'une cellule interministérielle de crise. Sébastien Lecornu promet que les 30 000 climatiseurs commandés vendredi seront livrés en fin de semaine ou en début de semaine prochaine dans les hôpitaux. La perspective d'une reprise d'un épisode caniculaire dans les jours qui viennent est possible, ajoute-t-il.
0: Une explosion entendue hier soir à Monaco.
2: Un probable attentat qui a fait 3 blessés, dont 2 graves, dans un immeuble résidentiel près de la frontière avec la France. Yannick Falt, que sait-on ce matin de cette attaque?
7: C'est vers 21h que l'explosion retentit dans le hall d'un immeuble. Peu de temps avant, un homme est vu en train de déposer un sac à dos avant de prendre la fuite. Bilan, 3 blessés d'une même famille, l'oligarque Vadim Ermolaev, l'une des plus grosses fortunes d'Ukraine, sa compagne et un enfant de 13 ans. Les 2 adultes sont grièvement blessés, l'adolescent plus légèrement. Il s'agit probablement d'un attentat selon les autorités monégasques. Le procureur général de Monaco évoque la présence de boulons et de petites billes de plomb dans l'engin explosif. Côté français, le parquet national antiterroriste ne s'est pas saisi à ce stade ni n'a été sollicité par la justice monégasque, comme le permet un protocole d'accord. La sous-direction antiterroriste et la DGSI, la Direction générale de la sécurité intérieure, sont en observation. Le suspect, lui, est toujours en fuite et des policiers français sont mobilisés pour tenter de le retrouver et l'arrêter. Des fonctionnaires des Alpes-Maritimes ont également été envoyés sur les lieux de l'explosion pour faire les premières constatations.
2: Explication de Yannick Falt sur ICI, à retrouver sur ICI.fr. La loi pour freiner l'ultra fast fashion définitivement adoptée hier soir après le vote des sénateurs, texte qui instaure une taxe qui pourra aller jusqu'à 20 euros par produit d'ici 2030. Ces marques n'auront par ailleurs pas le droit de faire de la publicité. Et puis les petits colis d'une valeur de moins de 150 euros importés dans l'Union européenne seront taxés dès demain à hauteur de 3 euros par article.
0: Ici 5h04, on passe à la Coupe du monde de foot. Les Bleus qui n'ont désormais plus droit à l'erreur.
2: Match de 16e de finale. En cas de défaite, c'est donc l'élimination. La France affronte la Suède dès 23h. Pour l'instant, les Français ont un parcours parfait. 3 matchs, 3 victoires, 10 buts marqués. Mais attention à l'excès de confiance selon le sélectionneur Didier Deschamps.
8: Je pense que l'équipe de Suède, en rencontrant l'équipe de France, elle n'a rien à perdre. Nous, il faut qu'on prenne ça avec beaucoup d'humilité et y mettre toute la détermination, la concentration qu'on a pu mettre. Là, il n'y a pas de match de rattrapage. Mais ce n'est pas pour autant qu'on doit avoir de la fébrilité ou de la retenue. Là, il n'y a pas de joker. On sait. On est venu pour ça aussi. Donc, on y est maintenant. Il faut le faire.
2: Le sélectionneur des Bleus, Didier Deschamps, ce match France-Suède qui débutera donc à 23h avec une fin, si tout se passe bien, un peu avant 1h du matin. Bref, ça va faire coucher tard, alors allez-vous suivre la rencontre? On vous a posé la question dans les rues d'Auxerre.
9: Je suis invité avant, mais à 23h, où je resterai avec les copains pour garder le match, sinon je ferai ça chez moi, tranquille. Je suis en retraite, hein. Je peux aller jusqu'au bout de ma nuit, moi.
10: Dans mon lit, en train de dormir.
11: C'est trop tard ou c'est parce que le foot...
10: Non, c'est parce que je me lève de bonne heure et je me lève à 5h. Donc, il aurait été à 21h, j'aurais regardé.
12: À 23h, je sais pas. Je pense pas. Déjà, j'aurais pas regardé à 20h. Parce que je suis pas fan. Hein. Moi, j'ai mes collègues à l'hôpital et ils gardent ça.
13: Bon, c'est jamais tard pour un match de l'équipe de France, surtout en Coupe du Monde.
11: Et le lendemain, faut se lever ou pas?
13: Non, c'est les vacances maintenant. Je viens de finir l'oral là. Du coup, maintenant, je suis en vacances.
2: France-Suède, coup d'envoi dès 23h à suivre à partir de 22h30 sur votre radio ici, sur ici.fr et sur notre chaîne YouTube. Et dès la fin de la rencontre, le débrief avec nos spécialistes. En cas de victoire, les Bleus joueront en 8e contre le Paraguay qui s'est imposé cette nuit au tir au but face à l'Allemagne. Le Brésil a lui battu le Japon 2-1. Et puis en ce moment, Pays-Bas contre le Maroc, on est dans le temps additionnel. Un but partout actuellement. La météo après ce message.
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2: 5h06 sur votre radio locale ici, Johan Rock, c'est une belle journée qui nous attend.
0: Un soleil qui domine sur la majeure partie du pays. En matinée, on trouve quand même quelques petites formations nuageuses dans le nord, la côte normande et la pointe bretonne. Partout ailleurs, c'est du grand soleil. On respire enfin sur une grande partie du pays comparé à la semaine dernière. En revanche, la région sud-est, elle, va connaître aujourd'hui de fortes chaleurs. Ce matin, il fait déjà 25 à Montpellier, 26 à Marseille, 24 à Ajaccio et puis sur le reste du pays. On relève en ce début de journée 19 à Bordeaux, 16 à Nantes, 17 à Paris, 21 à Strasbourg. Quant à cet après-midi, donc, les températures seront caniculaires dans le sud-est, alors que le reste du pays va connaître des températures estivales, enfin quand même légèrement au-dessus des normales saisonnières, 4 à 5 degrés au-dessus, et un mercure qui affichera 30 à Bourges cet après-midi, 33 à Lyon, 20 à Brest et 26 à Charleville-Mézières. Et chez vous, quel temps fait-il? Vous le savez, ici le matin, on fait la météo ensemble, vous avez sur la page Facebook.

0: Merci, dès le réveil, musique, info locale et bonne humeur. Vous avez fait le bon choix. Il est 5h11.
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0: C'est la belle histoire du jour. Christine est caissière, Ludovic, lui, officier au rayon boulangerie. Tous les deux sont au supermarché Leclerc de Sarlat. C'est là qu'ils se sont rencontrés il y a quelques années. Et à force de se croiser à la machine à café, il est arrivé, comme il arrive à beaucoup de collègues, de tomber amoureux. Et c'est peut-être pour cette raison que Ludo, mercredi dernier, a décidé de faire sa demande en mariage au supermarché, en milieu de journée. Il a pris le micro qui sert à faire les annonces dans le magasin et il a dit « Christine, c'est Ludo, est-ce que tu m'entends? J'ai quelque chose d'important à te dire ». Et là, bon, bah, vous imaginez, en milieu de journée, elle est là, Christine, à la caisse, les clients autour qui attendent avec leur caddie. Sur ce, Ludo débarque devant la caisse de Christine, genou à terre, bac dans la main, Christine, gorge nouée, émotion, larmes aux yeux. Je vous passe les détails, suspense insoutenable. Mm-hmm. Elle a dit oui.
2: Ah,
0: les clients autour ont applaudi. C'était donc au Leclerc de Sarlat, une demande en mariage filmée, relayée sur les réseaux sociaux, qui fait le buzz, comme on dit. On a l'intention de faire un petit mariage, alors on a décidé de faire les choses en grand, dit le futur marié. Si je me peux me permettre, à l'attention du Leclerc de Sarlat, pourrait faire un petit geste commercial, parce que la vidéo a buzzé.
2: Pour offrir le traiteur.
0: Ça leur a fait de la publicité, tout le monde en parle, y compris ici, on leur fait de la pub. Donc faites un petit geste, évidemment, on vous tiendra au courant. En attendant, c'était la belle histoire, il est 5h12, et ce mardi, dans le reportage d'ici, on dit au revoir à la canicule.
2: Oui, nous serons en Touraine, où malgré le refroidissement des températures, les dégâts restent présents, notamment sur les routes.
0: Et pour la musique, vous allez être en bonne compagnie. Supertramp arrive dans un instant dans vos oreilles. Pour l'heure, il est 5h12, c'est le moment de faire des économies.
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0: Chaque matin, Valère Coréard nous partage un bon plan pour rebooster notre pouvoir d'achat. Ce mardi, vous nous parlez du rafraîchisseur d'air.
1: Avec les températures que nous avons connues, alors que ce n'est que le début de l'été, j'ai vu passer un bon nombre de publicités sur des climatiseurs sans tuyaux à 80€. Et alors, avec des promesses alléchantes, hein, refroidissez votre chambre en 30 minutes, sans bruit et sans tuyaux. Ça fait un peu rêver, hein, on veut tout ça quand il fait trop chaud. Mais quand on se renseigne un peu, on découvre vite que si un rafraîchisseur d'air peut apporter un peu d'air frais dans une pièce, au mieux, je dis bien, au mieux faire baisser la température, aller de 1, 2, peut-être 3 degrés, c'est tout. On est très loin de pouvoir le comparer à un climatiseur, un vrai. En fait, ça ressemble à une clim. On nous promet que c'est comme une clim, mais c'est faux. Ce n'est pas une clim. On risque donc de dépenser son argent pour rien.
0: Il faut dire qu'entre une clim et un rafraîchisseur d'air, on ne parle pas du tout de la même chose.
1: C'est vrai, un rafraîchisseur d'air n'a pas de système pour pomper la chaleur de la pièce et souffler du froid. Il fonctionne avec un bac dans lequel il faut mettre de l'eau ou des pains de glace et le ruissellement sur le filtre va refroidir un peu l'air soufflé. Donc oui, ça rafraîchit l'air, mais non, ce n'est pas comme une clim sans tuyau. Le média Que Choisir a d'ailleurs testé une vraie clim portable, mais environ 30 minutes pour faire baisser la température d'une pièce de 5 à 10 degrés. Bien sûr, quand la pièce est adaptée à la puissance de la clim, espérez maximum 2 degrés pour le rafraîchisseur d'air. Donc, c'est moins cher à l'achat, moins cher en énergie, mais c'est pas le même appareil. Vous en avez un? Vous avez testé ou vous avez d'autres pistes pour lutter contre la chaleur l'été? Vous connaissez mon mail. parici-les-économies@radiofrance.com.
0: Merci Valère Coréard. Demain, à quelques jours des départs en vacances des juilletistes, vous nous direz comment économiser lorsqu'on prend l'autoroute. Ici, tous les matins, on prend soin de votre budget. 5h14, bon réveil.
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0: Et c'est dans l'info d'ici, ce mardi, la canicule qui est derrière nous à présent quasiment partout en France.
4: Plus que 5 départements en vigilance orange canicule ce matin dans le sud-est du pays. Les Alpes de Haute-Provence, le Var, les Alpes-Maritimes et la Corse. Les températures sont redevenues bien plus clémentes, mais les dégâts sont parfois encore bien là. En Indre-et-Loire, une cinquantaine de routes fermées ou ralenties car la chaleur a fait fondre le bitume. Tristan Barraud, dans cette commune de 300 habitants au sud de Tours, un pont est fermé, jugé désormais trop dangereux par les autorités.
5: Pont fragilisé pour cause de canicule. Derrière ce panneau, de gros plots barrent la route.
6: Quand on s'approche un peu plus loin, on s'aperçoit qu'effectivement, il y a une dilatation.
5: Miguel Clément, le maire des Essurandres, s'approche des fissures.
6: C'est depuis les grosses chaleurs, hein, pendant la période canicule, où en fait, il a été constaté ces trous qui ressortent du coup la nuit, mais la journée, on le voit absolument pas.
5: C'est une photo d'un automobiliste qui a alerté le maire et les services du département d'Indre-et-Loire.
6: Ils ont dit qu'effectivement, on ne pouvait pas continuer à laisser le pont ouvert, puisque ça pouvait engendrer des risques. C'est quand même un danger pour les automobilistes, les motards. C'est vrai que ce pont est quand même relativement passager.
5: Ça demande à Serge, au volant de son car scolaire, de faire un détour en ce moment.
7: En moyenne, sur le trajet, ça fait des kilomètres, une dizaine de kilomètres en plus, quoi. On arrive un petit peu plus tard, mais bon. C'est la maternelle, et donc, on est en fin d'année scolaire, donc ça va.
5: Le maire régulièrement interpellé à ce sujet.
6: Ah ouais, ça vous fait un sacré détour.
5: Jocelyne se demande si elle peut le traverser à vélo, ce pont. Réponse, non.
8: Rien de grave, c'est pour aller faire du sport.
6: Un impact pour beaucoup de gens, notamment vous, c'est quand même un peu décevant.
5: Jocelyne se dit rassurée de l'expertise qui aura lieu aujourd'hui sur le pont.
4: Un reportage ici Touraine de Tristan Barraud et la mairie espère réparer le pont avant ce week-end et avant des festivités locales.
0: Ce soir, à la télévision, on parle de votre santé en cette période estivale. Quels sont les bons réflexes à adopter? C'est à venir dans les coulisses télé juste après Supertramp. Ici, il est 5h17. Bon réveil.

0: chanson pour bien démarrer la journée. À 5h20 ce mardi, vous êtes ici et c'est tant mieux. Et c'est un 30 juin qu'ils sont nés. Le nageur américain Michael Phelps, champion du monde, multimédaillé d'or aux Jeux Olympiques. Il devrait avoir suffisamment de souffle aujourd'hui pour venir à bout de ses 41 bougies ce mardi. Autre sportif américain dont c'est l'anniversaire. 60 ans aujourd'hui pour Mike Tyson, le garçon dynamite, comme on le surnommait à ses débuts. Il aura marqué les esprits aussi bien par sa présence sur le ring que dans les allées des tribunaux. Et puis, c'est un 30 juin que nous quittait Simone Veil, à qui l'on doit la loi sur l'interruption volontaire de grossesse. C'était en 75. Elle était alors ministre de la Santé. Et puis, un 30 juin également, le chanteur facétieux Bobby Lapointe tirait sa révérence à l'âge de 50 ans seulement.
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0: gâteau. Et puis, évidemment, elle vous souhaite un bon anniversaire si vous êtes né à cette date. On vous souhaite de profiter au maximum de cette journée, mardi 30 juin.
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0: 5h21, chaque jour à cette heure-ci, on passe de l'autre côté de l'écran dans les coulisses télé avec vous, Patrice Gascoin. Après 10 jours de canicule, vous avez choisi aujourd'hui de nous parler d'un magazine qui nous apprend les bons réflexes santé de l'été.
4: Alors c'est pas pour être rabat-joie, mais qui dit été dit nouveaux ennemis dont il faut se prémunir. Et on entretient avec le premier de ces ennemis un rapport parfois un petit peu ambigu.
5: Le premier des dangers, c'est le soleil. Ces rayons ultraviolets sont responsables de nos brûlures et des cancers cutanés.
6: Plus la peau est claire, plus les yeux sont clairs, plus on a tendance à prendre des coups de soleil, plus le risque d'avoir un cancer de la peau augmente.
4: Voilà pour vous mettre un petit rappel dans le coin de la tête afin de bien vous protéger du soleil. C'est le but de cette soirée proposée par le magazine de Marina Carrère d'Encausse sur France 5, Enquête de santé, avec notamment un premier documentaire dès 21h05 intitulé « Un été en toute sécurité » parce qu'on sait qu'il suffit d'un pépin de santé pour gâcher les vacances. Coups de soleil, bon, on l'a entendu, mais aussi piqûres d'insectes, intoxication alimentaire. L'été n'est pas sans risque. Le documentaire va nous donner les clés pour profiter pleinement de cette saison et de vos vacances dans nos belles régions de France. Par exemple, si l'on reprend la problématique de la protection solaire, la professeure Laurence Coiffard est enseignante-chercheuse en cosmétologie à l'Université de Nantes. Elle teste la fiabilité des produits de protection solaire disponibles sur le marché. Écoutez ses conseils pour choisir une crème solaire.
7: D'abord, choisir du 50+, parce que en dessous, c'est plus ou moins gadget. Une crème et pas d'autre forme, bien sûr, pas d'huile, pas de spray, parce que c'est tellement fluide que 2-3 pchit paraissent suffire. Pas de parfum, puisque les parfums sont dans leur grande majorité photosensibilisants. Enfin, donc l'idéal est qu'on ait la crème la plus neutre possible.
5: Quant à la quantité à utiliser, elle est bien supérieure à ce que l'on pense. À chaque application, ce sont 7 cuillères à café qui sont nécessaires pour nous protéger de la tête aux pieds.
7: Si on en met moins que cette quantité-là, eh bien en fait, l'indice sur la peau va être inférieur à l'indice affiché, ce qui fait qu'un homme d'1m80-80 kg qui fait une journée de plage, eh bien pour l'ensemble du corps, devrait utiliser un tube entier de 30 ml.
4: Voilà, pour passer un bel été en toute sécurité, ne manquez pas ce soir sur France 5 cette enquête, les bons réflexes de l'été, et l'autre bon réflexe étant d'écouter les coulisses télé. Bah oui, ici, même heure, même endroit.
0: À demain, Patrice Gascoin. À l'heure où vous êtes peut-être en train de petit déjeuner, est-ce que vous savez pour quelle raison on emploie l'expression mettre la table?
8: Oula, c'est une bonne question.
0: Stéphane Bern a la réponse à cette question dans un instant. On remonte le temps avec lui. Voici Pascal Obispo et Francis Cabrel ici. Les nappes fraîches.

0: Ce mardi, dernier jour du mois de juin, vous écoutez ici. Bon début de journée, 5h25. Il est le temps de retrouver Stéphane Bern qui, tous les jours, a l'habitude de remonter le temps. Et aujourd'hui, Stéphane, vous nous parlez de l'époque où dîner commençait toujours par un petit peu de bricolage.
1: Va mettre la table. Aujourd'hui, c'est une corvée légère. Au Moyen-Âge, c'était presque un chantier. Genre permis de construire et casque obligatoire. Prenons une grande salle, un soir d'hiver, quelque part dans le royaume de France. Des bancs, un feu, des gens, mais pas de table, rien. Juste de l'espace vide. Cambriolage ? Non, une déco épurée, on va dire. Et puis quelqu'un donne l'ordre.
2: Pour le départ, attention !
1: Deux serviteurs arrivent avec des tréteaux, tel un dimanche de brocante. Ils les déplient, les calent tant bien que mal sur le sol irrégulier. Un troisième apporte une lourde planche, on la pose dessus. Évidemment, ça penche, alors on ajuste. Ça repenche de l'autre côté, on recommence. La table, littéralement, se fabrique sous vos yeux, dans un mélange de précision et de système D. Un vrai tuto bricolage, sans YouTube, mais avec beaucoup d'optimisme. Ce n'est qu'une fois ce montage terminé que le repas peut commencer.
3: Où sont les rôles, les rôtis, les saucisses ? Où sont les fèves, les pâtés de serre ?
1: On étend la nappe, on dispose le pain, les écuelles, et enfin, on mange. En croisant les doigts pour que ça ne s'effondre pas au moment du potage.
3: À table ! Oui, la souplette, la bonne souplette !
1: Car au Moyen-Âge, la table n'est pas un meuble. C'est une installation temporaire, une fabrication en CDD. On la met pour manger, puis on la retire. La même pièce peut ensuite servir à dormir, travailler, recevoir. Digne d'un studio parisien. Mettre la table, à l'époque, n'est donc pas une expression. C'est une opération, presque une mission commando. Le français du XVIe siècle en garde la trace. On met la nappe, on dresse littéralement la table. Comme quoi, dans notre quotidien, certains gestes ont disparu, mais les mots, eux, continuent de faire comme si de rien n'était. Allez, c'est fini. Maintenant, on débarrasse.
0: À demain, Stéphane Bern. Ce mardi, on vous attend sur l'antenne d'ici. Venez nous dire, tiens, si ce soir vous serez de ceux qui seront devant leur poste de télé pour soutenir les Bleus. 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
4: Absolument.
0: En toute sécurité. 0810 055 056 pour l'heure, il est 5h30. L'info en français dans le reste du monde, c'est le 90 secondes avec vous, Cyril Ardo-Redon.
5: Après la canicule, 30 000 climatiseurs commandés par le gouvernement arriveront en fin de semaine ou en début de semaine prochaine dans les hôpitaux. C'est ce qu'a dit le Premier ministre Sébastien Lecornu. De son côté, le collectif Les Morts de la Rue alerte. Il y a plus d'une dizaine de sans-abri la semaine dernière qui sont décédés en raison de la chaleur, notamment en Île-de-France et dans les Pays de la Loire. Un couple de trentenaires placé en garde à vue à Beuvrage, près de Valenciennes dans le Nord, après le décès de leur jumelle de 15 mois de déshydratation. Les quatre autres enfants du couple âgés de 3 à 6 ans ont été hospitalisés, eux aussi déshydratés. Les parents n'étaient pas connus de la justice. 18 000 foyers privés d'électricité selon le bilan d'Enedis hier soir. Dans le détail, plus de 11 000 dans le Nord et l'Aisne suite aux orages. Près de 7 000 en Île-de-France après les fortes chaleurs. Trois personnes d'une même famille blessées à Monaco hier soir dans un probable attentat explosif. Deux adultes grièvement blessés, un adolescent plus légèrement. L'une des victimes est l'une des plus grandes fortunes ukrainiennes. L'auteur est en fuite. Des secours français sont mobilisés. Le collectif La Voie est libre contre l'autoroute A69 entre Toulouse et Castres annonce saisir la Commission européenne. Hier, le Conseil d'État a validé définitivement ce chantier controversé qui doit s'achever en octobre. Et puis place au 16e de finale de la Coupe du Monde pour les Bleus. France-Suède dès 23h, match à suivre à partir de 22h30 sur ici et ici.fr. En cas de victoire, la France rencontrera le Paraguay en 8e de finale.
0: Vous écoutez ici, ce mardi, il est 5h32, vous en parliez il y a un instant, Cyril. Les choses sérieuses commencent pour les Bleus aujourd'hui à la Coupe du Monde.
5: Les 16e de finale, autrement dit le premier match à élimination directe. C'est ce soir dès 23h face à la Suède, rencontre disputée dans le New Jersey, près de New York. Des milliers de supporters français sont attendus sur place, même si Nicolas Perroni, ils ne seront pas seuls à donner de la voix, car les Américains sont devenus totalement fans de l'équipe de France.
2: Lorsque l'on croise un maillot bleu dans un stade, la réponse est quasiment toujours la même.
4: I'm not French.
6: You're American?
4: I'm American, yeah.
2: Michael, par exemple, qui vient du Michigan.
4: Et j'aime beaucoup la France.
2: Un Bob, vive la France. Sur la tête,
7: why do I choose French team?
8: J'aime les Français, le pays, le foot, c'est le meilleur au monde.
2: Comme si les Bleus avaient déjà conquis l'Amérique.
9: I like the US team.
10: J'aime l'équipe des États-Unis, mais je dois l'avouer, je préfère la France. Zidane, c'est pour l'éternité, mon ami.
2: Alex et son ami qui ont fait le voyage depuis l'Utah ont eux d'autres noms floqués sur leur maillot.
11: I love Mbappé, Dembélé, the goats.
12: Allez les Bleus.
2: Ils expliquent que leur origine centrafricaine les rapproche des Bleus. Même argument pour Jimmy.
13: Je supporte la France parce que je suis originaire du Liban.
14: On veut une revanche contre l'Argentine. Je veux une finale contre Messi et le battre de la même manière qu'il nous a battus.
2: Un engouement pour la marque équipe de France. Logique ici pour Cyril. Lui est français, mais expatrié depuis 20 ans sur la côte Est.
15: Les Américains, ils aiment consommer et ils aiment gagner. Donc l'équipe de France, c'est la meilleure équipe de foot, donc ils veulent acheter des maillots. Je ne suis pas surpris.
2: Ce soir, le stade sera donc encore très majoritairement bleu face à la Suède.
5: C'est le reportage de Nicolas Perronnet sur votre radio ici. Le coup d'envoi de ce France-Suède, c'est à 23h. Match à suivre à partir de 22h30 sur votre radio ici, ici.fr et sur notre chaîne YouTube. Après match, suite à la rencontre pour débriefer ce qu'on espère être une victoire des Bleus. Et justement, en cas de victoire, les Bleus joueront en 8e contre le Paraguay qui s'est imposé cette nuit au tir au but face à l'Allemagne. Le Brésil a lui battu le Japon 2-1. Et puis en ce moment, Pays-Bas contre Maroc, on est dans les prolongations. Toujours un but partout. On jette un coup d'œil, Johan Rock, sur notre météo et c'est du soleil aujourd'hui.
0: Oui, le programme soleil pour tout le monde, ou presque, quelques petits cumulus sur les côtes normandes, la pointe bretonne, et puis des températures agréables sur la grande majorité du pays. Et puis quand même, dans le sud-est, des fortes chaleurs. On relève pour l'instant ce matin 19 à Bordeaux, 16 à Nantes, 21 à Strasbourg. En revanche, je vous le disais, il fait chaud déjà en bord méditerranéen. En milieu de matinée, on relèvera 25 à Montpellier, 26 à Marseille, 24 à Ajaccio. Une tendance qui va s'accentuer évidemment cet après-midi avec de fortes chaleurs, donc en bord méditerranée 35 à Perpignan, Montélimar 36 à Montpellier, la maximale. Et puis sur le reste du pays, en revanche, les températures seront estivales, un petit peu au-dessus des normales saisonnières, mais tolérables, rien à voir avec les canicules, la canicule qu'on a connue la semaine dernière. 33 à Lyon, 26 à Rennes, 20 à Cherbourg. Et chez vous, comment ça se passe? Vous nous postez vos petits messages, comme vous avez l'habitude de le faire, sur la page Facebook d'ici, comme l'a fait Virginie dans le Puy-de-Dôme. Elle boit son café avant de partir travailler, nous écrit-elle. Elle a relevé 17 degrés chez elle. Le ciel est dégagé. Pascal, lui, vit à Toulouse. Son thermomètre numérique affiche 18 degrés 2. C'est précis, Pascal. Mm-hmm. Et puis enfin, 13 degrés ce matin à Lille, chez Mathieu, tous les matins. Ici, on fait la météo ensemble.
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0: À 5h35, il est présent lui aussi dans la playlist de votre début de journée, Michel Jonas.

0: venez de vous réveiller. Soyez les bienvenus à l'écoute de votre radio ici, les 5h38.
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0: On vous souhaite en pleine forme en ce dernier jour du mois de juin. Ici, vous le savez, on traque le matin les arnaques au quotidien. Et dans C'est pas vrai, ce mardi, il sera question de la carte grise.
2: Oui, avec cette alerte de Audrazo, attention, on n'envoie pas sa carte grise
0: mais
2: à n'importe qui.
0: Mais oui, ne me regardez pas
2: mais
0: comme
2: je
0: ça.
2: Je sais que vous l'avez fait.
0: Mais je ne fais pas. Ma carte grise, c'est sacré, évidemment, que je la donne à pas à n'importe qui. Tiens, pour commencer la journée, on va écouter un peu de musique et pas n'importe laquelle. Santa. Elle va se recommencer elle-même dans un instant et dans vos oreilles. Pour l'heure, c'est une tradition. Ici, on vous accueille sur l'antenne de votre radio locale. Bonjour Jean-Paul.
3: Bonjour Jean-Paul.
4: Bonjour Johan. Bonjour Johan.
0: Et Cyril, qui est à mes côtés pour vous informer tout au long de la journée. Vous nous appelez des Pyrénées ou quelle commune?
4: Je suis à Saint-Gély-des-Fontaines.
0: Bon, côté météo, ça donne quoi en ce moment?
4: Ah bah écoutez, il fait très très beau. On va vraiment pas se plaindre. Hier, on a eu des menaces d'orage, mais bon, on n'en a pas eu. Et aujourd'hui, il fait encore très beau, il fait très doux. Écoutez, je suis dehors, là, je vous écoute avec les hirondelles. Vous voyez.
0: Oui, je les entends.
2: Ah oui, on les entend.
0: Bah oui, dis donc, vous êtes bien accompagnés. Une belle coloc. Est-ce que ce soir, à 23h, heure française, vous serez devant votre poste de télé pour supporter les Bleus?
4: Ce soir, bien sûr. Ah bah oui, les Bleus, on est obligés. Hein.
2: Vous avez un pronostic, Jean-Paul?
4: Comment?
2: Vous avez un pronostic, Jean-Paul?
4: Allez, moi je vais dire 3-1.
2: 3-1, combien vous dites, Johan?
0: Moi je dis la même chose, hein, je vois ça de très loin. 3-1, tiens, Jean-Paul, on verra, on débriefera demain et puis on débriefera surtout après le match ce soir sur l'antenne d'ici. En attendant, on va vous envoyer le pack été que vous offre votre radio locale. 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Ça va arriver chez vous dans les Pyrénées d'ici quelques jours.
4: Eh bien, écoutez, je vous remercie beaucoup. Je vous souhaite une bonne journée, une bonne continuation. Et puis, bon, profitons un peu du beau temps, là.
0: Eh ben, on va profiter jour après jour. Merci, Jean-Paul. Ça se passe comme ça tous les matins. Ici, il est 5h41.
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0: Aujourd'hui, c'est pas vrai, comme tous les jours, votre rendez-vous anti-arnaque avec Audrazo. Ce matin, Aude, on n'envoie pas de copie de sa carte grise à n'importe qui.
7: Oui, je vous dis souvent, attention, prenez vos précautions quand vous devez fournir une copie de carte d'identité pour louer un appartement, par exemple, ou une voiture. Eh bien, la carte grise, c'est pareil. Et là, je m'adresse tout particulièrement à ceux qui vendent leur voiture sur Internet, sur Le Bon Coin ou toute autre plateforme. Un acheteur vous contacte, il est intéressé, il engage la discussion et puis il vous demande une copie de la carte grise du véhicule pour, dit-il, s'assurer que l'annonce est crédible, pour vérifier l'historique de la voiture, ça paraît normal. Généralement, il vous presse un peu en vous disant qu'il peut acheter rapidement et au prix que vous voulez.
0: Mais alors qu'est-ce qu'il se passe une fois qu'on a envoyé sa carte grise?
7: Eh bien l'acheteur, soudainement, ne répond plus. Mais il va utiliser votre carte grise pour piéger d'autres personnes. Il pique les photos de votre voiture, il fait sa propre annonce, il casse le prix. Et quand les acheteurs le contactent, il dégaine votre carte grise pour faire sérieux. Deuxième étape, il demande un acompte, il encaisse l'argent et pouf, il disparaît. N'envoyez jamais votre carte grise à un inconnu sur Internet. Attendez au moins de l'avoir rencontré, masquez un maximum d'informations dessus. Et puis pensez-y, l'escroc peut se servir de ce document pour créer un double de votre plaque d'immatriculation pour échapper au PV, par exemple. Même chose d'ailleurs si vous postez des photos de votre voiture sur Le Bon Coin ou un peu par hasard sur vos réseaux sociaux, parmi vos photos de vacances, masquez toujours la plaque d'immatriculation, c'est plus sûr.
0: C'est bien noté, Aude, et pour retrouver tous les liens utiles de cette chronique, c'est pas vrai, rendez-vous sur le site de la radio ici.fr à la page Arnaque. Si vous avez la chance d'en prendre cette année, qu'est-ce que vous allez faire de vos vacances d'été? Je vous pose la question parce que on va vous parler des chantiers pour restaurer un monument près de chez vous. C'est à la une de la presse et c'est dans un instant, juste après Santa. Pour début de journée, il est 5h43.

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1: C'est toujours un plaisir de vous savoir à l'écoute de votre radio locale. À 5h46, tous les matins, on s'intéresse à notre planète. Le monde merveilleux du vivant, ce mardi. On remonte le temps avec vous, Benoît Prospero, et on va aller saluer les dinosaures.
2: Non, non, j'essaye de faire le cri du dinosaure, mais ça marche pas du tout. D'autant qu'on n'est pas sûr, en plus, à 100% quel était le cri des dinosaures. Bref, bonjour à toutes et tous. Aujourd'hui, dans le monde merveilleux du vivant, trois choses à savoir sur le Vélociraptor. Au menu, vitesse, griffe et vision. Simplement, est-ce que vous voyez à quoi ça ressemble un Vélociraptor ? On refait un petit peu sa carte d'identité. 2 mètres de long, queue comprise, pour seulement 70 cm de haut. Animal bipède, qui se déplaçait donc sur ses membres postérieurs. Tête relativement allongée et plate, environ 23 cm. Un long museau étroit et des mâchoires qui portaient environ 80 petites dents acérées, largement espacées et dentelées. Et donc, première chose à savoir, ce qui distingue le Vélociraptor, eh bien c'est sa vitesse. Ses membres postérieurs allongés lui permettaient de courir jusqu'à 40 km/h, ce qui est plus rapide que la moyenne humaine et même que la moyenne d'un sprinteur de haut niveau comme Usain Bolt lors d'un 100 mètres.
1: Et d'ailleurs, c'est de là que vient son nom.
2: Eh bien exactement, son nom vient des mots latins velox, rapide, et raptor, voleur, en référence à son agilité pour attraper ses proies. Et à ce propos, deuxième chose à savoir sur le Vélociraptor, il avait 3 griffes, dont la grande griffe du second doigt, 7 cm de long, était recourbée et mobile. Et pourquoi je vous parle de ça? Parce que cette morphologie lui permettait, de la même manière que les rapaces, d'empêcher ses victimes de s'échapper, ce qui l'a rendu célèbre. Et puis, il avait une autre qualité. Vous savez ce que c'est ?
1: Non, je sais pas. Benoît, vous parlez de rapace, peut-être sa vue ?
2: Nom d'une marmotte en bikini, vous avez totalement raison. Plus exactement, le cerveau du Vélociraptor était relativement imposant proportionnellement à sa taille. Et donc, cette morphologie de son crâne avec des orbites qui s'ouvrent vers l'avant laisse penser, et c'est la troisième chose à savoir, que le Vélociraptor disposait d'une vision tridimensionnelle, ce qui est assez rare pour le souligner, et faisait surtout de lui un prédateur capable d'attaquer une proie avec précision. Le monde vivant est merveilleux. Et aujourd'hui, pour toutes ces infos, on remercie le formidable Ronan Alain, paléontologue au Muséum National d'Histoire Naturelle. Plus d'infos sur mnhn.fr.
1: C'est le meilleur ami des Vélociraptors. C'était Benoît Prospero. Vous retrouvez sur le site ici.fr avec toute la collection du monde merveilleux du vivant.
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1: À 6h10, à la une de la presse ce mardi, une idée de vacances originale à découvrir dans Mission Patrimoine.
4: Le magazine qui consacre un dossier aux chantiers bénévoles qui ont pour objectif de réhabiliter les monuments du pays.
1: Avec nous pour en parler, le rédacteur en chef du magazine. Bonjour Nicolas Aguirre.
5: Bonjour Johan.
1: En lisant l'article, on apprend qu'on peut participer à la restauration, la réhabilitation de monuments en France. De quel type de monuments s'agit-il d'ailleurs ?
5: C'est vraiment très très large. Il y a tout type de monuments, à la fois du monument, on va dire, entre guillemets, qui fait rêver, il y a des chantiers à Versailles, mais c'est aussi du petit patrimoine, le patrimoine vernaculaire, et ça peut être un lavoir comme un château.
1: De quelle manière se déroulent-ils ces chantiers, et qu'est-ce qu'on y fait concrètement ?
5: Alors concrètement, en fait, nous, on a, dans Mission Patrimoine, on a consacré un grand article à l'association Rempart, l'Union Rempart, qui est vraiment partenaire indispensable de tous ces chantiers en France, et qui va vous permettre de découvrir ce qui se passe à côté de chez vous, parce que ça se passe forcément, il y aura forcément un chantier à côté de chez vous, et aussi de postuler dans ces chantiers.
1: C'est ouvert à tout le monde quand même.
5: Mais oui, oui. On va s'adapter à votre profil, à vos compétences.
1: Alors c'est-à-dire moi, par exemple, Nicolas, je ne sais rien faire. Qu'est-ce que je pourrais faire?
5: Je suis sûr que vous savez faire des choses, Johan. Sur un chantier, il y a besoin de toutes les bonnes volontés, et il y aura surtout des formateurs qui, sur ce chantier, vont un petit peu vous évaluer, le mot est fort, hein, mais regardez, si on va vous confier un travail peut-être manuel à l'extérieur ou peut-être en intérieur de repeindre ou de tailler des pierres. Enfin voilà, vraiment, sur place, l'encadrement va vous aiguiller, et non seulement il va vous aiguiller, mais ensuite il va vous apprendre. Et je suis sûr que même vous, Johan, vous découvririez des compétences qui vous surprendraient.
1: Comment on postule et comment on est sélectionné? Parce que j'imagine que des places, il y en a, mais pas non plus à foison.
5: Bah, il y en a. Faut pas s'inquiéter. Si vous cherchez un chantier cet été, dans une région en particulier, vous trouverez quelque chose. Alors, vraiment, la meilleure façon, c'est de se rendre sur le site de Rempart, de l'Union Rempart. Donc, c'est rempart.com. Par région, vous allez découvrir tous les chantiers qui sont proposés. Il y a des explications et un contact pour postuler.
1: Donc je peux émettre une option, par exemple, vous parliez tout à l'heure de Versailles.
5: Les amis du potager du roi vous attendent. Grosso modo, il y a un prix évidemment à ça, puisqu'on s'inscrit, on est bénévole, mais on va être aussi logé et nourri. On va dire que en moyenne, on est autour de 200 € pour une douzaine de jours, ce qui est quand même très très raisonnable. C'est vraiment une découverte et c'est ce que nous avons trouvé formidable dans le magazine, c'est que c'est un travail d'équipe. Et c'est vraiment le mot équipe est super important.
1: Tout savoir sur les chantiers bénévoles, le dossier est à retrouver dans le Mission Patrimoine de cet été. Merci Nicolas Aguirre d'avoir été des nôtres et belle journée.
5: Merci beaucoup.
1: Que diriez-vous de faire une petite détox en ce début d'été? Oubliez smartphone, réseaux sociaux, tablettes, fini les applis, c'est peut-être ça la nouvelle tendance. On en parle avec Muriel Jordan, le temps d'écouter Hanson, bop, sur votre radio locale, ici, 5h52.

0: Merci, bientôt il sera 6h. Avant vos infos locales, on va se mettre à la page avec vous, Muriel Jordan, qui décryptait tous les jours les tendances du moment. Et ce mardi, Muriel, on se penche sur notre capacité ou non à déconnecter du portable en vacances.
1: Oui, la détox numérique, c'est un truc dont vous allez forcément entendre parler. La période des grandes vacances d'été étant propice à ça. Se libérer l'esprit, même pour un court week-end, pas si simple. Surtout si votre cerveau ressemble à ça. En France, près de 3 salariés sur 4 continuent de consulter leurs mails et de répondre à leurs appels téléphoniques en vacances. Même avec des tongs, on reste tendu comme un string. C'est dur de se déconnecter, hein, mesdames?
2: Ah, on se force. Moi, je me force à me déconnecter. De tout, du portable, du travail, de tout décrocher.
1: Ok, alors dans la rue, je suis allée vous demander votre durée idéale de vacances.
2: Pour vraiment déconnecter, je dirais quand même déjà une semaine. 7 jours.
3: Moins d'une semaine, on n'a pas le temps de déconnecter. Minimum une semaine pour commencer à déconnecter.
4: Oui, grand minimum une semaine. Idéalement, 6 mois.
3: 6 mois dans l'idéal pour vraiment pouvoir se reposer.
1: 6 mois, bah ouais, ça me semble une bonne durée. Mais ça ne s'appelle plus des vacances, hein, mais un congé sans solde.
0: Et justement, Muriel, sur cette durée idéale pour décompresser, les avis divergent.
1: Ouais, et d'ailleurs, je dois mener ma petite enquête. J'appelle Lisa Le Tessier, psychologue en thérapie cognitive et comportementale. Je lui demande quelle est la durée de congé idéale pour vraiment se reposer.
5: Alors, pour moi, la durée idéale pour vraiment déconnecter en vacances est de 10 jours. Pourquoi 10 jours? Parce que tout simplement, on va déjà mettre environ 3-4 jours pour pouvoir passer du mode du cortex préfrontal au mode du cerveau par défaut. Et ce petit spleen de 3-4 jours est dû en fait à ce changement de mode de votre cerveau. On peut constater qu'au bout de 3-4 jours, on a souvent un coup de spleen, on a un gros coup de fatigue.
1: Un coup de pompe, un bouton de fièvre, un mari qu'on supporte plus et qu'on a envie de... Oh, c'est pas parce qu'il porte un Marcel ou un slip de bain trop petit hein, qu'on s'engueule. Non, vous vous engueulez à cause de votre cerveau qui supporte mal de sortir tout à coup du mode travail. C'est pas votre faute, bon sang, c'est physiologique. Qu'est-ce qu'on doit faire alors?
5: Je préconise ce qu'on appelle un sas de décélération progressive, c'est-à-dire ne pas enchaîner à fond les ballons jusqu'à la dernière heure avant le départ, mais les 2 jours qui précèdent votre départ en vacances, ou en tout cas le moment des vacances, de simplement ralentir petit à petit, parce que sinon votre cerveau va passer de 100% à 20% d'un coup, et ça il aime pas beaucoup, quitte à prendre 2 jours supplémentaires de, on va dire, fausses vacances, on va poser 2 jours de plus.
1: Hey, vous savez ce qu'il vous reste à faire, hein? Allez hop, on appelle le patron pour poser 2 jours de plus. Pas sûr que ça passe, vous me raconterez.
0: 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Et à demain, Muriel Jordan. C'est un plaisir de commencer cette journée avec vous. 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
0: Cyril, rendez-vous tout à l'heure, 6h30 pour le 90 secondes. En attendant, on vous laisse en compagnie de toute l'équipe d'ici matin à vos côtés. Excellente journée.
7: Merci, Johan. À demain, à partir de 5h. Bonjour, Éric Delors pour vous accompagner avec l'équipe du 6-9. J'espère que vous allez bien, que vous avez passé une bonne nuit. On va passer une bonne journée ensemble et on va s'informer dans un instant avec Katia Lautrou. Bonjour Katia.
8: Bonjour Éric, bonjour à tous.
7: On vous retrouve dans une poignée de secondes. Karl réalise cette émission là ce matin et Virginie vous accueille au 02 33 23 13 23. Nous vous souhaitons un très bon réveil.
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7: Aujourd'hui mardi 30 juin, et il est 6h. Les infos et les pompiers qui ont surveillé toute la nuit le site de la Roche à Coucou sur la commune des Pieux.
8: Pour éviter une reprise de feu de végétation qui a ravagé 1,7 hectare de landes il y a 24 heures, les opérations ont été difficiles hier en raison de la sécheresse du terrain escarpé et de la proximité des habitations. À Honfleur, la compagnie de croisière dont le bateau a été victime d'un incendie aussi la nuit dernière, entre dimanche et lundi, doit désormais venir en aide aux 130 touristes pour qu'ils puissent rentrer chez eux. À ce stade, on sait seulement que le feu est parti de la cuisine du navire. Nos voisins du Calvados nous raconteront dans quelques minutes cette matinée d'hier très particulière sur le port d'Honfleur.
7: Une enquête est aussi ouverte à Cherbourg pour une agression à la sortie d'une boîte de nuit il y a 10 jours, le 21 juin.
8: Une jeune femme a été frappée à plusieurs reprises par un groupe d'au moins 3 personnes après une altercation. Elle a perdu connaissance et souffre notamment d'une fracture et de plusieurs hématomes et d'ecchymoses. Elle a décidé de témoigner via les réseaux sociaux pour tenter de retrouver des des témoins. Grâce à cela, un homme s'est depuis manifesté et a apporté des éléments à la police. Justice homophobe, c'est le tag retrouvé sur le mur du tribunal de Coutances hier. Une inscription pour dénoncer le guet-apens dont a été victime un Saint-Lois quinquagénaire il y a un an. Six ados l'avaient contacté via une application de rencontre et l'avaient tabassé. Interpellés, ils ont été poursuivis, reconnus coupables de violence, mais sans que le caractère homophobe ne soit finalement retenu. C'est ce qui a conduit visiblement à ce tag sur le mur du tribunal de Coutances pour dénoncer, je cite, une injustice.
7: L'injustice, c'est aussi ce que la justice dénonce quand elle pointe du doigt le manque de moyens dont elle dispose.
8: Hier, les magistrats se sont rassemblés devant le tribunal de Cherbourg. Écoutez, Cécile Chauvin, les substituts du procureur et délégué régional de l'Union syndicale des magistrats.
10: On est 4 magistrats au parquet, la moyenne nationale on exigerait 6, la moyenne européenne 22. Donc c'est pour vous dire le fossé en termes de moyens avec certains pays européens qui sont voisins. Il y a eu un renforcement des moyens, c'est indéniable. Cette augmentation des moyens, elle est à saluer. Pour autant, on voit les chiffres aujourd'hui, les nouveaux moyens qui ont été alloués ne sont pas suffisants. Et c'est toute la chaîne pénale qui en pâtit et on voit bien qu'il y a un manque de moyens chronique à tous les niveaux.
11: Y compris au niveau des enquêteurs.
10: Effectivement, au niveau des enquêteurs, vous avez quand même l'Association nationale de la police judiciaire qui a communiqué il y a quelques jours des éléments effrayants parce que la police judiciaire aujourd'hui elle n'attire plus. Vous avez des enquêteurs qui sont motivés, qui sont engagés, qui ont des dizaines de dossiers à gérer en portefeuille et qui sont aujourd'hui incapables de pouvoir les traiter. On attend surtout une réaction effectivement du ministère de la Justice dans son ensemble, du garde des Sceaux évidemment en chef de ligne. On attend des moyens, on attend d'être entendu et on attend voilà surtout du soutien parce qu'en fait c'est lui qui a les moyens de nous attribuer ce qui est demandé aujourd'hui.
8: Les avocats du barreau de Cherbourg aussi ont participé à cette journée morte. Ils sont contre le projet de loi sûr qui porte, selon eux, atteinte aux libertés fondamentales. On en parlait hier avec des témoignages de syndicats d'hôpitaux manchois qui eux aussi dénoncent le manque de moyens avec la canicule. Eh bien, des climatiseurs vont être envoyés d'ici la fin de semaine ou au plus tard le début de la prochaine, annonce le gouvernement. Le débat qui a été extrêmement houleux hier au Sénat, 183 voix contre 129, sans surprise, il a choisi d'autoriser la réintroduction de deux produits phytosanitaires controversé, dont l'acétamipride, l'insecticide tueur d'abeilles, interdit en France mais autorisé ailleurs en Europe.
7: Ici Cotentin, 6h03. C'est le parcours du combattant des parents qui ont un futur étudiant.
8: Lui trouver un logement, que ce soit à Rennes, à Rouen, à Caen, c'est la galère pour de nombreuses familles manchoises en ce moment. Notifications sur les réseaux sociaux, petites annonces, coups de fil aux agences et listes d'attente à peine trouvées que déjà louées. Et à des prix parfois bien au-dessus du marché. Mais c'est l'histoire de l'offre et de la demande. Caen, par exemple, c'est la quatrième ville, une des villes meilleures étudiantes en France. Et forcément, Caen est très prisée. C'est ce que nous explique Margot Vallone. Elle est agente immobilière à Caen.
12: De plus en plus, les gens préfèrent s'y prendre en avance et être sûrs d'avoir ce qui leur convient. Avant, les gens prenaient des logements à défaut, ce qui est beaucoup moins le cas aujourd'hui. C'est-à-dire que là, quand on a un logement qui va se libérer, on le sait, on le poste sur nos réseaux en attendant de faire une publicité, de recevoir réellement le préavis. Il y a peu de logements qu'on remet vraiment en publicité parce qu'en fait, ils sont reloués directement. C'est la période cannaise, comme tous les ans, depuis, j'ai envie de dire, depuis une dizaine d'années et très fortement depuis 5 ans. Après, effectivement, le marché locatif à Caen est un peu fermé parce que il y a beaucoup plus de logements aussi qui partent sur du saisonnier ou du Airbnb. Pas que cette raison-là, mais en fait, c'est un cumul. Effectivement, quand c'est de plus en plus attractif, il y a de plus en plus d'écoles privées qui grossissent, qui proposent des cursus plus importants. Aujourd'hui, on a des logements qui se libèrent en cours d'année et ils restent vacants bien moins longtemps que ce qui pouvait l'être avant.
8: Et vous entendrez le témoignage d'une mère de famille manchoise en galère dans l'info d'ici à 6h30. J'allais dire qu'il y en a qui n'ont pas fini leur examen et qui a foutu ce soir. France-Suède en 16e de finale, 23h heure française, match à élimination directe. A priori, ça doit le faire. En intégralité à suivre, soirée spéciale 100% bleu sur votre radio ici dès 22h30 pour l'avant-match.
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8: La météo, Eric.
7: Eh bien, comme hier, journée plutôt agréable. Alors, des nuages qui seront bien présents là ce matin. Les éclaircies, elles seront plus belles l'après-midi. Le vent faible d'ouest à nord-ouest. Et 22 à 25 degrés au thermomètre au meilleur de la journée, là, cet après-midi. Pour l'instant, on a... 14 degrés tiens à Coutances, à Saint-Lô, 15 degrés à Cherbourg comme à Bricbec, 16 degrés à, dans le Sud-Manche, dans le secteur de la baie du Mont-Saint-Michel. Alors demain, c'est encore du soleil en général, donc agréable toujours, avec des maximales stationnaires. Concernant la circulation, tout va bien à l'heure où nous parlons. La circulation se fait bien sur les routes manchoises. Je vous communique les manœuvres du pont tournant à Cherbourg. Si vous circulez là ce matin à 9h07 et 11h07, ça manœuvre si un bateau se présente. 9h07 et 11h07. Vous circulez d'ailleurs dans les secteurs d'Avranches, Coutances, Granville, Saint-Lô, Cherbourg. Partagez l'infotrafic, ralentissement, accident, contrôle de vitesse. 02 33 23 13 23.
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7: Journée, bon réveil et bon petit déjeuner, si c'est le cas, 6h07. Katia, on se retrouve un petit peu plus tard.
8: À tout à l'heure, oui.
7: Tout à l'heure, il y a le 90 secondes, bien sûr, avec Cyril Lardo-Redon. 90 secondes, l'actu en France et dans le monde à 6h30. Dans l'intervalle, plein de bonnes choses. Et la musique pour vous accompagner, celle de Jean-Jacques Goldman. Il changeait la vie.

0: Il changeait la vie à l'instant, c'était Jean-Jacques Goldman.
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0: Aujourd'hui c'est mardi, nous sommes le 30 juin, bonne fête Martial, bonne fête à vous. Bon anniversaire à Philippe Duquesne. Je sais pas si ça vous parle, Philippe Duquesne, mais oui, l'acteur et célèbre membre des Deschiens, qui fête aujourd'hui ses 61 ans, bon anniversaire à lui. Le boxeur américain Mike Tyson a 60 ans, et puis bon anniversaire aussi à celui qui a interprété en 1965 le titre « N'avoue jamais ». Vous vous souvenez ? Guy Mardel.

0: Eh oui, la chanson qui a représenté la France au concours Eurovision de la chanson, 1965. Guy Mardel, qui a aujourd'hui 81 ans. 6h11, l'actu chez nos voisins dans un instant, direction Honfleur, où un bateau de croisière a été ravagé par les flammes hier dans la nuit. À tout de suite. 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
0: L'actu chez nos voisins, donc à Honfleur. On revient sur cet incendie impressionnant. Un bateau de croisière ravagé par les flammes la nuit dernière, entre dimanche et lundi. Dès 4h du matin, 90 pompiers ont été mobilisés pour tenter de contenir les flammes. Le feu est parti de la cuisine du navire. À l'intérieur, 130 touristes et 33 membres d'équipage ont été immédiatement pris en charge par la mairie. Au petit matin, le spectacle était assez hallucinant sur le quai Tostin. Paul Fleurquin.
3: Entouré d'une vingtaine de pompiers, l'arrière du bateau est complètement noirci. Les agents remplissent des bennes entières de matériel brûlé. Pour maîtriser le feu, l'intervention a duré longtemps, presque 10 heures, selon Jérémy Leroy, commandant des opérations.
4: Alors, les interventions à bord des navires sont des interventions complexes, puisqu'on est dans un milieu très métallique, donc les axes de propagation sont importants, soit par le métal en tant que tel, ou aussi par des gaines techniques ou des isolants, et c'est ce qui, effectivement, a rendu l'intervention particulièrement complexe.
3: La cause de l'incendie dans les cuisines est encore inconnue, mais heureusement, il n'y a eu aucun blessé. Les 163 personnes présentes à bord ont été hébergées dans une salle des fêtes d'Honfleur. Jacques et Odette, touristes belges, ont eu très peur.
5: Tout de suite compris parce que ça criait tellement dans les couloirs qu'il fallait évacuer. On se doutait bien que c'était une alarme, que c'était pas un exercice.
6: On est sorti en vitesse, il y avait des gens en torse nu, on n'a rien du tout.

0: sur nous, on n'a pas de chaussettes.
1: Quand on est arrivé sur les quais, d'abord on ne voyait que très peu de fumée, et c'est seulement après que les flammes sont sorties, alors on a bien compris qu'on avait eu intérêt à courir.
2: Un peu plus loin, couverture de survie sur les épaules, Vincent garde le sourire.
3: Ça sera mémorable.
2: Ce Québécois a surtout cru à une mauvaise blague au début.
4: On y croit pas, par contre. On se dit, bon, un exercice dans la nuit, c'est plutôt inusité. Puis ensuite, ben là, on se rend compte que c'est sérieux parce que la voix du responsable de la croisière était pas normale.
2: Michel, lui, préfère relativiser. Le bateau revenait d'une croisière sur la Seine depuis Paris. Ça aurait pu être bien pire.
5: Le principal, c'est d'être en vie. Parce que imaginons que ce genre d'incident se soit passé au milieu de la Seine. Je vous dis pas, ce sont toutes personnes retraitées. Il y en a beaucoup qui seraient tombées dans l'eau. Hein. Valait mieux que ça se passe à quai, ça s'est très bien passé.
2: Anne, sa compagne est bien d'accord, mais son début d'été prend quand même une tournure assez morose.
6: On a commencé par une visite de Versailles. Il faisait tellement chaud qu'on ne pouvait pas visiter l'intérieur. Quand il a commencé à avoir une température normale, eh ben, c'est le bateau qui a pris feu. Je pense que le programme il va être interrompu.
2: Les 133 touristes ont passé la nuit dans des hôtels Domfleur et du Havre aux frais de la compagnie de croisière.
7: La compagnie de croisière doit désormais leur venir en aide pour rentrer chez eux aujourd'hui. Une vidéo de l'incendie est à retrouver sur nos réseaux sociaux. 6h15. Retour dans la Manche, dans un petit instant, avec un artiste peintre qui peint avec des algues. On va faire ses connaissances avec Manu Gouache, dans un instant après Black or White, pour se réveiller, Michael Jackson.

0: Il est et il restera le roi de la pop, c'est Michael Jackson, Black or White.
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0: 50 raisons d'aimer la Manche à la rencontre de nos artistes manchois. Manu Gouache, notre reporter pour Ici Cotentin, est avec Darius, artiste grandvillais, peintre, encrier. Son atelier est à Donville-les-Bains, un artiste qui se définit comme un artiste du geste. Darius qui peint avec des algues.
2: Quand je dis que je travaille avec des algues, j'utilise les algues pour fabriquer des pinceaux. C'est des traces d'algues qui ont été faites par le pinceau algue. Alors les grandes là, c'est des projections d'algues. J'ai découvert que j'habite au bord de la mer, que l'algue en fait, quand elle est sur la grève à marée basse, après une tempête, le principe de l'algue, c'est qu'elle absorbe de l'eau pour pouvoir résister au marnage. Et l'encre, c'est de l'eau. Donc quand vous trempez l'algue dans l'encre, ben il y a de l'encre qui rentre dans l'algue. Et donc ça fait une réserve d'encre.
3: On peut imprégner l'algue comme on imprègne un pinceau, quoi.
2: Ouais, mais à la différence que le pinceau est complètement uniforme. Et il va avoir tendance à déposer de l'encre en paquet, en fait. Alors que l'algue, ça part dans tous les sens. Il y a de la vie, en fait.
3: Là aussi, c'est des gestes de peinture.
2: Ouais, le geste est très important et je l'ai fait sur plein de formats différents. Quand je fais des très grands formats, c'est plus le poignet, c'est plus le bras, l'avant-bras. C'est carrément tout le corps qui fabrique le geste, quoi.
3: Vous roulez pas sur vos toiles?
2: Non.
3: Pas encore?
2: Non, pour l'instant, j'utilise des outils. Des outils que je fabrique, que je détourne. Comme la grande encre de 50 mètres, elle a été faite avec le même outil. C'est un râteau pour nettoyer les box à chevaux. J'ai fait des choses assez étonnantes avec, par exemple, des pistolets à colle, vous voyez. Et en jouant sur la pression, etc., je vais jouer sur l'intensité du noir. Donc, je peux faire venir de la lumière, en fait.
3: C'est marrant, cette expression, je peux faire venir de la lumière avec du noir.
2: Ouais.
3: Et un pistolet à colle.
2: Ouais.
3: Mais c'est le geste aussi qui est important.
2: En fait, il y a deux choses dans le geste. Vous voyez, par exemple, ça, c'est très étroit, 25 cm de large. Le geste, il doit être contenu.
3: Il doit être précis, quoi.
2: Voilà, il doit être précis.
3: Faut pas que ça déborde.
2: C'est plein d'énergie. Et en même temps, il faut de la retenue. Des moments où je lâche l'énergie et en même temps, je contrôle tout de suite ce qui se passe.
3: Il y a un côté yoga un peu, non ?
2: Ouais, c'est un peu un ballet, quoi.
3: Et donc, en fait, vous déconnectez un peu le cerveau parce que vous dites...
2: Mais complètement. Il faut absolument qu'il fonctionne plus du tout. C'est le corps. Parce que, encore une fois, le corps a des neurones, le corps a de la mémoire, le corps est capable... Combien de fois on conduit, puis on se dit, mais on fait plus attention et on conduit quand même. Le corps, elle fonctionne.
3: Combien elles font, les bandes, déjà ?
2: Elles font 25 mètres.
3: Combien de temps pour faire le geste sur 25 mètres ?
2: Sur 50 mètres, ça m'a pris 12 minutes. Je marche en faisant ça, je me déplace. Le temps... Est...
3: 12 minutes à faire un geste...
2: Ouais. Mais quand on le voit sur la vidéo, on se rend compte, en fait, c'est...
3: Comme dans un art martial, un peu.
2: Oui, hein, complètement. Tout est dans la rapidité et la précision du geste.
3: Et l'énergie. Comme vous.
2: Ouais.
3: Vous êtes le karaté kid de la peinture.
2: Je sais pas, mais...
0: Voilà, Darius, le karaté kid de la peinture. Manu Gouache, une belle rencontre encore. Darius, artiste grandvillais, donc son atelier est à Donville-les-Bains, je vous le rappelle. Le Donville que l'on retrouve aussi sur son site internet, dariuspeintreencrier.com. 6h21, la journée va plutôt bien se passer, en tout cas je l'espère, signe par signe, on va voir cela en détail. Avec Catherine Viguier, votre horoscope, c'est juste après, Escroc à Simarine.

0: Escroc, à l'instant c'était Marine, il est bientôt 6h25, si vous venez de nous rejoindre, soyez les bienvenus, bon réveil. 6h25, les infos arrivent dans 5 minutes maintenant, le 90 secondes ce matin présenté par Cyril Lardo-Redon, on va le retrouver tout à l'heure, là dans quelques minutes, l'actu en français dans le monde. 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Je peux vous le dire, une carte cadeau d'une valeur de 30 euros. Vous allez pouvoir dépenser 30 euros dans un commerce tout près de chez vous. Pardon. On jouera dans la prochaine heure. Voilà, 6h25. On se réveille tranquillement. Soyez prêts entre 7h et 7h30 notamment. Et puis aussi entre 8h et 8h30 pour jouer. Alors, je vous parle d'une carte cadeau d'une valeur de 30 euros. 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
0: 6h27, l'horoscope, Catherine Viguet, bonjour. Vous nous parlez d'une planète en particulier.
8: La planète Mercure fait marche arrière dans le signe du Cancer.
9: Bélier, un projet en famille prend davantage de temps que prévu ou c'est lié à votre maisonnée.
10: Taureau, si vous avez un souci lié à un voyage, restez calme, acceptez, vous saurez vous adapter.
11: Gémeaux, vous êtes par mont et par vaux et côté finance, déstabilisé mais c'est passager.
12: Cancer, vous êtes amené à réfléchir davantage sur vos priorités, vous allez repartir plus confiant.
13: Lion, une épreuve dans votre vie demande du temps, acceptez-le, vous êtes quelqu'un de fiable.
14: Vierge, vous serez un peu perturbé dans vos amitiés mais rien de grave, suivez votre intuition.
15: Balance, si vous êtes indécis en vue d'assumer de nouvelles responsabilités, vous serez aidé.
16: Scorpion, comptez sur un retard dans un déplacement, ce n'est pas une raison pour tout remettre en question, soyez zen.
17: Sagittaire, quelqu'un vous ennuie et vous devez répondre. Gare à ne pas somatiser, prenez soin de vous.
18: Capricorne, il se passe quelque chose au sujet d'un ou d'une autre et ce n'est pas simple, vous ne lâchez pas.
19: Verseau, des opportunités de vous démarquer mais il faut bosser dur et c'est parfois épuisant.
20: Poisson, vous aurez beau tout faire pour lui plaire, il y a des chances que l'autre prenne son temps pour vous répondre.
21: Et pour nous tous, s'il y a du retard dans notre vie, vive notre imagination.
0: Merci Catherine.
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0: Katia Lotrou, dans un petit instant, dans l'info d'ici.
1: Eh bien, on va parler de la galère en ce moment pour les familles manchoises qui tentent de trouver un logement à leur enfant qui sera futur étudiant en septembre. C'est pas évident. Il faut avoir les applications, les petites annonces, les agences qu'il faut. Et en général, ça part, eh bien, en 10 minutes.
0: Voilà. On voit ça dans un petit instant, bien sûr. Ne bougez pas. C'est mardi. Aujourd'hui, nous sommes le 30 juin. Il est 6h30. Voici Cyril Lardo-Redon.
3: La perspective d'un nouvel épisode caniculaire dans les prochains jours est possible, dit le Premier ministre Sébastien Lecornu. Il promet aussi que les 30 000 climatiseurs commandés vendredi seront livrés en fin de semaine ou en début de semaine prochaine dans les hôpitaux. Plus que 4 départements en vigilance orange canicule ce matin. Les Alpes-Maritimes, le Var, la Haute-Corse et la Corse du Sud, les Alpes de Haute-Provence sont rétrogradés en jaune selon Météo France. Des secours français mobilisés à Monaco après une explosion qui a fait 3 blessés hier soir, des membres d'une même famille blessés. L'une des plus grosses fortunes ukrainiennes et sa compagne sont grièvement blessés. Un adolescent a été plus légèrement touché. Les autorités évoquent un probable attentat. L'auteur est en fuite. Une plainte déposée contre Gérald Darmanin, le ministre de la Justice, pour mise en danger délibérée de la vie d'autrui par la mère de la jeune Rosa, une fillette qui avait porté plainte contre Jérôme Barella pour viol 9 mois avant la mort de Liana dans le Gers. Un dossier traité avec beaucoup de retard, selon la famille. Les sénateurs ont adopté définitivement la loi contre l'ultra fast fashion hier. Les sites comme Shein, Temu ou AliExpress sont particulièrement visés. Une taxe pouvant aller jusqu'à 20 euros par produit d'ici 2030 est instaurée. La publicité pour ces articles sera interdite. France-Suède, dès 23h, ce soir en 16e de finale de la Coupe du Monde de foot. Match à suivre dès 22h30 sur votre radio ici et sur ici.fr. Le Maroc a éliminé les Pays-Bas au tir au but ce matin. L'Allemagne, sortie par le Paraguay dans la nuit, également après des tirs au but.
1: Merci Cyril. L'info d'ici dans la Manche qui s'intéresse ce matin à ces nombreuses familles manchoises qui galèrent en ce moment pour trouver un logement à leurs jeunes futurs étudiants. Louis Fontaine, vous avez échangé vous avec Mélanie, elle habite Cherbourg et elle cherche depuis fin mai un studio à Caen pour sa fille.
22: Les appartements, effectivement, sur Caen partent très très vite.
23: Mélanie est au taquet, ça on ne peut pas lui reprocher. Notification activée sur les sites de location, mais pour certains propriétaires, il faut une réponse dans la foulée, tant ils croulent sous les dossiers.
22: Ça met une sorte de rapidité dans les choix. Mais on prend le risque, entre guillemets, d'attendre pour être sûr que tout se déroule bien pour notre fille. Ouais.
23: Elle s'est aussi tournée vers une agence près du campus où va étudier sa fille Eléa.
22: En fait, il faut déposer des dossiers. Et que du coup, il y a une multitude de dossiers qui est déposé, mais après la sélection, elle est complètement opaque et obscure, donc on ne sait pas du tout quels sont les critères de retenue.
23: Mais malheureusement, l'essai n'est pas concluant.
22: L'annonce a été désactivée, et là du coup, on n'a pas eu de retour, alors que normalement, on devait nous faire un retour garanti. Donc soit c'est en cours d'instruction et ils décident, soit du coup, l'appartement est déjà plus disponible. On ne sait pas trop comment ça se passe en fait. Il faut de la chance.
23: Et pourtant, le couple était prêt à prendre un appartement ce mois-ci et commencer à payer le loyer cet été. En parlant de tarifs, là aussi, mauvaise surprise.
22: Certains prix sont complètement aberrants par rapport à la superficie. Des tarifs, entre 450 et puis ça va même jusqu'à 600 pour certains studios.
23: Ultime recours pour Mélanie, laisser sa fille prendre le train début septembre en attendant que des logements se libèrent.
1: La ville de Caen qui est ces dernières années dans le top 5 des villes où il est le plus difficile d'obtenir un logement étudiant et ça ne va pas aller en s'arrangeant selon Margot Vallone, agente immobilière à Caen.
24: Le nombre de logements reste le nombre de logements. Effectivement, quand c'est de plus en plus attractif, il y a de plus en plus d'écoles privées qui grossissent, qui proposent des cursus plus importants. Vous avez la fac, c'est une ville qui est très attractive. Donc il y a des logements, il y a toujours des logements, il y en a toute l'année. Après, effectivement, c'est quand même la course au bien. Sur la ville de Caen, que vous soyez sur cette période-là ou une autre, aujourd'hui, on a des logements qui se libèrent en cours d'année et ils restent vacants bien moins longtemps que ce qui pouvait l'être avant.
1: La course au logement étudiant, un reportage complet de Louis Fontaine.
0: L'actu aussi aujourd'hui, Katia.
1: Ce sont ces pompiers qui ont fait des patrouilles toute la nuit sur la roche à Coucou au Pieu pour éviter une reprise du feu de végétation qui a détruit hier 1,7 hectare. On y reviendra dans le journal de 7h. Le football aussi, Cyril vous en parlait. Eh bien, nous, localement aussi, vous entendrez des supporters manchois qui misent tout ce soir sur la France face à la Suède dans le mondial. La météo, Eric.
0: Alors aujourd'hui, c'est un petit peu comme hier, c'est-à-dire journée agréable, ma foi. Des nuages encore assez présents le matin. L'après-midi, sont les éclaircies qui vont prédominer. Avec un vent faible d'ouest à nord-ouest. 22 à 25 degrés cet après-midi au meilleur de la journée. Et ce matin, on a 14, 15, 16 degrés un petit peu partout. 14 degrés par exemple à Lessay. 14 degrés aussi là chez vous à Villedieu-les-Poêles. On a 15 degrés à Tour-la-Ville, Montebourg et 16 degrés à Beaumoigue. Demain, le soleil va dominer. On aura des températures maximales stationnaires. Donc agréable, il va faire bon dans la Manche. Pour ce qui est de la circulation, là pour l'instant, se fait bien. Le trafic s'écoule bien dans tout le réseau manchois. Vous circulez sur Cherbourg aujourd'hui. Il y a deux manœuvres du pont tournant à noter. 9h07 et 11h07. 9h07, 11h07, ça manœuvre si un bateau se présente. Vous circulez dans les secteurs d'Avranches, Coutances, Granville, Saint-Lô, Cherbourg. Partagez l'infotrafic comme toujours, je compte sur vous. 02 33 23 13 23, ralentissement, accident, contrôle de vitesse.
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0: Et si on se mettait dans l'ambiance, ambiance estivale, ambiance été, avec un...
1: Ah.
0: Un duel.
1: Au soleil.
0: Au soleil. Si Étienne Dao, pour se réveiller.
5: Bon début de journée.

0: Duel au soleil. À l'instant, c'était Étienne Dao.
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2: Vous avez un animal de compagnie, là, à la maison. Tiens, où est-ce qu'il faut acheter ces croquettes? Au supermarché, dans une animalerie, chez le véto, sur Internet? On va faire le point avec le docteur Pierre Fabin. C'est notre véto conseil qui nous accompagne, évidemment, durant tout l'été. On va le retrouver dans quelques minutes. Avant cela, parole aux enfants, les enfants, leur spontanéité, leur sourire, leur rire. Thomas, Léna, Olivia, Rose et Romane, ce sont les enfants de Tolva, rencontrés par Yannick Leflot. Alors, question, là, ce matin, pourquoi y a-t-il des feux de forêt?
3: Il y a des feux de forêt parce que on jette des briquets par terre, des allumettes par terre, sans s'en rendre compte que c'est allumé, ou par exemple des cigarettes qui sont allumées qu'on voit pas. Les cigarettes, ça fait un plus gros feu, vu que ça, déjà, ça pollue. Si c'est près d'un arbre, ça peut agrandir le feu. Si c'est dans une forêt, c'est catastrophique. On peut, par exemple, au journal, on entend parler d'un feu de quelque part et les pompiers n'arrivent même pas là. Toutes les secondes, il s'agrandit de plus en plus et les pompiers n'arrivent même pas à l'allumer.
4: À l'éteindre.
5: Aussi parfois parce que les pays ou les terres sont en alerte sécheresse. Comme nous, en ce moment, les maires et les présidents ont parlé entre eux et nous, on est en alerte sécheresse. Donc, on doit économiser notre eau. Les terres sont trop sèches et il n'a pas plu depuis longtemps.
4: Qu'est-ce qu'on pourrait faire pour éviter les feux de forêt?
6: Quand on a des cigarettes, il faut savoir éteindre des cigarettes et il ne faut jamais faire de barbecue en forêt.
7: Oh, la mauvaise idée qu'il a eue là!
3: On peut déjà essayer de ramasser tous les déchets qui sont dangereux pour déclencher des feux de forêt. Et de deux, on peut aussi ramasser puis arrêter de fumer et de jeter des déchets par terre qui peuvent déclencher des incendies.
8: Vous voyez, c'est pas plus compliqué que ça.
4: Et pourquoi, d'après vous, il y en a de plus en plus des feux de forêt?
5: Parce que les gens, par exemple, quand ils vont camper en forêt, ils allument un feu pour griller leur marshmallow. Et quand ils vont partir, le matin, ils vont allumer le feu et ils partent le midi. Mais du coup, bah, ils ont mangé, mais ils éteignent pas le feu en partant. Donc, le feu va se propager et va brûler toute la forêt, ce qui va tuer la nature.
2: Tout est logique. Merci Tom, Léna, Olivia, Rose, Romane, les enfants de Tolva, on vous souhaite de bonnes vacances. Il est 6h42, dans un petit instant je prépare la gamelle de Toutou et je reviens.
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2: Les matins, on s'occupe de votre animal préféré avec le docteur Pierre Fabin. Le rayon croquette est devenu alors une vraie jungle. Supermarché, clinique vétérinaire, animalerie ou internet, on ne sait plus où donner de la tête. Docteur Pierre Fabin, où faut-il faire ses courses pour être sûr d'acheter des croquettes de qualité au bon prix?
15: Il faut d'abord rayer une option de la liste, le supermarché. Les croquettes en grande surface sont attractives pour le porte-monnaie, mais c'est en général une catastrophe pour la santé. Pour casser les prix, les industriels elle remplace la viande par des becs, des plumes, des pâtes et des carcasses broyées. Ensuite, il gave la recette de céréales bon marché pour faire du volume. Résultat, votre animal doit manger des quantités énormes pour être assasié. Il digère mal et sur le long terme, cela provoque obésité et problèmes rénaux. Les croquettes de qualité se trouvent chez le vétérinaire ou en animalerie. Le sac coûte plus cher à l'achat, mais l'animal en mange moins, ce qui lisse le coût mensuel et vous évite de lourds frais vétérinaires.
2: Alors justement, ces croquettes spécialisées restent un vrai budget. Peut-on commander ces mêmes grandes marques sur Internet pour faire baisser la facture ?
15: Et oui, Internet est une excellente solution pour votre portefeuille. Les grosses animaleries en ligne, fiables, achètent des volumes gigantesques, baissant les prix de 20 à 30%. Mais attention au piège, n'achetez jamais sur des sites obscurs ou sur des petites annonces. Il y a des contrefaçons. Restez sur des plateformes reconnues. Méfiez-vous aussi du marketing extrême en ligne, avec la mode du sans céréales par exemple. Bien souvent, le blé est simplement remplacé par des tonnes de pois ou de pommes de terre, ce qui est très indigeste, voire pourrait provoquer des maladies cardiaques chez votre chien.
2: Alors peu importe où on l'achète, quand on a le paquet entre les mains, quelle est la règle concrète pour lire l'étiquette et être certain de la qualité ?
15: Le grand piège aujourd'hui, c'est d'acheter un bel emballage très marketing. Tournez-vous plutôt vers les grandes marques historiques comme Royal Canin, Hills ou Proplan. Avec elles, vous n'achetez pas une mode ou une belle étiquette. Vous achetez des décennies de recherches vétérinaires et d'études cliniques. Et bien sûr, si vous choisissez une autre marque, votre vétérinaire sera toujours de bons conseils. Mais au final, le seul vrai juge de paix se trouve dans votre jardin ou dans la litière de votre chat. Une croquette de qualité est parfaitement assimilé par l'organisme. Si votre chien fait d'énormes selles molles et malodorantes, c'est qu'il mange des déchets inutiles. Une bonne croquette donne toujours de petites crottes fermes et peu fréquentes.
2: Merci pour ces bons conseils, le docteur Pierre Fabin, notre veto-conseil, tous les matins. Il est 6h46. On va saluer toutes celles et ceux qui sont déjà au boulot, là, de bon matin, bon courage à vous. On ira dans un petit instant, à Carneville, à la chèvrerie de la Vallée des Moulins, chez Samuel Cochard, en direct. On va lui passer un petit coup de téléphone juste après Daniel Balavoine, quand on arrive en ville.
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0: Quand on arrive en ville, à l'instant, c'était Daniel Balavoine. 7h10, vous écoutez ici Cotentin. Si vous avez l'habitude de donner votre sang, si vous ne l'avez jamais fait, sachez que les besoins sont toujours aussi importants, même en été. Je vous en reparle là dans un petit instant. Avant cela, on va saluer Samuel. Samuel à la chèvrerie de la Vallée des Moulins. On est à Carneville. Bonjour Samuel.
1: Bonjour à tous.
0: Bonjour, bonjour. Tiens, quel temps fait-il là ce matin à Carneville?
1: Alors, plutôt un petit voile nuageux là, un petit peu orageux. Il y a eu quelques gouttes qui sont tombées, bien fait triste comme on dit, parce que tout de suite c'est un peu ça. Et au niveau température, il fait plutôt doux quoi. C'est vraiment très très agréable.
0: Ouais. Il y a pas de vent, c'est calme.
1: Du tout.
0: Mais c'est sec, même s'il y a eu quelques gouttes là ce matin.
1: Et oui, c'est très sec, ouais, lié à la dernière canicule, voilà.
0: Et les chèvres vont bien là ou pas?
1: Alors les chèvres vont mieux, j'ai envie de dire, parce que ça a été quand même pour elles quelque chose d'assez dur à subir. Et donc là, elles sont quand même plus toniques, j'ai envie de dire, sur le principe. Mais il y a un manque certain d'herbe. Hein. La nature a pris un sérieux coup dans l'aile, comme on dit. Et du coup, avant qu'elle puisse repartir, il faudrait qu'il pleuve sérieusement et un petit bout de temps.
0: Ouais, voilà. Donc, si je vous souhaite une bonne averse, ça suffira pas. Il faudrait plusieurs averses.
1: Voilà. Une bonne semaine de pluie, je pense.
0: Une bonne semaine de pluie. Bah oui, il faut penser aux chèvres aussi. Bon, Samuel, on vous souhaite bon courage pour le boulot, pour votre journée à la chèvrerie de la Vallée des Moulins. On est à Carneville avec vous. Merci d'avoir été avec nous en direct.
1: Merci bien. Bonne journée.
0: Bye. Allez, à présent, trois infos qu'il vous faut noter là, sur votre agenda. On commence par le don du sang. Les besoins sont toujours aussi importants. Les donneurs, moins nombreux, là, avec les vacances. Alors, donner son sang ou son plasma est un geste simple et indispensable pour garantir l'autosuffisance en produits sanguins. Une collecte de sang aura lieu à Équeurdreville, notée ce vendredi 3 juillet. Si vous le pouvez, là, de 15h à 19h, ça se passe à l'Agora. Rendez-vous qui peut être pris aussi sur le site internet. Vous tapez dondusang.efs.santé.fr. Si vous n'avez pas tout noté, vous n'hésitez pas à nous appeler évidemment au 02 33 23 13 23. Tiens, dimanche 5 juillet, un bon plan pour faire de bonnes affaires dans le Val-de-Serre, vide-grenier à Quétou. Vous avez rendez-vous sur la place du marché, vous trouverez absolument de tout, et probablement l'objet rare, le bibelot, le vêtement que personne d'autre ne possédera. Ça se passe dimanche, vide-grenier donc à Quétou, buvette et restauration sur place. Et puis à Raveneville-Plage, pour info, tous les dimanches, marché estival de 8h à 14h. Des produits locaux, de l'artisanat, une belle façon donc de profiter de l'été en juillet et en août. C'est à Raveneville-Plage. Et puis pour profiter de la matinée, pour bien démarrer la journée, voici Ed Sheeran, Shape of You.

0: Shape of You, à l'instant, c'était Ed Sheeran. 6h57, autrement dit, dans 3 minutes maintenant, vous retrouvez toute l'actu avec Katia Lautrou. Et puis, est-ce qu'on peut passer ses vacances sans stress, en étant super zen? Certains humoristes ont la réponse. Ces humoristes, on les retrouve juste après ça.
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0: Alors pour décompresser, on attend toute l'année les vacances d'été. Ça y est, on y est. Mais dans l'humour en tube, Fred Ballard a remarqué que, quelles que soient les vacances, la zinétude n'était pas toujours au rendez-vous. Au sanitaire du camping, comme au spa de l'hôtel.
5: Je sors de la piscine, je trouve pas les serviettes. Ça m'énerve. Ça m'énerve, vieux. Quand t'es jeune, tu dis où sont les serviettes. À mon âge, tu fais, mais voilà, y a pas les serviettes.
6: Voilà, donc petit message de Gad Elmaleh. Aux plus de 40 ans, arrêtons de nous prendre la tête avec des petits détails de rien du tout et profitons à fond de nos vacances sans mettre de l'huile sur le feu ou de la serviette sur le tapis.
5: À la réception, je dis, madame, y a pas de serviettes. Elle me dit, oui, je sais. Elles sont au troisième étage. J'ai dit, madame, je connais pas l'hôtellerie, c'est pas mon métier. Mais si je peux me permettre, si vous les mettez près de la piscine, ça peut cartonner. Elle m'a dit, je vais faire remonter l'info. Je dis, non, fais redescendre les serviettes.
6: Mais oui, parfois c'est avec une vanne bien foireuse et une punchline bien envoyée qu'on apaise tous les conflits, for sure. Mais bon, il n'y a pas que pendant les vacances qu'il faut rester maître de ses nerfs. L'organisation nécessite aussi une bonne maîtrise de soi.
7: Bon, les copains, est-ce qu'on peut une fois pour toutes réserver nos vacances? Donc, point numéro 1, la destination. Tout le monde est d'accord pour l'Espagne? Mais t'as déjà été, évidemment que t'as déjà été. Tu passes ta vie en vacances, couillon. On est toujours d'accord pour la dernière semaine de juillet. Comment ça, c'est plus possible? Mais c'est toi qui l'as proposé. T'as un stage de paddle. Tu te fous de ma gueule. Donc, on te voit pas de l'année parce que tu joues au paddle et en vacances, t'es pas là parce qu'il y a paddle. Y a aucun souci. Faudra juste plus m'appeler en chialant parce qu'elle t'a quitté. Elle a eu raison de le faire.
6: Alors, en général, quand ça commence comme ça, les vacances s'annoncent sublimes. Il faut savoir écrémer les éléments peu motivés avant de partir en groupe. Et si vous cherchez un géo-expert en logistique comique, mettez Guillaume dans la valise et ouvrez grand vos chakras du LOL.
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0: Bonjour, c'est mardi, nous sommes le 30 juin, vous écoutez Ici Cotentin, il est 7h. Les infos, Katia Lautrou, bonjour.
9: Bonjour Eric, bonjour à tous.
0: Allez, ce soir, il y a foot et désormais ça passe ou ça casse pour les Bleus en Coupe du Monde.
9: Ah, l'équipe de France affronte la Suède en 16e de finale. Match à élimination directe. Alors attention, même si pour l'instant les Bleus font un parcours parfait, 3 matchs, 3 victoires, 10 buts marqués face à la Suède, ils sont archi favoris, mais c'est souvent là le danger. Pierre Coquelin, vous avez demandé leur pronostic à plusieurs personnalités du football manchois.
10: Alors s'il en est un qui n'a absolument pas peur des Scandinaves, c'est bien Benjamin Midi, le supporter originaire de Ducey dans le Sud Manche, suit les Bleus depuis le début du tournoi. Il sera à New York ce soir pour ce premier match couperet.
11: Là, il n'y a pas le droit à l'erreur. Après, je vous avoue que je ne veux pas paraître trop arrogant, mais pour le contre la Suède, je ne me fais pas du tout de soucis. Je l'ai vu leur match, ils n'ont pas été bons. Pour moi, c'est du tout cuit.
10: Jusqu'ici, la France a été au rendez-vous, c'est vrai. 3 victoires en 3 matchs, 10 buts inscrits. Pendant son parcours en poule, le masseur de la sélection saoudienne, le cher bourgeois Franck Garnier, a eu beau croiser l'armada espagnole, il trouve les Français un cran au-dessus.
12: Je pense qu'ils vont aller au bout, après de la gagner, je sais pas, j'espère. Mais ouais, la France est quand même costaud. Quoi. C'est jamais une formalité, parce que ça reste des matchs de Coupe du Monde, tous les joueurs vont à 200%, le football reste le football.
10: Des Bleus portés par une attaque de feu, et c'est ce qui risque de faire la différence ce soir, selon le président de l'AS Cherbourg Foot, Olivier Liot, qui les a vus à New York.
13: C'est pas une si mauvaise équipe que ça, la Suède. Elle a un potentiel offensif qui est évident. Après, je dirais que défensivement, il peut y avoir quelques quelques failles. Et compte tenu des attaques hypersoniques et des profils offensifs qu'on peut avoir au sein de l'équipe de France, il peut y avoir quelques moments de faiblesse qui devraient payer assez cher.
10: Un match d'ores et déjà historique, puisque c'est la première fois que la France et la Suède se rencontrent en Coupe du Monde.
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0: Ici Cotentin, 7h02. Elle a décidé de témoigner de son agression sur les réseaux sociaux et ça a fait avancer l'enquête.
9: Une jeune femme a été frappée à plusieurs reprises par au moins 3 personnes à la sortie d'une boîte de nuit. C'était le 21 juin dernier. Elle a perdu connaissance et souffre notamment d'une fracture et de plusieurs hématomes. On y reviendra dans le journal de 8h. Autre agression qui avait fait grand bruit en juillet 2025. Celle d'un homosexuel passé à tabac par 6 adolescents après un guet-apens sur Saint-Lô. Le tribunal de Coutances avait condamné les jeunes pour de simples violences. Et hier, sur l'un des murs du tribunal de Coutances, a été découvert une inscription un an après cette affaire. Justice homophobe. Fin de citation. Les tribunaux qui dénoncent le manque de moyens et de reconnaissance hier avaient lieu une nouvelle journée, justice morte devant le palais de justice de Cherbourg. Les avocats rejettent en bloc le projet de loi sûr, même si le garde des Sceaux a fait un pas en avant ces derniers temps. Amandine Ménil est la bâtonnière du barreau de Cherbourg.
14: Initialement, ce projet contenait également le plaidé coupable criminel qui a été retiré il y a quelques semaines maintenant par le ministre de la Justice, mais il demeure 9 autres articles que nous contestons et pour lesquels nous nous mobilisons aujourd'hui. Ce sont des mesures qui viendront gravement porter atteinte aux libertés fondamentales et aux garanties de l'état de droit. Par exemple, une extension du champ de compétence des cours criminelles départementales qui implique que davantage de crimes seront jugés donc par ces cours criminelles départementales qui sont constituées de magistrats professionnels. On écarte donc le jury populaire qui est pourtant nous une institution dans notre système judiciaire et en plus dans un contexte où les magistrats sont déjà surchargés de travail. On a également aussi une extension des fichages ADN pour certains délits qui sont a priori pas si graves que ça. Et donc ça porte atteinte aussi aux libertés individuelles de tous les citoyens, puisque n'importe quel citoyen pourra retrouver son ADN fiché pour une infraction qui sera moindre.
9: Les magistrats aussi ont manifesté hier à Cherbourg devant le tribunal pour dénoncer cette fois le manque de moyens et les mises en cause des juges après l'affaire de la petite Liana. On y reviendra dans l'info d'ici à 7h30.
0: 7h04, vous écoutez ici Cotentin, alors qu'un nouvel épisode de canicule est annoncé pour la semaine prochaine et qu'on parle d'adaptabilité.
9: Oui, adaptabilité.
0: Voilà, comme je l'ai dit, des bâtiments. La CAPEB pousse un cri de colère.
9: La Confédération de l'artisanat et des petites entreprises du bâtiment est vent debout contre l'annonce faite par le gouvernement de réduire l'accès à MaPrimeRénov'. Les aides à la rénovation pour les particuliers vont en effet diminuer. On en parlera avec l'invité à 7h45, donc le secrétaire général de la CAPEB de la Manche. Si les températures d'ailleurs ont baissé, les effets de la canicule sont encore là. Les pompiers ont fait des rondes toute la nuit sur le secteur de la Roche à Coucou au Pieux, où un incendie, vous le savez, s'est déclaré dans la nuit de dimanche à lundi. 24 heures après, la vigilance est toujours de mise dans un secteur particulièrement sensible et difficilement accessible. Secteur aussi déjà touché par des feux il y a un mois et l'été dernier. Nous explique ce matin le chef de colonne sur le Nord Cotentin, Anthony Nicole.
15: Effectivement, c'est un secteur qui est sensible, comme les feux de la Hague, d'ailleurs, enfin, comme les feux dans la Hague. On a une végétation donc, qui est du type landage, fougère, ajon, là qui est effectivement très sèche pour la période. On est soumis au vent marin qui dessèche la végétation, vent d'ouest, le soleil plein ouest également, donc on a une côte qui est orientée plein ouest. Donc on a effectivement une végétation qui est particulièrement sensible à tout départ de feu. Vous y rajoutez la géographie qu'on connaît tous, escarpée, abrupte, des vallons, etc. Et ça fait des feux qui peuvent être, qui ne sont pas des grandes surfaces, mais qui sont particulièrement difficiles à traiter. Là, la particularité, c'est la proximité de maisons également. Donc ça, c'est également une de nos priorités. Très rapidement, l'action réflexe, c'était de mettre un engin feu de forêt à protection d'une délimitation au cas où on aura une évolution défavorable du sinistre.
9: On ne sait pas pour l'instant ce qui a provoqué justement cet incendie à Honfleur aussi. On cherche à savoir ce qui a mis le feu au bateau de croisière dans le port entre dimanche et lundi. Les 130 touristes ont passé la nuit dans la petite ville du Calvados. La compagnie maritime doit maintenant les rapatrier chez eux. Le plan de transport de la SNCF avec les perturbations sur le réseau normand jusqu'à lundi est disponible en ligne sur leur site. Les conditions d'échange et de remboursement sont assouplies pour les trains supprimés après les intempéries qui ont endommagé les voies le week-end dernier. dernier. Les perturbations vont durer jusqu'à lundi prochain, le 6 juillet. Le temps de parcours sera rallongé d'environ 30 minutes, notamment sur la ligne Paris-Caen-Cherbourg.
0: C'est aujourd'hui que sera donné le coup d'envoi des travaux pour accorder le quartier du Maupas à Cherbourg au réseau de chaleur.
9: Ce système utilise une source énergie plus verte, la biomasse, qui permet d'éviter l'émission de près de 900 tonnes de CO2 sur le territoire, mais aussi des tarifs compétitifs et stables. L'extension permettra de desservir le lycée Alexis de Tocqueville, des logements de Presqu'île Habitat ainsi que plusieurs bâtiments tertiaires publics. Nos députés qui ont adopté définitivement une loi pour freiner l'ultra fast fashion qui pénalisera les entreprises les moins vertueuses. Les plateformes telles que Shein, Temu sont accusées d'inonder le marché de produits bas de gamme à prix cassé, ce qui génère des montagnes de déchets et une importante pollution. Mieux consommer, c'est aussi l'idée de la consigne en verre. Depuis un an, notre région expérimente son retour et ce n'est pas du tout concluant. Seule une bouteille en verre sur 10 est finalement ramenée par le consommateur.
0: Alors, on vous pose la question ce matin. Êtes-vous prêt à faire l'effort de ramener les bouteilles en magasin ? Donnez votre avis sur la page Facebook Ici Cotentin.
9: Et en attendant, on s'intéresse à la météo, Eric.
0: Journée agréable. Alors, des nuages, certes présents là le matin. Les éclaircies, elles seront plus belles l'après-midi. Voilà, il va falloir être un petit peu patient, avec un vent faible d'ouest à nord-ouest. 22 à 25 degrés pour les températures maximales. On a pour l'instant 13 degrés à Villedieu-les-Poêles, 14 degrés à Condé-sur-Vire, 15 degrés à Cherbourg et Saint-Valahougue, et 16 degrés à Flamanville. Demain, rebelote, on va dire, puisque le soleil va dominer, il y aura quelques nuages et des maximales stationnaires. Pour ce qui est de la circulation, trafic fluide en agglomération. Là, pour l'instant, ça circule bien, que ce soit sur Cherbourg, sur Coutances, sur Grandville aussi. Saint-Lô, ça va aussi.

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0: La musique que j'aime, Johnny Hallyday.
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0: Dans quelques minutes, on va jouer au bruit de l'été. C'est votre nouveau jeu, là, pour juillet et août, sur votre radio ici Cotentin. C'est un bruit, un son que vous pouvez, en fait, trouver dans votre quotidien, on va dire, hein, en juillet, en août. Alors, à vous de l'identifier. Saurez-vous le reconnaître? Écoutez ça. C'est tout? Peut-être encore une fois? 02 33 23 13 23. Est-ce que vous avez une idée? 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

0: dire The Cooks, Offenbach. Offenbach est le duo groupe français le plus streamé au monde. The Lanskys, entre autres, deux places à gagner pour Les Grandes Marées. C'est peut-être pour vous, je vous les offre dans quelques minutes. Allez, restez avec nous. Tiens, combien gagne votre collègue de travail? Vous voulez le savoir? Eh bien, vous devez encore attendre quelques mois. La loi sur la transparence des salaires en entreprise patine. On va en reparler dans Mon œil, dans un petit instant, avec Alain Ginesté.
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0: 7h15, ici Cotentin, Mon œil avec Alain Ginesté. On parle de la transparence des salaires ce matin. Et j'avais une question donc pour vous, Alain. Combien vous gagnez?
5: Mais quelle question saugrenue! Les salaires sont secrets en France dans les entreprises. Et apparemment d'ailleurs, ils vont le rester encore un petit peu. On avait pourtant bon espoir de savoir bientôt ce que gagne notre collègue, si sympa et si proche de nous. Tant qu'on parle pas d'argent, on avait espoir avec la fameuse loi sur la transparence des salaires, d'abord prévue pour le 7 juin, échéance ratée. Puis on nous a dit peut-être pour la fin de l'année. Et puis hier, finalement, le ministre du Travail a dit que ce serait plutôt à la fin de la mandature, en gros donc au premier trimestre 2027. Qu'est-ce qui bloque? D'abord des questions techniques, c'est une transposition d'une directive européenne. Mais ce qui coince surtout, bien sûr, c'est le fond. L'idée est notamment de réduire les inégalités salariales entre les hommes et les femmes, très bien. Mais parmi les mesures prévues pour y arriver, il y en a une qui permet de connaître la moyenne des salaires des employés qui font un travail de valeur égale. Et là, de suite, ça se crispe un petit peu. Grosse tension en perspective à la machine à café, sachant que le texte sera par ailleurs contraignant pour les employeurs, puisqu'ils devront justifier, voire corriger, des écarts de rémunération de plus de 5% entre deux employés similaires, si l'on peut dire. Vous les sentez venir, les longues discussions? Certaines entreprises craignent que le climat social devienne explosif, qu'on passe un temps fou à palabrer, alors que cette loi aura quand même un mérite, celui de se situer, de savoir si on est plutôt en haut ou en bas de la fourchette, voire en dehors. Après, on ne sait jamais si c'est vraiment si bien que ça de regarder dans l'assiette du voisin. D'ailleurs, d'après plusieurs études sur la question, on serait très nombreux à vouloir connaître le salaire de nos collègues, mais beaucoup moins à accepter de donner le nôtre, par modestie ou par pudeur, sans doute.
0: Mon œil, c'était Alain Ginesté. Merci Alain. Et puis Tarzan Boy, ça c'est Baltimore. Ça c'est... ce sont les années 80. Ensoleillé, les années 80 ensoleillées. Tarzan Boy, rappelez-vous, 7h17. Le bruit de l'été et vos invitations pour le festival des Grandes Marées à suivre juste après.

0: Zone Boy. À l'instant, c'était Baltimora. Est-ce que vous connaissez la pole dance? On va en reparler dans un petit instant. C'est une activité sportive. C'est du sport. C'est du sport. Ici, ça marche. C'est à suivre dans un petit instant avec mon invité. Avant cela, on va accueillir Nelly à Sainte-Colombe pour jouer. Bonjour Nelly.
1: Bonjour.
0: Bonjour, bonjour. Bienvenue.
1: Bonjour, bonjour.
0: Il est 7h21. On joue ensemble au bruit de l'été. Je vous propose de réécouter ce bruit. À vous de l'identifier, Nelly. Écoutez ça. À quoi pensez-vous?
1: Une vidange, un évier qui se débouche, qui se vide.
0: Un évier qui se vide. Tiens, je voudrais bien... Attendez, bougez pas, on va réécouter. Oula. Il est bouché bizarre.
1: Ben oui, ouais, l'eau qui coule, oui, ouais. Directement.
0: Eh ben pour le coup, non. C'est pas ça. Ah non, c'est pas ça, c'est autre chose. Je vais pouvoir vous reproposer d'ailleurs ce bruit dans une heure maintenant, sur la radio ici Cotentin, chère Nelly. Bon, on a noté en tout cas cette réponse, ça n'est pas ça. On vous souhaite une bonne journée, retentez votre chance, peut-être dans une heure si vous le souhaitez en tout cas Nelly, d'accord?
1: Oui, bonne journée.
0: Bonne journée, merci.
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0: Mais tout de suite, à 7h22, on va parler de la pole dance. Je vous l'avais promis, danser et réaliser des figures acrobatiques en prenant appui sur une barre placée à la verticale. C'est ça la pole dance, en tout cas, vous allez pouvoir me le confirmer. Sylvie, bonjour.
3: Bonjour, Eric.
0: On découvre cette activité sportive avec vous parce qu'on parle bel et bien de sport quand on parle de pole dance.
3: Oui, tout à fait, oui. Ce n'est pas que du striptease comme l'image qu'il y avait que quelques années, c'est du sport avant tout et de la danse.
0: Alors Sylvie, vous êtes basée à Sosmesnil, là dans le nord du département. La pole dance, comment vous en êtes venue à la pratique de ce sport et comment vous en êtes venue aussi à l'enseigner?
3: Alors j'ai découvert la pole dance il y a une dizaine d'années, mais malheureusement il n'y avait rien dans le Nord Cotentin. Et quand mon fils est parti à Caen en études, eh bien je me suis inscrite avec lui dans un studio. Mmh. Voilà. Et malheureusement le Covid est arrivé. Entre temps j'avais quand même acheté ma barre parce que j'étais tout de suite accro. Et on a fait beaucoup de cours en visio avec ma prof la première année. Voilà.
0: Et vous avez adoré.
3: Complètement. J'ai complètement accroché et je vous dis, au bout de 3-4 séances, j'avais une barre chez moi, au grand désarroi de mon mari.
0: En quoi c'est sympa la pole dance?
3: Ah, c'est, c'est toute une philosophie, c'est du bien-être, c'est du dépassement de soi, c'est de la bonne humeur, de la bienveillance et des bonnes surprises, voilà.
0: Et c'est du sport.
3: Tout à fait.
0: Ça fait travailler.
3: Oui.
0: Tout?
3: Tout. Ça fait travailler, comme c'est de la danse, ça fait travailler forcément la coordination et la mémoire. On peut commencer par des figures au sol sans problème, il n'y a pas besoin de souplesse, il n'y a pas besoin de force, c'est accessible à tout le monde. Et ensuite, eh bien, quand on monte en niveau, évidemment, on travaille un petit peu en force et davantage en souplesse.
0: Sylvie, comment on se sent après une séance de pole dance?
3: Bien, très très bien. Ah oui, formidablement bien. C'est avec les filles, on nous dit, c'est souvent notre bouffée d'oxygène de la semaine et on ne peut pas s'en passer.
0: Alors vous dites on se sent bien avec les filles et les hommes dans tout ça?
3: Alors les hommes, on a un champion en Normandie, qui habite au Havre, David Chapalin, avec qui j'ai eu l'occasion de faire un stage d'ailleurs. Ouais. Mon fils en a fait aussi la preuve et j'ai un petit groupe d'hommes qui commence à se fidéliser lors de mes cours et l'année dernière fois le cours a été au profit de la SNSM de Barfleur.
0: Comment se passent les cours de façon individuelle, c'est collectif, ça se passe par chez vous là, à Sosmesnil, ailleurs?
3: Alors ça se passe chez moi, ouais. On pousse les meubles, voilà, ça peut être du cours individuel, en duo, j'ai eu un jeune couple la dernière fois qui est venu, c'était très sympa, sinon on est au maximum 4 personnes, donc c'est quasiment du cours particulier, et en tout cas je fais l'effort de m'adapter à chaque personne, ça c'est ma priorité.
0: Est-ce que vous allez faire de la pole dance juste après avoir quitté le studio et cette interview?
3: Alors j'en ai fait hier, une heure et demie, et je pense que je vais en refaire ce soir, oui.
0: Bon, en tout cas merci de nous avoir fait partager et faire découvrir cette activité sportive, on le rappelle, la pole dance. Merci Sylvie d'avoir été avec nous.
3: Merci à vous.
0: Belle journée. Vous écoutez ici Cotentin, il est 7h25. Beau papa, c'est Vianney maintenant sur votre radio. Bon début de journée.

Beau papa, c'était Vianney à l'instant. Vous écoutez ici Cotentin dans une minute, le 90 secondes, toute l'actu en France et dans le monde. En bref, dans une petite minute, à tout de suite.

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2: Avant de retrouver Cyril pour le 90 secondes, Katia, en quelques mots, l'info d'ici.
3: Eh bien, on va revenir dans l'info d'ici sur trop mes petites notes, sur la justice morte, journée hier de mobilisation devant le tribunal de Cherbourg.
2: Attention aux feux de forêt. 8 départements sont aujourd'hui en alerte orange. Le Maine-et-Loire, les Deux-Sèvres et le pourtour méditerranéen des Pyrénées-Orientales aux Bouches-du-Rhône. Ces mêmes départements du sud de la France seront demain en vigilance rouge face aux incendies. Par ailleurs, concernant le risque canicule, il n'y a plus que les Alpes-Maritimes, le Var et la Corse qui sont en orange. Des recherches en cours sur le lac d'Annecy en Haute-Savoie pour retrouver un homme de 51 ans qui s'est noyé hier après-midi. C'est la troisième noyade en une semaine à cet endroit. Il y a eu, à l'échelle du pays, près de 80 noyades en deux semaines. Un probable attentat à Monaco hier soir. 3 personnes blessées, dont 2 grièvement. Tous membres d'une même famille. L'une des plus grosses fortunes ukrainiennes est touchée et des secours français sont mobilisés. La taxe française de 2 euros sur les petits colis vendus par les sites asiatiques, suspendue demain, indique le gouvernement. Au même moment, un droit de douane européen de 3 euros entre en vigueur. Par ailleurs, les sénateurs ont définitivement adopté hier soir une loi contre les vêtements d'ultra fast fashion. Les opposants à l'autoroute A69 annoncent saisir la Commission européenne. Hier, le Conseil d'État a définitivement validé ce chantier controversé qui doit relier Toulouse à Castres d'ici octobre. Et puis place au 16e de finale de la Coupe du Monde de foot pour les Bleus. France-Suède dès 23h, match à suivre à partir de 22h30 sur ici et ici.fr. En cas de victoire, la France rencontrera le Paraguay en 8e de finale.
3: Merci Cyril. L'info d'ici dans la Manche, c'est la nouvelle journée justice morte hier à Cherbourg. Avocats et magistrats se sont rassemblés devant le palais de justice, mais chacun de leur côté, Frédéric Thiébaud.
4: Ce sont tout d'abord les avocats du barreau de Cherbourg qui se sont regroupés devant les portes du tribunal judiciaire pour s'opposer aux lois dites riposte et sûre qui sont examinées à partir d'aujourd'hui à l'Assemblée nationale.
5: Si Monsieur le ministre Darmanin a fini par céder en abandonnant la création d'une procédure de plaidé coupable criminelle, il ne faut pas oublier les 9 autres articles du projet de loi. Nous demandons également le retrait.
4: Dans les 9 articles du projet de loi, certaines dispositions risquent de porter atteinte aux libertés fondamentales, estime Maître Amandine Ménil, bâtonnière du barreau de Cherbourg.
6: Par exemple, une extension du champ de compétences des cours criminelles départementales qui implique que davantage de crimes seront jugés donc par ces cours criminelles départementales qui sont constitués de magistrats professionnels. On écarte donc le jury populaire qui est pourtant, nous, une institution dans notre système judiciaire et en plus dans un contexte où les magistrats sont déjà surchargés de travail.
4: Une demi-heure plus tard, ce sont les magistrats dont le président du tribunal et le procureur de la République qui sont sortis pour lire une déclaration dénonçant le manque de moyens alloués à la justice.
7: Nous affirmons avec force que protéger les citoyens, c'est donner les moyens à la justice. Les victimes ont besoin de justice et la justice a besoin de moyens.
4: La justice mérite une ambition et pas seulement des annonces. C'est la revendication portée par Cécile Chauvin, substitut du procureur de Cherbourg et délégué régional de l'Union syndicale des magistrats.
7: Nous souhaitons un renforcement des moyens globaux sur toute la chaîne, que ça aille effectivement des enquêteurs, des éducateurs jusqu'à la chaîne pénale avec des moyens au niveau du ministère public mais aussi au niveau du siège pour que les affaires soient jugées. Parce que si les enquêtes sortent aujourd'hui, il va falloir les juger dans des délais qui sont raisonnables pour les victimes.
4: Cécile Chauvin rappelle notamment que le renforcement des moyens a bien eu lieu à Cherbourg, mais il n'y a toujours que 4 magistrats au parquet alors qu'il devrait être 6 selon la moyenne nationale et même 22 pour la moyenne européenne. Les magistrats cherbourgeois attendent donc, comme partout en France, une réaction du gouvernement.
3: Un reportage complet de Frédéric Thiébaud.
2: Dans l'actualité aussi aujourd'hui, Katia.
3: Cette violente agression dont a été victime une cherbourgeoise le 21 juin dernier à la sortie d'une boîte de nuit. Une enquête est en cours, on y reviendra à 8h. Nous évoquerons aussi la galère en ce moment pour les familles manchoises qui cherchent un logement étudiant pour la rentrée de leur enfants. La météo, Eric.
2: Eh bien, agréable. Globalement, c'est agréable. Même si les nuages seront encore bien présents là ce matin, cet après-midi, davantage d'éclaircies. Vent d'ouest à nord-ouest plutôt faible, 22 à 25 degrés là cet après-midi. Pour ce mardi 30 juin, on a pour l'instant 13 degrés à Saint-Lô, 14 degrés à Surtainville. Il fait 15 degrés actuellement à Cherbourg et 40 ans les marais. Demain, soleil plutôt qui domine, avec des températures stationnaires. La circulation sur les routes manchoises sur l'agglomération de Cherbourg. À noter ce ralentissement, la boulevard Guillaume le Conquérant dans le sens Cherbourg et Cœur de Ville. Puisqu'on est à Cherbourg, je vous communique aussi les manœuvres du pont tournant. Manœuvre à 9h07 et 11h07. 9h07, 11h07, ça manœuvre si un bateau se présente. Ailleurs, sur le centre, le sud Manche, ça circule bien en agglomération ou hors agglomération. En tout cas, si vous circulez là dans les secteurs d'Avranches, Coutances, Granville, Saint-Lô, Cherbourg et que vous êtes témoin d'un événement sur votre trajet, vous partagez l'info trafic, ralentissement, accident, contrôle de vitesse au 02 33 23 13 23. Merci d'avance.
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2: Demain, on sera déjà le 1er juillet. Alors, c'est l'été, non? Voilà l'été, voici les négresses vertes. Les négresses vertes, il est 7h35. Voilà, tout dit dans l'ordre. Allez, bon début de journée.

0: Ça y est, enfin, c'est l'été. Voilà l'été, les négresses vertes.
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0: Qu'est-ce que vous aimez faire, là, durant les vacances? Où est-ce que vous adorez aller? Les plaisirs de l'été, c'est vous qui en parlez le mieux.
2: On a des plaisirs simples. On boit, on fait des sports nautiques et on se promène.
3: Bonjour, nous c'est Sto Desjardins.
2: Bonjour.
3: Donc ce qu'on aime faire pour l'été, c'est ça?
4: Votre petit plaisir de l'été.
2: Se promener main dans la main sur la digue de Carqueville.
3: Exactement. Les paysages changent tous les jours en fait, en fonction de la mer, du temps, etc. Comme on a Cherbourg le temps.
2: C'est magnifique.
3: C'est un tableau différent à chaque jour. Et puis évidemment, en été, quand il y a des vacances, partir. Hein. Pas trop loin, Barneville. Non. Moi, l'année dernière, j'ai été en Croatie, c'était sympa. Franchement, c'est un très beau pays.
4: Et vous, est-ce que vous faites un voyage pendant l'été aussi?
2: Le croisic.
4: Où ça,
2: Bretagne, tout au sud.
4: Ok.
2: Enfin, la pointe, non, en vrai, c'est milieu.
3: C'est bien avec la Bretagne, c'est que ça dépayse pas trop, en fait. L'Armorique ne dépayse pas trop d'ici.
2: Ah non, si. Il y a des spots de vagues, et là, c'est autre chose. Voilà. C'est des vraies vagues. Elles sont hautes, elles sont régulières, elles sont belles.
4: C'est ça, parce que vous faites quoi? C'est de la voile, du surf? Qu'est-ce qui...
2: Sport nautique. Tu bodyboard?
4: Depuis longtemps?
2: Je débute. Okay. Voilà, donc on a des plaisirs simples. On boit, on fait des sports nautiques et on se promène.
4: Alors, qu'est-ce que vous souhaitez aux auditeurs et auditrices d'ici, là, pour l'été?
3: Plein de bonheur, hein. Faut vraiment profiter du soleil à fond.
2: Découvrir des coins sympathiques à Cherbourg et puis dans le Val-de-Serre.
3: Il faut explorer notre région parce qu'on a vraiment, un département exceptionnel. Toutes les côtes, autant du côté du Val-de-Serre que de la Hague, sont vraiment super belles. Il y a des petits coins à découvrir, même à Cherbourg en soi. Hein. Il y a plein de ruelles.
2: Mais on gagne 2 degrés dans la mer du côté de Barneville.
5: Le meilleur des étés, c'est ici.
0: Exactement, on est bien d'accord. Il est 7h41. Dans 5 minutes à peine, Arthur Lenoir, le secrétaire général de la CAPEB 50, la Confédération de l'Artisanat et des Petites Entreprises du Bâtiment, est l'invité d'ici Cotentin. 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
0: Elle est auteure, elle est compositrice, actrice, musicienne. Elle sait tout faire en fait, elle a tous les talents. Voici Charlotte Cardin, tant pis pour elle.
6: Tant pis.

0: Vous écoutez Ici Cotentin, Charlotte Cardin à l'instant, tant pis pour elle.
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0: 8h moins le quart, Katia Lautrou, invitée le secrétaire général de la CAPEB 50, la Confédération de l'Artisanat et des Petites Entreprises du Bâtiment.
3: Bonjour Arthur Lenoir.
4: Bonjour.
3: Les aides à la rénovation vont diminuer dans le cadre du dispositif MaPrimeRénov. Il faudra désormais cumuler des travaux de grande ampleur si on change seulement ses fenêtres par exemple ou que l'on choisit d'isoler son toit et rien d'autre, terminé, plus rien. Alors même qu'on sort d'un épisode de canicule où on a beaucoup parlé de l'importance de rénover le bâti, justement, le président de votre organisation, la CAPEB, parle de scandale climatique. Vous, vous en pensez quoi ?
4: Ben, je vais pas dire l'inverse, ça c'est une réalité. On conteste pas le fait qu'il y ait plus beaucoup d'argent dans les caisses et que cette année, encore plus que d'autres, on doive se serrer la ceinture, mais supprimer des gestes simples comme l'isolation, la ventilation, les menuiseries, c'est effectivement... Alors le scandale climatique c'est assez fort, mais à minima c'est une erreur climatique, bon, on va dire que ça a pas beaucoup de sens, économique, et puis surtout, c'est, quelque part, moi, j'ai envie de dire, c'est plutôt une injustice sociale également. Parce que finalement, on ferme la porte à beaucoup de ménages, la rénovation. Beaucoup de ménages ne feront rien. Tout simplement parce qu'aujourd'hui, dans la Manche, mais comme ailleurs, dans toute la France, on n'a pas forcément la capacité de l'ancienne rénovation à 50, 60 000, 70 000 euros. C'est pas la réalité du terrain. Donc, ce qui va se passer, c'est que les foyers, ben, ça va être le statu quo. On va attendre.
3: Ils vont abandonner.
4: Façon, on va attendre 2027.
3: On va abandonner les rénovations.
4: Ils vont,
3: selon,
4: ils vont
3: selon
4: pas
3: vous.
4: Se projeter. Ah bah oui parce que enfin même sans être nécessairement précaire, on n'a pas de visibilité aujourd'hui politique de stabilité pour se dire tiens je vais me lancer dans des rénovations d'ampleur. Non, comment on procède généralement, même ne serait-ce que techniquement, vous appelez un artisan, il va vous dire bon bah déjà vous avez une passe thermique, on va commencer par isoler les combles, on va commencer par étapes. Donc ce qu'on dit nous c'est évidemment que c'est intéressant de faire une rénovation globale, c'est utile, mais c'est lourd, c'est coûteux, c'est généralement beaucoup plus complexe et puis c'est pas toujours possible immédiatement pour tout le monde.
3: Dans le même temps, il y a quand même une bonne nouvelle, Arthur Lenoir, et c'est assez paradoxal. De plus en plus d'entreprises qui font de la rénovation énergétique vont pouvoir obtenir le fameux label RGE, celui qui est obligatoire si on veut prétendre aux aides MaPrimeRénov. Alors expliquez-nous ce matin.
4: Alors oui, effectivement, ça c'est une victoire. Alors effectivement, c'est une victoire qui date de vendredi matin dernier.
3: Toute récente.
4: Un décret, effectivement, le ministre Jean Brun. Et alors là, c'est un combat de la CAPEB de longue haleine. Et enfin, ça se concrétise. C'est le fait de pouvoir devenir RGE par en s'appuyant sur l'expérience de terrain des artisans. Donc grâce à 3 chantiers audités qui sont conformes, on accède au RGE et donc on peut accéder aux travaux aidés pour les clients. Donc ça c'est une super avancée. Malheureusement, 2 jours littéralement après, on a quelque chose qui va complètement dans l'autre sens en disant, bah, de toute façon, les monogestes excitent terminés.
3: Oui. Mmh.
4: Donc, c'est vrai que c'est très difficilement lisible et surtout, c'est pas cohérent. Ben, pas besoin d'avoir fait des hautes écoles pour se rendre compte que mettre des packs électriques partout, c'est oui là je rejoins notre président confédéral Jean-Christophe Repon qui parle de scandale climatique parce que on veut faire consommer l'électricité à fond soit, mais aujourd'hui on va dire à des Français mais mettez des packs, vous allez voir formidable, les canicules vous serez bien, ou des climes réversibles pour l'été, sauf que les gens vont se retrouver avec des factures immenses parce que si un logement non isolé, une PAC, ça ne fonctionne juste pas. Donc, il va falloir faire beaucoup de pédagogie. On essaie d'expliquer aux particuliers, bien sûr, dans la Manche, mais partout, que, attention, ce que vous entendez n'est pas, sont pas forcément des avis très éclairés. C'est un petit peu la difficulté qu'on a de faire de la pédagogie là-dessus.
0: Il est 7h49, vous écoutez Ici Cotentin, invité ce matin le secrétaire général de la CAPEB 50, la Confédération de l'Artisanat et des Petites Entreprises du Bâtiment, Arthur Lenoir.
3: Alors, est-ce que c'est plus lisible à la rentrée? Autre sujet, la facture électronique, les artisans sont prêts?
4: Bah écoutez, globalement, pour ce qui est de la CAPEB, les artisans qui sont adhérents de notre organisation sont plutôt prêts. D'ailleurs, on a organisé plusieurs réunions en présentiel, en visio, alors que ce soit avec la Direction Générale des Finances Publiques, les experts comptables, les éditeurs de logiciels bâtiments. J'ai le sentiment qu'aujourd'hui, il n'y a plus beaucoup d'inquiétudes. Les artisans sont prêts. Alors, ceux qui ne sont pas à la CAPEB, je ne parlerai pas pour eux.
3: Bien sûr.
4: Mais ils peuvent toujours se rapprocher de nous s'ils ont besoin d'infos. C'est une réforme qui a été présentée vraiment très alarmiste au début, mais en réalité c'est une réforme qui a beaucoup bousculé ceux qui ont dû la mettre en place. Mais l'artisan en septembre, ce sera, je pense, très limpide puisque ils n'en verront pas trop la couleur finalement. Il faut juste faire les bons choix et pas aller vers n'importe qui pour la mettre en place.
3: Arthur Lenoir, il nous reste une petite minute. J'allais vous demander tout simplement comment ça va dans le bâtiment aujourd'hui.
4: Alors, dans le bâtiment aujourd'hui, globalement, on a une crise qui est lente et persistante. Ça fait 2 ans et demi qu'on est en recul. Dans la Manche, un petit peu plus contrasté. On résiste un peu mieux qu'ailleurs. L'emploi est stable malgré tout. L'intérim repart même un petit peu. Mais le point central, c'est qu'on n'a pas de main-d'œuvre disponible.
3: Oui,
4: c'est le sujet majeur chez nous dans la Manche. On a des grands atouts industriels. On a du nucléaire, du naval. On a des champions de l'industrie. Avec Orano, avec l'aval du futur, bien sûr.
3: Alors,
4: c'est une chance pour le territoire, évidemment. Eh ben non, parce que en fait, ça, ce sont des champions industriels qui aspirent une main-d'œuvre compétente, qualifiée. Alors, les TPE du bâtiment, elles ont déjà pas de main-d'œuvre. En plus, elles se font littéralement siphonner toute leur main-d'œuvre. Donc, demain, et justement, c'est un vrai paradoxe, si on peut finir là-dessus, mais vous parliez de canicule, les entreprises du bâtiment sont elles qui réparent après les tempêtes. Elles isolent les logements, elles les chauffent en hiver, et surtout, en ce moment, elles les refroidissent quand il fait chaud. Donc, il faudra pas s'étonner que dans les prochains mois, les prochaines années, ça devient extrêmement compliqué de trouver un artisan qualifié pour une réno énergétique ou même ne serait-ce qu'un simple dépannage d'urgence.
3: Eh bien, on suivra tout ça.
4: Il y a une prise de conscience forte à avoir.
3: Arthur Lenoir, merci beaucoup d'avoir été avec nous ce matin, de secrétaire général de la CAPEB. Bonne journée.
4: Merci, bonne journée.
0: Il est 7h52. Alors, depuis un an, notre région expérimente le retour de la consigne en verre et c'est loin d'être concluant. Est-ce que vous êtes prêt à faire l'effort de ramener les bouteilles en magasin? C'est la question Facebook ce matin.
3: Mais pour gérer, il faut redonner de l'argent en échange, tout simplement.
0: Pour Yvon, encore faut-il que l'ensemble des enseignes commerciales jouent le jeu et c'est loin d'être le cas.
3: Eh bien, continuez à réagir sur la page Facebook.
0: On compte sur vous. Senza Unadona, voici Zucchero.

0: Senza Una Donna, à l'instant c'était Zucchero. Bienvenue, bonjour. Si vous nous rejoignez, il est 7h56. Dans 4 minutes, toute l'info avec Katia Lautrou et dans une poignée de secondes, avec Stéphane Bern, on va se rappeler que, autrefois, quand on se mettait à table, c'était un vrai chantier.
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0: Et chaque jour avec Ici Cotentin, un petit peu d'histoire avant l'actu, avec Stéphane Bern. Bonjour Stéphane, ce matin, on voyage au temps où dîner commençait par un peu de bricolage.
4: Va mettre la table. Aujourd'hui, c'est une corvée légère. Au Moyen-Âge, c'était presque un chantier. Genre permis de construire et casque obligatoire. Prenons une grande salle, un soir d'hiver, quelque part dans le royaume de France. Des bancs, un feu, des gens, mais pas de table, rien. Juste de l'espace vide. Cambriolage ? Non, une déco épurée, on va dire. Et puis quelqu'un donne l'ordre.
5: Pour le départ, attention !
4: Deux serviteurs arrivent avec des tréteaux, tel un dimanche de brocante. Ils les déplient, les calent tant bien que mal sur le sol irrégulier. Un troisième apporte une lourde planche, on la pose dessus. Évidemment, ça penche, alors on ajuste. Ça repenche de l'autre côté, on recommence. La table, littéralement, se fabrique sous vos yeux, dans un mélange de précision et de système D. Un vrai tuto bricolage, sans YouTube, mais avec beaucoup d'optimisme. Ce n'est qu'une fois ce montage terminé que le repas peut commencer.
6: Où sont les rôles, les rôtis, les saucisses ? Où sont les fèves, les pâtés de serre ?
4: On étend la nappe, on dispose le pain, les écuelles, et enfin, on mange. En croisant les doigts pour que ça ne s'effondre pas au moment du potage.
6: À table ! Oui, ta souplette, la bonne souplette !
4: Car au Moyen-Âge, la table n'est pas un meuble. C'est une installation temporaire, une fabrication au CDD. On la met pour manger, puis on la retire. La même pièce peut ensuite servir à dormir, travailler, recevoir. Digne d'un studio parisien. Mettre la table, à l'époque, n'est donc pas une expression. C'est une opération, presque une mission commando. Le français du XVIe siècle en garde la trace. On met la nappe, on dresse littéralement la table. Comme quoi, dans notre quotidien, certains gestes ont disparu, mais les mots, eux, continuent de faire comme si de rien n'était. Allez, c'est fini. Maintenant, on débarrasse.
0: Ça marche. Merci Stéphane Bern et à demain.
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0: Très bon début de journée, c'est mardi, nous sommes le 30 juin, il est 8h. Et à 8h, voici les infos présentées par Katia Lautrou. Bonjour.
7: Bonjour Eric, bonjour à tous.
0: Les photos de son visage violenté font le tour des réseaux sociaux, même jusqu'en Grande-Bretagne.
7: Vous les avez peut-être vues passer. La jeune femme qui témoigne a été frappée à plusieurs reprises à la sortie d'une boîte de nuit à Cherbourg il y a 10 jours, le 21 juin. Si cette victime a décidé de le faire, c'est parce qu'elle veut aussi que l'enquête avance après le lynchage qu'elle a subi, Benoît Martin.
8: Un œil tuméfié, c'est le résultat visible de l'agression subie par cette jeune cherbourgeoise, voilà un peu plus d'une semaine. Des faits intervenus à la sortie d'une boîte de nuit du centre-ville et qui résultent d'une altercation dans l'établissement entre la victime et un groupe de jeunes femmes. À la sortie, le ton monte de nouveau et c'est finalement un homme proche d'une des jeunes femmes qui aurait porté un coup violent au visage de la victime, la faisant chuter au sol. Un autre homme et une jeune femme auraient aussi porté des coups avant de prendre la fuite à l'arrivée des personnels de sécurité de la discothèque. Une agression suffisamment violente pour que la jeune femme perde momentanément connaissance. Admise aux urgences, elle souffre notamment d'une fracture au niveau des os entourant l'œil, mais aussi de plusieurs hématomes et ecchymoses. La jeune victime a porté plainte le 22 juin. Depuis, elle a décidé de rendre cette agression au public via les réseaux sociaux, à la fois pour retrouver des témoins avec succès, puisqu'un homme s'est depuis manifesté et a apporté des éléments à la police, mais aussi pour témoigner et ne pas se taire face aux agresseurs. Du côté de l'enquête, les investigations se poursuivent, précise le procureur de la République de Cherbourg.
7: Et vous pouvez retrouver cette affaire sur notre site ici.fr. Justice homophobe. Là, c'est le tag retrouvé sur le mur du tribunal de Coutances. Une inscription pour dénoncer une décision de justice qui date d'il y a un an. Un homosexuel avait été passé à tabac par 6 adolescents dans le Saint-Loi. Les jeunes avaient été reconnus coupables de violence sans que le caractère homophobe ne soit finalement retenu. C'est ce qui a conduit à ce tag sur le mur du tribunal de Coutances pour dénoncer, je cite, une injustice.
0: Les pompiers ont surveillé toute la nuit le site de la Roche à Coucou sur la commune des Pieux.
7: Pour éviter une reprise du feu de végétation qui a ravagé 1,7 hectare de lande il y a 24 heures, les opérations ont été difficiles hier en raison de la sécheresse, du terrain escarpé et de la proximité des habitations. Les défenseurs de la bergerie de Genec et de son berger qui mettent la pression après un rassemblement ce week-end dans la baie du Mont-Saint-Michel, la détermination du collectif ne faiblit pas. Dans un communiqué ce matin, ils indiquent que le 25 juillet, la bergerie devrait être démontée, à moins que d'ici là, une solution puisse encore voir le jour.
0: Ici Cotentin, 8h02. Un scandale climatique. Voilà comment la CAPEB a dénoncé il y a quelques minutes sur votre radio locale ici Cotentin la diminution des aides à la rénovation en pleine canicule.
7: La Confédération de l'artisanat et des petites entreprises du bâtiment en appelle au gouvernement pour la diminution de ces aides de MaPrimeRénov. Le gouvernement qui d'ailleurs aussi a tenu hier une cellule interministérielle de crise sur cette canicule, alors qu'un nouvel épisode de chaleur est annoncé la semaine prochaine. Audrey Tison, le Premier ministre, a listé des motifs de satisfaction mais aussi des faiblesses et il a fait une annonce.
5: Qui doit décider de quoi lors des prochaines canicules ? Cela va être inscrit dans un plan voulu par Sébastien Lecornu.
9: On va construire un plan hors sec, chaleurs extrêmes, qui va pouvoir clarifier le rôle de chacun, à la fois sur la gestion de crise de court terme, mais aussi sur l'adaptation.
5: C'est le ministère de l'Intérieur qui planche sur le document, et notamment sur un dispositif pour mieux accompagner les personnes âgées isolées à domicile, une population qui a connu le plus de victimes ces derniers jours. Sébastien Lecornu souligne des problèmes dans les registres des mairies et CCAS, alors que les EHPAD, eux, ont tenu, d'après le Premier ministre, tout comme les services des urgences et les prévisions météo.
9: Toute comparaison mécanique avec 2003 serait assez mal à propos.
5: Autre fragilité, la chaleur dans les hôpitaux. Une partie des 30 000 climatiseurs déjà commandés vont arriver dès la semaine prochaine. Sébastien Lecornu pointe également un réseau électrique de proximité vétuste, même si le réseau central a réussi à supporter 25% de consommation en plus.
7: Le gouvernement qui planche aussi sur des mesures pour le monde agricole victime de sécheresse. Une réunion spécifique est prévue ce vendredi. La réunion d'urgence du comité de ressources en eau, elle aussi, s'est tenue hier dans la Manche. La situation hydrologique du département se dégrade à une vitesse inhabituellement rapide pour la saison. La canicule de la semaine passée a provoqué une chute brutale des débits. La quasi-totalité des cours d'eau du nord du département affiche des niveaux qualifiés d'exceptionnellement secs à extrêmement sec. Et parce qu'il y a cette canicule, annonce faite à l'instant même, la période des soldes d'été est prolongée jusqu'au 28 juillet, c'est ce que dit le ministre ministre Papin, exactement la info qui vient tout juste de tomber, les périodes de soldes prolongées jusqu'au 28 juillet.
0: Le débat a été extrêmement houleux hier au Parlement.
7: À 183 voix contre 129, sans surprise, le Sénat a choisi d'autoriser la réintroduction de deux produits phytosanitaires controversés, dont l'acétamipride, l'insecticide tueur d'abeilles, interdit jusqu'ici en France, mais autorisé ailleurs en Europe. Alors que les députés ont voté une loi anti-fast fashion hier, on apprend ce matin que la taxe aussi de 2 euros sur les petits colis instaurée en mars, mais contournée par les plateformes asiatiques, sera suspendue demain mercredi, jour d'introduction d'un droit de douane européen de 3 euros auquel elle devait initialement s'ajouter. C'est à lire sur ici.fr.
0: Ici Cotentin, 8h05, c'est le parcours du combattant des parents qui ont un futur étudiant.
7: Lui trouver un logement, que ce soit à Rennes, à Rouen ou à Caen, c'est la galère pour de nombreuses familles manchoises en ce moment. Il faut faire de la veille et de la veille. Vous voyez certainement de quoi je parle. Notifications sur les réseaux sociaux, petites annonces, coups de fil aux agences, listes d'attente, à peine trouvées que déjà louées. À des prix parfois bien au-dessus du marché, mais c'est l'histoire de l'offre et de la demande. Caen, par exemple, quatrième des meilleures villes étudiantes, est forcément très prisée, nous explique ce matin Margot Vallone, agente immobilière à Caen.
10: De plus en plus, les gens préfèrent s'y prendre en avance et être sûrs d'avoir ce qui leur convient. Avant, les gens prenaient des logements à défaut, ce qui est beaucoup moins le cas aujourd'hui. C'est-à-dire que là, quand on a un logement qui va se libérer, on le sait, on le poste sur nos réseaux en attendant de faire une publicité, de recevoir réellement le préavis. Il y a peu de logements qu'on remet vraiment en publicité parce qu'en fait, ils sont reloués directement. C'est la période cannaise, comme tous les ans, depuis une dizaine d'années et très fortement depuis 5 ans. Après, effectivement, le marché locatif à Caen est un peu fermé parce que il y a beaucoup plus de logements aussi qui partent sur du saisonnier ou du Airbnb. Pas que cette raison-là, mais en fait, c'est un cumul. Effectivement, quand c'est de plus en plus attractif, il y a de plus en plus d'écoles privées qui grossissent, qui proposent des cursus plus importants. Aujourd'hui, on a des logements qui se libèrent en cours d'année et ils restent vacants bien moins longtemps que ce qui pouvait l'être avant.
7: Et on en reparlera grâce au témoignage d'une mère de famille manchoise, Mélanie, dans l'info d'ici tout à l'heure à 8h30. 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
7: Allez, un petit coup d'œil sur la météo.
0: Une journée plutôt agréable, si ce n'est les nuages qui sont assez présents là ce matin. Cet après-midi, les éclaircies devraient être plus belles. Le vent faible à ouest-nord-ouest d'orientation, 22 à 25 degrés là pour les températures maximales. On a 14 degrés là actuellement sur Tainville, 15 degrés à Cherbourg, à 40 ans les marais, 13 degrés à Saint-Lô. Demain, c'est le soleil qui va dominer, ça devrait être une journée agréable avec des maximales stationnaires. Pour ce qui est de la circulation, principale difficulté là sur Cherbourg en Cotentin, notamment boulevard Madès-France dans le sens Équeurdreville vers la gare. Vous êtes ralenti aussi dans le secteur de la place Napoléon dans le sens Cherbourg vers Équeurdreville. À Cherbourg, manœuvre du pont tournant, notée aujourd'hui à 9h07 et 11h07. Sa manœuvre si un bateau se présente. 9h07, 11h07. Ailleurs, centre et sud-manche, ça circule bien sur la Nationale 13 RAS, sur l'A84 également. Vous circulez dans les secteurs d'Avranches, Coutances, Granville, Saint-Lô, Cherbourg. Et si vous êtes témoin d'un événement, bien sûr, vous partagez l'infotrafic. Ralentissement, accident, contrôle de vitesse, 02 33 23 13 23.
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0: Mardi 30 juin. Et c'est reparti. Bon début de journée avec Philippe Lafontaine. Vous vous souvenez ?

0: Cœur de loup, Philippe Lafontaine.
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0: Dans quelques minutes, on va jouer ensemble au bruit de l'été. C'est votre jeu, le jeu du matin et aussi de la journée, l'après-midi notamment. Le bruit de l'été, c'est un bruit, un son que vous pouvez retrouver dans votre quotidien, en juillet, en août, un son quoi. À vous de l'identifier. 02 33 23 13 23. Saurez-vous reconnaître ça ? L'avez-vous ou pas ? 02 33 23 13 23. Alors évidemment, qui dit jeu dit cadeau. Il y a à gagner vos invitations pour les grandes marées. Les grandes marées, vous savez quoi ? Eh ben, c'est le rendez-vous incontournable là pour cet été, le grand rendez-vous musical, ce festival avec de nombreux concerts. 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Mais ça n'est pas tout. Parce que ces invitations étaient en jeu il y a une heure, lorsque je vous ai proposé le bruit de l'été, là, celui qu'on vient d'entendre. Il n'a pas été trouvé, donc je vous le repropose là, dans quelques instants. Avec ces invitations, et en plus, une carte cadeau d'une valeur de 30 euros. 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Événement avec ici Cotentin, votre radio. On va réécouter ce bruit, 02 33 23 13 23. Bonne chance et j'espère à tout à l'heure. Allez, on se retrouve dans un petit instant avec vous, bien entendu, mais aussi avec Aude Razo. Aude Razo qui flaire les arnaques, et grâce à elle, on peut les éviter. N'envoyez pas de copie de votre carte grise à n'importe qui, c'est ce que va nous dire Aude dans un petit instant.
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4: 8h15, c'est pas vrai, c'est le rendez-vous anti-arnaque tous les matins. Audrey Azot, votre message en particulier là ce matin, on n'envoie pas de copie de sa carte grise à n'importe qui.
5: Oui, je vous dis souvent, attention, prenez vos précautions quand vous devez fournir une copie de carte d'identité pour louer un appartement par exemple ou une voiture. Eh bien la carte grise, c'est pareil. Et là je m'adresse tout particulièrement à ceux qui vendent leur voiture sur internet, sur Le Bon Coin ou toute autre plateforme. Un acheteur vous contacte, il est intéressé. Il engage la discussion et puis il vous demande une copie de la carte grise du véhicule pour, dit-il, s'assurer que l'annonce est crédible, pour vérifier l'historique de la voiture, ça paraît normal. Généralement, il vous presse un peu en vous disant qu'il peut acheter rapidement et au prix que vous voulez.
4: Et que se passe-t-il une fois qu'on a envoyé la carte grise ?
5: Eh bien, l'acheteur, soudainement, ne répond plus. Mais il va utiliser votre carte grise pour piéger d'autres personnes. Il pique les photos de votre voiture, il fait sa propre annonce, il casse le prix. Et quand les acheteurs le contactent, il dégaine votre carte grise pour faire sérieux. Deuxième étape, il demande un acompte, il encaisse l'argent et pouf, il disparaît. N'envoyez jamais votre carte grise à un inconnu sur Internet. Attendez au moins de l'avoir rencontré, masquez un maximum d'informations dessus. Et puis pensez-y, l'escroc peut se servir de ce document pour créer un double de votre plaque d'immatriculation pour échapper au PV, par exemple. Même chose d'ailleurs si vous postez des photos de votre voiture sur Le Bon Coin ou un peu par hasard sur vos réseaux sociaux, parmi vos photos de vacances, masquez toujours la plaque d'immatriculation, c'est plus sûr.
4: Nous voilà prévenus, merci Aude pour ces conseils, à demain. Il est 8h17, dans un petit instant on va faire la connaissance d'un artiste peintre du département de la Manche, dans le secteur de Granville, un artiste peintre qui peint avec des algues. À tout de suite.

0: Wow, Waterloo, à l'instant, c'était le groupe ABBA, 8h20, vous écoutez ici Cotentin, on joue, on aime vous offrir des cadeaux, on aime passer du bon temps avec vous, profitez-en, avec François et Laurent, nos deux candidats là ce matin pour le bruit de l'été. Bonjour François.
1: Bonjour Eric.
0: François, vous nous appelez de Cherbourg en Cotentin.
1: Cherbourg, tout à fait.
0: Oui, c'est ça.
1: Tout à fait, pas très loin.
0: Alors, François, il faut identifier un bruit. Je vous le repropose. Écoutez ça et ouais. Donnez-moi votre réponse juste après.
1: D'accord.
0: Et vous avez pensé à quoi?
1: Alors moi, je pensais à de la glace pilée. Ah. La glace pilée qu'on peut tomber dans un bac plastique pour mettre des glaçons.
0: Glaçons, glace pilée.
1: Ouais.
0: Attendez, bougez pas. Je pense fort à votre réponse et je réécoute et on réécoute tous.
1: D'accord.
0: Ah bah, ça me semble être ça. Hein.
1: Ah bah d'accord, bah c'est bien.
0: Ah bah oui.
1: Merci beaucoup.
0: Bravo. Alors désolé pour Laurent qui était juste après vous, la Tour la Ville, qui avait peut-être la bonne réponse. En tout cas François, oui, il s'agit bien de glaçons. Les glaçons qu'on peut mettre dans un verre ou qu'on peut peut-être piler également. Les glaçons, ça le fait. Vous avez identifié le. Eh ben c'est ça.
1: Dans le café trop chaud, par exemple.
0: Oui, dans le café trop chaud. J'ai jamais fait ça. Tiens, vous avez déjà testé?
1: Non, jamais non plus.
0: Alors François, bon, écoutez, super, vous repartez alors avec plein de cadeaux là cette fois, puisque vous gagnez vos invitations pour les grandes marées, vous savez les concerts là qui ont lieu à Jullouville du 18 au 26 juillet, des concerts avec ICI Cotentin, partenaire radio officiel, et particulièrement pour mercredi 22 juillet où vous pourrez applaudir The Cooks, Offenbach et The Lanskys, entre autres. Ça c'est pour vous, déjà dans un premier temps, et... Le petit cadeau qui va bien aussi, petit cadeau mais quand même, la carte cadeau d'une valeur de 30€, c'est pour vous, bravo François.
1: D'accord. Ah bah nickel.
0: Faites-en bon usage.
1: Merci beaucoup, c'est super gentil, puis je vous souhaite une bonne journée, puis bonne journée à tout le monde, tous les auditeurs d'ici Cotentin.
0: Quelle est votre radio locale dans la Manche, du coup?
1: Ici Cotentin.
0: Oui, je suis bien d'accord avec vous, j'aime vous l'entendre dire, à bientôt, au revoir François, bel été.
1: À bientôt, bonne journée.
0: Au revoir.
1: Merci, au revoir.
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0: 50 raisons d'aimer la Manche à la rencontre de nos artistes manchois. Manu Gouache, notre reporter pour ICI Cotentin, est avec Darius, artiste grandvillais, peintre encrier. Son atelier est à Donville-les-Bains. C'est un artiste qui se définit comme un artiste du geste. Darius qui peint avec des algues.
3: Quand je dis que je travaille avec des algues, j'utilise les algues pour fabriquer des pinceaux. C'est des traces d'algues qui ont été faites par le pinceau algues. Alors les grandes, là, c'est des projections d'algues. J'ai découvert que j'habite au bord de la mer, que l'algue, en fait, quand elle est sur la grève à marée basse, après une tempête, le principe de l'algue, c'est qu'elle absorbe de l'eau pour pouvoir résister au marnage. Et l'encre, c'est de l'eau. Donc quand vous trempez l'algue dans l'encre, y a de l'encre qui rentre dans l'algue. Et donc ça fait une réserve d'encre.
4: On peut imprégner l'algue comme on imprègne un pinceau, quoi.
3: Ouais, mais à la différence que le pinceau est complètement uniforme, et il va avoir tendance à déposer de l'encre en paquet, en fait. Alors que l'algue, ça part dans tous les sens. Il y a de la vie, en fait.
4: Là aussi, c'est des gestes de peinture.
3: Ouais, le geste est très important et je l'ai fait sur plein de formats différents. Quand je fais des très grands formats, c'est plus le poignet, c'est plus le bras, l'avant-bras. C'est carrément tout le corps qui fabrique le geste, quoi.
4: Vous roulez pas sur vos toiles?
3: Non.
4: Pas encore?
3: Non, pour l'instant, j'utilise des outils. Des outils que je fabrique, que je détourne. Comme la grande banque de 50 mètres, elle a été faite avec le même outil. C'est un râteau pour nettoyer les boxes à chevaux. J'ai fait des choses assez étonnantes avec, par exemple, des pistolets à colle, vous voyez. Et en jouant sur la pression, etc., je vais jouer sur l'intensité du noir. Donc, je peux faire venir de la lumière, en fait.
4: C'est marrant, cette expression, je peux faire venir de la lumière avec du noir.
3: Ouais.
4: Et un pistolet à colle.
3: Ouais.
4: Mais c'est le geste aussi qui est important.
3: En fait, il y a deux choses dans le geste. Vous voyez, par exemple, ça, c'est très étroit, 25 cm de large. Le geste, il doit être contenu.
4: Il doit être précis, quoi.
3: Voilà, il doit être précis.
4: Faut pas que ça déborde.
3: C'est plein d'énergie. Et en même temps, il faut de la retenue. Des moments où je lâche l'énergie et en même temps, je contrôle tout de suite ce qui se passe.
4: Il y a un côté yoga un peu, non?
3: Ouais, c'est un peu un balai, quoi.
4: Et donc, en fait, vous déconnectez un peu le cerveau parce que vous dites...
3: Mais complètement. Il faut absolument qu'il fonctionne plus du tout. C'est le corps. Parce que, encore une fois, le corps a des neurones, le corps a de la mémoire, le corps est capable... Combien de fois on conduit puis on se dit, mais on fait plus attention et on conduit quand même. Le corps elle fonctionne.
4: Combien elles font les bandes déjà?
3: Elles font 25 mètres.
4: Combien de temps pour faire le geste sur 25 mètres?
3: Sur 50 mètres, ça m'a pris 12 minutes. Je marche en faisant ça, je me déplace. Le temps...
4: Est... 12 minutes à faire un geste
3: Ouais. Mais quand on le voit sur la vidéo, on se rend compte, en fait, c'est...
4: Comme dans un art martial un peu.
3: Oui, hein. Complètement. Tout est dans la rapidité et la précision du geste.
4: Et l'énergie.
3: Et l'énergie.
4: Comme vous.
3: Ouais.
4: Vous êtes le karaté kid de la peinture.
3: Je sais pas, mais...
0: Voilà, le karaté kid de la peinture. Darius, rencontré par Manu Gouache, notre reporter. Le Donvillé, Darius, que l'on retrouve sur le site internet, le sien, dariuspeintreencrier.com. 8h25, voici les nuits sans Kim Wilde, retour dans les années 80.

0: fasciné par une certaine Kim Wilde, la chanteuse Kim Wilde. Laurent Voulzy à l'instant, 1985, Les Nuits sans Kim Wilde. On se retrouve dans moins de 2 minutes pour les infos.
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0: Et à suivre dans un petit instant dans l'info d'ici, Katia.
5: On va s'intéresser au logement étudiant et la galère de nombreuses familles manchoises en ce moment qui doivent en trouver un.
0: Mardi aujourd'hui, nous sommes le 30 juin. Vous écoutez ICI Cotentin et dans quelques minutes aussi votre météo du littoral comme chaque matin. 8h30, Cyril Ardot, Redon, le 90 secondes, l'actu en France et dans le monde.
6: La canicule recule encore un peu en France. Il n'y a plus que les Alpes-Maritimes, le Var et la Corse qui sont en alerte orange aujourd'hui. En revanche, 8 départements sont en risque de feux de forêt élevés. Il s'agit du Maine-et-Loire, des Deux-Sèvres et du pourtour méditerranéen des Pyrénées-Orientales aux Bouches-du-Rhône. Un couple de trentenaires placé en garde à vue à Beuvrage, près de Valenciennes dans le Nord, après le décès de leur jumelle de 15 mois de déshydratation. Les 4 autres enfants du couple, âgés de 3 à 6 ans, ont été hospitalisés. Eux aussi déshydratés, les parents n'étaient pas connus de la justice. 3 personnes d'une même famille blessées à Monaco hier soir dans un probable attentat à l'explosif. 2 adultes grièvement blessés, un adolescent plus légèrement. L'une des victimes est l'une des plus grandes fortunes ukrainiennes. L'auteur est en fuite, des secours français sont mobilisés. La taxe française de 2 euros sur les petits colis vendus par des sites asiatiques, suspendue demain, c'est ce qu'indique le gouvernement. Au même moment, un droit de douane européen de 3 euros entrera en vigueur. Initialement, ces 2 taxes devaient se cumuler. Le gouvernement l'avait annoncé, on a désormais le calendrier. La période des soldes prolongée d'une semaine jusqu'au 28 juillet. C'est la réponse de l'exécutif aux commerçants pour compenser la faible fréquentation des magasins pendant la canicule. Et puis place au 16e de finale de la Coupe du Monde de foot pour les Bleus, France-Suède. Dès 23h, match à suivre à partir de 22h30 sur ICI et sur ICI.fr. En cas de victoire, la France rencontrera le Paraguay en 8e de finale.
5: On va y revenir nous aussi localement, merci Cyril. L'info d'ici dans la Manche qui s'intéresse ce matin à ces nombreuses familles manchoises qui galèrent en ce moment pour trouver un logement à leurs jeunes étudiants. Louis Fontaine, vous avez échangé avec Mélanie, elle habite Cherbourg et elle cherche depuis fin mai un studio à Caen pour sa fille.
7: Les appartements effectivement sur Caen partent très très vite.
8: Mélanie est au taquet, ça on ne peut pas lui reprocher, notification activée sur les sites de location, mais pour certains propriétaires, il faut une réponse dans la foulée, tant ils croulent sous les dossiers.
7: Ça met, une sorte de rapidité dans les choix. Mais on prend le risque, entre guillemets, d'attendre pour être sûr que tout se déroule bien pour notre fille. Ouais.
8: Elle s'est aussi tournée vers une agence près du campus où va étudier sa fille Eléa.
7: En fait, il faut déposer des dossiers. Et que du coup, il y a une multitude de dossiers qui est déposée, mais après, la sélection, elle est complètement opaque et obscure. Donc, on ne sait pas du tout quels sont les critères de retenue.
8: Mais malheureusement, l'essai n'est pas concluant.
7: L'annonce a été désactivée. Et là, du coup, on n'a pas eu de retour, alors que normalement, on devait nous faire un retour garanti. Donc, soit c'est en cours d'instruction et ils décident, soit du coup, l'appartement est déjà plus disponible. On ne sait pas trop comment ça se passe, en fait. Il faut de la chance.
8: Et pourtant, le couple était prêt à prendre un appartement ce mois-ci et commencer à payer le loyer cet été. En parlant de tarifs, là aussi, mauvaise surprise.
7: Certains prix sont complètement aberrants par rapport à la superficie. Des tarifs, entre 450 et puis ça va même jusqu'à 600 pour certains studios.
8: Ultime recours pour Mélanie, laisser sa fille prendre le train début septembre en attendant que des logements se libèrent.
5: Et un logement a été trouvé d'ailleurs pour Eléa, la fille de Mélanie. La ville de Caen qui ces dernières années entre dans le top 5 où il est le plus difficile d'obtenir un logement étudiant. Un palmarès déroutant et ça ne va pas aller en s'arrangeant selon Margon Vallonne. Elle est agente immobilière à Caen.
4: Le nombre de logements reste le nombre de logements. Effectivement, quand c'est de plus en plus attractif, il y a de plus en plus d'écoles privées qui grossissent, qui proposent des cursus plus importants. Vous avez la fac, c'est une ville qui est très attractive. Donc il y a des logements. Il y a toujours des logements, il y en a toute l'année. Après, effectivement, c'est quand même la course au bien. Sur la ville de Caen, que vous soyez sur cette période-là ou une autre, aujourd'hui, on a des logements qui se libèrent en cours d'année et ils restent vacants bien moins longtemps que ce qui pouvait l'être avant.
5: La course au logement étudiant, un reportage de Louis Fontaine.
0: L'actu aussi aujourd'hui, Katia.
5: Ce sont les pompiers qui ont fait des patrouilles toute la nuit sur la roche à Coucou au Pieux pour éviter une reprise du feu de végétation qui a détruit hier 1,7 hectare. On y revient à 9h. Et le football, Cyril vous en parlait localement. Vous entendrez des supporters, mon choix, qui misent tout ce soir sur la France face à la Suède dans ce mondial. La météo du littoral.
0: Avec les prévisions de Météo France, des nuages, mais des éclaircies un peu plus larges là cet après-midi. De la BDV au Cap de l'Agde, Météo France prévoit un vent, alors sur Est Cotentin, un vent de 5 à 10 nœuds, 2 à 3, d'ouest à sud-ouest en cours de matinée, puis nord-est. Et puis sur Nord Cotentin, vent de secteur sud-ouest 5 à 10 nœuds, 2 à 3. La mer belle à peu agitée et 22-23 degrés là sur la zone qui va de la BDV au Cap de l'Agde. Maintenant du Cap de l'Agde à la baie du Mont-Saint-Michel. Du Mont-Saint-Michel à Barneville-Cartray, le vent sera d'est de 5 à 15 nœuds, 2 à 4 Beaufort, s'orientant en journée au secteur nord-ouest. Et sur Ouest Cotentin, il est prévu un vent d'ouest à sud-ouest de 5 à 10 nœuds, 2 à 3. La mer restera belle, des passages nuageux donc, et 20 à 22 degrés pour les températures maximales. Coefficient de marée aujourd'hui 67 et 69. On passe un aperçu des horaires de marée pour Granville, Renierville, les îles Chausey. La mer haute là depuis 8h25, elle sera basse à 15h20. À Cartray, la mer sera haute dans 10 minutes maintenant et basse à 15h25. Cherbourg, marée haute 10h05, basse à 16h45. Enfin sur la côte est à Saint-Vaast-la-Hougue, la mer sera haute à 11h05 pour être basse à 17h35. La circulation maintenant sur les routes manchoises, c'est principalement sur Cherbourg en Cotentin que les difficultés se trouvent, avec notamment des ralentissements boulevard Madès-France dans le sens Écœur-Dreville vers la gare, rue de l'Abbaye dans le sens Écœur-Dreville vers Cherbourg, avenue de Paris quand vous dirigez là vers le centre-ville, et puis aussi sur l'axe nord-sud, semble-t-il, là dans le sens La Glacerie Tour-la-Ville, vous êtes actuellement ralenti. Sur Cherbourg, toujours les manœuvres du pont tournant. Je vous communique les manœuvres pour aujourd'hui, 9h07 et 11h07, ça manœuvre si un bateau se présente. Là, on était sur Cherbourg. Pour ce qui est du centre et du sud Manche, que ce soit en agglomération ou hors agglomération, pour l'instant, ça circule bien. Vous partagez évidemment l'infotrafic où que vous soyez, dans les secteurs d'Avranches, Coutances, Granville, Saint-Lô ou Cherbourg. Ralentissement, accident, contrôle de vitesse, 02 33 23 13 23. Je compte sur vous, bonne route.
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0: Ici Cotentin, vous avez fait le bon choix. Bon début de journée avec Edwin Collins, Girl Like You.

0: A Girl Like You, c'était Dwayne Collins.
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2: Pas en vacances. Non. Ils nous accompagnent durant tout l'été. Alors, il y a Tom, il y a Léna, il y a Olivia, il y a Rose et Roman. Ce sont des enfants de Tolva, rencontrés par Yannick il y a déjà quelques temps. Yannick Leflot. On aime leur spontanéité, leur sourire, leur rire. On leur pose une question et leur réponse, c'est toujours top. Pourquoi y a-t-il des feux de forêt ?
3: Il y a des feux de forêt parce que on jette des briquets par terre, des allumettes par terre, sans s'en rendre compte que c'est allumé, ou par exemple des cigarettes qui sont allumées qu'on voit pas. Les cigarettes, ça fait un plus gros feu, vu que ça pollue. Si c'est près d'un arbre, ça peut agrandir le feu. Si c'est dans une forêt, c'est catastrophique. Par exemple, au journal, on entend parler d'un feu de quelque part et les pompiers n'arrivent même pas là. Toutes les secondes, il s'agrandit de plus en plus et les pompiers n'arrivent même pas à l'allumer.
4: À l'éteindre.
5: Aussi parfois parce que les pays ou les terres sont en alerte sécheresse. Comme nous, en ce moment, les maires et les présidents ont parlé entre eux et nous, on a en alerte sécheresse. Donc, on doit économiser notre eau. Les terres sont trop sèches et il n'a pas plu depuis longtemps.
4: Qu'est-ce qu'on pourrait faire pour éviter les feux de forêt ?
6: Quand on a des cigarettes, il faut savoir éteindre des cigarettes et il faut jamais faire de barbecue en forêt.
7: Oh, la mauvaise idée qu'il a eue là !
3: On peut déjà essayer de ramasser tous les déchets qui sont dangereux pour déclencher des feux de forêt. Et de deux, on peut aussi ramasser puis arrêter de fumer et de jeter des déchets par terre qui peuvent déclencher des incendies.
8: Vous voyez, c'est pas plus compliqué que ça.
4: Et pourquoi, d'après vous, il y en a de plus en plus des feux de forêt?
5: Parce que les gens, par exemple, quand ils vont camper en forêt, ils allument un feu pour griller leur marshmallow. Et quand ils vont partir, le matin, ils vont allumer le feu et ils partent le midi. Mais du coup, ils ont mangé, mais ils éteignent pas le feu en partant. Donc, le feu va se propager et va brûler toute la forêt, ce qui va tuer la nature.
2: Eh ben oui.
0: 8h42 minutes, les enfants, merci. Dans un petit instant, on va parler de climatiseur. Du moins, faut pas confondre climatiseur et rafraîchisseur d'air. À tout de suite.
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0: Chaque jour, un bon plan pour notre pouvoir d'achat avec Valère Coréard. Bonjour Valère. Aujourd'hui, vous vouliez nous parler du rafraîchisseur d'air.
11: Avec les températures que nous avons connues, alors que ce n'est que le début de l'été, j'ai vu passer un bon nombre de publicités sur des climatiseurs sans tuyaux à 80€. Et alors, avec des promesses alléchantes, refroidissez votre chambre en 30 minutes, sans bruit et sans tuyaux. Ça fait un peu rêver, on veut tout ça quand il fait trop chaud. Mais quand on se renseigne un peu, on découvre vite que si un rafraîchisseur d'air peut apporter un peu d'air frais dans une pièce, au mieux, je dis bien, au mieux faire baisser la température, aller de 1, 2, peut-être 3 degrés, c'est tout. On est très loin de pouvoir le comparer à un climatiseur, un vrai. En fait, ça ressemble à une clim. On nous promet que c'est comme une clim, mais c'est faux. Ce n'est pas une clim. On risque donc de dépenser son argent pour rien.
0: Il faut dire qu'entre une clim et un rafraîchisseur d'air, on ne parle pas du tout, mais alors du tout, de la même chose.
11: C'est vrai, un rafraîchisseur d'air n'a pas de système pour pomper la chaleur de la pièce et souffler du froid. Il fonctionne avec un bac dans lequel il faut mettre de l'eau ou des pains de glace et le ruissellement sur le filtre va refroidir un peu l'air soufflé. Donc oui, ça rafraîchit l'air, mais non, ce n'est pas comme une clim sans tuyau. Le média Que Choisir a d'ailleurs testé une vraie clim portable, mais environ 30 minutes pour faire baisser la température d'une pièce de 5 à 10 degrés. Bien sûr, quand la pièce est adaptée à la puissance de la clim, espérez maximum 2 degrés pour le rafraîchisseur d'air. Donc, c'est moins cher à l'achat, moins cher en énergie, mais c'est pas le même appareil. Vous en avez un ? Vous avez testé ? Vous avez d'autres pistes pour lutter contre la chaleur l'été ? vous connaissez mon mail. Par ici les économies @radiofrance.com.
0: Merci Valère. À demain. Il est 9h moins le quart. Dans un petit instant, on va faire du sport, tiens. On va courir avec l'association Wild Trail Flamanville qui organise un grand rendez-vous là ce week-end. Avec ici Cotentin d'ailleurs, on va en reparler avec Lionel Robin. Juste après, Zazie, peu importe.

0: importe.
1: Peu importe, c'était Zazie. 8h48, ça se passe ici, dans la Manche, avec ce matin. Eh bien, une journée de course et de rando en pleine nature. Ça aura lieu le week-end prochain à Flamanville, Lionel Robin.
2: Mais oui, c'est l'association Wild Trail Flamanville qui organise samedi la toute première édition de l'Embuscade. Alors, de quoi s'agit-il? Eh bien, on vous explique tout ça ce matin avec Rémi Le Barbier. Bonjour Rémi Le Barbier.
3: Bonjour.
2: Alors, vous êtes l'un des organisateurs de cette nouvelle épreuve de la Wild Trail Flamanville.
3: Tout à fait.
2: Voilà, WTF, une association qui a pour but de promouvoir la course à pied sur tous les terrains. Vous avez donc sorti un nouveau concept que vous allez inaugurer donc samedi prochain, l'Embuscade. Alors, de quoi s'agit-il?
3: Ben, l'Embuscade, c'est une course d'endurance qui va se déroulé donc samedi matin à partir de 9h et le but de cette course-là, c'est de réaliser un nombre de tours, enfin le plus de tours possible sur une boucle de 7 km et voilà, et de environ 180 mètres de dénivelé positif.
2: Voilà, donc c'est une sorte de cross aussi, c'est autour du château de Flamanville.
3: Ouais, le château et les bois de Flamanville, ouais. Donc il y a 2 ans, on avait organisé en effet le cross, mais là on sort un peu plus d'un parcours type cross, mais plutôt retrouver des sentiers de trail. Et de faire des tours, voilà,
2: tourne en rond, mais on y va, quoi.
3: Et on y va, et c'est tout donné, ouais.
2: Alors, seul ou en relais, parce qu'on peut faire à plusieurs.
3: Tout à fait. Donc, pour les plus téméraires, on propose à faire la version en solo, qui contraint de courir pendant 8 heures sur le même parcours. Après, pour les personnes qui le souhaitent, peuvent courir en duo, en trio ou en quatuor.
2: D'accord. Ok. Voilà. Alors bon, il y en a qui se disent, qui nous écoutent là ce matin et qui se disent, mais c'est quand même un truc de folie. Je vais peut-être essayer de faire un petit peu moins fort. Alors vous organisez aussi une course populaire le soir, uniquement un tour sur 7 km.
3: C'est ça. En fait, l'idée c'est de exactement toucher le plus de public possible. Encore, oui. Même si on court à 4, ça fait quand même quelques heures de course à pied dans la journée. Donc les personnes, moi je suis clairement partie de ce public-là quand je fais de la course à pied. Un format 7 km, c'est pour toucher un plus large public et avoir l'aspect convivial. Donc la populaire est lancée le 4 juillet à 18h.
2: D'accord. Il y aura aussi des courses pour les plus jeunes, pour les enfants.
3: Hein, c'est
2: aussi,
3: ça. À partir de 13h30, on commence les courses enfants. Donc ouais. Ça va des plus petits, de la maternelle jusqu'aux collégiens dans le milieu d'après-midi.
2: Et vous pensez aussi à ceux qui préfèrent marcher plutôt que courir?
3: Mais bien sûr, parce qu'il y a des gens qui n'aiment pas courir. Et on pense aussi aux marcheurs et randonneurs. Donc on propose deux formats de randonnée. Et une randonnée de 7 km, une randonnée de 15 km autour de la commune de Flamanville. Donc là, le départ des marches est prévu à 9h30 le matin. L'inscription est de 3 € et l'ensemble des inscriptions de la course populaire et des marches sera reversé au Téléthon.
2: Et on s'inscrit où et comment?
3: Alors pour le moment, on peut encore s'inscrire en ligne sur timepulse.fr en recherchant Embuscade, ou sinon on peut s'inscrire directement sur place le jour J, ce qui est aussi simple.
2: On vient le matin, on vient à partir de quelle heure?
3: À partir de 7h30 sur place pour l'inscription des randonnées. Et pour la populaire, en fait, on a des inscriptions tout au long de la journée pour pouvoir accueillir les gens.
2: Alors n'hésitez pas, lancez-vous. Merci Rémi Le Barbier.
3: Merci beaucoup.
2: Je rappelle que vous êtes l'un des organisateurs de cette embuscade avec le Wild Trail Flamanville, une association qui a pour but de promouvoir la course à pied sur tous les terrains. Et rendez-vous samedi prochain, donc samedi matin, au château de Flamanville.
1: Merci Lionel. Et c'est avec votre radio, ici Cotentin, bien sûr. Quand vous baignez, est-ce que vous craignez les méduses ou pas? Oui? Non? Bah si, quand même un petit peu. Bah, disons que on peut faire de meilleures rencontres, ça c'est clair. Comment réagir si on se fait piquer? Les bons conseils du docteur Kierzek à suivre après la groupie du pianiste. Voici Michel Berger.

0: La groupie du pianiste Michel Berger, 9h05, vous écoutez ici Cotentin. Les conseils du docteur Kierzek nous accompagnent durant tout l'été, comme chaque matin. Et on est en pleine forme grâce à votre radio ici. Docteur Kierzek, conseil santé ce matin, gare aux méduses.
1: Bonjour à toutes et à tous, on parle d'une petite bestiole qui gâche parfois nos baignades, la méduse ou les méduses. Alors pas de panique, on va apprendre à ne pas se faire piquer et si ça arrive, à se soigner vite et bien. Et non, je ne vais pas vous dire de faire pipi dessus, ça je vous demande de l'oublier, c'est un mythe et en plus ça peut même aggraver les choses. Première règle, on évite la rencontre avec la méduse. Avant de vous baigner, renseignez-vous et le drapeau, on connaît le vert, le jaune, l'orange, le rouge, mais le violet, on le connaît moins. Et ben pourtant, le violet, ça veut dire qu'il y a des méduses ou qu'il y a un risque particulier. Et les méduses arrivent souvent avec le vent et les courants chauds. Donc si vous en voyez une dans l'eau, ne jouez pas les héros. Éloignez-vous lentement, sans grand mouvement et attention aux fragments de tentacules, même échoués sur le sable. Ça pique encore. Donc sur la plage, on regarde où on pose les pieds. Deuxième règle, on se protège. Vous pouvez porter un t-shirt anti-UV ou une combinaison fine. Le mieux, c'est effectivement le vêtement. Et surtout, ne jamais toucher la méduse, même morte, parce que les cellules urticariantes restent actives plusieurs jours. Et pour info, la crème solaire, ça sert à protéger sa peau. Bien sûr, il faut en mettre, mais ça ne protège pas des méduses.
0: Et si on se fait piquer quand même, comment réagir ?
1: Si vous êtes piqué, il y a quatre gestes qui vont un peu sauver. Ne frottez surtout pas, le frottement va faire éclater d'autres cellules. Mais la marche à suivre, c'est un, sortir de l'eau calmement. Vous risquez de faire un malaise, une allergie, donc il faut tout de suite sortir. Deuxièmement, rincez abondamment à l'eau de mer. Pas d'eau douce, pas d'alcool, pas d'ammoniac, ça va aggraver la libération du venin. Troisième geste, on applique du vinaigre blanc sur la zone. Le vinaigre empêche les cellules urticariantes de se vider. Et si vous n'avez pas de vinaigre, eh bien c'est l'eau de mer tout simplement qui est très salée. Et quatrième geste, on retire les tentacules restants avec une pince, avec le bord d'une carte de crédit, une carte postale si ça existe encore, ou avec une petite spatule. Mais jamais à main nue, vous voyez, vous mettez du sable et vous allez frotter, vous allez gratter pour enlever les tentacules. Et si vous avez mal, prenez du paracétamol et mettez de la chaleur parce que la chaleur va détruire les toxines thermosensibles. Donc ça peut être un peu d'eau chaude, pas brûlante évidemment. Et puis vous allez aller à la pharmacie chercher des antidouleurs et des crèmes anti-allergiques. Et si vraiment c'est très fort, si vous avez des nausées, une difficulté à respirer, là vous allez consulter immédiatement. Mais si on veut résumer, on ne fait surtout pas pisser dessus, on ne fait surtout pas frotter avec trop de sable, mais on met du sable et on enlève avec la carte, et on ne met pas de glace non plus, parce que c'est l'inverse qu'il faut faire. Allez, bon été, bonne santé à l'écoute d'ici, bien sûr.
0: Et à demain, merci docteur Kierzek. Dans deux minutes, les infos.
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0: Et juste après les infos, on va retrouver Aurore. Aurore qui va vous accompagner jusqu'à midi. Bonjour.
5: Bonjour Eric, avec les chaussures de rando et Pierre-Émile qui va nous parler des sentiers de rando dans la Manche. Alors il y a quand même 7100 km d'itinéraire de randonnée.
0: Où
5: vous les avez tous fait ou pas dans la Manche ?
6: C'est pas vrai.
5: Si, c'est énorme.
6: C'est parce que c'est énorme que je ne les fais pas, moi.
5: C'est pour ça, moi aussi. Ceci dit, on va faire un peu de sport quand même. Hein. Profiter de l'été pour découvrir des endroits magnifiques, parce qu'on en prend forcément plein les yeux quand on a le sac à dos, les baskets aux pieds, l'eau, tout ce qui va bien pour forcément en profiter en famille et à votre rythme. Vous allez voir, on peut faire aussi des petits sentiers très sympas et courts.
6: Eh ben, on va tâcher de vous suivre.
5: Donc 2 km, ça vous va ?
6: Oui, ça va.
5: Allez,
6: bonne journée, à demain.
5: Belle journée. Allez, préparez-vous pour randonner.
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5: Belle matinée à vous, il est 9h, le journal vous est présenté par Katia Lotrou, bonjour.
7: Bonjour Aurore, bonjour à tous.
5: Les pompiers ont fait des rondes toute la nuit sur le secteur de la Roche à Coucou au Pieu.
7: Où un incendie s'était déclaré dans la nuit de dimanche à lundi, 24 heures après, la vigilance est toujours de mise. Dans un secteur particulièrement sensible, déjà touché par des feux il y a un mois et l'été dernier. Écoutez Anthony Nicole, chef de colonne sur le Nord Cotentin.
8: Nos amis agriculteurs nous disent que les récoltes et la végétation ont un mois d'avance. Hein. Donc on se retrouve dans des situations fin juin qu'on trouve traditionnellement fin juillet, début août. Donc la végétation est très sèche pour la période. Et manifestement, sur les 15 prochains jours, nous n'avons pas de pluie massive prévue. Donc il faut qu'on soit tous collectivement vigilants à préserver notre environnement. Quoi.
5: Ça veut dire que dans ce contexte, vous surveillez peut-être plus que d'habitude, vous mettez plus d'hommes ou vous restez plus longtemps peut-être ?
8: Alors, la particularité, alors déjà humainement parlant, c'est qu'on est, on fait des relèves beaucoup plus rapides. Alors là, aujourd'hui, les températures sont un peu redescendues, mais la semaine passée, ce type d'opération était particulièrement éprouvante. Donc la première chose, c'est qu'on n'ait pas de pompiers blessés ou victimes de malaise. Et puis la stratégie globale, c'est très rapidement, comme je vous l'ai dit, d'attaquer massivement le feu pour éviter qu'on ait un développement et qu'ensuite qu'il devienne plus difficile à maîtriser.
7: Et on ne sait pas pour l'instant ce qui a provoqué le sinistre. Et alors qu'un nouvel épisode de canicule est annoncé pour la semaine prochaine, la CAPEB pousse un cri de colère sur votre radio locale. Issy-Cotentin. La Confédération de l'artisanat et des petites entreprises du bâtiment, invitée à 7h45, est vent debout ce matin contre l'annonce faite par le gouvernement de réduire l'accès à MaPrimeRénov'. Les fameuses aides à la rénovation pour les particuliers vont diminuer à la rentrée. Et pour compenser là les effets de la canicule sur le commerce qui a été peu fréquenté pendant la période, les soldes qui devaient s'arrêter le 21 juillet sont finalement prolongés jusqu'au 28. Annonce faite ce matin par le ministre du Commerce, Serge Papin. Avec les intempéries aussi dues aux coups de chaleur, le plan de transport de la SNCF sur le réseau normand est disponible en ligne sur leur site. Les conditions d'échange et de remboursement sont assouplies pour les trains supprimés. Des perturbations vont durer jusqu'à lundi prochain, le 6 juillet. Le temps de parcours sera rallongé d'environ 30 minutes, notamment sur la ligne Paris-Caen-Cherbourg.
5: Ici Cotentin, 9h02, une enquête est ouverte à Cherbourg pour une agression à la sortie d'une boîte de nuit il y a 10 jours. C'était le 21 juin.
7: Une jeune femme a été frappée à plusieurs reprises par un groupe d'au moins 3 personnes après une altercation. Elle a perdu connaissance et souffre notamment d'une fracture et de plusieurs hématomes. Elle a décidé de témoigner via les réseaux sociaux pour tenter de retrouver des témoins. Grâce à cela, un homme s'est depuis manifesté et a apporté des éléments à la police. Autre agression qui avait fait grand bruit en juillet 2025, celle d'un homosexuel passé à tabac par 6 adolescents après un guet-apens sur Saint-Lô. Le tribunal de Coutances avait condamné les jeunes pour de simple violence. Et hier, sur l'un des murs du tribunal de Coutances, a été découvert une inscription un an après cette affaire. Justice homophobe.
5: Et c'est aujourd'hui que sera donné le coup d'envoi des travaux pour raccorder le quartier du Maupas à Cherbourg au réseau de chaleur.
7: Ce système utilise une source d'énergie plus verte, la biomasse, qui permet d'éviter l'émission de près de 900 tonnes de CO2 sur le territoire. Elle a aussi des tarifs compétitifs et plus stables. L'extension permettra de desservir le lycée Alexis de Tocqueville, des logements de Presqu'île Habitat et plusieurs bâtiments tertiaires public. Nos députés qui ont définitivement, eux, adopté une loi pour freiner l'ultra fast fashion qui pénalisera les entreprises les moins vertueuses. Les plateformes telles que Shein et Temu sont accusées d'inonder le marché de produits bas de gamme à prix cassé, ce qui génère des montagnes de déchets et une importante pollution. Par ailleurs, la taxe de 2 euros sur les petits colis instaurée en mars sera suspendue demain mercredi. En fait, c'est le jour d'introduction d'un droit de douane européen de 3 euros, auquel au départ devait pourtant s'ajouter les 2 euros de la France, ce ne sera donc plus le cas.
5: Bon allez, ce soir, le foot.
7: Vous y allez au foot?
5: Non, désormais ça passe ou ça casse. Hein, pour oui. Les Bleus en Coupe du Monde.
7: L'équipe de France affronte la Suède en 6e de finale, match à élimination directe. Alors attention, même si pour l'instant les Bleus font un parcours parfait. 3 matchs, 3 victoires, 10 buts marqués face à la Suède. Ils sont archi favoris, mais c'est souvent là le danger. Parmi les supporters français présents ce soir à New York, il y aura Benjamin Midi, que l'on connaît bien, originaire de Ducel et Chéry dans le sud de Manche. Il arrivera sur place en fin de journée. Le moins qu'on puisse dire, c'est qu'il est plutôt confiant, voire très confiant sur la qualif des Bleus.
9: Effectivement, là, il n'y a pas le droit à l'erreur. Après, je vous avoue que je ne veux pas paraître trop arrogant, mais pour le contre la Suède, je ne me fais pas du tout de soucis. Je l'ai vu leur match, ils n'ont pas été bons. Ils ont juste mis 5-1 à la Tunisie, mais contre les Pays-Bas, je les ai trouvés relativement faibles. C'est une des équipes que j'ai vu le plus pendant cette Coupe du Monde. Je ne me fais pas de soucis contre la Suède. Pour moi, ça va commencer à partir des 8e.
10: Selon vous, la Suède, c'est bon, c'est plié?
9: Alors j'espère que la Fédération Française de la Loose n'écoutera jamais cette interview et qu'ils vont pas la ressortir quand on se sera fait éliminer par les Suédois. Mais ouais, effectivement, moi j'y crois. Pour moi, c'est du tout cuit. À tous les niveaux, c'est inférieur, largement inférieur à la France. D'ailleurs, j'ai réservé toutes mes chambres d'hôtel en pariant sur une première place de la France jusqu'à un parcours en finale. La chance est avec moi pour le moment et même depuis lors de ces 3 dernières Coupes du Monde. J'avais fait pareil en 2018 et en 2022 et on est allé au bout. Jamais 203. Ça serait exceptionnel de voir une 3e finale d'affilée, vraiment.
7: Le lycéen Benjamin Midi qui parlait de la Fédération Française de la Loose. C'est un groupe sur les réseaux sociaux en fait qui s'amuse des plus belles défaites du sport français. On espère que le match de ce soir, évidemment, ne va pas les inspirer.
5: 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Vous avez donc
7: pour vivre l'événement
5: besoin de vivre tout ça avec nous et ensemble. Et ça, c'est bien.
7: Eh oui, allez, un petit coup d'œil sur la météo avec vous, Aurore.
5: Quand on ouvre les volets le matin, on se dit « Oh là là, mais c'est quoi ce temps-là » On était tellement habitués du soleil en permanence qu'on se dit « Les gros nuages, là, ils s'invitent. Ça va être du mauvais temps pour toute la journée. » Mais non, figurez-vous que nuages et éclaircies vont se partager le ciel aujourd'hui, c'est le menu du jour. Et rapidement, le soleil va se faire une petite place et devrait dominer jusqu'en fin de journée. Le vent, il est faible dans l'ensemble. Les températures fraîches et maximales. 26 degrés, je dis fraîche, parce que vu ce qu'on a vécu, 20 degrés en ce moment à Cherbourg, 18 à Auderville, 19 à Barfleur, il fait 19 à Sainte-Mère-Église, on note également 19 du côté de Granville. Et puis notez quand même aussi ce détail très important, le soleil info qui nous indique un indice UV assez élevé, il est à 7 aujourd'hui, donc il va frapper fort ce soleil. Il faut donc protéger vos enfants et vous protéger aussi, chapeau, lunettes, crème solaire, parasol. N'oubliez pas l'indice de protection 50 pour donc vous et vos enfants ou petits-enfants. Et c'est à appliquer toutes les 2 heures pour éviter le coup de soleil. Le pont tournant à Cherbourg devrait tourner si un bateau se présente donc à l'entrée ou à la sortie du port à Cherbourg à 11h07 pour la manœuvre, prochaine manœuvre du pont tournant. Et puis le trafic, ça se passe bien pour l'instant. Pas de difficulté à vous signaler. Que vous soyez à Avranches, Cotence, Granville, Saint-Loup ou Cherbourg, ça circule pas mal. Et si vous rencontrez une difficulté, un seul réflexe, nous appelez 02 33 23 13 23. Merci beaucoup Katia.
7: À tout à l'heure,
5: 10h pour d'autres infos.
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5: Et on est bien sous le vent avec Garou et Céline Dion.

0: Garou et Céline Dion, Sous le vent, et on va se laisser porter justement pour mettre nos chaussures de rando et découvrir les sentiers de randonnée du département.
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0: Et en France, 27 à 30 millions de Français pratiquent la randonnée, même de temps en temps. Hein, plus de 180 000 kilomètres de sentiers balisés sont entretenus en France. C'est l'une des premières activités de pleine nature. D'ailleurs, on peut dire l'itinérance, a le vent en poupe. Et pour en parler aujourd'hui, Pierre-Émile, chargé de développement et itinérance et randonnée à l'Office de tourisme du Cotentin. Vous avez vu, j'ai mis mes belles baskets, hein. Je sais pas si c'est bonjour.
3: C'est presque adapté.
0: C'est quasi adapté, ouf. Je me suis parée pour parler de la rando aujourd'hui avec vous. Alors la Manche, de son côté, elle compte 7129 kilomètres d'itinéraire de rando. C'est déjà pas mal, je trouve.
3: Oui, c'est une belle offre. C'est un département qui est vraiment adapté à la pratique de la randonnée, les pratiques de randonnée, je dirais même, que ce soit la randonnée pédestre, le vélo, le trail, etc. Il y a de quoi faire dans le département.
0: Alors, c'est vrai que la randonnée a le vent en poupe, alors qu'on soit marcheur occasionnel, randonneur expérimenté, curieux. N'hésitez pas à poser vos questions à notre invité sur les sentiers, l'itinérance, les nouveaux parcours à découvrir aujourd'hui, en nous appelant au 02 33 23 13 23. On s'intéresse justement à cette pratique qui pourrait vous plaire, même si vous avez jamais osé partir plusieurs jours. On va en parler ce matin avec vous, Pierre-Émile. Alors, un petit historique aussi concernant justement cet aspect, la rando, peut-être.
3: Oui, si on parle du Cotentin plus spécifiquement, historiquement, il y a beaucoup de parcours de rando pédestre notamment, avec des réalités très différentes selon les côtés du Cotentin où on est. Et depuis quelques années, il y a un gros travail de structuration des parcours avec une sélection, des mises à jour de parcours ces dernières années pour avoir une offre la plus complète possible.
0: Alors les offres de parcours, tout ce qui est balisé, j'imagine, pour sécuriser aussi les personnes qui partiraient en famille ou même seules.
3: Oui, le travail il est mené à la fois sur le choix du parcours en tant que tel, pour avoir des parcours qui soient sécurisés, pas traverser des routes trop passagères, des parcours qui soient intéressants, c'est quand même
0: important. Pour les familles, c'est bien hein, quand on fait une boucle, hein, comme ça, on est sûr de ne pas se perdre.
3: Voilà, c'est ça, quand on revient à son point de départ, c'est toujours plus pratique. Mmh. Et puis après, tout un travail aussi, vous en avez parlé, sur le balisage des parcours, qui n'est pas une mince affaire.
0: Puis on a une variété de paysages quand même. Hein. On est chauvin, mais on aime bien notre région. Donc on en a plein les yeux quand on randonne. Quand même.
3: Oui, et puis on a le choix des paysages.
0: Oh, oui. Autant dans le bocage, j'ai envie de dire, que du côté de la mer, puisque c'est vrai que le Cotentin est entouré par la mer, mais c'est vrai qu'on a vraiment le choix. Ça, c'est chouette. Et on va en parler d'ailleurs avec vous, puisque vous avez peut-être des bons plans à nous donner ce matin, non ?
3: J'ai quelques idées.
0: Ah, bah voilà, donc c'est super. C'est ce qu'on va faire dans quelques instants. Tout s'en va, c'est la nouvelle chanson de Gaëtan Roussel. Et puis, on met le sac à dos sur le dos, tout l'équipement nécessaire, et puis on part randonner, si vous voulez bien, ensemble avec notre invité aujourd'hui, Pierre-Émile, chargé de développement itinérance et randonnée à l'Office de tourisme du Cotentin.
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0: Gaëtan Roussel, tout s'en va.
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0: La randonnée à l'honneur, c'est vrai que cet été, on a envie d'évasion, de lâcher prise, et la rando peut peut-être vous servir à justement lâcher prise et vous ressourcer. Pierre-Émile est chargé de développement itinérance et randonnée à l'Office de tourisme du Cotentin, et on va vous parler justement de la randonnée qui est adapté à tous les profils, parce qu'il n'y a pas forcément un profil type pour faire de la randonnée et de la marche, finalement, Pierre-Émile.
2: Oui, tout à fait. Tout le monde n'a pas du tout les mêmes attentes. Déjà, non. On n'a pas forcément toujours le même niveau sportif. On n'a pas envie de voir le même paysage, des fois aussi.
0: On n'a pas tous le même courage.
2: Pas tous le même courage, exactement. Pas tous les mêmes moyens de transport, oui. Pas tous la même agilité sur les sentiers techniques ou non. Okay. Et c'est pour ça qu'on a la chance d'avoir une offre qui est vraiment très variée dans le territoire. Et on s'attache de plus en plus à travailler justement sur la catégorisation des différents parcours, pour que chacun trouve chaussure à son pied, si on peut dire.
0: Bah oui.
2: Et ça passe par des informations à la fois sur notre site internet, mais aussi dans les bureaux d'information touristique. Mmh. Essayer de trouver ce qui nous convient parfaitement.
0: Ce qui est bien, en fait, justement, dans les bureaux des offices de tourisme de la région, c'est qu'il est des topo-guides de rando avec différentes couleurs en fonction du balisage, et puis des différentes portions aussi, parce qu'il y en a des plus simples, des moins faciles, pour tous les niveau, et ça c'est chouette dans la région d'avoir cette offre-là. Et comment on attire, dites-moi, puisque là les jeunes sont quasiment en vacances, comment on attire les jeunes vers la randonnée? Parce qu'ils sont toujours à dire « Oh non !»
2: Ah, ça va vraiment voilà. Dépendre de l'âge. Il y a le côté ludique qui peut être très intéressant. C'est vrai qu'on s'attache souvent dans la création des parcours à passer par des points d'intérêt qui peuvent nous raccrocher un petit peu. Il y a le côté ludique du coup de chercher ces différents points d'intérêt-là. Mmh. Mais aussi des fois le côté ludique, simplement de suivre le balisage, de voir la flèche qui suit, ça peut être intéressant. Après, quand on est à un âge un petit peu... quand on est des jeunes, un petit peu moins jeunes.
0: Oui, le côté ado qui suit, vous savez, les youtubeurs, oui. genre Inoxtag, qui est allé avec le sac à dos sur le Mont Blanc, qui a réussi un défi incroyable, on en a beaucoup parlé, et ils veulent parfois ressembler à ce genre de youtubeurs, mais bon.
2: Le côté aventure, là, il peut être un peu joué. Pour le coup, on a des parcours qui peuvent être un petit peu plus difficiles, et qui peuvent ressembler...
0: Allez, viens, fais comme Inoxtag.
2: Voilà, crapahuter un petit peu dans les falaises de l'Aigle, par exemple. Il y a un petit côté aventure. Et sinon, certains jeunes peuvent être aussi complètement attirés par la déconnexion. Il y a plusieurs histoires dans le coin de groupes de jeunes qui partent 2-3 jours randonnée, qui trouvent un grand plaisir dessus.
0: On va y venir justement à l'itinérance. Comment on se prépare justement au mieux pour partir plusieurs jours quand on ne l'a jamais fait? Il y a quand même quel matériel à emmener, hein? Qu'est-ce qu'il faut avoir vraiment avec soi impérativement? La sécurité est importante également. On va en parler dans quelques instants. Et si vous avez aussi des questions à poser à Pierre-Émile, qui est chargé de développement itinérance et randonnée à l'Office de tourisme du Cotentin, faites-le. On est là pour vous répondre. 02-33-23-23.
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0: Ici Cotentin avec Chris Isaac et Wicked Game.
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0: Et aujourd'hui, on s'intéresse à la randonnée, l'été, donc, c'est vraiment propice à justement l'évasion. Randonnée en famille, se retrouver aussi avec le pique-nique. Au bout d'une randonnée, on s'installe sur la couverture tous ensemble, on partage un bon moment en famille. On en parle avec Pierre-Émile, chargé de développement itinérance et randonnée à l'Office de tourisme du Cotentin aujourd'hui. C'est vrai que c'est le moment aussi, la rando, de discuter, de partager des bons moments en famille, entre amis. On crée quelque chose et du souvenir.
3: Oui, on prend un peu plus le temps déjà. Mmh. Et puis c'est ça, pour les souvenirs, c'est toujours l'occasion de se poser un petit peu et ça fait souvent des choses dont on se remémore longtemps.
0: Exactement, il y a des selfies généralement.
3: Souvent.
0: Alors vous avez justement à nous donner des bons plans pour la rando concernant l'itinérance. Si on veut partir plusieurs jours, bien sûr, comment on prépare sa première randonnée sur plusieurs jours?
3: Déjà, préparation, c'est le bon mot. Mmh. C'est bien de savoir à quoi s'attendre. C'est bien de regarder un petit peu le profil de ce qui nous attend le jour où on va marcher ou les jours si on va faire de l'itinérance. Donc par profil, j'entends regarder la distance, la difficulté, c'est intéressant aussi, et le dénivelé, mmh, ainsi que le type de sol, si c'est bitumé, si c'est du sentier, etc. Pour savoir un peu comment se chausser, pour prévoir...
0: Les bonnes chaussures, c'est important.
3: C'est ça, les bonnes chaussures, c'est vraiment le...
0: Qui maintiennent la cheville pour éviter les entorses.
3: Ouais, c'est vraiment le plus important, avoir une bonne accroche et éviter d'avoir des ampoules. Et puis dans l'équipement, c'est important aussi d'amener toujours un petit peu d'eau et un petit ravitaillement.
0: Mmh. Et puis la trousse de secours pour les ampoules et les petits bobos, on ne sait jamais aussi.
3: Quand on part en itinérance, c'est bien d'avoir un minimum de secours.
0: Ouais. Alors on prépare bien sûr sa randonnée avec du matériel. Alors quel genre de matériel est indispensable à la pratique de la rando?
3: Comme je disais, ça va être l'eau et un petit ravitaillement, c'est bien. Après avoir un petit coupe-vent ou un petit imperméable, ça peut être intéressant. Et de quoi se protéger aussi du soleil. Sachant que quand on va randonner sur plusieurs kilomètres, l'exposition au soleil peut être changeante. On l'a vu les derniers jours que
0: La canicule, on évite de s'exposer. Alors il y a des vigilances aussi. Il y a des zones de pâturage. Il faut quand même être prudent. Quand on prend par exemple le GR 223, pour ceux qui ne connaissent pas la région et qui seraient de passage justement en vacances chez nous, là il y a vraiment des zones où faut être vigilant.
3: Ouais, donc le GR 223, c'est le sentier littoral qui fait tout le tour du département de la Manche, on longe quasiment la mer tout du long, et effectivement on a quelques zones de pâturage, un petit peu comme on peut voir dans les zones de montagne. Donc dans ces cas-là, faut penser à fermer les barrières,
0: les chiens en laisse,
3: tenir son chien en laisse, effectivement. Et puis d'une manière générale, quand on va randonner, c'est bien de rester sur les chemins balisés pour pas gêner les riverains déjà, et pour ne pas forcément abîmer l'environnement tout autour.
0: Alors l'itinérance, il y a plusieurs services qui vous sont proposés justement pour l'itinérance. Oui. Quels sont ces services?
3: Oui, c'est ça. Il y a tout un réseau d'hébergements déjà qui peuvent être labellisés dans un certain nombre de cas. On a un label accueil vélo pour les itinérants à vélo qui peut être intéressant. Ça garantit un peu des bonnes pratiques d'accueil chez les différents hébergeurs. On a aussi des consignes de bagages, des transports de bagages, etc., sur lesquels ça peut être important de se renseigner quand on va faire de l'itinérance.
0: Et pour terminer, vous pouvez aussi créer votre rando avec Cap Cotentin et l'itinérance, ça c'est possible?
3: Oui, c'est ça, c'est un service qu'on a la chance d'avoir dans le Cotentin. On peut prévoir de revenir à son point de départ, à son lieu d'hébergement assez facilement avec tout le réseau Cap Cotentin, les bus à 1 € sur tout le territoire, soit pour se rendre à sa randonnée, soit chaque soir... revenir à un point de départ central, à peu de frais.
0: Et justement, vous qui avez envie de randonner, il y a des parcours vraiment sympas. Le top des parcours pédestres, trail et vélo, c'est avec notre invité dans quelques instants. Donc restez à l'écoute. Voici Axel Bauer, Cargo. Et puis, on va pouvoir vous donner des bons plans dans quelques minutes pour que vous puissiez choisir un sentier de rando simple ou pour plusieurs jours avec Pierre-Émile, notre invité ce matin, chargé de développement itinérance et randonnée à l'Office de tourisme du Cotentin. Et si vous avez des questions, vous êtes les bienvenus. 02 33 23 13 23.

0: Ici Cotentin avec Axel Bauer et Cargo.
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0: On parle de randonnée, eh bien vous m'aviez au sportif, j'ai envie de dire. L'association Courir Ensemble en Côte des Îles vous propose la course La Mère Denis, 14e édition à vivre ce samedi. Trail de 22 km, deux courses nature de 12, 6 km et puis des courses aussi enfants et une marche ouverte à tous. Notez que le train touristique du Cotentin en plus acheminera gratuitement les coureurs depuis Cartret jusqu'à Port-Bail dans la limite des places disponibles. Le nombre de dossards est limité à 400 pour La Mère Denis, 350 pour les Lavandières et 250 pour les Buandières. Alors les renseignements, bien sûr, coursemerdenis.fr. Et puis du côté de Tonville-sur-Sienne, ce sont les troisièmes foulées bétiennes dimanche. Que vous soyez coureur du dimanche ou grand athlète, hein, vous êtes attendu pour cette course plutôt amateur. Préparez-vous hein, pour 5 ou 10 km sur des circuits qui, entre nature et route, vont vous plaire, je pense. Pour les enfants, 600 mètres, 1 km 4 ou 2 km 2. Et puis le rendez-vous est donné pardon, à 10h rue du Stade à Tourville-sur-Sienne. Inscription là aussi sur normandiecourseapied.com.
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0: Et avant de poursuivre la rando avec notre invité ce matin, Pierre-Émile, chargé de développement itinérance et randonnée à l'Office de tourisme du Cotentin. Voici le moment de prendre un petit peu... Le temps de s'évader avec Sergio Mendes. Mas. Quenada. Ah, l'évasion est là, hein, le soleil aussi. Hein. Le voyage peut-être, ça donne envie de partir en vacances. Mais c'est bientôt les vacances pour vous. Profitez de ce titre en attendant.

0: Un voyage avec Sergio Mendes et avec cette chanson aussi, Mas Canada. Allez, on randonne maintenant avec vous, Pierre-Émile, chargé de développement itinérance et randonnée à l'Office de tourisme du Cotentin, avec, pour cette dernière partie, eh bien, des bons plans pour randonner avec vous. Vous avez certainement des parcours sympas à partager avec nous.
1: Oui, quelques idées de parcours de rando pédestre, si vous le voulez bien, commencer. La première idée, c'est du côté de Fermoinville, il y a un parcours qui s'appelle de la Vallée du Moulin au Cap Lévis, qui fait un petit peu plus de 13 km, au niveau de difficulté 3 sur 4, on va dire.
0: Alors c'est super beau parce qu'il y a le viaduc, et on passe au-dessus, c'est ça?
1: Oui, c'est ça, exactement.
0: Et ça, on a une vue incroyable quand même, du viaduc.
1: On a une très belle vue sur les bois alentour, et puis après, sur la suite du parcours, au Cap Lévis, tous les locaux vont déjà connaître, mais on y revient toujours avec plaisir. Sinon, on a d'autres parcours, on a plusieurs parcours à Cherbourg. Il y en a un notamment qui s'appelle Parc et Jardin Cherbourgeois, qui fait là aussi un peu plus de 13 km. C'est facile de raccourcir son parcours à Cherbourg avec tout le réseau de transport en commun notamment. Et là, il va être très intéressant pour à la fois découvrir les vues sur la rade, le port de Cherbourg, mais aussi les différents parcs, comme le parc Emmanuel Hill, le jardin public par exemple. Oui,
0: c'est bien pour les enfants également.
1: Quand on a
0: des petits, c'est peut-être plus simple, peut-être, non?
1: Bah oui, déjà le revêtement va être un petit peu plus adapté. On a quelques passages sur des bandes cyclables ou des voies dédiées. Le passage dans les parcs sont bien adaptés aussi en famille. Ouais.
0: Pour les familles. Et autrement?
1: Et sinon, on peut avoir un parcours OVA, le long de la Serre, OVA, à peu près 10 km de parcours.
0: Là, on entend les petits oiseaux, là.
1: On entend les petits oiseaux. On sent la brioche.
0: Oui, la brioche du vin. Alors, si vous êtes en vacances en ce moment dans la région, ne manquez pas cette brioche du vin. Après la randonnée, un goûter en famille, c'est sympa.
1: C'est ça, pour se ressourcer un
0: petit peu.
1: Exactement. Et sinon, on a forcément le GR 223, on en parlait un petit peu tout à l'heure, qu'on ne présente plus, qui fait tout le tour du littoral du Cotentin.
0: Alors là, c'est un peu escarpé quand même, le GR.
1: C'est ça, on a des parties un peu plus escarpées, plus sportives, qui peuvent correspondre à certains publics, notamment dans la Hague, et des parties un petit peu plus plates, plus accessibles, dans l'Est Cotentin, autour de Saint-Valahoug, Barfleur notamment.
0: Alors, où est-ce qu'on peut trouver finalement tous ces bons plans et toutes les infos?
1: Alors, il y a plusieurs portes d'entrée possibles. Soit c'est dans les bureaux d'information touristique des offices de tourisme dans le Cotentin. Il y en a plusieurs qui sont ouverts, notamment l'été. Sinon, c'est sur le site internet encotentin.fr où on va avoir le choix exhaustif de tout plein de parcours sur le territoire.
0: Alors, si vous n'aviez pas eu cette idée de partir en randonnée plusieurs jours ou en randonnée quelques heures, eh bien, je pense que cette émission vous aura servi à vous dire « Ah, bah, ça peut être sympa, ça, de randonner en famille ou de partir quelques jours pour cette rando en itinérance. » Ça, c'est sympa de pouvoir profiter du grand air. Et puis, en fonction, bien sûr, du temps, faut pas qu'il fasse trop, trop chaud non plus, parce que c'est compliqué avec cette période de canicule qu'on vient de traverser. Merci en tout cas pour toutes ces infos, Pierre-Émile. Je rappelle que vous êtes chargé de développement itinérance et randonnée à l'Office de tourisme du Cotentin. Moi, personnellement, j'avoue que ça m'a donné envie de randonner. Merci beaucoup pour tout ça, pour ce joli partage. Merci à vous et un bel été.
1: Merci.
0: À bientôt. Au revoir. Il est 9h42. Soyez les bienvenus. On va continuer en musique avec Terry Moïse, les poèmes de Michel, et c'est juste après cette petite pause.
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0: Ici Cotentin avec Terry, Moïse et les poèmes de Michel.
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0: Quels sont les plaisirs de l'été des Manchois? C'est la question que Louis Rota a posée à Stone et Chardenne. L'objectif apparemment pour eux, c'est plutôt le voyage, la mer et...
2: On a des plaisirs simples, on boit, on fait des sports nautiques et on se promène.
3: Bonjour, nous c'est Stone et Chardenne.
2: Bonjour.
3: Donc ce qu'on aime faire pour l'été, c'est ça?
4: Votre petit plaisir de l'été.
2: Se promener main dans la main sur la digue de Carqueville.
3: Exactement. Les paysages changent tous les jours en fait, en fonction de la mer, du temps, etc. Comme on a Cherbourg le temps.
2: C'est magnifique.
3: C'est un tableau différent à chaque jour. Et puis évidemment, en été, quand il y a des vacances, partir. Hein. Pas trop loin, Barneville. Non, moi l'année dernière j'ai été en Croatie, c'était sympa. Franchement, c'est un très beau pays.
4: Et vous, est-ce que vous faites un voyage pendant l'été?
2: Le croisic. Le croisic. Bretagne, plutôt sud.
4: Ok.
2: Pas la pointe, non, en vrai, c'est milieu. Milieu.
3: Et c'est chouette. La Bretagne, c'est que ça dépayse pas trop, en fait. L'Armorique ne dépayse pas trop d'ici.
2: Ah non, si. Il y a des spots de vagues, et là, c'est autre chose. Voilà. C'est des vraies vagues. Elles sont hautes. Elles sont régulières, elles sont belles.
4: C'est ça, parce que vous faites quoi? C'est de la voile, du surf? Qu'est-ce que...
2: Sport nautique. Tu bodyboard?
4: Depuis longtemps?
2: Je débute. Okay. Voilà, donc on a des plaisirs simples. On boit, on fait des sports nautiques et on se promène.
4: Alors, qu'est-ce que vous souhaitez aux auditeurs et auditrices d'ici, là, pour l'été?
3: Plein de bonheur, hein. Faut vraiment profiter du soleil à fond.
2: Découvrir des coins sympathiques à Cherbourg et puis dans le Val-de-Serre.
3: Il faut explorer notre région parce qu'on a vraiment, genre, un département exceptionnel. Toutes les côtes, autant du côté du Val-de-Serre que de la Hague, sont vraiment super belles. Il y a des petits coins à découvrir, même à Cherbourg en soi. Hein. Il y a plein de ruelles.
2: Mais on gagne 2 degrés dans la mer du côté de Barneville.
3: Le meilleur des étés, c'est ici.
0: Ah, ça fait plaisir à entendre. Merci beaucoup. Benabar, quoi qu'on dise, c'est sa nouvelle chanson. Et puis, on va demander aussi à notre vétérinaire, Pierre Fabin, où est-ce qu'il faut acheter les croquettes pour nos animaux? Qu'est-ce qui est le mieux, finalement? Est-ce que c'est chez le vétérinaire ou alors sur Internet? Toutes ces réponses dans quelques minutes. Belle matinée, il est 9h49.

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0: Ici Cotentin avec Benabar, quoi qu'on dise. Ah, les conseils véto, mais oui, avec le rayon croquette qui est devenu une vraie jungle, on peut le dire. Supermarché, clinique, vétérinaire, animalerie ou internet. On ne sait plus où donner de la tête, docteur Pierre Fabin. Où faut-il faire ses courses pour être sûr d'acheter des croquettes de qualité au bon prix ?
1: Il faut d'abord rayer une option de la liste, le supermarché. Les croquettes en grande surface sont attractives pour le porte-monnaie, mais c'est en général une catastrophe pour la santé. Pour casser les prix, les industriels remplacent la viande par des becs, des plumes, des pâtes et des carcasses broyées. Ensuite, ils gavent la recette de céréales bon marché pour faire du volume. Résultat, votre animal doit manger des quantités énormes pour être assasié. Il digère mal et sur le long terme, cela provoque obésité et problèmes rénaux. Les croquettes de qualité se trouvent chez le vétérinaire ou en animalerie. Le sac coûte plus cher à l'achat, mais l'animal en mange moins, ce qui lisse le coût mensuel et vous évite de lourds frais vétérinaires.
0: Bon, justement, ces croquettes spécialisées restent un vrai budget, on peut le dire, mais peut-être commander ces mêmes grandes marques sur Internet pour faire baisser la facture, non ?
1: Et oui, Internet est une excellente solution pour votre portefeuille. Les grosses animaleries en ligne, fiables, achètent des volumes gigantesques, baissant les prix de 20 à 30%. Mais attention au piège, n'achetez jamais sur des sites obscurs ou sur des petites annonces. Il y a des contrefaçons. Restez sur des plateformes reconnues. Méfiez-vous aussi du marketing extrême en ligne, avec la mode du sans céréales par exemple. Bien souvent, le blé est simplement remplacé par des tonnes de pois ou de pommes de terre, ce qui est très indigeste, voire pourrait provoquer des maladies cardiaques chez votre chien.
0: Bon, peu importe hein, où on achète, finalement, quand on a le paquet entre les mains, quelle est la règle concrète pour lire l'étiquette et être certain de la qualité ?
1: Le grand piège aujourd'hui, c'est d'acheter un bel emballage très marketing. Tournez-vous plutôt vers les grandes marques historiques comme Royal Canin, Hills ou Proplan. Avec elles, vous n'achetez pas une mode ou une belle étiquette. Vous achetez des décennies de recherches vétérinaires et d'études cliniques. Et bien sûr, si vous choisissez une autre marque, votre vétérinaire sera toujours de bons conseils. Mais au final, le seul vrai juge de paix se trouve dans votre jardin ou dans la litière de votre chat. Une croquette de qualité est parfaitement assimilée par l'organisme. Si votre chien fait d'énormes selles molles et malodorantes, c'est qu'il mange des déchets inutiles. Une bonne croquette donne toujours de petites crottes fermes et peu fréquentes.
0: Merci docteur pour tous ces conseils pour chouchouter nos animaux. Dans quelques instants, dans moins de 5 minutes, l'info locale dans la Manche à 10h. Et puis la musique revient aussi avec Jane Birkin et cette chanson Quoi ? Juste après ça.
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0: Ici Cotentin avec Jane Birkin et quoi. Soyez les bienvenus si vous venez à l'instant de nous rejoindre. On passe cette fin de matinée ensemble avec de la bonne musique, des conseils aussi. Et d'ailleurs, ici Cotentin Solidaire s'intéressera dans quelques instants à 10h10 à une association de Granville qui aide les personnes migrantes. Belle matinée et bienvenue.
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0: Il est tout juste 10h. Les infos, Katia Lotrou, bonjour.
2: Bonjour à tous. Une enquête est ouverte à Cherbourg après une agression à la sortie d'une boîte de nuit il y a 10 jours, le 21 juin. Une jeune femme a été frappée à plusieurs reprises par un groupe d'individus. Ils étaient au moins 3. Ils avaient eu une altercation dans l'établissement de nuit. Elle a perdu connaissance et souffre notamment d'une fracture et de plusieurs hématomes. Justice homophobe, c'est le tag retrouvé sur le mur du tribunal de Coutances hier. Une inscription pour dénoncer une décision de justice il y a un an. Un homosexuel avait été passé à tabac par 6 adolescents dans le Saint-Lois. Les jeunes ont été reconnus coupables de violence sans que le caractère homophobe ne soit finalement retenu. Les pompiers qui ont surveillé toute la nuit le site de la Roche à Coucou sur la commune des Pieux pour éviter une reprise du feu de végétation qui a ravagé 1,7 hectare de landes il y a 24 heures. Et alors qu'un nouvel épisode de canicule est annoncé pour la semaine prochaine, la CAPEB pousse un cri de colère sur votre radio locale ici Cotentin. La Confédération de l'artisanat et des petites entreprises du bâtiment invitée ce matin et vent debout contre l'annonce faite par le gouvernement de réduire l'accès à MaPrimeRénov', les aides à la rénovation pour les particuliers vont donc diminuer dès la rentrée. Et pour compenser là les effets de la canicule sur le commerce peu fréquenté pendant cette période, les soldes qui devaient s'arrêter le 21 juillet sont prolongés jusqu'au 28, annonce faite ce matin par le ministre du Commerce. Serge Papin. Avec les intempéries aussi dues aux coups de chaleur et les perturbations sur le réseau normand, les conditions d'échange et de remboursement sont sur le site de la SNCF. Les travaux de réparation vont durer jusqu'à lundi prochain, le 6 juillet. Le temps de parcours sera rallongé d'environ 30 minutes, notamment sur la ligne Paris-Caen-Cherbourg. On apprend à l'instant également que le taux du livret A devrait augmenter en juillet, et donc dans quelques jours maintenant, nous dit-on. À 183 voix contre 129, c'est sans surprise finalement que le Sénat a choisi d'autoriser la réintroduction de deux produits phytosanitaires controversés dont l'acétamipride, l'insecticide tueur d'abeilles, interdit jusqu'ici en France mais autorisé ailleurs en Europe. 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Les Normands, pas franchement bons élèves pour ce qui est de la consigne en verre. Depuis un an, notre région expérimente son retour. Eh bien, c'est loin d'être concluant. Seule 1 sur 10 est finalement ramenée par le consommateur. La météo, Aurore.
0: Oh bah écoutez, un peu de nuages ce matin, c'est vrai, mais ça va pas durer, vous allez voir. Le soleil va vite se faire une petite place. Il devrait donc dominer jusqu'en fin de journée. Quant au vent, il est faible dans l'ensemble. Et les températures comprises pour les maximales entre 22 et 26 degrés. On note 19 à Foligny, 20 à Saint-Lô, 20 à Sainte-Mère-Église, ainsi qu'à Cherbourg. Le temps est plutôt sympa aujourd'hui avec un indice UV qui est élevé. Soleil Info nous l'indique, il est à 7, donc il faut être très prudent avec le soleil, on ne le dira jamais assez. Limitez les expositions entre 12h et 16h, protégez vos enfants, vos petits-enfants qui sont plus vulnérables que vous face au soleil. Il faut donc penser à les protéger avec la panoplie, hein. Chapeau, lunettes, crème solaire, même si il veut pas en avoir sur le bout du nez, vous lui mettez une crème solaire, hein, 50 et plus. Hein. Non, je veux pas la crème. Si, tu prends un peu de crème solaire avant de s'exposer. Sinon, il y a le coup de soleil assuré et après, des pleurs le soir. Donc, c'est pas l'objectif non plus, surtout si vous les avez en garde pour cet été. Hein. Donc, franchement, pensez-y. Le pont tournant, eh bien, il devrait tourner à Cherbourg si un bateau se présente entre ou sort du port à 11h07 tout à l'heure. Quant au
2: La circulation, comment ça va?
0: Ça se passe bien. Pas de difficultés dans la circulation. Que vous soyez à Avranches, Coutances, Granville, Saint-Loup, Cherbourg, ça circule plutôt bien pour le moment. 02 33 23 13 23 pour nous appeler. Si vous rencontrez les moindres soucis en chemin, on fait la route ensemble pour votre sécurité. Merci beaucoup, Katia.
2: Et bien de rien.
0: À bientôt, peut-être.
2: Eh ben, à demain.
0: À demain, voilà. Hein, quand même.
2: Ce sera pas moi à 11h. Vous êtes
0: Oui, c'est ça. Là, en fait, juste pour. Parce qu'en fait, les coulisses, vous ne les voyez pas, vous n'avez pas l'image. Je peux vous dire qu'elle a un stylo arc-en-ciel.
2: qui tourne sur lui-même. Il est trop beau.
0: Moi, ça me fait penser, vous voyez, aux bisounours.
2: Oui, c'est vrai. J'avais envie d'un peu de couleur.
0: Vous envoyez des cœurs, des arc-en-ciel.
2: Ouais, je vous en envoie. Tenez,
0: ah, ça fait du bien, merci. À demain.
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0: La bonne humeur, les bonnes vibrations, c'est aussi tout de suite dans le poste de radio avec Souvenir Orchestral Manoeuvre in the Dark. Belle matinée.

0: Ici Cotentin avec Orchestral Manœuvre in the Dark et Souvenir. Merci d'écouter Ici Cotentin.
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0: La matinée ensemble, bonjour, bonjour, j'espère que vous allez bien, que vous êtes en pleine forme. Dans quelques instants, eh bien ici Cotentin Solidaire va s'intéresser aujourd'hui à une association de Granville qui aide les personnes migrantes, aide alimentaire, sanitaire, matérielle, administrative et juridique. On en parlera avec Régine Becquet, elle est coprésidente de l'association Port d'Attache de Granville. Mais en attendant, voici Florent Pagny avec cette magnifique chanson, la dernière chanson du monde. Belle matinée.

0: Cotentin avec Florent Pagny, la dernière chanson du monde.
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0: Et il le dit si bien qu'on termine là-dessus.
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0: Notre rendez-vous solidaire aujourd'hui avec Régine Becquet, coprésidente de l'association Port d'Attache à Granville. Bonjour Régine.
3: Bonjour.
0: L'association Port d'Attache donc s'intéresse à l'aide humanitaire que vous apportez aux personnes migrantes non accueillies sur la région granvillaise. Comment est née l'idée de créer cette association ?
3: Alors l'association est née il y a bientôt 15 ans et au départ il s'agissait de familles ou de personnes afghanes. C'est plus trop le cas maintenant parce que les gens que l'on accueille ou qu'on accompagne sont surtout originaires d'Afrique subéquatoriale. Quelquefois d'Asie, Pakistan, Bangladesh, mais c'est plus rare.
0: Alors comment vous fonctionnez et comment vous aidez ces personnes migrantes ?
3: Alors bon, l'association s'est développée, nous sommes près de 200 adhérents avec un conseil d'administration de 18 personnes. Donc en fait, il s'agit d'aider les gens au niveau matériel, au niveau de la santé, de l'hébergement, de l'administratif et du juridique. Donc les démarches pour être régularisées sont complexes et difficiles pour des gens qui n'ont pas les codes, qui sont souvent mal à l'aise avec le français et le numérique. Donc le but de l'association, c'est aussi surtout de créer du lien, de briser l'isolement et de favoriser l'intégration.
0: Donc vous avez des bénévoles qui vous aident tout au long de l'année pour aider ces migrants ?
3: Oui, alors nous avons mis en place un système de parrainage. Il y a deux bénévoles qui aident une personne exilée ou bien une famille. Donc ce qui permet quand même de créer un lien plus proche. Le contact est réciproque. Nous tentons de les aider de notre place, mais nous apprenons aussi beaucoup sur la culture, les traditions, la situation géopolitique des pays d'où ils viennent.
0: Alors comment on fait si on veut parrainer un migrant et aider à notre manière ?
3: Alors vous pouvez, le plus simple c'est d'aller sur Hello Asso, Port d'Attache, Granville. Donc là il est possible d'adhérer, de faire des dons ou de s'inscrire pour participer de façon plus importante aux actions de l'association.
0: Et puis alors il y a du jus de pomme qui est vendu au profit des migrants, c'est toute l'année également ?
3: Voilà, il y a trois actions principales puisqu'on a besoin de finances. Il y a des gens qui n'ont aucune ressource, donc l'on aide matériellement, que l'on peut héberger, donc il y a des frais d'électricité, d'énergie. Donc il y a l'action jus de pomme, et il y a une vente de homards au mois de juin, et nous organisons aussi un méchoui.
0: Voilà, le jus de pomme au profit des migrants, c'est toute l'année, et la vente fait au travers d'associations sur les marchés du secteur de Granville. Hello Asso pour faire un don. Et si vous désirez à votre tour devenir bénévole, rentrez donc en contact avec l'association Port d'Attache à Granville pour aider à votre manière les personnes migrantes non accueillies sur la région granvillaise. Merci beaucoup, Régine Becquet. Je rappelle que vous êtes la coprésidente de l'association Port d'Attache à Granville. Merci beaucoup d'avoir été avec nous aujourd'hui. Et je vous souhaite une très belle journée. À bientôt.
3: Eh bien, merci à vous.
0: Au revoir.

0: Ici Cotentin avec Julien Doré et le lac. D'ailleurs, ce jeudi à 20h, Julien Doré est au cinéma avec votre radio ici. Découvrez la captation de Le Dernier Pestacle. Une projection unique pour vivre ce concert en plus sur grand écran. La suite du programme avec Johnny Hallyday, côté musique, Gabriel. Et puis Marion Bachelet sera notre invitée dans quelques instants. Adjointe de direction auprès des bateliers des Marais du Cotentin. Car les offices de tourisme de la région tout l'été mettent en avant des activités, et c'est une activité très originale qui est à suivre, une expérience immersive au cœur des Marais du Cotentin que je vous propose de vivre dans quelques minutes, et c'est Marion Bachelet qui nous en parlera. On va pouvoir voguer avec elle en barque autonome.
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0: Ici Cotentin avec Johnny Hallyday et Gabriel.
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0: Vous recherchez une activité originale cet été, ça tombe bien, les offices de tourisme tout l'été vont vous donner donc des idées pour sortir en famille. Et là aujourd'hui c'est une expérience immersive au cœur des marais du Cotentin avec l'équipage des bateliers des marais du Cotentin qui vous emmène en immersion totale dans l'univers des marais justement. Et pour nous en parler c'est Marion Bachelet qui est adjointe de direction auprès des bateliers des marais du Cotentin qui est avec nous ce matin. Bonjour Marion.
2: Bonjour, bonjour à tous.
0: Bon allez, moi j'embarque avec vous hein, pour une balade vraiment sympa. Qu'est-ce que vous nous proposez?
2: Écoutez, avec plaisir. En effet, on est en immersion complètement hein, dans les marais du Cotentin. Donc pour ça, on a des barques électriques que vous pouvez louer voilà, en couple, en famille, entre amis. Vous pouvez aller vous promener une heure, deux heures, même trois heures avec le pique-nique. On a aussi des balades privilèges, des balades qui sont commentées sur ces grandes barques électriques. Et puis on a aussi la Rosée du Soleil, donc qui est un bateau à passagers de 70 personnes, où l'on peut découvrir cette fois la vallée de la Taute, pareil, commentée. Il y a même des versions gourmandes au milieu des marais, c'est très sympa.
0: Mais là, on se laisse complètement porter. Alors, c'est vrai, quand on prend la petite barque autonome, on se dit, est-ce que je vais arriver à diriger tout ça? On nous explique quand même, on part pas comme ça sans explication, rassurez-nous.
2: Bien sûr, bien sûr. En effet, il y a un petit briefing au départ, à la fois sur le parcours et puis sur la façon de piloter cette barque. Donc, c'est des moteurs électriques, donc il n'y a pas besoin du tout de permis, hein, ça se pilote très très bien. Et après quelques mètres, c'est bon, on est opérationnel.
0: Allez, on vire à tribord, à bâbord.
2: Exactement.
0: Et ça amuse les enfants parce qu'en fait, même les ados peuvent diriger ce genre de barque. Hein. Ça, c'est sympa aussi à faire en famille.
2: Ouais, voilà, tout à fait. C'est très sympa à faire, d'autant plus que la douve est assez large. Donc, ça permet à des enfants de pouvoir essayer sans avoir peur de toucher aux berges.
0: Et ça
2: donc, c'est vraiment une activité familiale idéale.
0: Alors, vous aurez peut-être l'occasion de voir le petit Martin Pêcheur hein, qui arrive avec ses couleurs bleues, le bleu électrique du Martin Pêcheur. On se dit, ah, mais qu'est-ce que je viens de voir là? Mais c'est un Martin Pêcheur, figurez-vous. Parce qu'on en a aussi quand on navigue justement dans les marais et ça fait partie des surprises également.
2: Oui, voilà, c'est ça. On peut retrouver des martins pêcheurs, on retrouve de belles cigognes également. Voilà, on peut avoir des aigrettes, des grandes aigrettes, etc. Donc, c'est vraiment toute une faune assez impressionnante.
0: Donc, une faune est vraiment impressionnante, vous le disiez. On vous a perdu. Des cigognes, peut-être, vous aurez la chance de voir des cigognes. Donc, optez pour une balade de 3 heures avec un petit arrêt pique-nique aussi au cœur des marais, vous ne serez pas déçus. Pour avoir plus de renseignements, découvertemarais.com pour profiter donc, et pourquoi pas vous amuser en famille à découvrir donc ce superbe marais. Merci beaucoup, Marion Bachelet, adjointe de direction auprès des bateliers des marais du Cotentin, d'avoir été avec nous ce matin. Je vous souhaite une très belle journée. On va continuer en musique avec Gérard Berliner et Louise.
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0: Ici Cotentin avec Gérard Bellinéret et Louise.
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0: Et pour vous maintenir en forme cet été, ben je crois que j'ai vraiment ce qu'il vous faut. Vous avez 60 ans et plus, ok. Vous souhaitez découvrir une nouvelle activité cet été, très bien. Active Senior vous propose donc un large choix d'activités gratuites entre terre et mer. Rando, char à voile, escalade, kayak, longe-côte. Alors pour participer, les inscriptions sont ouvertes. Et attention, les places sont limitées, le programme complet donc sur lahague.fr. Et puis avis aux sportifs et aux sportives, l'OHS section football recherche de nouveaux joueurs et joueuses pour renforcer ses équipes seniors masculines et seniors féminines. Justement, vous êtes débutant, débutante confirmée, vous avez envie de vous mettre au foot ou de reprendre le football, vous êtes donc les bienvenus. Des séances d'essai sont possibles, alors lancez-vous, renseignements en nous appelant au 02 33 23 13 23.
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0: 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En attendant, voici Billy Joel avec Upside Down. Belle matinée, il est 10h34.

0: Uptown Girl avec Billy Joel à l'instant. Merci d'écouter ici Cotentin. Aujourd'hui, vous allez voir, Yannick Leflot va vous régaler, comme chaque jour avec ses recettes. Il nous parle de la reine des betteraves.
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0: Reine des betteraves, pourquoi? Parce qu'elle a des marbrures rouges et blanches cylindriques. C'est presque une œuvre d'art, Yannick.
3: Parlons betteraves aujourd'hui. Je vous invite d'ailleurs à vous pencher sur le sujet parce qu'il existe toutes sortes de betteraves, dont la Chioggia, c'est comme ça qu'on l'appelle, qui est aussi belle que bonne avec ses couches de couleurs et son goût plus doux que les autres. La betterave, pour changer, on peut en faire du houmous par exemple. Mais aujourd'hui, je vous propose une salade toute bête que je faisais souvent à mes enfants avec de la betterave crue. Donc même pas besoin de la cuire, parce que ça, c'est un peu fastidieux. Préférez donc la Chioggia pour cela, ou une belle betterave, bien fraîche en fait. Prévoyez une betterave crue donc, quelques branches de cerfeuil, une belle poignée de noisettes torréfiées, que vous avez débarrassées de leur peau parce qu'elles apportent de l'amertume. Et puis pour l'assaisonnement, prenez deux cuillères à soupe de condiment balsamique blanc. C'est un vinaigre doux et légèrement sucré qu'on trouve assez facilement maintenant. Et puis autant d'huile de noisette, du sel, du poivre évidemment. Vous allez éplucher et tailler finement votre betterave à la main ou au robot, mais il faut qu'elle garde un petit peu de corps quand même. Il faut que ce soit un peu au-dessus de la taille d'une carotte râpée pour illustrer. Vous épluchez votre cerfeuil, vous allez le ciseler très finement. J'aime bien son goût légèrement anisé. Et puis vous allez concasser grossièrement vos noisettes à l'aide de la lame d'un gros couteau par exemple. Vous mélangez le vinaigre et une pointe de sel. Vous ajoutez l'huile de noisette en mélangeant pour émulsionner, pour faire émulsionner votre vinaigrette. Vous mélangez bien cette vinaigrette à votre betterave, vous allez poivrer légèrement et vous dressez dans une petite assiette. Vous répartissez ensuite quelques noisettes, vous parsemez de cerfeuil. Le tour est joué. Voilà, il n'y a plus qu'à.
0: Merci beaucoup Yannick. Vous avez bien écouté tout ce qu'il a dit. Je compte sur vous d'ailleurs pour répondre à cette question pour gagner. Écoutez bien une côte de bœuf offerte par Ici Cotentin et la Fédération des Bouchers et Charcutiers Traiteurs de Normandie. 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Comment s'appelle la variété de betterave dont vient nous parler à l'instant Yannick? Est-ce que c'est la Chioggia ou la betterave GoldenEye? La Chioggia ou la betterave GoldenEye? 0233 23 13 23 0233 23 13 23 pour gagner quoi? 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

0: Ici Cotentin avec Jean-Jacques Goldman, Long Is the Road. Soyez les bienvenus si vous nous écoutez, il est 10h44. On accueille Nelly de Kerdreville. Bonjour Nelly.
1: Oui, bonjour Aurore.
0: Vous allez bien ?
1: Très bien, oui.
0: Bon, vous mangez de la betterave régulièrement ?
1: Oui, régulièrement, mais j'aime bien la betterave cuite.
0: Cuite. Bon, alors ouais. Celle-là, Yannick l'a cuisinée crue. Je vous demandais d'ailleurs comment s'appelle la variété de betterave dont il vient de nous parler d'ailleurs à l'instant. Vous me dites là.
1: C'était la Giorgia.
0: La Giorgia, alors originaire d'Italie avec l'accent. La Giorgia. En fait, c'est la Giorgia, originaire de là-bas, hein, d'une ville côtière dont elle tire son nom finalement. Alors elle est ronde, chair tout particulièrement sucrée. C'est un délice, bravo, grâce à cette bonne réponse. Vous gagnez une côte de bœuf offerte par ici Cotentin.
1: Merci beaucoup.
0: Ah,
1: merci
0: c'est super,
1: beaucoup.
0: Merci d'avoir joué avec nous, merci de votre fidélité. Et puis régalez-vous bien, vous allez nous faire un petit selfie avec votre grillade.
1: Voilà. Oui,
0: à bientôt. Allez, bel été. Merci beaucoup, Nelly.
1: Bonne
0: à bientôt.
1: Journée.
0: Au revoir.
1: Au revoir.
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0: Clémence Castel nous propose tous les jours une découverte. On découvre les coins qu'elle aime dans la région. Double gagnante de Koh-Lanta, grande sportive comme vous le savez. On va sortir les rames aujourd'hui avec elle pour une promenade en canoë au départ de Condé-sur-Vire.
3: Bonjour à tous, j'ai testé pour vous une matinée canoë au départ de Condé-sur-Vire pour une matinée sportive et ressourçante au cœur du bocage normand. La base de loisirs de canoë-kayak, nichée au bord de la Vire, à l'écluse de Méni-Raoul, est l'un de ces endroits secrets que tous les Normands devraient connaître. La Vire, c'est un fleuve côtier d'une soixantaine de kilomètres qui traverse le bocage manchois dans ses paysages absolument somptueux. Des falaises boisées, des prairies verdoyantes qui plongent jusqu'à l'eau, des moulins cachés. Descendre la Vire en canoë, c'est découvrir une Normandie secrète et silencieuse, accessible uniquement par l'eau. C'est un voyage dans le temps, autant que dans l'espace. J'ai testé pour vous la descente en canoë avec les enfants sur un circuit de 4 km parfaitement adapté aux débutants. L'encadrement des moniteurs de la base est génial, professionnel, bienveillant et pédagogue. En 15 minutes de cours sur l'eau, les enfants maîtrisent les bases de la pagaie et on est lancé. La Vire à cet endroit est douce et paisible, avec quelques petits rapides ludiques. La base propose des circuits de 4 à 12 km selon votre niveau et votre envie. Pour une matinée en famille avec de jeunes enfants, 4 km est la distance idéale. On arrive à la base de retour en 2 heures environ, l'appétit aiguisé et le sourire aux lèvres. Mais les plus sportifs peuvent enchaîner jusqu'à 12 km pour une descente d'une demi-journée. La base propose également du stand-up paddle, du VTT, du tir à l'arc et de l'escalade, de quoi occuper toute une journée. Mon conseil, la base est ouverte du 1er mai au 30 septembre, tous les jours en juillet et août, de 9h à 18h. Réservez votre créneau en avance pour les mois d'été. Et n'oubliez pas la crème solaire, sur l'eau, on bronze sans s'en rendre compte. Très belle journée à tous et surtout n'oubliez pas, les plus beaux voyages commencent bien souvent tout près de chez vous.
0: Merci beaucoup Clémence pour cette superbe découverte en canoë. D'autres découvertes en lien avec la société, ce sera avec Muriel Jourdan qui décrypte une tendance tous les jours. Et ce matin, on va se pencher sur la capacité ou non à déconnecter du portable en vacances. Ah, est-ce que vous arrivez à le lâcher ce fameux portable ? Eh ben, vous verrez que certains peut-être y arrivent. Stilto, faut que tu m'aimes et on retrouve Muriel Jourdan juste après.

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1: Ici Cotentin avec Stilto, faut que tu m'aimes.
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1: Et tous les jours, Muriel Jordan décrypte une tendance avec humour. Ce matin, toujours, on s'intéresse à notre capacité ou non à déconnecter du portable en vacances. Est-ce qu'on y arrive ou pas? C'est la grande question.
4: Oui, la détox numérique, c'est un truc dont vous allez forcément entendre parler. La période des grandes vacances d'été étant propice à ça. Se libérer l'esprit, même pour un court week-end, pas si simple. Surtout si votre cerveau ressemble à ça. En France, près de 3 salariés sur 4 continuent de consulter leurs mails et de répondre à leurs appels téléphoniques en vacances. Même avec des tongs, on reste tendu comme un string. C'est dur de se déconnecter, hein, mesdames?
5: Ah, on se force. Moi, je me force à me déconnecter. De tout, du portable, du travail, de tout décrocher.
4: Ok, alors dans la rue, je suis allée vous demander votre durée idéale de vacances.
5: Pour vraiment déconnecter, je dirais quand même déjà une semaine. 7 jours.
6: Moins d'une semaine, on n'a pas le temps de déconnecter. Minimum une semaine pour commencer à déconnecter.
7: Oui, grand minimum une semaine. Idéalement, 6 mois.
6: 6 mois dans l'idéal pour vraiment pouvoir se reposer.
4: 6 mois, bah ouais, ça me semble une bonne durée. Mais ça ne s'appelle plus des vacances, hein, mais un congé sans solde.
1: Justement, Muriel, sur cette durée idéale pour décompresser, les avis divergent.
4: Ouais, et d'ailleurs, je dois mener ma petite enquête. J'appelle Lisa Le Tessier, psychologue en thérapie cognitive et comportementale. Je lui demande quelle est la durée de congé idéale pour vraiment se reposer.
8: Alors, pour moi, la durée idéale pour vraiment déconnecter en vacances est de 10 jours. Pourquoi 10 jours? Parce que tout simplement, on va déjà mettre environ 3-4 jours pour pouvoir passer du mode du cortex préfrontal au mode du cerveau par défaut. Et ce petit spleen de 3-4 jours est dû en fait à ce changement de mode de votre cerveau. On peut constater qu'au bout de 3-4 jours, on a souvent un coup de spleen, on a un gros coup de fatigue.
4: Un coup de pompe, un bouton de fièvre, un mari qu'on supporte plus et qu'on a envie de... Oh, c'est pas parce qu'il porte un Marcel ou un slip de bain trop petit hein, qu'on s'engueule. Non, vous vous engueulez à cause de votre cerveau qui supporte mal de sortir tout à coup du mode travail. C'est pas votre faute, bon sang, c'est physiologique. Qu'est-ce qu'on doit faire alors?
8: Je préconise ce qu'on appelle un sas de décélération progressive, c'est-à-dire ne pas enchaîner à fond les ballons jusqu'à la dernière heure avant le départ, mais les 2 jours qui précèdent votre départ en vacances, ou en tout cas le moment des vacances, de simplement ralentir petit à petit, parce que sinon votre cerveau va passer de 100% à 20% d'un coup, et ça il aime pas beaucoup, quitte à prendre 2 jours supplémentaires de, on va dire, fausses vacances, où on va poser 2 jours de plus.
4: Eh, hey, vous savez ce qu'il vous reste à faire, hein? Allez hop, on appelle le patron pour poser 2 jours de plus. Pas sûr que ça passe. Vous me raconterez.
1: Oui, je pense pas non plus. Mais bon, on peut toujours tenter, hein. Qui ne tente rien n'a rien dans la vie. Merci beaucoup, Muriel Jordan, pour cette tendance sur notre capacité ou non à déconnecter du portable en vacances. En tous les cas, si vous êtes en vacances ce soir, bonnes vacances à vous. Et pourquoi pas fêter ça en jouant ensemble avec notre nouveau jeu de l'été. L'été sera chaud, ça peut être sympa. C'est dans quelques instants. Je vous proposerai de découvrir justement notre camping, histoire de vous mettre déjà dans l'ambiance vacances. Jouez donc au 02 33 23 13 23.
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0: Psychotentin avec Eddie Mitchell, tu peux préparer le café noir. On peut préparer le café noir, on peut se préparer aussi à jouer juste après les infos de 11h ensemble. L'été sera chaud, c'est votre nouveau jeu de l'été dans notre camping où vous allez vous amuser, découvrir quatre lieux, relever des défis. Il faut me citer le plus de mots possible en 15 secondes chrono. À gagner aujourd'hui deux places pour aller au Festival des Grandes Marées à Jullouville avec Psychotentin. Festival qui revient pour une nouvelle édition du 18 au 26 juillet. 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
0: Que vous soyez à la maison, au travail, en vacances déjà. Bonnes vacances, il est 11h. L'heure de faire un point avec les infos présentées tout de suite par Nolwenn Lejeune. Bonjour.
2: Une page se tourne aujourd'hui dans le Calvados. Après plus de 40 ans d'activité, l'entreprise Sibem, basée à Saint-Pierre-en-Auge, ferme ses portes, laissant 104 salariés sur le carreau. 60 d'entre eux ont intenté une action en justice. Nous entendrons leur avocate dans le journal de midi. Sibem fabriquait des boîtes de camembert pour Lactalis. Le mémorial de Caen a un nouveau directeur général. Laurent Ronis Lemoyle a été officiellement nommé ce matin par le conseil d'administration. Il prendra ses fonctions demain. Laurent Ronis Lemoyle, qui arrive du département de la Manche, où il était directeur des services de l'agglomération de Cherbourg en Cotentin. Il succède à Kléber Haroul, qui dirigeait l'institution depuis janvier 2023 et était contesté en interne par plusieurs salariés, dont certains ont intenté des actions en justice. Une habitation victime d'un incendie ce matin dans l'Orne à Flers, place Saint-Jean. Le feu s'est déclaré au niveau des combles de l'habitation vers 6h ce matin. Dans la Manche, les pompiers ont, eux, surveillé toute la nuit le site de la Roche à Coucou sur la commune des Pieux pour éviter une reprise du feu de végétation qui a ravagé 1,7 hectare de landes il y a 24 heures. La chaleur met les hôpitaux à rude épreuve dans la Manche, notamment le plan blanc a été déclenché pour faire face au pic d'activité. Les capacités d'accueil des hôpitaux de Saint-Lô et Coutances sont totalement saturées depuis le week-end dernier. Opération camping pour les parents de l'école Marie Curie de Yves, près de Caen, alors qu'une délégation doit être reçue cet après-midi par la directrice académique du Calvados. Ils se disent prêts à camper devant les locaux de la DSDEN. Selon eux, l'école ne comptera que 10 classes pour 261 élèves inscrits en septembre prochain. Et puis un rassemblement a eu lieu hier après-midi à Cherbourg devant le lycée Victor Grignard contre la fermeture d'une des 5 classes de terminale annoncées par le rectorat. Si cette classe ferme, préviennent les opposants, les terminales se retrouveront à 36 par classe contre 30 actuellement. Là en football, les Bleus n'ont plus le droit à l'erreur, ce soir face à la Suède. C'est le début des matchs à élimination directe à la Coupe du Monde. Le match se joue à 23h à New York, à vivre sur votre radio ici et dans le journal de midi. On entendra un supporter normand originaire de Ducel-et-Chéry dans le Sud-Manche. Il est sur place. On passe tout de suite à la météo.
0: Merci Nolwenn. C'est vrai que la météo est plutôt nuageuse, mais avec des éclaircies au menu du jour. Rapidement, le soleil va s'imposer, dominer jusqu'en fin de journée avec un vent faible dans l'ensemble, température maximale 23, 26 degrés, 22 sur l'est Cotentin. On note 19 degrés en ce moment sur Jobourg, 21 à Réville, il fait 22 degrés sur Sainte-Mère-Église, 22 à Coutances et également 23 si vous êtes du côté de Vers. La météo est plutôt clémente aujourd'hui, avec un indice UV élevé, il est de 7. Soleil Info donc vous indique cet indice très élevé et donc il faut se protéger. Entre 12h et 16h, évitez le soleil et préférez l'ombre pour les enfants qui sont plus vulnérables que les adultes évidemment. Chapeau, lunettes, crème solaire au menu avec un indice de protection de 50 au minimum. Le pont tournant devrait tourner à Cherbourg si un bateau se présente ou entre du port, dans le port à 11h07 dans quelques minutes, donc il devrait manœuvrer, éviter le secteur et puis le trafic. Que vous soyez à Avranches, Coutances, Granville, Saint-Loup, Cherbourg, dites-nous comment ça circule pour vous. Si vous rencontrez le moins de soucis, on est là, bien sûr, à vos côtés pour faire la route ensemble. 02 33 23 13 23.
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0: Et avant de jouer ensemble, voici les Innocents et l'autre Finistère.

0: Ici Cotentin avec Les Innocents et l'autre Finistère.
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0: 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Je vois que vous avez le paréo, les tongs, le chapeau, tout ce qu'il faut et ça c'est vraiment chouette. Le principe est simple, en 15 secondes, top chrono. Il va falloir me citer, en fonction du lieu que vous choisirez, un maximum de mots ou d'objets en rapport avec le lieu choisi. Les meilleurs seront ensuite qualifiés, ensuite pour la finale en fin d'émission, pour gagner le cadeau du jour. Et puis si vous êtes à égalité, c'est les premiers inscrits qui arrivent en finale. C'est aussi simple que ça. Alors bien sûr, vous allez pouvoir gagner 2 places si vous jouez. Pour aller au festival des Grandes Marées à Jullouville le samedi 25 juillet. Festival qui revient pour une nouvelle édition du 18 au 26 juillet justement à Jullouville, près de la baie de Mont-Saint-Michel. Alors vous allez devoir applaudir le 25 juillet si vous gagnez ces 2 places. 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Dernière place à gagner en écoutant votre radio ici Cotentin, seulement si vous jouez avec nous tout de suite au 02 33 23 13 23.
1: 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On joue jusqu'à midi avec Aurore Lué Locaux.

0: Ici Cotentin avec Roberta Black et cette douceur Killing Me Softly with a Song.
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0: L'été est bouillant même, avec Cindy à Bricbec. Bonjour Cindy.
2: Bonjour à tous.
0: Vous allez bien?
2: Très bien.
0: Bon, ah ben on est paré pour l'été hein, dans notre camping. Vous allez donc m'accompagner dans le camping ici Cotentin. Choisir un lieu, il y a quatre lieux, et vous allez voir qu'on va s'amuser ensemble. Puisqu'en fait, en fonction du lieu choisi, je vais vous défier avec 15 secondes top chrono. Il faudra me donner un maximum de mots, d'objets, en fonction de ce que je vous demande dans ce petit coin de paradis, qu'est le camping d'ici Cotentin. Vous avez vos tongs?
2: J'ai mes tongs. Vous avez claquettes.
0: Les claquettes, la robe qu'il faut pour pouvoir se pavaner avec votre beau chapeau.
2: Ouais, tout à fait.
0: Ah non, mais il faut au moins ça, attendez. À gagner en plus, c'est deux places pour aller le 25 juillet au Festival Grande Marée à Julouville. Festival qui revient, hein, cette nouvelle édition du 18 au 26 juillet, avec Ici Cotentin. Les dernières places sont à gagner chez nous, Ici Cotentin, pour applaudir donc le 25 juillet. Christophe Maé, Electro Deluxe,
2: ouais.
0: Super Funk, Violette Indigo, Palladium. Dernière place donc à gagner donc en jouant avec nous, pour celles et ceux qui viendraient tout juste de nous rejoindre. Bon, bah, comme vous êtes prête et que vous êtes parée, j'ai envie de vous dire, vous avez le choix entre le camion à glace, si vous êtes gourmande, le mini-golf, le parc à chiens ou le bar. Que faisons-nous? Où est-ce qu'on va? Où allons-nous?
2: Je suis comme une petite chugoulue, je vais prendre les glaces.
0: Ah, camion à glace. En même temps, et franchement, quand il fait chaud, qu'on est en vacances avec les claquettes, le chapeau, tout ce qui va bien. Arrivé à un moment donné, quand il y a un camion à glace quelque part, je ne sais pas si vous êtes comme moi, mais bon, quand on est gourmand, on est là. Oh là là là là là là là là.
2: Moi, quand je passe devant Forteville, je suis obligée d'arrêter pour manger une glace.
0: Ah bah oui, sinon c'est pas drôle. Bon, alors, vu

0: retourner devant le camion à glace, là, je sens que vous allez avoir des petites moustaches bientôt. Citez-moi, si vous êtes prête, en 15 secondes, le plus de parfums de glace possible.
1: Allez. Vanille, fraise, chocolat, caramel, chocolat blanc, menthe, chocolat, menthe chocolat, poire, banane, pomme, mûre, framboise, passion.
0: 11 parfums, là, j'ai noté. Bon,
1: voilà.
0: 11 parfums. Et parmi ces 11 parfums, c'est énorme. Quel est votre petit parfum préféré? Si vous en prenez juste une boule.
1: Alors, menthe chocolat. Pas trop, une petite boule, ça suffit.
0: Voilà. Et s'il y a plusieurs boules, allez, 3 boules, vous feriez quoi? Menthe chocolat.
1: Chocolat blanc, chocolat au lait. Allez.
0: Ah oui! Oh là là
1: ah oui,
0: là
1: oui.
0: Là.
1: Ah oui. Avec
0: moi, vous voyez, moi, je suis plus manque passion, quoi. Manque passion, coco, les sorbets aussi, qu'est-ce que c'est bon. Bref, on a vraiment envie que ce midi, ça va être une glace, je pense, au programme. Tu prends quoi en dessert? Une glace. Ça m'a donné envie. Bon, bah, vous êtes bien placé là, hein. 11 points. 11 parfums. 11 parfums, 11 points. C'est pas mal. Donc, à vous de jouer, à vous de défier Cindy et Brickbeck. Donc, on se retrouvera peut-être tout à l'heure en finale, puisqu'il y aura donc deux finalistes pour se départager, pour gagner aujourd'hui. Donc, c'est place pour aller au Festival des Grandes Marées à Jullouville. Donc, pour la journée du samedi 25 juin, dernière place à gagner sur votre radio locale ici, Cotentin. Merci, Cindy. Oh là là, vous m'avez donné...
1: Bonne journée à vous.
0: Envie d'une glace. À bientôt, peut-être, à tout à l'heure. Voici Charles Doré, Famille ou pas famille, c'est sa nouvelle chanson. Et si vous désirez vous jouer maintenant, c'est le bon moment, 02 33 23 13 23.

0: Ici Cotentin avec Charles Doré, famille ou pas famille. La musique continue avec Étienne Dao et Paul Tatou et puis on continue de jouer. Et je vous emmène au camping d'ici Cotentin avec un principe simple. En 15 secondes, il faudra me citer un maximum de mots ou d'objets en fonction du lieu que vous choisirez donc dans notre super petit coin de paradis. 02 33 23 13 23 pour nous appeler, c'est ce numéro. À gagner aujourd'hui deux places puisque tous les concerts sont complets hein, pour aller au festival à Jullouville du 18 au 26 juillet. Donc deux places pour aller ce samedi 25 juillet au Festival des Grandes Marées, applaudir Christophe Maé, Electro Deluxe, Superfunk, Violette Indigo, Palladium. Les dernières places, vous l'avez compris, sont à gagner en écoutant ici Cotentin, donc jouez avec nous maintenant.
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0: Ici Cotentin avec épaule tatou, c'était Étienne Dao.
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0: Et l'été est chaud dans notre camping avec Angélique à Brickbeck. Bonjour Angélique.
2: Bonjour.
0: Ça va bien?
2: Ça va très bien, merci.
0: On est bien là, sur la petite terrasse avec notre petit cocktail sans alcool. Hein, j'aime bien le petit éventail que vous avez dans le verre.
2: Il est sympa, hein?
0: Ah ouais. Et puis j'aime bien aussi, vous savez, quand il y a de l'ananas en déco et tout. Alors, ça y est, ouais. on voyage, quoi. Hein, on est dépaysé. C'est génial. Oui. On est bien. Il fait beau. Ben alors, pour profiter encore plus, ça vous dit d'aller dans un lieu du camping avec moi pour vous amuser? Ce serait sympa.
2: Carrément.
0: Ah ouais.
2: On y va.
0: Alors, vous avez encore trois possibilités. Alors, le camion à glace, on a une gourmande avant vous. Hein. Cindy Brickbeck, elle a choisi 11 parfums. 11 parfums de glace, quand même.
2: C'est vraiment une gourmande, celle-là.
0: Ah, elle a bien aimé la menthe coco, la menthe chocolat, je crois. Vous êtes plutôt quel genre de parfum, vous, Angélique?
2: Chocolat.
0: Chocolat tout court, bah, c'est au moins, voilà, oui. C'est simple. Oui. Et le caramel au beurre salé. Oh là là, le caramel au beurre salé, c'est terrible aussi. Bon, alors, il y a le mini-golf, le parc à chiens, ou alors on est au bar et on peut y rester, c'est comme vous voulez.
2: Le parc à chiens.
0: Allez, c'est parti pour le parc à chiens. Ah, oh, vous avez des animaux, vous, à la maison?
2: Oui.
0: Un chien?
2: Oui, un chien, oui.
0: Bon, il est gentil, il s'appelle comment?
2: Il s'appelle Flocon, il est tout gentil.
0: Oh, c'est quoi comme chien?
2: Un Yorkshire.
0: Oh, c'est mignon, les Yorkshire.
2: Oui.
0: C'est trop chou. Bon, on lui ferait des caresses, il a quel âge?
2: Il a 14 ans, mon pépère.
0: Oh, c'est trop mignon, 14 ans. Bon, on s'y attache à ces petites bêtes-là. Bon, alors, justement, parc à chien, vous êtes prête en 15 secondes?
2: Oui.
0: 3, 2, 1. Citez-moi le plus de races de chiens que vous connaissez.
2: Alors, Yorkshire, caniche, fox, teckel, bulldog, bouvier, Saint-Berger.
0: C'est bon, stop. Top. Bernard. Saint-Bernard.
2: Voilà, Saint-Bernard.
0: 6 points quand même, hein. C'est pas mal. Ah, vous y connaissez quand même en race de chien, hein.
2: Un chouïa, quoi.
0: Ah bah complètement. Et vous avez eu qu'un Yorkshire ou vous en avez eu d'autres chiens?
2: J'ai eu caniche, j'ai eu fox, donc j'ai commencé par cela.
0: Ah bah oui, forcément. Ah bah génial. Bon bah et six races de chiens. Alors il y avait aussi le dalmatien.
2: Ah oui.
0: Le malinois, l'espagnol breton, le Terre-Neuve, le Labrador, le Husky, il y a tellement de races de chiens, c'est assez incroyable d'ailleurs. Alors, je les ai pas tous listés quand même, hein. Mais c'est vrai qu'il y en a beaucoup. Bon, bah, bravo, vous avez quand même fait 6 points. Vous qualifiez peut-être pour la finale de tout à l'heure. On verra ça, bien sûr, dans quelques instants, en fonction des deux autres candidats qui arrivent. Il y a deux places, hein, pour aller applaudir samedi 25 juillet au Festival des Grandes Marées à Julouville. Christophe Maé, Electro Deluxe, Super Funk, Violette Indigo, Palladium. Les dernières places sont à gagner en écoutant votre radio ici Cotentin, puisque tout est complet autrement. Donc, Angélique, vous êtes plutôt bien débrouillée. Peut-être à tout à l'heure, ok?
2: Eh bien, alors, on verra bien. Je vous remercie.
0: Merci à vous. Voici LP Lost on You. Et puis, on se retrouvera peut-être en finale tout à l'heure. Jouez avec nous, en tout cas. Vous qui nous écoutez, si vous venez de nous rejoindre, amusez-vous. Comptabilisez un maximum de points pour arriver avec une question chiffrée pour vous départager pour deux places pour aller au Festival des Grandes Marées à Julouville avec ici Cotentin. 02 33 23 13 23. À tout de suite pour jouer.

0: Ici Cotentin avec LP Lost on You.
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0: Allez, jetez-vous à l'eau dimanche à Saint-Germain-sur-Aix. La SNSM lance un appel à vos candidatures pour leur 4e édition de la course des baignoires. Créez votre embarcation originale, naviguez avec votre équipe, relevez des défis amusants. C'est forcément super sympa avec la famille, vos enfants. Les inscriptions se font dès maintenant. Donc pour en savoir plus, appelez-nous au 02 33 23 13 23. Puis dimanche, sortez les paillettes. Allez encourager les majorettes pour le grand gala des Miss Pirouaises. Rendez-vous au gymnase de la Haie du Puy dès 13h30. Spectacle aura lieu à 14h30 avec au programme des solos, des duos, des trios et de grands ensembles pleins de grâce et d'énergie. L'entrée est à 5€ pour les adultes et c'est 2,50€ pour les enfants jusqu'à 10 ans.
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0: Et voici Francis Cabrel, la fille qui m'accompagne.

0: Et c'est Cotentin avec Francis Cabrel, la fille qui m'accompagne.
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0: Avec Pauline à Yvetot-Bocage, bonjour.
2: Bonjour.
0: Vous allez bien, Pauline?
2: Ça va très bien, et vous?
0: Bien, merci. Bientôt en vacances?
2: Oui, bientôt, ouais.
0: Dans combien de temps?
2: Dans 15 jours.
0: Oh, ça va passer vite.
2: Oui.
0: Bon, mais on va peut-être passer un petit moment en vacances ensemble, ça vous dit?
2: Ah oui, avec plaisir.
0: Allez, direction le camping d'ici Cotentin. Ouh, vous allez voir qu'il y a plein de choses à découvrir dans notre camping. Hein. Et puis des endroits sympas. Alors bien sûr, Cindy, elle a pris pas mal de glace. Hein. 11 parfums de glace quand même tout à l'heure, avec Beck. On a eu aussi un petit tour dans le parc à chiens avec Angélique, qui a marqué 6 points. À vous de faire plus, bien sûr, pour arriver en finale. Il y a une question chiffrée en cas d'égalité. C'est la première qui s'est inscrite, premier inscrit qui pourra passer en finale. Ça se passe comme ça sur votre radio locale ici Cotentin. Il reste le mini-golf ou le bar?
2: Le bar.
0: Allez. Oh, vous aimez bien les petits cocktails, hein, Pauline?
2: Oh oui.
0: Bon. Il y a avec ou sans alcool, on est d'accord, hein?
2: Oui.
0: Bon. Alors, dans le bar, vous avez 15 secondes pour me dire 3, 2, 1. Dites-moi ce que vous voyez dans un bar.
2: Des bouteilles, des verres, des chaises, des tables, des pressions,
0: Top. Bouteille, 1 point, 2, 3, 4, 5 points. Vous m'avez dit bouteille, verre, chaise, table, pression. Vous avez fait 5 points en 15 secondes. En même temps, il faut vraiment être concentré en se disant « Attends, il y a quoi dans un bar? Il y a quoi dans un bar? Qu'est-ce qu'on voit ?» C'est pas forcément évident, mais vous vous êtes bien débrouillé quand même. 5 points, c'est pas mal. Hein, vous êtes fiers de vous quand même?
2: C'est pas assez. Oui, c'est très bien.
0: Bah, c'est pas assez, mais c'est toujours ça quand même. Mais c'est vrai que Angélique Abribeck a fait 6 points et Cindy a fait 11 points. Mais vous pourrez rejouer vraiment quand vous voulez. D'accord, Pauline?
2: Ok.
0: Oh, ne soyez pas déçus, s'il vous plaît.
2: Ouais,
0: gardez le sourire. Oh, bah oui, je m'en doutais. Bah oui. Mais il y en aura peut-être. Hey, restez à l'écoute de votre radio locale. Ici Cotentin, et peut-être qu'il y aura d'autres places pour aller donc à Julouville au festival. D'accord? Ok, je vous fais un gros bisou, Pauline. À bientôt. Au revoir.
2: À bientôt.
0: Allez, on va continuer avec Matt Pokora quand même. Et dernière candidate, ce sera dans quelques instants pour gagner. C'est vrai, les dernières places sont à gagner, effectivement, pour aller applaudir notamment Christophe Maé, Electro Deluxe, Super Funk, Violette Indigo et Palladium, samedi 25 juillet au Festival des Grandes Marées à Julouville. Dernière place à gagner sur votre radio locale ici Cotentin. Tentez votre chance.
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0: Ici Cotentin avec Matt Pokora, quand même.
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0: Quatre lieux aujourd'hui, le camion à glace, le parc à chiens, le bar et le mini-golf. Et puis notre dernier candidat, Claude Amilière. Bonjour Claude.
2: Bonjour, ben, je ne vais pas vous dire votre prénom, je suis...
0: Je m'appelle Aurore, enchantée Claude.
2: Bonjour Aurore.
0: Vous allez bien ?
2: Ça va bien vous-même ?
0: Oui, ça va bien, merci. Bon, vous avez compris le principe du jeu. En 15 secondes, il faut citer pas mal de choses pour se qualifier et pour peut-être gagner. Donc, deux places pour aller samedi au Festival des Grandes Marées à Jullouville du 18 au 26 juillet. Ce festival revient avec une nouvelle édition incroyable. Et donc, le 25 juillet, vous pourrez applaudir Christophe Maé, Electro Deluxe, Superfunk, Violette Andigo ou alors Palladium. Dernière place à gagner, bien sûr, en écoutant votre radio ici Cotentin. Alors, il reste le mini-golf. Ça vous dit d'aller jouer au mini-golf avec moi ?
2: J'ai pas le choix.
0: Ah ben en même temps, on va s'amuser, ça va être sympa.
2: Mais oui, tout à fait, on va essayer.
0: Vous êtes prêts ? 3.
2: Oui, j'ai vu que les scores étaient copieux par contre.
0: 2. Attention. 1. Citez-moi des objets que l'on trouve sur un mini-golf.
2: Une T, une balle, une voiture, une mini-voiture.
0: Une mini-voiture.
2: Une casquette, un golfeur. Je ne sais plus le truc à qui on tape dans la balle.
0: Vous m'avez dit quoi ? Vous m'avez dit quoi en premier avant balle ?
2: Une T. La T, c'est le socle c'est qu'on pose à balle.
0: Ah oui, une T. J'avais pas compris le
2: T. T, deux accents.
0: Donc ça fait une T, une balle, une mini-voiture, une casquette. Et
2: un golfeur.
0: Un golfeur. Ça fait 5 points.
2: Eh oui, c'est trop court.
0: C'est trop court. Comme Pauline à Eftobocage qui a fait 5 points tout à l'heure, bah on a Angélique à Bricbec qui a fait 6 points et Cindy carrément 11 points. Mais bon, oui, en même temps, le mini-golf, on s'est bien amusé, c'était sympa comme tout. Hein.
2: Ouais, ouais.
0: Et puis,
2: c'était costaud. Hein,
0: bah, c'était un petit peu costaud, c'est vrai. J'en conviens. Mais vous rejouerez, n'est-ce pas ?
2: Mais tout à fait, ça donne l'occasion de jouer plus vite.
0: Exactement. Claude, je vous souhaite une très très belle journée, un bon mardi. Et puis, et puis à la prochaine, d'accord ? Merci beaucoup.
2: Merci, à la prochaine.
0: Au revoir. Voici Yves Dutheil, la langue de chez nous. Et vous avez bien compris que nos deux finalistes, eh bien, on les retrouve dans quelques instants. Cindy à Bricbec et Angélique aussi à Bricbec. Bricbec en folie aujourd'hui. Hein. Toutes les deux. À tout de suite. Merci beaucoup de votre fidélité. Voici la langue de chez nous et Yves Dutheil en attendant.
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0: Petit Cotentin avec la langue de chez nous, c'était Yves Duteil. Brickbeck en force avec Cindy et Angélique en finale. Et c'est juste après ceci.
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0: Nos deux finalistes, Cindy à Brickbeck et Angélique à Brickbeck. Quand je dis Brickbeck en force, les filles, bravo.
3: Oui, les Brickbeck, bonjour Angèle.
0: Ah, vous vous connaissez?
4: Bonjour madame.
0: Ah, mais vous vous connaissez? Peut-être? Non?
4: Non, moi ça ne parle, non.
0: Non, vous n'êtes pas croisé sur le marché à Brickbeck?
4: Je ne pense pas.
0: Bon, Cindy, 11 points, donc vous avez la main. Soit vous commencez pour la question chiffrée pour vous départager. Il y en a une de vous deux qui repartira avec deux places pour aller à Jullouville le 25 juillet à applaudir entre autres Christophe Maé, hein, puisque le festival Nouvelle Édition, c'est du 18 au 26 juillet avec votre radio locale ici Cotentin. Donc soit vous conservez Cindy la main, soit vous laissez Angélique commencer. Que faites-vous? Cindy? Ah, Cindy.
4: On a perdu
0: Cindy. Je ne sais pas qui va commencer finalement. C'est elle qui va décider. Hein. On va essayer de la recontacter pour voir si on arrive à se connecter au mieux, parce que c'est ce qu'il faut pour vous départager toutes les deux quand même. Alors, est-ce qu'on a retrouvé Cindy? Oui, elle arrive. Bon. Parfait.
4: Elle est de retour.
0: Il va bien falloir se connecter là. Alors, oui. Vous voulez commencer ou vous laissez Angélique commencer?
4: Allez, vas-y, que Angélique commence.
0: Bon, alors, Angélique, est-ce que vous êtes du style à randonner, vous, Angélique?
4: Non.
0: Non, pas trop? Ouais. Bon, alors, ce matin, Pierre-Émile, chargé de développement itinérance et randonnée à l'Office de tourisme du Cotentin, était donc mon invité dans Bienvenue chez vous. Et dites-moi, Angélique, il l'a dit, hein, donc j'espère que vous avez été à l'écoute, la Manche compte combien de kilomètres de sentiers de randonnée dans le Cotentin? Donc dans le Cotentin, combien on compte de sentiers de randonnée dans le Cotentin? Angélique, combien de kilomètres? Vite. Allez, on... Combien? 500 kilomètres dans le Cotentin. Et vous, Cindy?
4: 450.
0: Combien?
4: 450,
0: j'avais pas compris. Ok.
4: Non.
0: Alors, dans le Cotentin uniquement, on compte 3700 kilomètres de parcours balisés, toutes randonnées confondues. Je suis désolée, Cindy, 450, c'est pas assez.
4: Non, c'est pas grave.
0: Bon, je vous rejouerai vraiment quand vous voulez, d'accord?
4: Il n'y a pas de souci. Bonne journée à vous.
0: Bravo Angélique! Bonne journée Cindy! Vous gagnez Angélique! Deux places pour aller le 25 juillet au Festival des Grandes Marées, applaudir entre autres à Jullouville, Christophe Maé, Electro Deluxe, Superfunk, Violette Indigo, et passer un très très beau moment avec votre radio locale ici Cotentin. Bravo à vous!
4: Eh ben merci beaucoup, super!
0: Je suis ravie, passez un bon moment. Merci de votre fidélité. Voici le groupe Queen et à bientôt Don't Stop Me Now. Et puis l'info arrive à midi avec le journal présenté par Nolwenn Lejeune. On vous embrasse Angélique, à bientôt!

0: Ici Cotentin avec Queen, Don't Stop Me Now. Soyez les bienvenus. Belle journée, nous sommes le mardi 30 juin.
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0: Et demain, on passe en juillet. Incroyable, ça passe vite. Les midis. Allez, midi, l'heure de faire un point avec le journal qui vous est tout de suite présenté par Nolwenn Lejeune.
2: C'est la fin aujourd'hui d'une histoire industrielle de plus de 40 ans à Saint-Pierre-en-Auge dans le Calvados. La CIBEM ferme officiellement ce mardi. L'annonce avait été faite il y a 9 mois par le groupe SNEC, une filiale de Lactalis. Annonce insidieuse, estime en substance l'avocate des 60 des 104 salariés de l'usine qui ont saisi la justice. Maître Élise Brandt raconte les derniers mois de travail des ouvriers.
3: Les conditions de travail étaient devenues extrêmement difficiles, puisque le dernier mois, les dernières semaines, il ne restait plus qu'une dizaine de salariés sur le site. Les machines étaient démontées, mais bien évidemment, il n'était pas question de dispenser ces salariés de venir travailler. Ils ont été dans l'obligation de venir sur le site et de nettoyer le site qui n'avait pas été entretenu, évidemment, depuis plusieurs années. Donc, ça a été vraiment une fermeture dans des conditions très, très difficiles. À faire le ménage, oui, à passer le balai un peu partout, à nettoyer, à ranger, à démonter leurs propres machines. Vous imaginez un peu psychologiquement ce que ça représente. Oui, ça a été extrêmement difficile. Et ça a été extrêmement difficile également, surtout l'annonce de la fermeture, lorsqu'on leur a dit qu'il fallait accélérer les cadences. Parce que vous comprenez, on n'avait plus besoin d'eux. On allait se fournir auprès d'un prestataire extérieur au groupe Lactalis. Mais il fallait absolument faire des stocks pour qu'il n'y ait pas de rupture pour les usines de production. Donc ça a été vraiment pour eux, ils se sont sentis particulièrement méprisés en fait.
2: Élise Brandt au micro ici de Jean-Baptiste Marie. Un incendie s'est déclaré dans un immeuble dans le centre-ville de Flers ce matin vers 6h dans les combles. Il s'est propagé aux étages inférieurs. Rassemblement prévu cet après-midi devant la direction académique du Calvados à Hérouville-Saint-Clair. Les parents de l'école Marie Curie de Yves près de Caen sont reçus pour obtenir la réouverture d'une classe. Le nouveau directeur du mémorial de Caen, officiellement nommé ce matin, Laurent Renis-Lemoyle, prendra ses fonctions demain. Il arrive de la Manche où il était directeur des services de l'agglomération de Cherbourg en Cotentin. En football, les séances d'entraînement collectif ont repris hier au stade Malherbe-Caen avec une mauvaise surprise pour les supporters cannais qui n'ont pas eu accès au bord du terrain d'entraînement à Venoy. Ils ont dû rester derrière les grillages, contrairement à la tradition et aux années précédentes. Les Bleus, de leur côté, vont tenter de se qualifier ce soir pour la suite de la Coupe du Monde. Ils affrontent la Suède à 23h à New York. Archi favoris, les hommes de Didier Deschamps viennent d'enchaîner 3 victoires avec 10 buts marqués. Mais attention à ne pas se faire surprendre par des Suédois qui n'ont rien à perdre, prévient le sélectionneur français. Mise en garde qui émane également d'un supporter de la Manche, originaire de Ducel-et-Chéry, Benjamin Midi, et qui a fait le déplacement.
4: Effectivement, là, il n'y a pas le droit à l'erreur. Après, je vous avoue que je veux pas paraître trop arrogant, mais pour le contre la Suède, je me fais pas du tout de soucis. Je l'ai vu leur match, ils ont pas été bons. Ils ont juste mis 5-1 à la Tunisie, mais contre les Pays-Bas, je les ai trouvés relativement faibles. C'est une des équipes que j'ai vu le plus pendant cette Coupe du Monde. Je me fais pas de soucis contre la Suède. Pour moi, ça va commencer à partir des 8e.
5: Selon vous, la Suède, c'est bon, c'est plié?
4: Alors, j'espère que la Fédération française de la Loose n'écoutera jamais cette interview et qu'ils vont pas la ressortir quand on se sera fait éliminer par les Suédois. Mais ouais, effectivement, moi j'y crois. Pour moi, c'est du tout cuit. À tous les niveaux, c'est inférieur, largement inférieur à la France. D'ailleurs, j'ai réservé toutes mes chambres d'hôtel en pariant sur une première place de la France jusqu'à un parcours en finale. La chance est avec moi pour le moment, et même depuis lors de ces 3 dernières Coupes du Monde. J'avais fait pareil en 2018 et en 2022, et on est allé au bout. Jamais 2-3. Ça serait exceptionnel de voir une 3e finale d'affilée, vraiment.
2: Le lycéen Benjamin Midi au micro de Pierre Coquelin, la Fédération française de la Loose dont il parle. C'est un groupe sur les réseaux sociaux qui s'amuse des plus belles défaites du sport français. On espère que le match de ce soir ne va pas les inspirer. France-Suède, 16e de finale de la Coupe du Monde. Coup d'envoi à 23h ce soir à New York. Rencontre que vous pourrez suivre sur ici.fr, la chaîne YouTube d'ici. On passe tout de suite à la météo.
0: Oui, Nolwenn, une météo plutôt nuageuse en ce moment, mais les éclaircies vont arriver au fil des heures. Vous allez voir rapidement, le soleil va se faire une petite place. Vous allez pouvoir en profiter jusqu'à la fin de la journée, tout en bien sûr pensant à la petite crème solaire, car l'indice UV est assez élevé aujourd'hui. Les températures pour les maximales, elles sont comprises entre 22 et 26 degrés. On note 22 à Coutances en ce moment. Il fait 23 si vous êtes à Agon. Il fait 24 à Saint-Lô. Et puis un petit 19 en ce moment à Auderville. L'indice UV donné par Soleil Info, il est de 7 élevé, donc évitez de vous exposer entre 12h et 16h. Pensez chapeau, lunettes, crème solaire évidemment. Et puis protégez aussi vos enfants avec des vêtements couvrants, c'est toujours mieux. Et puis évidemment, vous éviterez comme ça le coup de soleil, y compris pour vous, parce que souvent on se dit, allez, on met aux enfants, puis on oublie parfois de s'en mettre régulièrement également toutes les 2 heures. Donc protégez-vous bien et continuez de vous amuser. Maintenant, il est 12h05 avec Valérie Damidot et Éric Bastien.
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0: Bonjour la France, j'espère que tu vas bien. La France, il y a la France qui joue ce soir.
5: Exactement, à 23h.
0: Allez les bleus. Bon alors,
5: Suède.
0: Je vous rappelle que toute la semaine, nos candidats chéris s'affrontent pour se sélectionner pour la finale de vendredi. Et puis il y a des trucs un peu sympas à gagner, j'aime mieux vous le dire. Parce que le premier prix, c'est un séjour pour 4 adultes à PortAventura World. Et là, trois jours de nuit en pension complète dans un hôtel 4 étoiles. Hein, c'est quand même PortAventura World, c'est quand même énorme. Vous avez un accès illimité pendant 3 jours à PortAventura Park. Vous avez un accès à Ferrari Land. Et évidemment, vous allez. Ça, c'est la Ferrari. Attends, il y a Enzo Ferrari qui vient de se retourner. Il a fait un flip-flap.
5: C'est la vieille de chevaux, quoi.
0: Ah, c'est ça. Évidemment, c'est vous qui choisirez votre période de séjour. Et en plus, comme votre radio ici est hyper sympa, on vous donne 100 euros de carburant pour aller dans ce petit paradis. Voilà, ça, c'est le premier prix. Le deuxième prix, c'est quoi?
5: Qui c'est qui, toute l'année, vous a fabriqué une cafetière 32 dosettes et 6 verres en verre?
0: C'est
5: Joe Malango. Ouais, qui c'est le meilleur? Qui c'est le meilleur?
0: Olé!
5: C'est Joe Malango.
0: Voilà.
5: Une cafetière à gagner vendredi.
0: Eh ben c'est magnifique, on accueille nos deux candidats du jour, Daniela et Stéphane.
5: Olé.
0: Comment ça va les amis?
5: Bonjour.
8: Bonjour Eric et Valérie.
5: Bonjour Daniel et Daniela et Stéphane, pardon.
9: Bonjour Eric et Valérie.
0: Ça va Daniela?
9: Ça va très bien, oui.
0: C'est magnifique, tu joues avec Ici oui. Nord.
9: Oui.
0: Tu habites à... Alors, comme on dit Canfin ou Camphénon?
9: Oui.
0: Comme on dit Canfin en Carambeau.
9: C'est bien ça.
0: Alors, tu as 75 ans, tu habites donc Canfin. Comment ça s'appelle les habitants de Canfin en Carambeau?
9: Les Canfinois.
0: Tu es une petite Canfinoise, voilà.
9: Oui.
0: Eh ben voilà. Tu es mariée à Christian, tu as 3 enfants, tu as plein de petits-enfants. T'en as combien des petits-enfants?
9: 7.
0: Oh la vache. Ah oui, quand même. Hop, hop, hop.
9: Oui, enfin, j'en ai 7 garçons et 2 petites filles rapportées, quoi, on va dire.
0: Eh ben, c'est pas mal. Et, oui. Et alors, par contre, au niveau des animaux, on est sur quoi? Est-ce que tu as des animaux chez toi?
9: Oui, attendez, j'ai encore aussi une arrière-petite-fille. Hein.
5: Oh là là.
0: Oh là là. Ah oui, tu es arrière-mamie. Oh, pop, pop,
9: oui,
0: pop, pop.
9: Oui, oui.
0: Et, attends, comment ils s'appellent, comment ils t'appellent tous ces petits-enfants et ces arrière-petits-enfants-là? C'est mamie, c'est quoi?
9: Nani.
0: Oh, c'est mignon, Nani, c'est très mignon. Alors, oui, il paraît que tu as des pigeons de concours.
9: Oui, c'est ça, oui. Enfin, mon mari a des pigeons de concours, Christian.
0: Et qu'est-ce que c'est, des pigeons de concours?
9: Ah bah, des pigeons, c'est le sport comme au beau film. Bon, ils jouent plutôt court, hein, parce que, bon, en vieillissant, c'est plus difficile. C'est-à-dire qu'on met des pigeons, bah, on les porte dans un siège, on les bague, ouais. Et les pigeons sont transportés à 150, 200, des fois 500, 600 kilomètres, et sont relâchés le lendemain matin ou 2 jours après. Et ils reviennent au pigeonnier.
0: Et c'est donc celui là, qui... Ah bah oui, c'est celui qui revient qui a gagné, quoi.
9: Après, là, il faut, bah, on enlève la bague, on constate, on repart au siège, et puis bah, premier arrivé à gagner. Après, c'est tout calculé, hein, parce que les distances sont pas pareilles partout.
0: Bah, donc, oui, c'est pas mal, oui. Ça, dis donc.
9: Oui.
0: Alors, tu es retraitée et tu avais un métier exceptionnel que beaucoup oui. auraient eu envie de faire. Tu emballais les bonbons, tu étais mécanicienne en confiserie.
10: Je vous ai apporté oui. des bonbons.
0: Mon
10: mon Dieu. Et tu travaillais pour la pie qui chante. Oh là là.
5: Oh, la pie qui chante, c'est vieux ça.
10: Oh, oh là là là là. Ma passion.
5: Ah, les bonbons.
10: Oui. Ah bah ça.
5: Pie qui chante.
10: Oh là là là là, ça c'est magnifique. Bon, alors, nous allons tout de suite marquer le premier point, parce que je sais que tu me... Bien sûr, Daniela, je te fais confiance. Alors, tiens, on va... Petite ambiance.
11: Le chat de la voisine qui n'a pas une cuisine et fait ses gros ronrons sur un balai de redondons.
10: Et voilà, le chat de la voisine qui fait des gros ronrons. On va parler des chats.
11: De poules et de poules.
10: Écoute bien cette question. Les chats sont les animaux de compagnie les plus nombreux en France. Est-ce que c'est vrai ou faux ? Top chrono, 5 secondes.
9: Bon, je vais dire vrai, je crois.
10: Eh ben, tu as raison. Oui, c'est les chats qui... Alors, les chiens aussi sont populaires, mais...
9: Oui, c'est pour ça.
10: Eh oui, en France, il y a 16 millions de chats et 8 millions de chiens. Donc, quand même, voilà, les chats sont majoritaires. Bravo, premier point.
5: Voilà, on apprend des choses, on s'amuse. C'est comme ça tous les jours dans Au Taquet. Stéphane avec ici, Loire-Océan. C'est donc dans le 44, c'est en Loire-Atlantique. Salut Stéphane.
12: Oui, rebonjour.
5: Rebonjour. Où est-ce que tu habites, Stéphane, exactement ?
12: Alors, j'habite à Corcoué-sur-Logne.
5: Oh là là ! Et qu'enfin, Carambeau, Corcoué-sur-Logne. Comment on appelle les habitants de Corcoué-sur-Logne ? Attends, laisse-moi deviner, les Corcoué, hein.
12: Exactement.
5: C'est vrai ? Oh, pas mal. Oui. Corcoué, ouais, pas mal. Corcoué.
10: Et l'autre, il s'auto-congratule. Oh, c'est pas mal.
5: Hey. Voilà, je m'auto-embrasse. Tu es mariée à Bernadette. Comment elle va, Bernadette ? Aujourd'hui.
12: Madame va bien.
5: Madame va bien, impeccable, tant mieux. Vous avez eu deux beaux enfants, comment s'appellent-ils ?
12: Thomas et Alexandre.
5: Ouais, et j'ai cru comprendre, Stéphane, que tu étais devenu papy, là, il n'y a pas longtemps.
12: Ah, il y a un bon mois, on est devenu papy et mamie.
5: Oh, alors comment, c'est une petite fille ? Petite fille, c'est ça ?
12: Une petite fille.
5: Comment s'appelle-t-elle ?
12: Elle s'appelle Talia.
5: Talia, voilà, qui a un mois. Et pas du donc. Qu'est-ce que ça fait d'être papy, Stéphane ? Parce que bon, 60 ans, voilà, papy, quoi.
12: Bah, c'est bien, c'est ce qu'il faut.
5: C'est ce qu'il faut. Deux chats, oui, Tornade et Roussette.

0: Hey Stéphane, c'est demain ta retraite, c'est ça hein?
1: Oui, exactement.
0: Bon, ça va, tu le vis comment de dire que demain c'est fini quoi? Après,
1: bien.
2: Bah, 60 ans la retraite,
1: bien.
2: C'est le bonheur.
0: Ouais. Ah oui, non, c'est bien, là, il va pouvoir profiter.
1: Ah, j'ai un peu plus de 60 ans. Hein.
2: À quel âge?
0: Moi, j'ai marqué 60. Hein.
1: J'ai 60 ans et 5 mois.
2: Oh, il va jouer sur 5 mois, celui-ci.
0: Fais son coquet, alors, Stéphane. Ouais. Bon, on y va? On joue?
1: Bonjour.
0: Allez, c'est parti. On va jouer avec les Rolling Stones, qui ont choisi leur nom suite à un pari perdu avec un groupe de jazz appelé les Pierres qui roulent. Est-ce que c'est vrai ou faux? Top chrono, 5 secondes. Les Rolling Stones, ils s'appellent les Pierres qui roulent parce qu'ils ont perdu un pari.
1: C'est faux.
0: C'est faux, t'as raison. Le nom du groupe est inspiré de Rolling Stone. Morceau de Muddy Waters. Muddy Waters.
2: J'adore quand il prend les accents. J'ai envie de crever.
0: Bah oui.
2: Je demande pardon à la Grande-Bretagne. Je répète.
0: Muddy Waters. Considéré comme le père du blues de Chicago et dont les Stones sont des fans ultimes.
2: Mais... Allez, ça fait un point Daniela, un point Stéphane. Muddy Waters. Et là, tout de suite, Belle Isle en Mer.
0: C'est plus facile à prononcer.
2: Belle Isle en Mer, Marie Galante. Laurent, vous écoutez ici, on vous aime, à tout de suite mes chéris.

0: oui, parce qu'il faut boire.
1: Oui. Et vous laissez boire.
0: Et vous laissez boire. Voilà.
1: Vous refaites les paroles, quoi.
2: Bah, écoutez.
1: Ah, pauvre Laurent Voulzy.
0: Et alors, c'était comment ça s'appelait? Belle Île aux Mers.
1: C'était Belle
0: Marie Galante.
1: Belle Île aux Mers de Marie.
0: Allez, jingle, Vincent, vas-y.
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1: C'est la Bretagne, Belle Île aux Mers.
0: Oui, bah oui, bah, oh, dis donc, hé, redécouvre.

0: Couvrez vos départements et les régions de France avec Tonton Bastien. Alors, Stéphane, ici Loire-Océan, affronte Daniela, ici Nord. Ils ont un point chacun. Daniela, je le rappelle, habite à Canfin, en Carambeau. J'adore ce nom. Hein. Ça me fait penser à Carambole. Bon, je ne sais pas pourquoi. Alors.
1: Oui, ou à Confiné.
0: Non, enfin, à Carambole. Oui. Alors, il paraît qu'on fait de la gym douce et du stretching.
2: Oui, c'est bien ça, oui.
0: Oh, quel courage, j'aimerais bien avoir ton courage, j'y arrive pas moi. Je...
2: Oui. Oh, c'est pas facile, hein, c'est vrai, mais bon, c'est... il faut faire quoi.
0: Ah, oui, il faut. Alors, tu bricoles pas, mais tu jardines un petit peu avec ton mari, vous faites. Toi, tu fais les fleurs et lui, il fait le potager, c'est ça?
2: Oui, c'est bien ça.
0: Ouais. T'as quoi comme fleurs dans ton jardin?
2: Ouf, il y a des géraniums, il y a un petit peu de tout, je ne saurais pas dire, je ne sais même pas, je ne suis pas très... Il y a des roses, il y a des œillets, il y a...
0: Fleurs
2: qui me plaît, j'achète et puis...
0: Alors, tu adores cuisiner et comme ta maman était italienne, tu nous fais beaucoup de la sauce bolognaise. Tu adores faire ça, la sauce bolognaise. Là.
2: Hein? Oui, bien sûr.
0: Ah là.
2: Pas aussi bonne que celle de maman, mais elle est bonne quand même. Quoi.
0: De toute façon, rien n'est aussi bon que le truc de maman.
2: Non, c'est vrai.
0: Ben oui, moi ma mère faisait la blanquette, j'essaye pitoyablement de lui arriver à la cheville. Alors, qu'est-ce que tu aimes faire en dessert? Il paraît que tu es très bonne en dessert aussi.
2: Non, je suis vraiment bonne en dessert, c'est ce que j'avais dit. Je fais de la tarte à la crème, de la tarte au hibouille. C'est les tartes de Ducasse du Nord.
0: Ouais.
2: Alors, ça, souvent, on me demande quand on fait quelque chose, une petite fête, on fait une tarte comme ça.
0: Ouais.
2: Du tiramisu.
0: C'est pas mal, ça.
2: Tiramisu, oui.
0: Des clafoutis, dis donc, il paraît que tu fais des clafoutis.
2: Ah, des clafoutis aux cerises, oui, bien sûr, oui.
0: T'es bonne, hein. Ça veut dire que tu fais des desserts, ma chérie. Voilà,
2: cerises, nectarines, avec des nectarines aussi, c'est très bon.
0: Bien. Alors, est-ce que tu vas marquer le deuxième point? Oui, bien évidemment. C'est la deuxième question, vrai ou faux? Attention, petite chanson.
3: Connaissez-vous, monsieur le maire, de fouiller les cantaloupes?
1: On a du très très jeune hein, depuis midi. Hein.
0: Eh ben moi j'adore. Alors, est-ce que nous allons parler des mères? Les mères de village, hein, pas les mamans. Le salaire d'un maire en France, eh bien, il paraît que ça varie en fonction du nombre d'habitants de la commune. Est-ce que c'est vrai ou faux? Top chrono 5 secondes. Est-ce que le salaire d'un maire varie en fonction du nombre d'habitants de la commune?
2: Vrai ou faux? Moi c'est vrai.
0: T'as raison, c'est totalement vrai. Et oui, l'indemnité d'un maire peut aller d'un peu plus de 1100 euros dans les villages de moins de 500 habitants à plus de 6000 dans les grandes villes. Bravo, deuxième point.
1: Stéphane qui a marqué ou qui n'a pas marqué? Je me souviens
0: plus.
1: Ah oui, il a déjà
0: un point. C'est vrai que
1: le gars... Je n'avais pas noté. Non, je t'ai concentré sur la retraite de Stéphane. Hein. Officiellement, c'est demain. Ici, Loire-Océan, à Courcouët-sur-Logne. Alors, puisqu'on parle de cuisine avec Daniela, j'ai cru comprendre que tu étais quand même un bon petit cordon bleu, mais du niveau de Top Chef, tu dirais, Stéphane, c'est quand même pas mal, hein.
4: Non, pas au niveau de Top Chef.
1: Ah, et ta femme adore quand tu cuisines. Qu'est-ce que tu aimes faire? Qu'est-ce que tu prépares?
4: Ah, ben je fais des cassolettes de dinde ou des tartes au fromage et champignons et tomates.
1: Ah oui, des plats un peu au feeling, hein, suivant ce que t'as dans le frigo, c'est souvent un peu la bonne façon de faire, généralement.
4: Voilà.
1: Et alors, tu fais des quiches à l'ail, l'ail des ours.
4: Avec des ours.
1: C'est-à-dire
4: tu connais... quand c'est la saison, l'ail des ours à la campagne.
1: D'accord, ok. Ah ok, d'accord, et ça t'en mets partout, et tes proches en ont un peu marre, c'est ce qu'on
4: va dire. Quand c'est la saison, ils en ont un peu marre.
1: Stéphane, tu t'investis dans la vie de ton village. On parlait des villages justement avec le salaire des maires. Toi, qu'est-ce que tu fais en termes d'investissement? Tu donnes des coups de main?
4: Voilà, je donne un coup de main. Ce que je disais à Gwenaël au téléphone l'autre jour, j'ai inventé un nouveau nom. Le village, je me promène dans le village et je leur donne un coup de main.
1: D'accord.
4: Le matin, je prends le café, puis l'après-midi, c'est une petite bière.
1: Et en quoi tu donnes un coup de main en prenant un café et en buvant une bière? J'ai pas compris.
0: Bah, il soutient les troupes.
4: Parce que j'ai du temps à perdre, donc je vais
1: voir. Ah, d'accord. Avec modération, tout ça, bien sûr. Non, mais voilà, tu participes à toutes les fêtes de village, pour la galette des rois, pour les moules frites de l'été, voilà. Il se passe plein de choses chez toi. Mais oui, Stéphane. Jouons avec ta question qui arrive, elle vaut un point. Et nous retournons en Espagne.
5: Et viva España.
1: Ah, bah, c'est là qu'on compare, hein, c'est un séjour en Espagne qu'on vous offre cette semaine.
0: C'est la compa, ouais, c'est la compa.
1: C'est la compa, que nous partons.
0: Ah, voilà, c'est mieux, ouais.
1: Vous insinuez que je parle mal, c'est ça?
0: Absolument pas.
1: Je ne parle mal de la France.
0: Je ne me permettrai absolument pas de critiquer, la France jugera d'elle-même. Allez, pose ta question.
1: L'Espagne recrute 10 000 volontaires pour boire du vin tous les jours pendant 4 ans. Est-ce que cette info est vraie ou faux? Top chrono. 5 secondes.
4: C'est vrai.
1: L'Espagne recrute 10 000 volontaires pour boire du vin tous les jours pendant 4 ans. Bah, t'as raison.
0: Oui.
1: C'est l'Université de Navarre en Espagne qui a lancé une étude pour déterminer si une consommation modérée et régulière de vin lors des repas est plus bénéfique que l'abstinence. C'est fou, ça.
0: J'en connais qui vont y aller.
1: Ah oui.
0: Et qui vont après être malades. Allez, ça fait 2 points pour Daniela, 2 points pour Stéphane. Et là, tout de suite, oh là là, c'est le moment de, c'est le moment de bouger vos petits bodies. Ouh. Parce que c'est Kenny Williams, Come Back to Me. Vous écoutez ici, on bouge son boule, là, tout de suite, mes chéris.

0: Non, ah,
1: j'ai la même voix grave que lui.
0: Non, non, je n'ai pas du tout la voix de Sunny Williams. En plus, c'est une bombe atomique, le gars.
2: Et alors? Et alors? Qu'est-ce que t'insinues?
0: Rien, pas du tout. T'es très beau. Voilà, jingle. Allez, hop, hop, hop.
2: C'est une honte. Cette femme est une honte.
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0: Excusez-moi, tapez Kenny Williams sur les internets, vous allez voir.
2: Pas taper Eric Bastien sur les internets.
0: Oui, voilà, bah justement, et puis vous ferez la comparaison.
2: Pense à ma mère, qu'est-ce qu'elle pense de tout ça?
0: Bah, ta mère, elle t'aime.
2: Mamie au monde.
0: Oui, bah, elle
2: t'aime. C'est la seule, d'ailleurs.
0: Oui, voilà. Allez, nous sommes avec Daniela qui a 2, Stéphane qui a 2. Alors, comme ça, Daniela, on aurait aimé déjeuner avec Serge Gainsbourg.
4: Oh oui, oui, j'adorais.
0: Alors, est-ce que tu connais cette chanson, la javanaise? On adore, non? En dansant la javanaise. On adore.
4: Oui, c'est
0: vite,
4: c'était un artiste complet pour moi.
0: Ah bah oui, c'est des magnifiques chansons. Magnifiques chansons. Alors, ma petite chérie, c'est l'heure du quiz musical. Je t'explique.
4: Aïe, aïe.
0: Non, non, pas aïe, aïe, aïe. Écoute bien. C'est... Non, non, je te jure, chérie, il faut que tu écoutes bien les chansons. En fait, je vais te faire écouter 3 chanteurs, enfin, 3 extraits musicaux. Il y a 2 fois le même et il y a un intrus.
4: Oui.
0: Alors, si tu écoutes bien les voix, tu dois reconnaître l'intrus et tu devras me dire qui est l'intrus. Attention.
4: D'accord.
0: Écoute bien.

0: Ah, ça vous a plu, ça?
1: Ah, j'adore, j'adore ces chanteurs.
0: Ah,
1: allez,
0: c'est cadeau.
1: Qui est le petit intrus qui ne chante qu'une fois? Top chrono, dispo.
2: Si je vais Pierre Connu, ça doit être Chuck Dutron, non?
1: Eh bien... Je vais m'étouffer.
0: Oui, ne mourrez pas tout de suite.
1: Bien, bien sûr que c'est Jacques Dutronc avec les cactus. Il vient des cactus. Oh yeah. Moi, je me pique de le savoir. Et les deux autres chanteurs, enfin, les deux autres chansons,
0: oui.
1: C'était qui le chanteur? Tu l'as reconnu?
2: C'était Mitchell, non?
1: Eh oui, bien évidemment. Tu marques. Eh ben, tu marques 2 points. Ça fait 4, ma chérie. Bravo.
0: Bon, Stéphane, elle était pas mal, hein. Elle était pas mal du
1: non,
0: tout.
1: Non, non, non.
0: Non, elle était très bien.
1: Elle était exceptionnelle.
0: Oui. Rendez-vous, qui a gagné hier?
1: C'est
0: déjà
1: vraiment
0: un candidat. N'oubliez pas que j'ai déjà un candidat.
1: On appelle ça le félin de ta maman.
0: Oui,
1: mais bon,
0: c'est
1: allez.
0: Ça, voilà. Stéphane, n'écoute pas, elle n'est que fier les cours.
3: Oui.
0: Ça s'étouffait. Stéphane, on parlait de déjeuner. Bon, Daniela a dit qu'elle aimerait bien déjeuner avec Serge Gainsbourg. Toi, on t'a posé la même question. Avec qui tu aimerais déjeuner à 13h?
3: J'avais répondu François Hollande.
0: Mais oui, mais oui, mais oui, mais pourquoi? Alors?
3: Alors j'ai dit que je voulais le dissuader de se présenter aux élections l'année prochaine.
0: Ah oui.
3: Il vaut mieux qu'il reste à livrer des croissants puis à vendeur de scooter.
0: Bon, mais écoute, ce propos n'engage que toi. On s'attendait pas à ça, oui, mais effectivement, bon, d'accord. Next, hein, on va passer au autre.
3: Pendant qu'il a été président, non, il a pas fait grand chose.
0: Non, ça va aller, Stéphane, ça va.
1: Ce qu'on va faire, c'est qu'on va écouter le quiz musical.
0: Oui, on va jouer au quiz. Non, mais on a le droit de s'exprimer.
3: Oui,
0: on va jouer au quiz. Allez, quizons.
1: Il y a de pareil. Hein, il y a un intrus, tout ça.
0: Et ça, c'est fait. Voici donc ton intrus. Il y a 3 artistes. Il y en a un qui n'a rien à faire dans ce mix. Mais de qui s'agit-il?

0: Stéphane, top chrono. Qui est l'intrus ?
1: Amel Bent.
0: Amel Bent, pour toi, on ne l'a écouté qu'une seule fois.
1: Oui.
0: Et qui a-t-on écouté avec Amel Bent ?
1: Dalida.
0: Voilà. L'intrus était Amel Bent. Bravo.
2: Ça ne me fait pas peur.
0: Et effectivement, c'était bien Dalida avec Laissez-moi danser. Et mourir sur scène.
2: Et mourir sur scène, ouais.
0: Oui, bah, oui, oui, oui, bah oui, oui, oui.
2: Tu les avais, toi, Daniela ?
3: J'en ai des. Oui, mais bon, je t'avais dit, je l'ai reconnu. À même pas, je l'ai reconnu, mais je n'aurais pas su dire son prénom.
2: Bon, bah ça tombe bien, tu l'as pas eu.
0: Voilà.
2: Alors,
0: voilà.
2: Ça nous. Eh, dites donc, les gars, vous vous suivez de près, hein, parce qu'il y a oui. Daniela à 4, Stéphane à 4 aussi. Pop, pop, pop, ça va être chaud. Hein. Vous êtes forts, les
0: ça
2: petits amis.
0: Pour moi, surtout. Je le sens bien.
2: Bon, allez.
0: Allez.
2: Hein. Là, c'est l'heure de la réclame. Oui, mais pas que. C'est l'actualité dans vos régions. Grâce aux 44 locales de votre radio ici, le temps de la réclame, je vais remettre les pendules
0: en,
2: à l'heure.
0: En 78
2: tours, l'église
0: là.
2: Au milieu du village, voilà. À cette personne. Allez,
0: amen.
2: À tout de suite.
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9: 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Deux courses nature, une de 12 km, les Lavandières, et 6 km, les Buandières, ainsi que des courses enfants et une marche ouverte à tous. 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Et du côté de Tourville-sur-Sienne, ce sont les 3e foulées Baie de Sienne dimanche 5 juillet. 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Pour les enfants 5 à 15 ans, il y a 3 parcours, 600 mètres, 1 km 400 ou 2 km 200. Rendez-vous à 10h rue du stade à Tourville-sur-Sienne. Inscription sur normandiecourseapied.com ou directement à la mairie de Tourville-sur-Sienne.
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2: Et je vous rappelle que toute la semaine, nos candidats s'affrontent pour se sélectionner pour la finale de vendredi. Premier prix, un séjour pour 4 adultes à Port Aventura World avec évidemment 3 jours, 2 nuits en pension complète dans un hôtel 4 étoiles. L'accès illimité pendant 3 jours à Port Aventura Park, un accès à Ferrari, j'arrive même pas à le dire, Ferrari Land, 100 euros de carburant pour y aller et évidemment le deuxième prix, une machine expresso Malongo,
0: et oui.
2: 32 doses. Z, 6 verres en verre, bref, le bonheur. Allez, jingle, on reprend la compète.
0: Ça n'a pas rebondi sur Nadine Mousselet quand même.
2: Ah bah attends, je présente le puzzle macabre.
0: C'est périlleux.
2: Mais c'est magnifique. Laura va-t-elle résoudre le puzzle macabre ?
0: Qui sera le tueur ?
2: Qui sera le tueur ? Qui seront les tués ?
0: Elles disent Laura devra comprendre la logique du puzzle macabre.
2: C'est magnifique. Moi, Nadine Mousselet, c'est ma petite passion.
0: Ah, moi,
2: ça
0: c'est mon livre
2: et
0: d'été, ça.
2: Lucinda, là.
0: Lucinda Riley.
2: Ah, mais évidemment.
0: Évidemment.
2: Oh là là,
0: c'est beaucoup mieux que Château Vallon, tout ça.
2: Évidemment.
0: Bon, ah, c'est, alors, pour, c'est la saga de l'été.
2: Daniela, est-ce que tu lis Daniel Mousselet ? Non, Nadine Mousselet, je suis fatiguée.
0: C'est son cousin.
3: Comment ?
2: Est-ce que tu lis les romans de Nadine Mousselet ?
3: Non, pas vraiment. Pourtant, je lis beaucoup, mais je ne connais pas vraiment.
2: Oui, ben c'est normal parce que tu lis beaucoup, donc tu as d'autres livres intéressants à lire. Alors, nous allons parler de ta rencontre avec Christian.
3: Oui.
2: Vous étiez du même village, vous aviez tous les deux 17 ans. Christian, il était copain avec ton voisin. Et alors, vous papotiez tout le temps sur le perron. Mais ton papa, voilà. Il était hyper sévère. Donc, qu'est-ce qu'il a dit à Christian ?
3: Il a dit à Christian, si tu veux voir Daniel, il faut que tu rentres à la maison. Il faut s'aviser, quoi. Voilà.
2: Oh là là, et alors, qu'est-ce qui s'est passé ? Ça a été officialisé comment, ça ?
3: Bah, disons qu'il est venu, il est rentré dans la maison. Donc, on était presque fiancés, sans s'être recevant embrassés, quoi.
2: Ah oui, d'accord. Vous n'aviez même pas fait le bisou, vous étiez déjà fiancés.
3: Voilà.
2: Au petit ton. Et alors, ça fait combien de temps que vous êtes ensemble ?
3: Ben maintenant, ça fait, on va avoir 55 ans de mariage le 17 juillet.
2: Oh, 55 ans de mariage, mon Dieu. Alors, maître Coupez a regardé, ce sont les noces d'orchidées, figure-toi.
0: Allez donc.
2: Alors, ouais. Eh ben voilà. Ouais. Eh oui, 50 ans, c'est les noces d'or.
3: Oui.
2: Bon, puis après, plus on se marie, plus c'est des trucs moins bien. Les orchidées, on s'en fiche un peu. On aurait voulu des noces de rubis, nous, voilà. Bon. Écoute. Hein, bon. Hein? Eh ben, comme quoi, hein, c'est même pas embrassé, à peine fiancé, et 55 ans de mariage, moi je dis, c'est beau.
3: Oui, bah oui, bien sûr. Bien sûr.
2: Ben voilà. Alors, il paraît que si tu avais pu être un animal, tu aurais été un oiseau.
3: Oui.
2: Et oui, parce que t'aurais bien aimé voler, c'est ça, voir un petit peu ce qui se passe.
3: Oui, oui, oui.
2: Et ben
3: oui.
2: Voilà. Et voilà.
3: Moi, l'être libre vraiment, quoi.
2: Ah bah oui, c'est sûr que l'oiseau, il décolle, il s'en va quand il veut. Oui. Alors, tu es exactement à 4, comme Stéphane. Donc là, je te propose de marquer 3 points de plus avec la question à choix multiples. Je vais te poser la question, te proposer des réponses et tu auras 10 secondes pour me donner ta réponse. Tiens, je te mets Angèle.
4: D'accord. Tout est devenu flou.
2: Flou, flou, flou.
4: Un peu trop fou.
2: Alors, on va parler de la vision. Quand tu as une vision floue et déformée, de près comme de loin, tu es myope, presbyte, astigmate ou Éric Bastien.
0: Oui.
2: Alors, quand tu as une vision floue et déformée, de près comme de loin, tu es myope, presbyte, astigmate ou Éric Bastien. Top chrono, 10 secondes.
3: Je pense que c'est astigmate.
2: Eh bien, figure-toi que c'est une bonne réponse. Oui, tu es astigmate. Eh ben, c'est le trouble le plus fréquent après la myopie. Hein, voilà.
3: Oui.
2: Bravo.
3: Ma fille est astigmate.
2: Voilà. Ouais. Eh ben, tu as 7. Bravo.
0: Oui, Stéphane qui lui a 4 points. Stéphane, ça va, Stéphane? Comment tu te sens?
7: Oui.
0: À mi-parcours dans cette émission, ouais.
7: Très bien. Je suis à l'ombre.
0: Bon, alors ça va si t'es à l'ombre et que tu souffres pas trop de la canicule. Ouais. D'ailleurs, si t'es à l'ombre, tranquillement, sur une petite chaise, tu peux d'ailleurs lire le nouveau livre de Nadine Mousselet. Stéphane est avec Ici Loire-Océan. Stéphane habite à Courcouy-sur-Logne. Stéphane est demain à la retraite. Mais ce n'est pas du goût de Bernadette, son épouse.
2: Ah oui.
0: Qui est secrètement amoureuse de Luc, le voisin. Et les enfants ne sont pas contents, l'héritage. Est-ce que Laura, la cafetière du village, comprendra la logique du puzzle macabre? Vous le saurez en lisant le nouveau Nadine Mousselet.
2: Oh Nadine Mousselet, Nadine on t'aime.
0: Préface de Lucinda Riley, c'est un mix. Il y a tout. C'est un bon roman ça Stéphane, hein?
7: Ouais, mais je suis pas très lecteur.
2: Mais Nadine Mousselet, c'est plus que de la lecture.
0: Ah,
2: c'est une ambiance.
0: Oh, c'est une angoisse. Moi, on adore. Alors, parlons de la rencontre avec Bernadette. Alors, ça, pour ceux qui aiment le foot, c'était il y a 28 ans. France-Brésil, la première fois qu'on inscrit une étoile sur le maillot, que la France gagne la Coupe du Monde, 3-0 face aux Brésiliens. On écoutait ça en 98, c'est l'année de rencontre avec Bernadette.
7: Exactement.
0: Alors, c'était un soir de 31 décembre?
7: Ouais.
0: Et alors? T'étais en boîte?
7: Sorti en boîte.
0: Ouais.
7: Et moi et madame n'allons jamais en boîte, mais pour une fois, on y était.
0: Et c'est toujours comme ça, pas prévu d'y aller, on y va. Du coup, Bernadette était là avec ses cousines. Et la voisine t'a présenté aux trois cousines. Et t'avais le choix. Wow. Entre Riri, Fifi et Loulou.
7: Ouais, c'est un peu ça.
0: T'as choisi Bernadette qui te plaisait, t'as récupéré le numéro de portable? Ouais.
7: J'ai galéré, mais je l'ai récupéré quand même.
0: Bah, t'as galéré, c'est-à-dire, comment t'as fait pour l'avoir?
7: J'ai demandé à la voisine d'appeler sa copine.
0: Ah, à Riri, quoi, finalement, pour avoir Loulou, j'ai bien compris.
7: C'était pas facile.
0: Non, c'était pas facile, mais ça fait 28 ans que vous êtes ensemble. Bravo, c'est chouette quand même, cette histoire. Eh oui. Alors, vous êtes partis.
7: 28 ans, deux enfants.
0: Et oui, je sais, et une petite fille, rappelons-le, qui a un mois, qui s'appelle Talia. Et puis vous êtes parti au Gabon également, t'as fait un peu de la jungle.
7: Oui, on est parti en 2007 au Gabon et on y retourne le 17 juillet.
0: Oh génial, c'est vos vacances cet été, mais pourquoi vous êtes amoureux du Gabon?
7: J'ai mon filleul qui s'est marié avec une Gabonaise.
0: Ah bah oui, ça explique. Du coup, il paraît que t'as goûté du
7: croc... la belle famille.
0: Et ok, j'ai bien compris. Et t'as goûté du crocodile. Alors je voudrais bien savoir, ça a quel goût le crocodile?
7: Ça a un goût de poulet.
2: C'est
7: un peu plus goûteux que le poulet, mais ça ressemble, la chair est à peu près identique.
0: Ok, ouais, quand même, je sais pas. Ça me... Tu mangerais toi du crocodile, Valérie ?
2: Bah non, parce que moi, c'est, tu sais bien que c'est pas mon truc, la viande, mais ouais. Pourquoi pas, hein.
0: Bon, Stéphane, voici ta question. Et nous partons à Hawaï. Quel terme hawaïen, on laisse les crocodiles de côté au Gabon, quel terme hawaïen peut vouloir dire à la fois bonjour, bienvenue et au revoir? Il y a un mot qui veut dire tout ça.
2: Eh ben dis donc, c'est pratique ça.
0: Je sais pas
2: moins.
0: Comment on comprend la différence entre bonjour et au revoir, mais bon. Bonjour, bienvenue, au revoir, ça se dit. Aloha. Hakuna Matata. Mahalo. Damido Damida. Top chrono. 10 secondes. Aloha. Hakuna Matata. Mahalo. Damido Damida.
1: Aloha.
0: T'as raison, bien plus qu'un simple mot, aloha exprime l'idée de partage, d'affection, de lien avec les autres. Et selon l'étymologie, ça veut dire partager son souffle de vie. Aloha à tous.
2: Allez, ça fait 7 partout, dites donc. Vous vous suivez de près, les amis. Mais là, tout de suite, vous écoutez ici, je vous demande toujours de bouger un petit peu vos petits bouboules. Mais là, je vais vous dire, et si on chantait, si on chantait, si on chantait, la la la la. Allez, Julien Clerc, fais-nous chanter. Vous écoutez ici, on vous aime, à tout de suite. D'accord.

0: c'est ce qu'on fait tous les jours dans le taquet, hein, sur
1: Je suis bien clair, bien sûr. Jingle.
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0: Il est 12h43.
1: Et ici, nous sommes avec Stéphane qui joue avec ici Loire-Océan et Daniela qui joue avec ici Nord. Ils ont 7 points chacun, ils sont très forts. Hein. Très très forts nos candidats. Alors bon, quand même, Daniela, elle a plein de qualités, mais il paraît qu'elle a un défaut. Il paraît qu'elle parle trop et qu'elle est têtue. Qu'est-ce que ça veut dire, ça?
3: Oui, c'est vrai.
1: Mais alors, parle trop de quoi? Ça veut dire quoi? T'es bavarde?
3: Oui, enfin bon, c'est Christian qui dit ça, hein. Quelque chose, je suis bavarde, mais bon.
1: T'es têtue?
3: Hein? Oh, oui, têtue, oui, ça, je crois que c'est dans la famille. Mes frères et sœurs, on est tous convaincus d'avoir raison, quoi.
1: Ah, d'accord. Bon, oui. Et alors, il n'est pas têtu, Christian?
3: Non, ça va, lui, ça va.
1: Ah, lui, ça va, ok, d'accord. Bon, oui.
3: C'est parce que moi, j'ai toujours raison quand même. Hein.
1: Évidemment que tu as toujours raison, tu es une femme. Bien sûr. Évidemment. Oui. Alors, il paraît que toute ta vie, tu as été travailler en mobylette.
3: Oui.
1: Et oui. Et oui, tu as passé ton permis de conduire à 53 ans.
3: Oui, c'est ça.
1: Et alors ?
3: Il m'a été offert par mes amis, puis j'ai eu mon permis conduite du premier coup, le code deux fois. Voilà.
1: Bah dis donc, c'est bien, mais alors pourquoi t'as attendu si longtemps ? Tu préférais la mobylette, toi ?
3: Bah disons que ça m'intéressait pas vraiment, quoi. Et maintenant je suis bien contente de l'avoir.
1: Quoi. Ah bah oui, là tu...
3: Oui, je faisais tout avec ma mobylette, bon, je faisais même mes courses, tout ça. Puis bon, avec Christian, je conduisais aussi, bien sûr, pour les courses. Mais bon, j'en voyais pas trop l'intérêt. Et puis pour mes 50 ans, mes enfants, mes amis m'ont offert l'inscription au permis de conduire.
1: Eh ben voilà.
3: Oui, la première leçon, on m'a dit, surtout, je te préviens, si tu ne passes pas, tu rembourses. Donc, ben voilà quoi.
1: Eh ben tu l'as eu. Eh ben bravo.
3: Oui, je l'ai eu.
1: Eh ben bravo. Oui. Eh ben c'est sûr.
3: Et j'en suis bien contente maintenant, bien sûr.
1: Tu m'étonnes. Alors, oui. Nous allons essayer de nous envoler. Je te propose de marquer 5 points d'un coup.
3: Oui.
1: C'est la question cash. Écoute bien la question. Dans quelle émission de Canal+, Jamel Debbouze s'est-il fait connaître du grand public ? Comment s'appelait l'émission de Canal dans laquelle Jamel Debbouze s'est fait connaître du grand public ? Top chrono, 10 secondes.
3: Non, je ne sais pas.
1: Oh, il n'y a pas beaucoup d'émissions sur Canal+. Rappelle-toi de toutes les émissions, il y en a une emblématique. Et c'était nulle part ailleurs.
3: Oui, ouais, bon.
1: Avec le cinéma de Jamel, là. Bon. Eh oui, il racontait les films à sa façon, c'était très drôle. Bon, tu restes à 7.
0: Ah, malgré tous les efforts de Valérie d'essayer d'aider sa candidate en lui donnant des indices.
1: Quels indices ?
0: Eh, vas-y, je te dis que c'est une émission emblématique de Canal.
1: Bah, il n'y en a pas eu 50 sur Canal.
0: C'est à l'indice quand tu lui dis ça.
1: Oh là là. Ah,
0: mais elle
1: n'a
0: pas marqué. Non, mais je sais tout aussi indulgent, Stéphane. Et surtout, je te donnerai des indices.
1: Tu donneras rien du tout, sinon tu
0: quoi ?
1: Bah, tu verras bien.
0: Hein ? Par ta gueule à la récré, voilà. Hein ? Attention. Stéphane, alors on est râleur.
1: Eh ben.
4: Oui. Je suis bon français.
0: Ah oui.
1: Ouais, bah c'est un mec en plus, ouais. Hein. Donc.
0: Mais bon. C'est-à-dire, bon, qu'est-ce qui te met dans un état de râlerie, de râlage, de tout ça, quoi?
4: Ben, quand ça va pas comme je veux.
1: Ah.
4: Quand ça se met en travers de mon chemin, des fois.
0: Ah. Ouh là là, oui.
4: Ah. Ouais. Ben oui, mais c'est un bon français.
0: Oui, oui, non, j'ai bien compris, ok. Oui. Qu'est-ce que tu as d'autre de bon français? C'est intéressant, ça.
1: Et il aime la bouffe.
0: Oui, la bonne cuisine.
4: Ouais, j'aime la bouffe.
0: Ouais.
4: Voilà. J'aime le bon vin.
0: Le bon vin, l'opération, ouais.
4: Voilà.
0: Bon, ben, t'as un bon français, ouais.
4: Voilà, c'est déjà pas mal.
0: Oui, c'est pas mal. Petit côté grand blond, quand même. J'ai découvert, Stéphane, que tu as tendance à poser des objets n'importe où. Seulement, t'es un peu distrait. Et du coup, tu les perds.
4: Voilà.
0: Ouais.
4: Et je les perds.
0: Ah bah c'est embêtant ça.
4: Je les retrouve, mais avec du temps.
0: Mais oui, mais alors du coup, quand tu les retrouves, tu les reposes.
4: Voilà.
0: Et tu les repères à nouveau.
4: Voilà.
0: Ouais, non, mais ça va loin parce que...
4: Et bon, avec madame, je ne demande plus où sont mes clés. Hein.
0: Oui, parce qu'il y a des choses que tu as, comme les clés de voiture, effectivement, tu les as retrouvées, mais un an après. Ça me paraît fou. Comment on retrouve ces clés de voiture? Enfin, qu'on met un an pour les retrouver.
4: Mais on a retrouvé, tu as trouvé les clés après.
0: Bah oui. Mais elles étaient où, ces clés de voiture?
4: Ben, elles sont à la maison, mais elles étaient tombées derrière
0: un meuble.
4: Derrière un meuble.
0: Ah, d'accord, ok. Ah, il t'avait pas. Oui, bah, si tu pousses pas les mains, oui, forcément. Un an d'attente pour récupérer les clés de voiture, et je comprends. On t'appelle parfois Robocop.
4: Oui.
0: Pourquoi?
4: C'est mes enfants, des fois, qui m'appellent comme ça. Non, parce que j'ai eu pas mal d'accidents.
0: Ok. Ah oui, t'as eu le fémur cassé, je crois.
4: J'ai été opéré une vingtaine de fois. Et wow. Demain, je me fais réopérer pour la 21e fois.
0: Demain?
4: Oui, demain.
0: Mais demain, c'est le jour de la retraite.
4: Et c'est le jour de la retraite, mais je passe sur la table.
0: Ok, t'as tout concentré sur le 1er juillet, toi, en fait. Hein, tu fais tout en même
4: voilà,
0: temps.
4: Voilà, ouais, exactement.
0: Ok, donc retraite, mais c'est quoi comme opération? C'est un truc, ça va aller?
4: C'est rien de grave, c'est l'épaule.
0: D'accord.
4: On appelle ça la coiffe et rotateur.
0: Ouh là là, oui. Bon, bah, je te souhaite.
4: Il y a un ligament qui est touché, mais.
0: Ouais, j'ai bien entendu. Allez, écoute, prends soin de toi.
4: J'ai dit à l'anesthésiste, au cas où que ça se passe mal, il fasse pas de zèle.
0: Il fasse pas de zèle, d'accord. Ah bah c'est ok, très bien. C'est rock'n'roll, toi. Hein. Bon, allez, on va jouer avec une question cash. Tu sais que tu es à 7 points. Notre ami n'a pas répondu précédemment, notre ami Daniela, ce qui fait que ce serait peut-être l'occasion, tu vois ce que je veux dire, Stéphane, de prendre 5 points et de prendre la tête. Parce que là, pour l'instant, vous êtes à égalité 7 partout dans le jeu. Voici ta question. On a un petit extrait. C'est Little Richard avec Tutti Frutti, le fruit. Je viens de comprendre le lien. Oui, exactement. On parlait de fruits. De quel fruit la guigne est-elle une variété? De quel fruit la guigne est-elle une variété? On y va, top chrono, 10 secondes.
4: La cerise.
0: Tu vois, moi, j'ai même pas besoin de te donner des indices. Eh oui.
1: Oui, bah, c'est plus facile, hein, pardon.
0: C'est ça la différence.
1: Ouais, excuse-moi, la guigne, on le sait.
0: Stéphane, 12 points à présent, bravo.
1: Okay. Allez, c'est pas grave parce que Daniela a 7, mais elle va se rattraper avec le bingo. Et tout de suite, vous écoutez ici, on va écouter une nouveauté, on va écouter Vita, ça fait mal. Vous écoutez ici, on vous aime, à tout de suite.

0: Il n'arrive pas à des annonces. Je sais pas, il prend un fou rire, donc je vous le dis, c'était.
1: C'était vita avec ça fait mal.
0: Qu'est-ce que
1: je voulais faire Rugman qui est nul, donc j'ai pas voulu la faire. Je voulais savoir si elle avait la carte. Vita. Elle est nulle.
0: Charlotte, je te demande pardon. Allez,
1: elle
0: c'est.
1: Est nulle, pardon.
0: Ouais, elle est très très nulle. Bah, oui. C'est l'heure de la réclame, allez-y.
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0: Nous sommes au taquet avec Daniela qui a 7. Puis nous sommes au taquet avec Stéphane qui a 12.
1: Ouais, il est plus au taquet qu'elle. Hein.
0: Oh, oh, oh. Tu commences pas à décourager ma candidate, s'il te plaît. D'accord ? Ok, voilà. Alors, comme ça, on a fait de la figuration dans la série Fabien Cosma, ma petite Daniela ?
5: Oui, oui, oui, oui.
0: Et ça t'a plu ? Oui. Ça t'a plu ?
5: Oh, super, c'était super, oui. C'était très bien.
0: Eh ben ça oui. C'est bien. Voilà. Moi j'aime bien quand nos candidats ils font plein de choses différentes. Alors pour t'encourager, pour que tu gagnes, pour que tu remportes le bingo, je vais te mettre une chanson que tu adores.
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5: Oui. Oui.
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0: On aime bien.
1: Ah oui, ça met de bonne humeur, c'est toujours.
0: Oh là là, ça va. On n'est pas obligé de faire toujours des trucs rigolos. C'est une très belle chanson.
5: Ah
0: oui. Et oui, Daniela, elle aime bien aussi. Bienvenue chez les Ch'tis. Il paraît que tu l'as vu 3 fois. Bienvenue chez les Ch'tis.
5: Bien sûr.
0: Ah voilà. Ben voilà, tu vois. Donc ça, c'est drôle. Bienvenue chez les Ch'tis. Voilà.
5: Ah oui.
0: Voilà. Alors, écoute, ma chérie, voici ton bingo.
1: Ne me quitte pas.
0: Ne me quitte pas, ouais.
1: On aurait pu écouter ça, monsieur. Allons-y, hein, je veux dire, soyons fous aujourd'hui.
0: Non, c'est pas qu'elle. Elle a dit qu'elle aimait Jacques Brel, elle a pas dit qu'elle aimait Serge Lama.
1: Ah, c'est Serge Lama, ça.
5: Aussi, hein, mais bon.
1: Non, je me dis une série de chansons qui donnent le sourire, quoi.
0: D'accord, allez. On clôt son petit bec pendant que je fais mon bingo. Écoute bien, Daniela. À mon top chrono, tu vas avoir 10 secondes pour me donner un maximum de noms de magasins de décoration. Toutes les enseignes qui vendent de la déco. C'est simple, il y en a pour 10 secondes. Attention, top chrono, un maximum de magasins de déco.
5: Le Roi Merlin. Castorama.
0: Bon, ça fait 2, c'est bien. Alors, ça fait 2. C'est trop. Et il y avait évidemment Ikea, il y avait Maison du Monde, il y avait Alinéa, Monoprix, Zara, H&M, Conforama, tu l'as dit, Habitat, Roche et Beaubois, Jiffy, Beau Concept, enfin bref. Tu m'en as donné 2, c'est pas mal.
1: Je reconnais que Valérie avait proposé un très beau bingo qui permettait de donner plein de bonnes réponses. C'est dommage.
0: Et alors
1: il n'y en a eu que 2, c'est dommage.
0: Oui, mais c'est déjà pas mal 2, il y en a qu'on fait 0, hein, je te rappelle.
1: C'est vrai, c'est vrai. Alors, tu l'as compris, mon Stéphane, il faut faire 3. Déjà, t'es en tête, hein, 12-7, je rappelle. Oui, 10 points, c'est ce que coûte le bingo, c'est celui qui marque le
0: ça
1: plus.
0: Ça coûte
1: de...
0: pas, ça rapporte.
1: Oui, ça rapporte. C'est vrai, il m'énerve. Je l'aurai un jour.
0: Non, mais écoute, je sais pas, t'as eu ton bac, toi ?
1: Oui.
0: T'as eu combien en français ?
1: Français.
0: Ouais, voilà.
1: Je sais plus, c'était pas terrible.
0: Ouais, voilà.
1: Voilà. Bon, Stéphane, je me fais déstabiliser par Valérie. Elle sait faire, elle sait. Voilà, je reviens à toi, je me concentre et on va lui mettre un petit tacle à Valérie. Parce qu'on va écouter l'un de tes chanteurs préférés. Et Valérie, elle adore aussi.
6: Ah oui.
1: C'est pas une folle passion entre Valérie et Michel, tu vois ?
0: Non, moi j'aime Johnny, chacun sa
1: vie. Ah oui, elle est team Johnny, toi t'es team Michel Sardou alors.
7: Ben j'aime bien Michel Sardou, n'en déplaise à Juliette Armanet.
1: Toi t'es à fond, toi t'as décidé de nous faire de la polémique un peu aujourd'hui, hein, François Hollande, Juliette Armanet.
7: Non, je ne fais pas de polémique, je dis ce que je pense.
1: Bien sûr, je vois ça, c'est cash, tu as raison. Oui, parce qu'il y avait une petite histoire.
0: Oui, moi je la connais l'histoire, voilà. Mais moi j'aime Johnny. Voilà. Allez,
1: hop. Mais lui aussi, hein, il aime Johnny.
0: Ah, c'est
1: aussi,
0: bien.
1: Quand même, hein. Il est team Eddie Mitchell aussi, il aime les trois. Stéphane, 10 secondes pour être avec nous vendredi. Ce qui me ferait 2 candidats. Alors que nous sommes à peine mardi.
0: Bah c'est normal, un candidat lundi, un candidat mardi.
1: C'est assez logique.
0: Voilà.
1: Un maximum de marques. Je vais y arriver. Un maximum de marques de grande distribution. Voilà ce que je te demande dans ton bingo. Grande distribution, 10 secondes, top chrono.
7: Système U, Carrefour, Intermarché, Leclerc.
1: Lui, il s'est dit, j'en ai assez, je m'arrête là. Oui, Coxy Market, Franprix, Proxy, Viva, il y en avait plein. Il y a suffisamment de points, on est d'accord, Valérie. Voilà. C'est gagné.
0: Voilà, donc c'est.
1: Bravo Stéphane.
0: C'est Stéphane qui sera en finale avec nous vendredi. Daniela, tu as très bien joué, mais voilà, c'est pas très grave, ma chérie. Je te souhaite une très belle journée. Et puis Stéphane, eh bien, tu essaieras de gagner le séjour pour 4 adultes à Port Aventura World, avec 3 jours de nuit dans un hôtel 4 étoiles, 100 euros de carburant pour y aller, ou bien la machine à café Expresso Malongo, 32 OZ, 6 verres en verre.
1: Absolument.
0: Voilà. Bien, bah c'est super. Hein.
1: C'est pas mal.
0: Voilà, j'ai envie de chialer.
1: Oui.
0: Bien, je remercie Céline à la Réal, Vincent à la Technique, Maître Coupez au savoir, Yanis au standard, Éric Bastien.
1: Il a fait ce qu'il a pu, mais.
0: Éric Bastien, ouais.
1: Il a gagné quand même aujourd'hui. Non. Oui, c'est du dossier pour vous, ça, Éric Bastien. Vous en souviendrez. Hein.
0: De quoi ?
1: Attends, moi, m'oublierai pas comme ça.
0: Oh. Ça dépend. Allez, je vous embrasse tous. Tu t'embrasses, la France. Prends soin de toi. Je vous aime et on se retrouve demain.
1: Bonjour Wendy
8: Bonjour
1: Bouchard.
8: Bonjour les amis.
1: Bonjour Wendy.
0: Bonjour ma Wendy.
8: La France est à l'écoute. La Corse est à l'écoute. Et je vous propose une plongée en Balagne avec la comédie qui sort demain d'Eric Fraticelli. Permis de détruire, nous sommes avec l'ami Patrick Timsit.
0: Oh Oh là là, que je l'aime, celui-ci, on l'aime
8: et
0: tellement.
8: Vous avez raison, et les Français aussi, il éclaire cette comédie avec Cadmerade, il vient de nous en parler, ça va nous faire du bien en pleine fête du cinéma. Allez-y, dans les salles, justement.
0: C'est magnifique.
8: Je vous embrasse, à demain.
0: Belle émission à toi.
8: Ciao, merci.
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1: Je souhaite une excellente journée, j'aurai beaucoup de plaisir à vous retrouver pour la gagne, demain.
0: Vous écoutez ici, vous écoutez Valérie, et je vous aime, et il est 13h.
1: Ici Eric, à demain pour la gagne. Voici Wendy Bouchard, 13h.
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8: Bonjour à tous, merci de votre fidélité à Ma France. Une France qui sera derrière les Bleus ce soir à 23h face à la Suède. C'est une place pour les huitièmes de finale qui se joue à New York où notre correspondant a trouvé des Américains fans des Français. Le satisfecit global du gouvernement sur la gestion de la canicule. La chaîne a tenu. Voilà ce qu'indique Sébastien Lecornu qui maintient le niveau d'alerte dans les hôpitaux et annonce d'ici la fin de semaine la livraison de 30 000 climatiseurs dans ces établissements. Reste que les victimes ont été nombreuses à domicile. La solidarité a encore dérapé. On fait le point avec vous, avec l'amélioration de cette gestion de crise dans les hôpitaux et l'impact également sur nos cultures. À la une encore, l'ouverture d'une enquête pour tentative d'assassinat contre un oligarque ukrainien à Monaco. Le suspect est activement recherché. L'identité des 11 victimes du crash aérien en Lorraine est connue. On en reparle avec les drapeaux en berne dans les communes de la métropole de Nancy. Et puis la fête du cinéma bat son plein. Chaque billet à 5 euros depuis dimanche et ses cartes ton plein pour cette édition, l'occasion d'aller découvrir demain la comédie corse très dépaysante. Permis de détruire d'Eric Fraticelli avec Cadmerade et Patrick Timsit, notre invité dans quelques instants. Les Bleus sont de retour pour les 16e de finale de la Coupe du Monde. L'équipe de France affronte la Suède ce soir 23h heure française. C'est à New York pour le début de la phase éliminatoire du tournoi. C'est un horaire qui n'arrêtera pas les supporters absolus des Bleus, mais pour les travailleurs matinaux, c'est la promesse d'une nuit sans sommeil. Que ferez-vous donc ce soir 23h? Voici ce que répondent les habitants d'Auxerre au micro d'ici.
9: Je suis invité avant, mais à 23h où je resterai avec les copains pour garder le match, ou sinon je ferai ça chez moi, tranquille. Je suis en retraite, hein. Je peux aller jusqu'au bout de ma nuit, moi.
10: Dans mon lit, en train de dormir.
11: C'est trop tard ou c'est parce que le foot...
10: Non, c'est parce que je me lève de bonne heure et je me lève à 5h. Donc, il aurait été à 21h, j'aurais regardé.
12: À 23h, je sais pas. Je pense pas. Déjà, j'aurais pas regardé à 20h. Parce que je suis pas fan. Hein. Moi, j'ai mes collègues à l'hôpital et ils gardent ça.
13: Bon, c'est jamais tard pour un match de l'équipe de France, surtout en Coupe du Monde.
11: Et le lendemain, faut se lever ou pas?
13: Non, c'est les vacances maintenant. Je viens de finir l'oral là. Du coup, maintenant, je suis en vacances.
8: À certaines conditions. Donc, derrière les Bleus, 3 victoires en 3 matchs, 10 buts inscrits depuis le début du mondial. Les Français qui ont confirmé jusqu'à présent leur statut de favori et qui n'auront pas le droit à l'erreur face à un adversaire qui est à leur portée. Des milliers de supporters sont attendus à New York et ils seront soutenus par des Américains, figurez-vous, fans des Bleus. Nicolas Perronet a rencontré ses locaux very in love with French soccer. Nicolas Perronet.
14: Lorsque l'on croise un maillot bleu dans un stade, la réponse est quasiment toujours la même.
15: I'm not French.
16: You're American?
15: I'm American, yeah.
14: Michael, par exemple, qui vient du Michigan.
15: Et j'aime beaucoup la France.
14: un bob « Vive la France » sur la tête.
15: J'aime les Français, le pays, le foot, c'est le meilleur au monde.
14: Comme si les Bleus avaient déjà conquis l'Amérique.
15: J'aime l'équipe des États-Unis, mais je dois l'avouer, je préfère la France. Zidane, c'est pour l'éternité, mon ami.
14: Alex et son ami qui ont fait le voyage depuis l'Utah ont eux d'autres noms floqués sur leur maillot.
16: I love Mbappé, Dembélé, the goats.
17: Allez les Bleus.
14: Ils expliquent que leur origine centrafricaine les rapproche des Bleus. Même argument pour Jimmy.
18: Je supporte la France parce que je suis originaire du Liban. On veut une revanche contre l'Argentine. Je veux une finale contre Messi et le battre de la même manière qu'il nous a battus.
14: Un engouement pour la marque équipe de France. Logique ici pour Cyril, lui est français, mais expatrié depuis 20 ans sur la côte Est.
19: Les Américains, ils aiment consommer et ils aiment gagner. Donc l'équipe de France, c'est la meilleure équipe de foot, donc ils veulent acheter des maillots. Je ne suis pas surpris.
14: Ce soir, le stade sera donc encore très majoritairement bleu face à la Suède.
8: Si Nicolas, match à 23h, France-Suède à suivre à la télévision sur M6 et un double écran pour vous pour accompagner l'émission sur ICI en live vidéo sur notre site à partir de 22h30 sur notre site ou sur notre appli ici.fr. Nous ressortons tous de cet épisode caniculaire fatigué et inquiet. Fatigué par des températures éprouvantes de jour comme de nuit, inquiet des prévisions qui annoncent une multiplication de telles vagues de chaleur avec une nouvelle canicule qui pourrait survenir en fin de semaine. Et c'est dans ce climat très anxiogène que le Premier ministre a réuni hier soir une cellule de crise pour faire un premier bilan. Coralie Moreau, c'est plutôt un satisfecit d'ailleurs qu'envoie Sébastien Lecornu se faisant aux Français.
20: Oui, qui tient en une phrase, la chaîne a tenu des prévisions et alertes de Météo France à la mobilisation des personnels dans les hôpitaux et des forces de la sécurité civile. Pour Sébastien Lecornu, les enseignements de la canicule de 2003, celle qui fait référence, ont été tirés dans les EHPAD et les établissements de santé. Propos appuyés par le directeur général des hôpitaux de Paris, qui estime que le nombre de 15 000 morts enregistrés en 2003 ne sera pas atteint cette fois. Mais si les structures de prise en charge des plus fragiles semble pour le moment avoir tenu, la situation est très préoccupante pour les personnes isolées à domicile, ce qu'a reconnu le Premier ministre.
21: Je le dis prudemment, c'est un peu tôt, mais on le voit bien, le nombre de victimes à domicile est bien plus important que sur tous les épisodes précédents. Et en clair, la surmortalité à domicile, c'est-à-dire quand les forces de secours arrivent, malheureusement, les personnes sont déjà décédées.
20: Une surmortalité de l'ordre de 40% par rapport à la normale, selon le tout premier bilan de Santé publique France, qui estimait dimanche à environ un millier le nombre de décès supplémentaires liés à la canicule. Bilan qui risque fort de s'alourdir dans les jours à venir, quand les chiffres seront tous remontés, quand sera pris en compte également le nombre de décès dans les jours à venir liés à la décompensation des personnes fragiles, trop affaiblies par les fortes chaleurs. La crainte aujourd'hui, vous le disiez, est l'arrivée d'un nouvel épisode caniculaire qui mettrait à l'épreuve encore les personnels des hôpitaux et des secours déjà épuisés par les températures excessives de ces derniers jours.
8: Merci Coralie Moreau. Avec des établissements de santé qui attendent la livraison de 30 000 climatiseurs d'ici la fin de semaine, du début de semaine prochaine, les plans hors sang, niveau de mobilisation maximale dans ces établissements hospitaliers sont maintenus pour les prochains jours. Cela étant, Victor Delande, certaines améliorations sont notables, vous nous le dites, du côté des soignants.
22: Il y a d'abord la porte d'entrée des urgences. Depuis plus de 3 ans, les patients doivent appeler le 15 avant d'aller à l'hôpital. C'est ce qu'on appelle le SAS, le service d'accès aux soins, qui regroupe le SAMU et la médecine générale en support pour les soins qui ne sont pas urgents. Yann Penvern est président de SAMU Urgences de France.
23: L'appel préalable avant de se déplacer aux urgences est une bonne chose. On a besoin de cette sorte de bouclier sanitaire de la nation, qui est cette régulation qui permet d'avoir une réponse au bon moment pour le bon patient.
22: Deuxième nouveauté dans cette crise, les secours immergent les patients atteints de gros coups de chaleur dans des baignoires mobiles glacées pour éviter le plus possible de dommages sur les organes. Armand Méconceau de Sape, chef du service de réanimation de l'hôpital Henri Mondor à Créteil.
24: Ce qui nous a frappé par rapport à 2003, c'est le pourcentage de malades reçus avec déjà une température qu'on qualifiera de raisonnable, c'est-à-dire soit autour de 39, soit même en dessous de 39, parce qu'ils avaient bénéficié de l'immersion préhospitalière. Et ça tranche beaucoup avec 2003, où on recevait des malades aux alentours de 41.
22: Enfin, dernier changement notable, l'obligation pour les EHPAD de disposer d'au moins une pièce rafraîchie pour les résidents. Et même s'il faut rester prudent, la surmortalité dans ces établissements serait bien en dessous de celle de 2003.
8: Victor Delande, pour ici, la canicule qui a aussi dévisagé la nature avec des végétaux, vous le constatez, très éprouvés, des sols secs et arides. Le gouvernement planche d'ailleurs sur des mesures pour le monde agricole victime de sécheresse avec une réunion prévue à cet effet vendredi. À Paris, plus de 6000 foyers sont toujours privés d'électricité dans le nord et dans l'est de la capitale où des supermarchés, des pharmacies, des commerces ont dû garder leurs portes fermées. Les fortes températures ont chauffé les sols goudronniers contraignant le réseau électrique souterrain. Par ailleurs, pour compenser la faible fréquentation des magasins en pleine canicule, le ministre des PME, Serge Papin, ministre du Commerce, annonce la prolongation des soldes d'été jusqu'au 28 juillet. Dans ma France, nous revenons à présent sur cette explosion criminelle à Monaco qui a fait hier soir 3 blessés, dont 2 grièvement, notamment un oligarque ukrainien. Le procureur général de Monaco, Stéphane Thibault, a annoncé en fin de matinée l'ouverture d'une enquête pour tentative d'assassinat sans qualification terroriste et il a rappelé la succession des faits.
3: Nous avons un homme seul qui dépose un colis qui est en cours d'identification, peu de temps avant que les 3 occupants de l'appartement du rez-de-chaussée de cet immeuble se présentent à la porte et le colis explose au moment où ces 3 personnes arrivent. Les victimes n'ont pas pour l'instant encore pu être entendues. L'homme n'est plus en situation de pronostic vital engagé. La femme l'est toujours et l'enfant ne l'est pas. Ce que je peux vous dire, c'est que l'homme est résident monégasque depuis 2021, enfin en tout cas au plus tard en 2021, que nous n'avons aucune enquête le concernant à Monaco et que, à notre connaissance, il n'est pas recherché par une autorité étrangère.
8: Un suspect activement recherché en France, voilà pour ces propos du procureur général de Monaco. En Lorraine, 2 jours après le crash tragique d'un avion à Tomblaine sur l'aérodrome de Nancy qui a tué 10 passagers et le pilote, l'enquête se poursuit pour comprendre les circonstances du drame et les hommages se multiplient à l'égard des victimes et de leurs familles. On connaît désormais l'identité des 5 personnes venues effectuer un baptême de parachutisme ainsi que des 5 instructeurs chevronnés puisqu'il s'agissait de sauts en tandem ainsi que du pilote Mohand Chibani.
5: Les 5 participants au baptême étaient tous originaires de Nancy et sa banlieue. Parmi eux, Cynthia, 48 ans, maman de 2 enfants, infirmière à la polyclinique de Gentilly. Très souriante, joviale, elle aimait décrisper le côté difficile du métier, raconte l'un de ses collègues. À bord de l'avion, il y avait aussi Damien, infirmier libéral à Nancy, très investi dans son travail, notamment auprès de ses patients les plus fragiles. Youssef, lui, aimait le foot. Il jouait avec les vétérans au club de Tomblaine. Il laisse derrière lui 2 enfants. Parmi les victimes également, ce lycéen de 18 ans dont le prénom n'a pas été dévoilé. Il devait se présenter à son oral du bac ce lundi. Tous étaient accompagnés par des instructeurs chevronnés. Ils venaient de différentes régions, comme Philippe, membre du club de parachutisme de Besançon, 7000 sauts à son actif. Davy, lui, était adjudant-chef chez les sapeurs-pompiers du Var. Anthony venait de Strasbourg, parachutiste professionnel. Il aimait croquer la vie à pleines dents, témoignent ses collègues. Ou encore Albéric, 33 ans, baroudeur, passionné de voyage pour aller sauter. Tous ceux qui ont été amenés à les côtoyer saluent leur professionnalisme.
8: Merci Mohand. Des lieux de recueillement ont été ouverts au public dans différentes communes de la métropole du Grand Nancy et les drapeaux des mairies des 20 communes de cette métropole sont mis en berne en signe de solidarité. Le coup est rude pour l'environnement avec le vote cette nuit par les sénateurs de la réintroduction à titre dérogatoire de 2 insecticides interdits jusqu'à présent en France mais autorisés ailleurs en Europe. Ces produits qui seraient utilisés dans des conditions encadrées pour la culture de noisettes ou de la betterave. Il s'agit d'une mesure ressuscitée de la loi Duplomb contre laquelle 2 millions de Français avaient pétitionné l'été dernier. Un texte décrié également par la gauche et les associations de défense de la nature. Les débats ont été musclés au Sénat. Mariam El Kurdi.
6: Le sujet de l'acétamipride est si embarrassant pour le gouvernement que la ministre de l'Agriculture, Annie Genevard, le répète au sénateur écologiste Yannick Jadot.
7: Je ne souhaite pas la réintroduction de l'acétamipride dans ce texte. Vous l'avez entendu, ça. Vous l'avez bien entendu parce que vous me reprochez le contraire. C'est

0: Oui.
1: Ce n'est plus une loi d'urgence agricole, mais une loi de nostalgie agricole, rétorque le sénateur écologiste Ronan Dantec.
0: Les néonicotinoïdes sont dangereux pour la santé et la biodiversité. Même la très prudente Académie des sciences sonne le tocsin. Et alors, on ne va quand même pas écouter les scientifiques. C'est une loi pour préserver la matière première pour l'agrobusiness. C'est un divorce entre le monde agricole et les citoyens que vous êtes en train d'alimenter.
1: Les débats s'annoncent vifs tout au long de la semaine.
2: Le Conseil d'État a autorisé hier, et cette décision est définitive, la fin de la réalisation du chantier de l'autoroute A69 qui relie Toulouse à Castres. La construction a été régulièrement interrompue par les opposants au projet qui ont obtenu de la justice administrative la suspension du chantier pendant plusieurs mois. Et aujourd'hui, sur Ici Occitanie, le nouveau maire de Castres, Florian Azéma, salue cette décision. Il souligne néanmoins que ces recours ont coûté beaucoup d'argent.
3: Tous ces recours et tous ces blocages ont eu un coût considérable pour les contribuables. On a donc près de 80 millions d'euros d'indemnités de retard qui ont dû être versées à Atosca. C'est de l'argent public qui aurait pu être consacré à nos écoles, à nos hôpitaux, à nos routes ou à nos collectivités. Et ça, pour le coup, je le déplore. Vous savez, la dette de Castres, c'est 88 millions d'euros. Là, on va verser 80 millions d'euros d'indemnités de retard à la société Atosca. C'est considérable. Je veux dire, 80 millions d'euros, ce que je vous disais, si on avait investi autant d'argent dans nos routes, nos hôpitaux, nos écoles, la climatisation de nos écoles, par exemple, ben voyez, voilà, ça c'est concret. Alors que là, ça a été, de l'argent jeté en l'air.
2: L'autoroute A69 qui doit ouvrir à la circulation d'ici la fin de l'année. Et puis, vous allez pouvoir profiter de la fête du cinéma pour aller voir peut-être la comédie. On vous le souhaite, Permis de détruire, dont nous parlons dans quelques secondes avec notre invité Patrick Timsit. Des places jusqu'à demain soir à 5 euros. Depuis dimanche, c'est le meilleur démarrage en 10 ans de cette opération. Près d'1,5 million de billets vendus, simplement pour la première journée. Bravo à vous. Il est 13h15.
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2: Et dans Ma France, chers auditeurs, on voyage en Balagne sur une terre corse vibrante, explosive parfois, mais qui se joue et qui s'amuse des caricatures ou des extrapolations. Et au cinéma, c'est un enfant du pays qui s'en amuse encore. Eric Fraticelli a réalisé Permis de construire. Il vous propose demain son permis de détruire et il vous a hameçonné pour son projet. Bonjour, cher Patrick Timsit.
5: Bonjour.
2: Vous qui connaissez, je crois, très bien le Gard, très bien la France, mais peut-être un peu moins l'île de Beauté.
5: Non, j'ai fréquenté, je la fréquente régulièrement.
2: Oui.
5: Dernièrement, ça a été d'ailleurs le tournage a été fantastique et m'a redonné le goût. C'est pas que j'avais perdu le goût, mais l'habitude. De temps en temps, on fréquente une région, puis après on tombe amoureux d'une autre. Oui. Exactement. Et la Balagne que je ne connaissais pas, donc c'est formidable. On a vécu, c'est génial quand même de faire un film où à la fin de la journée, on se dit à tout à l'heure, on se dit pas à demain. Et le vendredi soir, on se dit bon, tout à l'heure, et le samedi à tout à l'heure, et le dimanche. On a passé vraiment une immersion, et donc ce qui est caricatural, c'est l'image qu'on s'en fait.
2: Absolument.
5: Mais avec un Eric Fraticelli, il fait ça, alors on dit avec respect et tout ça, mais c'est en lui. Mmh. C'est-à-dire que c'est plus une comédie, film d'auteur, avec aussi beaucoup de tendresse de ses personnages. Finalement, le seul personnage caricatural, c'est le personnage de Doom, mais mon personnage qui est le Pinsuit, donc celui du continent, on va dire, de la métropole, qui se prend pour un Corse. C'est lui qui se caricature. Et puis, les rapports avec les Corses, au contraire, sont vraiment très très justes, puisqu'on continue de les vivre.
2: Complètement. Mais ce qui est formidable avec Eric Fraticelli, c'est qu'il peut s'autoriser ça. Alors, il y a eu d'autres films, L'Enquête Corse notamment, où Christian Clavier jouait aussi avec Jean Reno sur ses dissensions, sur ses singularités. Mais Eric Fraticelli, vous le disiez, c'est en lui. Et il s'en amuse encore, il tire le film très intelligemment, parce que Permis de construire, premier opus, Permis de détruire aujourd'hui. Alors, il vous a récupéré pour ce projet. Et on aime beaucoup les comédies qui se tiennent aussi avec des tandems. Tandem inédit que celui que vous formez avec Kahn Merad.
5: C'est une merveille, c'est un formidable. Vrai rendez-vous. Parce que on dit toujours ça, mais quand c'est vrai, c'est mieux. Et là, avec Kahn, ça a été un excellent moment. On était là. Et ça me correspond bien, moi.
2: C'est typique du village ou c'est la Corse?
5: Non, c'est la Corse. D'accord. C'est la Corse avec ces anamatopées où tout d'un coup on est là, on réduit la conversation au minimum. C'est marrant parce que dans le Gard, c'est un pas plus, ça va pas plus. Alors quoi de nouveau, mieux. Voilà. Et c'est en Corse, c'est ça. Comment ça va bien, ça va bien.

0: C'est plus court que l'italien.
1: Oui, oui, c'est... Et il y a tout d'un coup tous ces moments qu'on a vécu où on se rend compte que quand le cœur s'ouvre, il s'ouvre fort, quoi. C'est-à-dire que c'est des réunions où les pâtes à l'araignée, ça fait 48 heures qu'il les prépare et qu'on les mange et puis ils sortent les guitares.
0: Ouais, vous avez été accueillis comme ça.
1: Et puis ça chante, exactement, vraiment. Ouais. Et c'est personne, c'est forcé. Ouais. Alors il y a toute la bande, il y a Eric Fraticelli et toute la bande, et le Gnou, Eric Corti et Michel Fraticelli. Shelley et toute cette bande, je vais pas tous les citer, mais
0: qui sont un terreau corse, voilà, qui vous ont facilité cette
1: exactement
0: ouverture d'esprit.
1: Et ça passe ou ça passe pas.
0: Ça veut dire que vous avez pas été bizuté.
1: Non, pas du tout. Au contraire, très très accueilli, très chaleureusement, avec beaucoup de douceur. Et donc justement avec cette volonté de ne pas tomber dans cette image d'Épinal où justement le corps se revêche, qui est là, on va prendre le temps de se connaître.
0: Il y a beaucoup de fraternité, beaucoup de douceur, beaucoup de tendresse dans tous les personnages finalement. Et puis il y a un parti pris très intéressant et original. Votre personnage Doumé, chirurgien au sein d'un cabinet médical, se veut plus corse que les corses, et ça vous commencez à nous le dire. Il épine sous tout, mais il est plus corse que certains corses, il aime son île, il veut la protéger plus que certains locaux, il veut se battre contre un projet d'installation sur l'île qui risque de dénaturer l'environnement, l'écosystème, pour détruire la maison du responsable de France Énergie. Extrait.
2: J'ai tout quitté pour venir m'installer ici. Je fais travailler les gens du coin, je suis sympa avec tout le monde, je suis pro-corse à mort. Et qu'est-ce qu'il faut faire ici pour être considéré comme un corse?
3: Il faut être corse.
2: Rachid, je te présente mon ami Olivier.
4: Bonjour monsieur. Et...
2: les psys.
4: J'aime pas les psys.
3: On va quand même pas laisser deux pinceaux du plastique à une maison sans rien faire. On va passer pour qui? On est encore chez nous quand même, non?
5: Que tous les corses qu'il y a, tu vas te trouver qu'un pinceau dedans.
4: Je suis pas son fiancé, c'est de ma cagna.
6: Allez, mettez les gaz.
4: Ça va être compliqué. Sans cette bagnole, il y a moins de gaz que dans un briquet.
2: Un. Deux.
3: Qui a sauté?
7: C'est la maison.
8: Elle est en face, c'est la maison. Et elle a rien.
0: Et voilà, c'est la Kélos.
1: Voilà, c'est la Kélos.
0: C'est génial, vraiment, on est avec vous dans cette comédie. Alors, vous dites comédie d'auteur, c'est vrai, d'Eric Fraticelli, avec son esprit. Et puis le fait que les attentats ne devraient pas être commis que par des Corses, si on veut préserver l'île de beauté. C'est en tout cas ce qu'embrasse votre personnage de Dominique, qui s'est fait appeler Doumé.
1: Oui, exactement, qui reprend les gens quand on l'appelle Dominique. Enfin, voilà. il est rentré absolument dans son univers. Moi, on me dit que j'ai l'accent. Et j'ai jamais travaillé l'accent. Je sais
0: et
1: pas
0: vous
1: faire
0: le faites très sobrement.
1: Mais oui, ça, parce que je ne l'ai pas vu venir.
0: C'est vrai.
1: Il n'y a que quand le film a été présenté en avant-première qu'on me dit l'accent. Mais et puis, effectivement, je me suis rendu compte qu'il y avait.
0: C'est bien.
1: D'identification, je dirais.
0: Oui.
1: Et c'est vrai que cette bourde-là d'explosions. Et en même temps, toute cette historique de la Corse fait que l'île a été conservée.
0: Ouais.
1: Donc, voilà, je vous laisse avec cette analyse,
0: absolument.
1: Ce merdier de dire est-ce qu'il faut faire tout sauter pour être écouté.
0: Ce merdier, vous voilà, qui partez dans le maquis.
1: La première fois que je sors ça,
0: bravo.
1: On verra si je la conserve cette phrase pour le reste des interviews.
0: Voilà, ici RCFM va vous
1: mais
0: reprendre.
1: C'est pas mal, c'est vrai que ça représente assez le monde, si vous qui êtes dans une émission d'actualité, la vôtre, c'est de se dire, merde, pourquoi ce sera toujours les chieurs et celui qui ont la plus grande gueule qui sont toujours écoutés, testés au restaurant. Ne serait-ce qu'au restaurant, c'était mon gag. Je le faisais. Avant qu'on me connaisse, je faisais ça. Je demandais à mes 3-4 amis ce qu'ils voulaient déjeuner. Et donc, ils me donnaient la liste, leur menu.
0: Oui.
1: Et donc, le garçon arrivait. Et quand ils annonçaient, j'avais mon ami, il disait, alors monsieur, ce sera quoi? Oh ben, je vais prendre des carottes râpées. Je lui ai dit, tu vas pas prendre des carottes râpées, t'es pas ici pour prendre des carottes râpées. Moi, je sais que vous voulez prendre des filets de hareng. Oui. J'ai dit, non, prends des filets de hareng. Ah non, je peux pas, je supporte pas. Prends des filets de hareng. Et au fur et à mesure, je dictais à tout le monde ce qu'ils devaient prendre, ce que je savais qu'ils allaient prendre. Et le garçon ne s'adressait plus qu'à moi. Et j'étais servi en premier. Et après, il quittait la table, je lui ai dit, vous pensez à nos entrées, mais monsieur, enfin. Et j'étais servi, donc le monde appartient aux grandes gueules.
0: technique de la grande.
1: C'est comme ça.
0: Et à ceux qui entretiennent et qui prennent soin de l'environnement, parce que c'est ce qu'il y a en filigrane de ce film,
1: c'est
0: quand même.
1: Exactement ça.
0: L'environnement, la santé des habitants aussi.
1: Oui.
0: Et vous êtes vous-même très pétri de ces valeurs et de ces priorités, Patrick Timsou.
1: Je crois qu'à un moment, on est un petit peu concerné, non?
0: On sort d'un épisode qui nous a fait constater.
1: Et à la veille d'un autre.
0: Voilà.
1: Donc, il y a un moment, il faut juste être à l'écoute, quoi. C'est vraiment ça. C'est pas du militantisme, c'est du civisme. C'est être à l'écoute et se dire, voilà, alors, on dit les enfants, mais. Et nous, et nos enfants, et nos parents, aujourd'hui. Moi, l'inquiétude que j'ai, c'est toujours.
0: C'est ma maman
1: en ce moment, voilà. Et je me dis. Et c'est fou, c'est magnifique, parce qu'elle ne supporte pas la clim, figurez-vous. Pour le rajouter à ce petit épisode de canicule, vous avez
0: pour
1: une maman de 97 ans
0: inquiétude.
1: Qui vous dit, non, ne me mets pas la clim, je ne supporte pas. voilà, on n'est pas dans la merde.
0: Ce qui vous rend encore plus vigilant.
1: Plus
0: inquiet, bien sûr. Elle est où, votre maman, géographiquement?
1: Elle est à Paris, à côté de la maison, pas loin de la maison, vous savez.
0: Oui, bien sûr, mais ça c'est magnifique, c'est magnifique. Non, je reviens au Gard, parce que c'est vrai que voilà, c'est une terre aussi qui
1: elle
0: a souffert, comme beaucoup de terres.
1: Elle va venir dans le Gard, et elle vient des jours dans le Gard.
0: Voilà, c'est un homme qui prend soin de sa maman, c'est la vérité.
1: Ma maman qui s'impose, qui m'impose le fait que je prenne soin d'elle.
0: Votre maman, que vous avez honorée il y a quelques semaines d'ailleurs, en reprenant ce livre, ce titre formidable d'Albert Cohen, je crois.
1: Je travaille toujours dessus.
0: À Marseille, vous savez que
1: depuis, alors je l'ai tourné.
0: Ça y est.
1: J'ai pas tourné le film, j'ai tourné ma maman. Voilà, et puis là, tout d'un coup, je suis en train. C'est un truc de fou. Je tourne ma mère, j'ai pas encore écrit le script, je l'écris cet été.
0: Voilà.
1: Continue à tourner ma mère. Bref.
0: C'est la meilleure des habitations, hein, spirituelles.
1: Oui, oui. Oui.
0: Merci, mon cher Patrick.
1: Je vais l'observer, la faire bosser cet été.
0: C'est ça.
1: Oui, voilà.
0: Je comprends pourquoi vous la prenez près de vous dans le Gard.
1: Évidemment, il faut toujours chercher le vice.
0: C'est la muse amusante.
1: Chez moi, il y a toujours une part de.
0: C'est ce qu'on aime.
1: De cruauté.
0: Permis de détruire, cher ami, avec Cadmérade, Claude Perron, Marie-Pierre Nouveau, Philippe Corti, Michel Ferracci, Derek Fraticelli. Régalez-vous demain au cinéma. Profitez de la fête du cinéma. Merci pour tout, Patrick.
1: Merci. Merci de me recevoir. Merci. C'est un plaisir, vraiment.
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0: Avec Bruno Salomon, l'une des grandes voix du foot d'ici. Bonjour Bruno.
10: Bonjour Wendy.
0: C'est jour de match pour les Bleus. Et avant de parler de la France et des Suédois, on vous donne les résultats de la nuit.
10: Avec une surprise, une confirmation et un passage à ric-rac. Les Brésiliens se sont fait peur pour se qualifier pour les huitièmes de finale du Mondial. Grâce à une victoire dans les derniers instants, score 2-1. Les Brésiliens sont donc qualifiés. Ça, c'est le train qui est donc arrivé à l'heure. En revanche, ce qui s'est passé dans la nuit à Boston est complètement fou. L'Allemagne s'est fait sortir par le Paraguay au tir au but après un score de 1-0. Alors, je vous emmène, vous savez que c'est un endroit que j'aime beaucoup, je vous emmène en tribune de presse là-bas du côté de Boston, au Gillette Stadium. Dernier tir au but, le commentateur de la radio nationale paraguayenne, comment dire, a craqué. Il s'est pas pris dans la prise. Il est juste heureux de cette qualification historique pour le Paraguay. La liesse populaire au Paraguay se poursuit ce mardi puisque sur X, le président de la République, Santiago Pinheiro, s'est exclamé « Le Paraguay n'abandonne jamais, jour férié, bordel ». Pardon pour le gros mot, mais c'est bien le président de la République qui l'a dit. Donc à Asunción, la capitale et dans tout le pays,
0: incroyable.
10: C'est jour férié. Aujourd'hui, donc le Paraguay, c'est le futur adversaire, soit des Bleus,
0: soit de la Suède.
10: Bon, on préfère bien évidemment les Bleus. Mmh. Enfin, dernier qualifié de la nuit et du petit matin, on va dire, c'est le Maroc. Là aussi, match nul, qualif au tir au but face à un gros morceau. Les Pays-Bas, après son parcours fantastique en 2022 au Qatar, sa victoire en Coupe d'Afrique des Nations, le Maroc confirme que c'est une grande nation mondiale. Le capitaine Achraf Hakimi est au micro de nos confrères de beIN Sport.
11: Il y avait beaucoup de gens qui pensaient que c'était la chance. Qu'est-ce que ça passait à Qatar? Ben nous, on a resté concentrés et le travail, ça paye. Aujourd'hui, ça payait. On devait rester concentrés, humble, comme on a fait depuis le début. Et on va aller, ça là, jusqu'à la fin, ça là.
10: Voilà, prochain adversaire pour le Maroc en huitième de finale le 4 juillet prochain. C'est le Canada. à Houston.
0: Allez, on parle des Bleus, évidemment. Ce soir, 23h à New York, il faudra défier et surtout éliminer la Suède. Et ce sera à vivre sur ICI.
10: Dès 22h30, avec Pia Clément, Charlotte Lorgeret, notre consultante, et Nicolas Perronnet, vous avez rendez-vous pour une grande soirée, car désormais, ça passe ou ça casse pour les Bleus, face à des Suédois qui ont terminé 3e du groupe F, avec une victoire, un nul, une défaite. En gros, c'est une grosse attaque et une défense assez poreuse. Et pour le sélectionneur des Bleus, Didier Deschamps, même si son équipe est archi-favorite, et il faut être prudent face à cette Suède. Il est fidèle à lui-même, notre Dédé.
12: Je pense que l'équipe de Suède, en rencontrant l'équipe de France, elle n'a rien à perdre. Nous, il faut comprendre ça avec beaucoup d'humilité et y mettre toute la détermination, la concentration qu'on a pu mettre. Là, il n'y a pas de match de rattrapage. Mais ce n'est pas pour autant qu'on doit avoir de la fébrilité ou de la retenue. Là, il n'y a pas de joker. On sait. On est venu pour ça aussi. Donc, on y est maintenant. Faut le faire.
10: Voilà, pas de joker, une statistique. Si vous êtes un amateur de Paris, sous l'ère Didier Deschamps, depuis 2012, donc, les Bleus ne comptent qu'une seule défaite face à cette équipe de Suède en 5 matchs.
0: On prend, hein.
10: Ouais, on prend. Moi, ça me va. Ouais, très bien.
0: Magnifique, Nicolas Perronnet. Bravo de trouver chaque jour la pépite. Nicolas Perronnet qui va débarquer dans ce journal du Mondial. On va le retrouver au MetLife Stadium pour nous faire vivre cette rencontre France-Suède.
10: Et il ne l'aime pas, ce stade. Ah. Il ne l'aime pas, Nicolas. Il nous envoie son call comme d'habitude. Écoutez ce que ça donne.
13: Salut les amis, retour dans le New Jersey. C'est un peu un retour à la case départ, hein. C'est là que tout a commencé pour les Bleus, sauf que là ça peut aussi être terminus. Donc je voulais quand même vous dire, puisqu'on n'est pas sûr de revenir ici pour la finale, même si on espère très fort, je voulais vous dire à quel point ce stade ici est vraiment le pire de la compétition. Il n'y a rien qui va à l'extérieur, déjà il est affreux. À l'intérieur, alors oui il est grand, c'est vrai, c'est impressionnant, mais franchement il a aucun charme. Il est au milieu de rien, entouré de parking géant, en plein cagnard, il est loin de New York. Je vous épargne le débat sur la pelouse qui avait été très critiquée après le match face au Sénégal, et en plus les espaces pour les médias, la conférence de presse, la zone mixte, c'est dans des espèces de préfabriqués sur ces fameux parkings. Franchement c'est un raté, New York, en termes de stade, de logistique, mais ça a l'avantage, c'est vrai, de pas être trop loin de Boston et du camp de base des Bleus, quand même, donc un avantage. Il va falloir s'y faire parce que ce sera le stade de la finale. Allez les Bleus!
10: Allez les Bleus, France-Suède, 23h sur ICI.
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17: Pour vous maintenir en forme cet été, j'ai ce qu'il vous faut. Vous avez 60 ans et plus, vous souhaitez découvrir une nouvelle activité cet été, eh bien Active Senior dans la Hague vous propose un large choix d'activités gratuites entre terre et mer, de la randonnée, du char à voile, de l'escalade, du kayak ou encore du longe-côte. Pour participer, les inscriptions sont ouvertes, mais attention, les places sont limitées. Programme complet et infos pratiques sur le site lahague.fr. Et puis avis aux sportifs et aux sportives aussi, l'OHS, c'est-à-dire Octeville Hague Sport, la section football de l'OHS, recherche des nouveaux joueurs, des nouvelles joueuses pour renforcer ses équipes seniors masculines et seniors féminines. Vous êtes débutant ou confirmé, vous avez envie de reprendre le football, pourquoi pas, vous êtes les bienvenus. Des séances d'essai sont même possibles, alors n'hésitez pas, lancez-vous. L'OHS est aussi à la recherche d'une gardienne de but motivée et passionnée pour compléter son effectif pour la saison à venir. Contact sur ohsfoot50@gmail.com ou au 02 33 23 13 23.
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0: C'était Eurythmics sur votre radio ici. On va passer l'après-midi ensemble. Encore un gros programme à suivre, les infos locales près de chez vous, de la détente, de la bonne humeur et surtout de la bonne musique. On a tout ça, oui, pour vous accompagner. La voix de Florent Pagny dans quelques minutes et tout de suite Gaëtan Roussel avec le titre Tout s'en va. Mais vous, vous restez sur votre radio ici.
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1: Quand je dis que je travaille avec des algues, j'utilise les algues pour fabriquer des pinceaux. C'est des traces d'algues qui ont été faites par le pinceau algues. Alors les grandes là, c'est des projections d'algues. J'ai découvert que j'habite au bord de la mer, que l'algue en fait, quand elle est sur la grève à marée basse, après une tempête, le principe de l'algue, c'est qu'elle absorbe de l'eau pour pouvoir résister au marnage. Et l'encre, c'est de l'eau. Donc quand vous trempez l'algue dans l'encre, ben il y a de l'encre qui rentre dans l'algue. Et donc ça fait une réserve d'encre.
2: On peut imprégner l'algue comme on imprègne un pinceau, quoi.
1: Ouais, mais à la différence que le pinceau est complètement uniforme. Et il va avoir tendance à déposer de l'encre en paquet, en fait. Alors que l'algue, ça part dans tous les sens. Il y a de la vie, en fait.
2: Là aussi, c'est des gestes de peinture.
1: Ouais, le geste est très important et je l'ai fait sur plein de formats différents. Quand je fais des très grands formats, c'est plus le poignet, c'est plus le bras, l'avant-bras. C'est carrément tout le corps qui fabrique le geste, quoi.
2: Vous roulez pas sur vos toiles?
1: Non.
2: Pas encore?
1: Non, pour l'instant, j'utilise des outils. Des outils que je fabrique, que je détourne. Comme la grande encre de 50 mètres, elle a été faite avec le même outil. C'est un râteau pour nettoyer les boxes à chevaux. J'ai fait des choses assez étonnantes avec, par exemple, des pistolets à colle, vous voyez. Et en jouant sur la pression, etc., je vais jouer sur l'intensité du noir. Donc, je peux faire venir de la lumière, en fait.
2: C'est marrant, cette expression, je peux faire venir de la lumière avec du noir.
1: Ouais.
2: Et un pistolet à colle.
1: Ouais.
2: Mais c'est le geste aussi qui est important.
1: En fait, il y a deux choses dans le geste. Vous voyez, par exemple, ça, c'est très étroit, 25 cm de large. Le geste, il doit être contenu.
2: Il doit être précis, quoi.
1: Voilà, il doit être précis.
2: Faut pas que ça déborde.
1: C'est plein d'énergie. Et en même temps, il faut de la retenue. Des moments où je lâche l'énergie et en même temps, je contrôle tout de suite ce qui se passe.
2: Il y a un côté yoga un peu, non ?
1: Ouais, c'est un peu un balai, quoi.
2: Et donc, en fait, vous déconnectez un peu le cerveau parce que vous dites...
1: Ah, mais complètement. Il faut absolument qu'il fonctionne plus du tout. C'est le corps. Parce que, encore une fois, le corps a des neurones, le corps a de la mémoire, le corps est capable... Combien de fois on conduit, puis on se dit, mais on fait plus attention et on conduit quand même. Le corps, elle fonctionne.
2: Combien elles font les bandes, déjà ?
1: Elles font 25 mètres.
2: Combien de temps pour faire le geste sur 25 mètres?
1: Sur 50 mètres, ça m'a pris 12 minutes. Je marche en faisant ça, je me déplace. Le temps est...
2: 12 minutes à faire un geste
1: Ouais. Mais quand on le voit sur la vidéo, on se rend compte, en fait, c'est...
2: Comme dans un art martial un peu.
1: Oui, hein, complètement. Tout est dans la rapidité et la précision du geste.
2: Et l'énergie. Comme vous.
1: Ouais.
2: Vous êtes le karaté kid de la peinture.
1: Je sais pas, mais...
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0: C'était Je sais qui je suis avec la voix de Florent Pagny sur votre radio ici. Et bonne nouvelle pour les fans, Florent Pagny enchaîne en ce moment une série de concerts à l'Olympia de Paris. C'est jusqu'au 19 juillet prochain. À suivre sur votre radio ici, les infos de 14h. Mais avant, on garde le rythme avec l'excellent Julien Doré. Porto Vecchio, bel après-midi.
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1: Merci d'avoir choisi votre radio ici, il est 14h. 14h, c'est l'heure de retrouver toute l'info en France et dans le monde en 90 secondes avec Marine Legénie.
2: Sans doute un nouvel épisode caniculaire à partir de ce week-end, prévient Météo France. Pas plus de détails, en revanche, sur sa durée ou son intensité, les températures vont de nouveau être très élevées, dépassant les 30 degrés sur une bonne partie du pays. Des chaleurs extrêmes qui ont fragilisé certains équipements électriques. 7800 foyers étaient privés d'électricité à Paris ce matin, 8100 dans le Nord et l'Aisne après le passage d'orages violents. La piste d'une attaque ciblée privilégiée à Monaco après une explosion hier soir, un colis piégé qui a fait 3 blessés. Un oligarque ukrainien, une des plus grosses fortunes du pays, sa femme et leur enfant de 13 ans. Le suspect est toujours recherché ce matin. Une enquête pour tentative d'assassinat est ouverte. Pas de qualification terroriste à ce stade. Des tarifs bancaires toujours plus onéreux. Ils ont augmenté de 2,7% sur un an, 3 fois plus vite que l'inflation, après avoir déjà pris 3% l'an dernier, alors que les bénéfices des banques, eux, augmentent, dénoncent les associations de consommateurs. Ça, en revanche, c'est une bonne nouvelle pour l'épargne des Français, assure Roland Lescure, ministre de l'économie. Le taux de rémunération du livret A va augmenter à la mi-juillet. Un taux fixé à 1,5% depuis le mois de février. Et puis c'est une nouvelle compétition qui commence pour les Bleus en Coupe du Monde, avec le coup près de l'élimination au-dessus de leur tête ce soir face à la Suède en 16e de finale. Le coup d'envoi, c'est à 23h, à vivre sur ICI, bien sûr, dès 22h30 pour l'avant-match.
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4: Regardons un petit peu le temps pour cet après-midi. Eh bien, un temps plutôt beau, avec un beau soleil qui va rayonner au fil des heures et un vent plutôt faible dans l'ensemble. Les températures pour les maximales, elles iront jusqu'à 26 degrés. On note en ce moment qu'il fait 23 degrés à Sainte-Mère-Église, 24 à Saint-Lô et il fait aussi 24 du côté de Foligny. Notez que Soleil Info nous indique un indice UV assez élevé, il est de 7 aujourd'hui, alors pensez à vous protéger du soleil.
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0: C'était Jimmy Cliff dans votre radio ici. Je vous souhaite une excellente après-midi. C'est l'été dans votre radio. Et selon un sondage, 65% des Français associent l'été à la saison de l'amour. Oui, avec entre autres les amours de vacances. Oh, ça rappelle des souvenirs. Bah tiens, si on écoutait Michel Sardou, Je vais t'aimer. Voilà une belle chanson d'amour. C'est dans un instant sur votre radio.
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1: 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À Saint-Germain-sur-Aix. La SNSM lance un appel à candidature pour sa 4e édition de la course de baignoire. Créez votre embarcation originale et naviguez avec votre équipe à bord d'une baignoire, évidemment. Relevez le défi, c'est pas évident, mais l'amusement est garanti. Les inscriptions, c'est dès maintenant sur comsnsmsaintgermainsuret@gmail.com. Et si vous n'avez pas eu le temps de noter, ce que je comprendrai aisément, un coup de fil à notre standard au 02 33 23 13 23. Et puis à La Haye du Puy cette fois, dimanche 5 juillet, sortez les paillettes et allez encourager les majorettes pour le grand gala des Miss Pirouaises, donc les majorettes de Pirou. Rendez-vous au gymnase de La Haye du Puy dès 13h30. Le spectacle a lieu à 14h30 avec au programme des solos, des duos, des trios et des grands ensembles pleins de grâce et d'énergie. Entrée 5€ pour les adultes, 2,50€ pour les enfants jusqu'à 10 ans. C'est dimanche 5 juillet.
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0: Très bel après-midi à l'écoute de votre radio ici, la radio proche de vous. On s'occupe de tout, vous inquiétez pas, vous pouvez vous installer tranquillou. Dans les prochaines minutes, les infos de 15h. Mais avant, on va écouter ensemble Lionel Richie, Manon Lisa avec Le Petit Pêcheur. Et tout de suite, la voix magnifique de Daniel Balavoine, Vivre ou survivre.
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1: Merci pour votre fidélité à votre radio ici, il est 15h. 15h, c'est l'heure de retrouver toute l'info en France et dans le monde en 90 secondes avec Marine Legénie.
2: Une surmortalité de 300 décès constatés sur la première vague de chaleur fin mai. Chiffre donné cet après-midi par Santé publique France, concernant donc la période du 26 au 30 mai dernier et 17 départements des régions Bretagne, Île-de-France, Normandie, Nouvelle-Aquitaine et Pays de la Loire classés en vigilance orange canicule. Pour soutenir les commerçants après ces épisodes de canicule, les soldes d'été jouent les prolongations jusqu'au 28 juillet. À cause de la chaleur, les centres-villes sont restés déserts. De nombreuses marques ont constaté une baisse du chiffre d'affaires de l'ordre de moins 20 à moins 30%. Et alors qu'on respire enfin, Météo France prévient, la France va connaître sans doute un nouvel épisode caniculaire à partir de ce week-end, sans estimer à ce stade la durée ou l'intensité. Les températures vont de nouveau être très élevées, dépassant les 30 degrés sur une bonne partie du pays. Gérald Darmanin devant l'Assemblée pour défendre son projet de loi sur la justice criminelle, qui a pour objectif de désengorger les tribunaux. Un garde des Sceaux fragilisé par l'affaire Liana, qui a déjà promis de supprimer la mesure phare du texte, le plaider coupable, un texte qui reste néanmoins tout aussi inquiétant selon le syndicat des avocats de France. Cette fois, les choses sérieuses commencent vraiment pour les Bleus au Mondial de foot. Qualification ou élimination à chaque match. La France affronte la Suède en 16e de finale à 23h ce soir. Et pour vivre ça en intégralité, nouvelle soirée spéciale 100% bleu sur votre radio ici. Ça commence à 22h30 pour l'avant-match.
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4: Regardons un petit peu le temps pour cet après-midi. Eh bien, un temps plutôt beau, avec un beau soleil qui va rayonner au fil des heures et un vent plutôt faible dans l'ensemble. Les températures pour les maximales, elles iront jusqu'à 26 degrés. On note en ce moment qu'il fait 23 degrés à Sainte-Mère-Église, 24 à Saint-Lô et il fait aussi 24 du côté de Foligny. Notez que Soleil Info nous indique un indice UV assez élevé, il est de 7 aujourd'hui, alors pensez à vous protéger du soleil.
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0: C'était le groupe U2 dans votre radio ici. En tout cas, sachez-le, c'est un plaisir de partager cet après-midi avec vous. On se régale dans un instant l'info locale de votre région. Mais avant, trois chansons françaises à la suite qu'on adore. Claude Nougaro, Christophe Maé, mais avant, Mécano, une femme avec une femme. C'est tout simplement magnifique. Bel après-midi.
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1: Avis aux sportifs, l'association Courir Ensemble en Côte des Îles vous propose la course de la Mer Denis, 14e édition, samedi 11 juillet prochain. Un trail de 22 km, c'est la Mer Denis. Deux courses nature, une de 12 km, les Lavandières, et 6 km, les Buandières, ainsi que des courses enfants et une marche ouverte à tous. Notez que le train touristique du Cotentin acheminera gratuitement les coureurs depuis Carteret jusqu'à Port-Bail dans la limite des places disponibles, soit 250 places. Rendez-vous sur internet pour plus de renseignements. Course merdenis.fr. Et du côté de Tourville-sur-Sienne, ce sont les 3e foulées Baie de Sienne dimanche 5 juillet. Que vous soyez coureur du dimanche ou grand athlète, vous êtes attendu pour cette course amateur. Alors préparez-vous pour 5 ou 10 km sur des circuits entre nature et route. Pour les enfants 5 à 15 ans, il y a 3 parcours, 600 mètres, 1 km 400 ou 2 km 200. Rendez-vous à 10h rue du stade à Tourville-sur-Sienne. Inscription sur normandiecourseapied.com ou directement à la mairie de Tourville-sur-Sienne.
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0: Merci d'être à l'écoute de votre radio. Ici, dans un instant, les infos de 16h. Mais avant, on va encore une fois se faire plaisir avec des chansons qu'on aime partager avec vous. Avec entre autres ABBA, le duo Pascal Obispo, Francis Cabrel, ça c'est magnifique. Et on commencera dans un instant avec William Scheller, Les Filles de l'Aurore. Bel après-midi.
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1: Merci d'avoir choisi votre radio ici, il est 16h. 16h, c'est l'heure de retrouver toute l'info en France et dans le monde en 90 secondes avec vous, Marine Legénie.
2: Et de fortes chaleurs attendues de nouveau à partir de ce week-end, prévient Météo France. Pas plus de détails en revanche sur la durée, l'intensité de cet épisode. Les températures vont de nouveau être très élevées, dépassant les 30 degrés sur une bonne partie du pays. Alors qu'on s'attend à un nouvel épisode de fortes chaleurs, Santé publique France tire un premier bilan de la canicule du mois de mai. On a recensé au moins 300 décès de plus que la normale en 5 jours en France. La canicule qui anime les débats à l'Assemblée cet après-midi, le groupe écologiste va déposer une motion de censure contre le gouvernement pour sa gestion de l'événement. Toujours dans l'hémicycle, après un marathon législatif, les députés doivent se prononcer sur une version finale de la proposition de loi sur la fin de vie. Le vote définitif à l'Assemblée nationale, qui a le dernier mot face au Sénat, réfractaire au texte, est prévu, lui, pour le mercredi 15 juillet. C'est une bonne nouvelle pour l'épargne des Français, selon Roland Lescure, le ministre de l'Économie. Le taux de rémunération du livret A va augmenter à la mi-juillet, un taux fixé à 1,5% depuis le mois de février. Une nouvelle compétition qui commence pour les Bleus en Coupe du Monde, avec le coup près de l'élimination au-dessus de leur tête ce soir face à la Suède en 16e de finale. Le coup d'envoi, c'est à 23h, à vivre sur ICI avec Pia Clément, notre consultante Charlotte Lorgeret et Bruno Salomon dès 22h30 pour l'avant-match, puis Nicolas Perronnet au commentaire en direct des États-Unis.
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4: Et le ciel pour cet après-midi, c'est bleu, c'est beau, il y a du soleil et c'est une bonne nouvelle. Vent d'ouest à nord-ouest, faible à modéré. Côté température, on est entre 20 et 24, 25 degrés. On a 20 degrés à Granville en cette fin d'après-midi. 21 degrés pour Cherbourg, 22 à Coutances, 24 à Saint-Lô. Et puis demain mercredi, toujours du soleil. Il va s'imposer largement, quelques passages nuageux seulement en matinée. Et 22 à 24 en maximal avec un petit vent faible, vent d'ouest à nord-ouest. Demain.
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4: Merci d'avoir choisi votre radio locale dans la Manche. C'est ici Cotentin. Ici Cotentin, ça rime, avec tube des années 80. Ouh là là, ça se gâte, hein. Thierry Pastor.

0: Cotentin. Bah oui, je sais que ça vous fait chanter dans la voiture, ça. Thierry Pastor, au début de sa carrière, dans les années 70. Alors, c'était pas cette chanson, mais avant cette chanson, il a eu une vie. Il était pianiste et il accompagnait Nicolas Perrocq sur scène à l'époque. C'est comme ça qu'il a rencontré d'ailleurs un certain Roland Magdan. Bah oui, au début des années 80, Magdan qui a décidé de produire son tout premier album avec ce 45 tours qu'on vient d'écouter. Le coup de folie qu'on entendait partout en 82.
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0: Merci d'avoir choisi votre radio locale dans la Manche. Et cet été, nous allons à votre rencontre, histoire de savoir quels sont les petits plaisirs dont vous profitez pendant la période estivale. Et aujourd'hui, c'est balade en bord de mer au programme, mais pas seulement. Rendez-vous dans 3 minutes. Vous allez le voir avec Stone et Chardin de Saint-Pierre-Église. Mais oui. Et tous les jours, on sélectionne pour vous des chansons dans l'air du temps, comme ce nouveau titre de Charlotte Cardin. Ça s'appelle « The Way We Touch ».

0: Le nouveau Charlotte Cardin sur ICI Cotentin, The Way We Touch, Charlotte Cardin, qui sera d'ailleurs l'invité d'Émilie Mazoyer ce soir à 20h dans Décibel, avec aussi le groupe Matmata, qu'on se le dise. Alors il fait beau, ça sent bon les vacances, surtout dans la Manche, au bord de la mer. Alors quels sont les plaisirs de l'été des Manchois? Eh bien, les Manchois nous livrent au micro d'ICI Cotentin leurs petits plaisirs. On est cet après-midi avec Stone et Chardenne de Saint-Pierre-Église.
1: On a des plaisirs simples, on boit, on fait des sports nautiques et on se promène.
2: Bonjour, nous c'est Stone et Chardenne.
1: Bonjour.
2: Donc ce qu'on aime faire pour l'été, c'est ça?
3: Votre petit plaisir de l'été.
1: Se promener main dans la main sur la digue de Carqueville.
2: Exactement. Les paysages changent tous les jours en fait, en fonction de la mer, du temps, etc. Comme on a Cherbourg le temps.
1: C'est magnifique.
2: C'est un tableau différent à chaque jour. Et puis évidemment, en été, quand il y a des vacances, partir. Hein. Pas trop loin, Barneville. Non, moi l'année dernière j'ai été en Croatie, c'était sympa. Franchement, c'est un très beau pays.
3: Et vous, est-ce que vous faites un voyage pendant l'été?
1: Le croisic.
3: Le croisic.
1: Bretagne, plutôt sud.
3: Ok.
1: Pas la pointe, non, en vrai, c'est milieu.
2: C'est avec chouette. La Bretagne, c'est que ça dépayse pas trop, en fait. L'Armorique ne dépayse pas trop d'ici.
1: Ah non, si. Il y a des spots de vagues, et là, c'est autre chose. Voilà. C'est des vraies vagues. Elles sont hautes, elles sont régulières, elles sont belles.
3: C'est ça, parce que vous faites quoi? C'est de la voile, du surf? Qu'est-ce que...
1: Sport nautique. Tu bodyboard?
3: Depuis longtemps?
1: Non, je débute. Okay. Voilà, donc on a des plaisirs simples. On boit, on fait des sports nautiques et on se promène.
3: Alors, qu'est-ce que vous souhaitez aux auditeurs et auditrices d'ici, là, pour l'été?
2: Plein de bonheur, hein. Faut vraiment profiter du soleil à fond.
1: Découvrir des coins sympathiques. À Cherbourg et puis dans le Val-de-Serre.
2: Il faut explorer notre région parce qu'on a vraiment, un département exceptionnel. Toutes les côtes, autant du côté du Val-de-Serre que de la Hague, sont vraiment super belles. Il y a des petits coins à découvrir, même à Cherbourg en soi. Hein. Il y a plein de ruelles.
1: Mais on gagne 2 degrés dans la mer du côté de Barneville.
2: Le meilleur des étés, c'est ici.
0: Voilà, Stone et Chardenne de Saint-Pierre-Église. À mon avis, c'est un pseudo. Pour les petits plaisirs de l'été dans la Manche avec ICI Cotentin. Allez, la musique de l'été, évidemment, un tube qu'on est allé chercher jusqu'en 1979. Jean-Patrick Capdevielle, ça vous parle quand t'es dans le désert?

0: Vacances et l'été 2016, il y a tout juste 10 ans, c'était le tube de l'été, Kungs avec That Girl. 16h18, c'est Fred Ballard pour la suite avec l'humour en tube. Et aujourd'hui, des vacances, bah on y est presque, mais des vacances sans aucun stress, est-ce que ça existe vraiment? On aura peut-être des pistes pour vous, on va développer ça dans 3 petites minutes en compagnie de Fred Ballard. Et on va écouter Bernard Lavillier avec la salsa.
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0: Sur l'album Au Gringo, Lavilliers, oh, il y a fort longtemps, le disque grâce auquel il s'est fait connaître hein, du grand public, c'était la salsa avec Ray Barreto à l'intérieur, vous l'avez peut-être noté. Voici Fred Ballard à présent, ça vous l'avez noté, mais oui, c'est le rendez-vous de l'humour en tube. Alors, pour décompresser, on attend, c'est vrai, toute l'année les vacances d'été de préférence, mais Fred Ballard a remarqué que, quelles que soient les vacances, la zénitude n'était pas toujours au rendez-vous, que ce soit au sanitaire du camping comme au spa de l'hôtel.
1: Je sors de la piscine, je trouve pas les serviettes. Ça m'énerve, vieux. Quand t'es jeune, tu dis où sont les serviettes. À mon âge, tu fais, mais voilà, y a pas les serviettes.
2: Voilà, donc petit message de Gad Elmaleh aux plus de 40 ans. Arrêtons de nous prendre la tête avec des petits détails de rien du tout et profitons à fond de nos vacances sans mettre de l'huile sur le feu ou de la serviette sur le tapis.
1: À la réception, je dis, madame, y a pas de serviettes. Elle me dit, oui, je sais. Elles sont au troisième étage. J'ai dit, madame, je connais pas l'hôtellerie, c'est pas mon métier. Mais si je peux me permettre, si vous les mettez près de la piscine, ça peut cartonner. Elle m'a dit, je vais faire remonter l'info. Je dis, non, fais redescendre les serviettes.
2: Mais oui, parfois c'est avec une vanne bien foireuse et une punchline bien envoyée qu'on apaise tous les conflits, for sure. Mais bon, il n'y a pas que pendant les vacances hein, qu'il faut rester maître de ses nerfs. L'organisation nécessite aussi une bonne maîtrise de soi.
3: Bon, les copains, est-ce qu'on peut une fois pour toutes réserver nos vacances? Donc, point numéro 1, la destination. Tout le monde est d'accord pour l'Espagne? Mais t'as déjà été, évidemment que t'as déjà été. Tu passes ta vie en vacances, couillon. On est toujours d'accord pour la dernière semaine de juillet. Comment ça, c'est plus possible? Mais c'est toi qui l'as proposé. T'as un stage de paddle. Tu te fous de ma gueule. Donc, on te voit pas de l'année parce que tu joues au paddle et en vacances, t'es pas là parce qu'il y a paddle. Y a aucun souci. Faudra juste plus m'appeler en chialant parce qu'elle t'a quitté. Elle a eu raison de le faire.
2: Alors, en général, quand ça commence comme ça, les vacances s'annoncent sublimes. Il faut savoir écrémer les éléments peu motivés avant de partir en groupe. Et si vous cherchez un géo-expert en logistique comique, mettez Guillaume dans la valise et ouvrez grand vos chakras du LOL.
0: Bah ouais, on a intérêt. Merci Fred Ballard et bonnes vacances. Hein. Oh bah, ou peut-être non, à demain finalement. Hein.
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0: Eh oui, c'est ici Cotentin et ici ça marche avec Eric Delors qui parle d'économie locale. Tous les matins, on va parler d'un cours assez particulier dans le Nord Cotentin. Il s'agit d'un cours de pole dance. Rendez-vous dans 10 minutes pour découvrir tout ça. Et on écoute Mylène Farmer.

0: À qui le tour ? Nouveau Mylène Farmer, il est 16h30.
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0: Avis aux sportifs, l'association Courir Ensemble en Côte des Îles vous propose la course de la Mer Denis. 14e édition à vivre samedi 11 juillet avec un trail de 22 km, c'est la Mer Denis. Deux courses nature, une de 12 km, les Lavandières, et une de 6, les Buandières. Il y aura aussi des courses pour les enfants, une marche ouverte à tous également. Je vous signale que le train touristique du Cotentin acheminera gratuitement les coureurs depuis Carteret jusqu'à Port-Bail, dans la limite des places disponibles, évidemment, puisqu'il n'y a que 250 places, mais bon, ça devrait le faire. Le nombre de dossards est limité à 400 pour la Mer Denis, 350 pour les Lavandières, 250 pour les Buandières. Qu'on se le dise, plus de renseignements sur le site internet coursemerdenis.fr. Et du côté de Tourville-sur-Sienne alors, eh bien ce sont les troisièmes foulées Baie de Sienne, dimanche prochain, dimanche 5 juillet. Pour les coureurs du dimanche ou les athlètes, préparez-vous pour 5 ou 10 km sur des circuits entre nature et bitume, nature et route. Alors, les 5-15 ans, vous avez trois parcours, un parcours de 600 mètres, un de 1 km 400 ou de 2 km 200. Le rendez-vous est donné à 10h. C'est rue Lustade, c'est à Tourville-sur-Sienne, et les inscriptions, c'est sur Normandie, course à pied ou directement à la mairie le jour du départ, à la mairie de Tourville-sur-Sienne.
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0: L'économie locale, on en parle avec Éric Delors dans quelques instants. Aujourd'hui, on va découvrir un cours de pole dance dans le Cotentin. Rendez-vous vers 16h40. Et puis, vos chansons préférées en 86 avec Elie Medeiros sur son album Bom Bom. Il y aura eu deux jolis succès sur cet album, Toi mon toi, et à Bailar Calypso, qu'on va justement écouter. Juste après, Michel Berger, chanté pour ceux qui sont loin de chez eux. 16h32, vous êtes bien, c'est ici Cotentin.

0: C'est délicieusement ensoleillé tout cela, Bailar Calypso, c'est Elie Medeiros. Vous écoutez ici Cotentin, ici ça marche. On va retrouver Eric Delors pour votre rendez-vous avec l'actualité des entreprises, l'économie locale dans la région de la Manche et aujourd'hui des cours de danse. Mais une danse un petit peu sportive avec des figures acrobatiques, le tout en prenant appui sur une barre placée à la verticale. On appelle ça la pole dance, Eric.
1: C'est ça la pole dance, en tout cas vous allez pouvoir me le confirmer. Sylvie, bonjour.
2: Bonjour Eric.
1: On découvre cette activité sportive avec vous parce qu'on parle bel et bien de sport quand on parle de pole dance.
2: Oui, tout à fait, oui. Ce n'est pas que du striptease comme l'image qu'il y avait que quelques années, c'est du sport avant tout et de la danse.
1: Alors Sylvie, vous êtes basée à Sosménil, là dans le nord du département. La pole dance, comment vous en êtes venue à la pratique de ce sport et comment vous en êtes venue aussi à l'enseigner?
2: Alors j'ai découvert la pole dance il y a une dizaine d'années, mais malheureusement il n'y avait rien dans le Nord Cotentin. Et quand mon fils est parti à Caen en études, je me suis inscrite avec lui dans un studio. Voilà. Et malheureusement le Covid est arrivé. Entre temps, j'avais quand même acheté ma barre parce que j'étais tout de suite accro. Et on a fait beaucoup de cours en visio avec ma prof la première année. Voilà.
1: Et vous avez adoré.
2: Complètement. J'ai complètement accroché et je vous dis, au bout de 3-4 séances, j'avais une barre chez moi, au grand désarroi de mon mari.
1: En quoi c'est sympa la pole dance?
2: Ah, c'est toute une philosophie, c'est du bien-être, c'est du dépassement de soi, c'est de la bonne humeur, de la bienveillance et des bonnes surprises, voilà.
1: Et c'est du sport,
2: tout à fait.
1: Ça fait travailler.
2: Oui.
1: Tout?
2: Tout. Ça fait travailler, comme c'est de la danse, ça fait travailler forcément la coordination et la mémoire. On peut commencer par des figures au sol sans problème, il n'y a pas besoin de souplesse, il n'y a pas besoin de force, c'est accessible à tout le monde. Et ensuite, quand on monte en niveau, évidemment, on travaille un petit peu en force et davantage en souplesse.
1: Sylvie, comment on se sent après une séance de pole dance?
2: Bien, très très bien.
1: C'est vrai?
2: Ah oui, formidablement bien. C'est avec les filles, on nous dit, c'est souvent notre bouffée d'oxygène de la semaine et on ne peut pas s'en passer.
1: Alors vous dites, on se sent bien avec les filles et les hommes dans tout ça?
2: Alors les hommes, on a un champion en Normandie, qui habite au Havre, David Chapalin, avec qui j'ai eu l'occasion de faire un stage d'ailleurs. Ouais. Mon fils en a fait aussi, la preuve, et j'ai un petit groupe d'hommes qui commencent à se fidéliser lors de mes cours, et l'année dernière fois, le cours a été au profit de la SNSM de Barfleur.
1: Comment se passent les cours de façon individuelle, c'est collectif? Ça se passe par chez vous, là, à Sosménil, ailleurs?
2: Alors, ça se passe chez moi. Ouais. On pousse les meubles. Voilà. Ça peut être du cours individuel, en duo. J'ai eu un jeune couple la dernière fois qui est venu.
1: D'accord.
2: C'était très sympa. Sinon, on est au maximum 4 personnes, donc c'est quasiment du cours particulier. Et en tout cas, je fais l'effort de m'adapter à chaque personne. Ça, c'est ma priorité.
1: Est-ce que vous allez faire de la pole dance juste après avoir quitté le studio et cette interview?
2: Alors, j'en ai fait hier, une heure et demie, et je pense que je vais en refaire ce soir, oui.
1: Bon, en tout cas, merci de nous avoir fait partager et faire découvrir cette activité sportive, on le rappelle, la pole dance. Merci Sylvie d'avoir été avec nous.
2: Merci à vous.
0: Eric Delors, ici ça marche tous les matins, 7h20 en direct, et l'après-midi rediff à 16h40 sur ici Cotentin. Allez, bon après-midi, on écoute Loose Control, voici Teddy Swims.

écoutez ici Cotentin avec Teddy Swims, quelle voix, hein, Lose Control. Les classiques d'ici Cotentin, voici Mr. Big qui reprenait cette chanson de Cat Stevens au début des années 90. On écoute Wild World.

0: Sur ici, Cotentin, Mr. Big avec Wild World, la chanson de Cat Stevens. Lui, il chantait en 1970. Reprise, tiens, d'ailleurs, cette année-là, mais en français, par un certain Claude François. Comme quoi, tout arrive. Amir à l'imparfaite, c'est son nouveau titre. Et Michel Polnareff, Tam Tam, c'est dans un instant.
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Quentin, Michel Polnareff. C'était sur le fameux album de son retour en France au début 80 et on écoutait Tam Tam, l'homme préhisto, bien sûr. Dans quelques instants, les infos et Amir.

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1: À l'imparfait, extrait de l'album, c'est Amir au carré. C'était donc Amir. À suivre les infos, on fera un point météo. Et également un point sur vos conditions de circulation, juste après le flash.
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1: Et nous sommes le mardi 30 juin, il est 17h. Le flash avec Nolwenn Lejeune.
3: Le plan blanc déclenché jusqu'à nouvel ordre dans les hôpitaux de Coutances et de Saint-Lô. La décision a été prise aujourd'hui après une réunion de crise pour faire face au pic d'activité. Les deux hôpitaux manchois ont connu un afflux exceptionnel de patients tout le week-end dans leurs services d'urgence. Et en ce début de semaine, Marie Starecki, leurs capacités d'hospitalisation sont totalement saturées.
4: Plus de 2300 appels sur une journée. C'est ce qu'a enregistré le SAMU de la Manche samedi. Un chiffre très élevé puisqu'en moyenne, les assistants régulateurs reçoivent plutôt 1500 communications par jour, soit près de la moitié. À Coutances, l'unité d'hospitalisation de courte durée a été fortement saturée le week-end dernier, à cause des effets de la canicule, mais aussi du Doxart Festival qui a entraîné davantage de passages la nuit. Il y a d'autres raisons pour lesquelles le plan blanc a été déclenché, notamment une activité très soutenue à la maternité de Saint-Lô. Le service gynécologie, qui accueille d'habitude certaines de leurs patientes, était complet. Alors les capacités de la maternité ont été multiplié par deux, passant d'une à deux femmes par chambre par manque de place, selon la CFDT. La section locale de l'hôpital Mémorial déplore aussi les conditions de travail des agents qui peuvent être réquisitionnés en cette période de crise. Avec plusieurs malaises la semaine dernière, faute de ventilateurs donnés aux patients, le syndicat interroge les plans blancs. C'est bien, mais à quel prix ?
3: Environ 300 personnes ont manifesté ce matin à Argentan à l'appel de l'intersyndicale CFDT-CGT-FO pour défendre l'hôpital. Début avril, le directeur a présenté un plan d'action visant à réduire le déficit budgétaire qui s'élevait à 4,6 millions d'euros en 2025. Cela entraînera la suppression de 20 postes. De son côté, l'agence régionale de santé annonce qu'elle va renforcer la présence de médecins dans l'ex-basse Normandie. Elle va déployer 81 docteurs juniors à partir du mois de novembre prochain, 33 dans la Manche, 27 dans le Calvados et 21 dans l'Orne. Il s'agit d'étudiants en médecine générale en fin de formation qui vont exercer 3 à 4 jours par semaine en cabinet pendant un an, supervisé par un maître de stage. Le nouveau directeur du mémorial de Caen, officiellement nommé aujourd'hui, Laurent Renis-Lemoyle, prendra ses fonctions demain. Il arrive de la Manche où il était directeur général des services de l'agglo de Cherbourg en Cotentin. Son portrait dans le journal de 18h. Les parents d'élèves de l'école Marie Curie de Ifs, près de Caen, mobilisés devant la direction académique du Calvados cet après-midi. Ils protestent contre la fermeture d'une classe à la rentrée prochaine et ils envisagent, s'ils ne sont pas entendus, de camper sur place. Et puis à Cherbourg, un rassemblement a eu lieu hier en fin d'après-midi devant les grilles du lycée Victor Grignard. Le rectorat a annoncé la fermeture d'une des 5 classes de terminale, ce qui fera passer le nombre d'élèves à 36 par classe. La Coupe du Monde de football ce soir avec le premier match couperet et on l'espère pas le dernier. Pour l'équipe de France, les Bleus affrontent la Suède ce soir en 16e de finale. Coup d'envoi 23h, ça se passe à New York et c'est à vivre sur ici.fr. On passe tout de suite à la météo.
1: Et pour ce soir, le temps est beau, le soleil est bien présent, vent d'ouest à nord-ouest faible à modéré, donc c'est plutôt pas mal. 19 degrés à Gavray, 20 degrés à Cherbourg, 21 à Coutances et 22 à Montebourg en cette fin de journée. Demain mercredi, il va faire beau, le soleil va s'imposer largement, malgré quelques petits passages nuageux en matinée, toujours ce vent faible d'ouest à nord-ouest et des maximales de 22 à 24 degrés, donc on est pas mal demain. Côté circulation, on est bien. Granville, ça roule pas mal. Saint-Lô, pas trop de soucis. Un petit peu de ralentissement dans le bas de la rue du Nant en arrivant au rond-point du 6 juin, mais autrement, ça roule. Pour Cherbourg en Cotentin, depuis l'Arsenal, en passant par la plage verte jusqu'au pont tournant, quand vous contournez le centre-ville de Cherbourg, ça ralentit pas mal ce soir. Ça ralentit aussi boulevard Mendès-France en direction de la gare, ainsi que avenue Carnot. C'est entre la rue du Val-de-Serre et le rond-point du McDo pour vous situer. Donc, ça ralentit un petit peu. N'oubliez pas que vous pouvez partager l'infotrafic au 02 33 23 13 23. Vous n'hésitez pas à nous appeler s'il y a un souci sur la route, que vous soyez à Coutances, Granville, Saint-Lô, Cherbourg ou même Avranches.
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1: Eh oui, c'est tout ça ici Cotentin. Et c'est aussi Eddie Mitchell avec la dernière séance.

0: sûr, ici Cotentin, à 45 tours, qui arrive tout droit de l'année 1977. Eddy Mitchell, la dernière séance. Eddy Mitchell, qu'on va appeler Monsieur Eddy, évidemment, suite à l'émission qu'il va ensuite présenter sur FR3, au début des années 80, jusqu'en 1998, si ma mémoire est bonne, hein, cette fameuse émission consacrée au cinéma américain des années 50-60.
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0: C'est votre radio locale dans la Manche et nulle part ailleurs. Ne manquez pas dans quelques minutes Clémence Castel. Clémence Castel qui est justement dans la Manche et qui se balade. Hein. Elle en fait des balades et elle nous fait découvrir justement ses découvertes. Aujourd'hui, elle nous propose une balade en canoë, les amis, au départ de Condé-sur-Vire. Bonne fin de journée à tous. Vous écoutez ici Cotentin. Et Amel Bent, sa nouvelle chanson, L'amour, ça se donne.

0: Vous écoutez ici Cotentin et vous découvrez Amel Bent, son nouveau titre, L'amour, ça se donne. Après la télé dans ma petite escapade que vous avez suivie sur ici Normandie le dimanche midi, bien Clémence Castel est à la radio, elle aussi depuis quelques mois, elle se balade dans le département de la Manche et elle nous donne ses bons spots, ses coins intéressants pour se balader, pour s'amuser. Et aujourd'hui, avec Clémence, on fait du canoë.
1: Bonjour à tous, j'ai testé pour vous une matinée canoë au départ de Condé-sur-Vire pour une matinée sportive et ressourçante au cœur du bocage normand. La base de loisirs de canoë-kayak, nichée au bord de la Vire, à l'écluse de Méni-Raoul, est l'un de ces endroits secrets que tous les Normands devraient connaître. La Vire, c'est un fleuve côtier d'une soixantaine de kilomètres qui traverse le bocage manchois dans ses paysages absolument somptueux. Des falaises boisées, des prairies verdoyantes qui plongent jusqu'à l'eau, des moulins cachés. Descendre la Vire en canoë, c'est découvrir une Normandie secrète et silencieuse, accessible uniquement par l'eau. C'est un voyage dans le temps, autant que dans l'espace. J'ai testé pour vous la descente en canoë avec les enfants sur un circuit de 4 km parfaitement adapté aux débutants. L'encadrement des moniteurs de la base est génial, professionnel, bienveillant et pédagogue. En 15 minutes de cours sur l'eau, les enfants maîtrisent les bases de la pagaie et on est lancé. La Vire à cet endroit est douce et paisible, avec quelques petits rapides ludiques. La base propose des circuits de 4 à 12 km selon votre niveau et votre envie. Pour une matinée en famille avec de jeunes enfants, 4 km est la distance idéale. On arrive à la base de retour en 2 heures environ, l'appétit aiguisé et le sourire aux lèvres. Mais les plus sportifs peuvent enchaîner jusqu'à 12 km pour une descente d'une demi-journée. La base propose également du stand-up paddle, du VTT, du tir à l'arc et de l'escalade. De quoi occuper toute une journée. Mon conseil, la base est ouverte du 1er mai au 30 septembre, tous les jours en juillet et août, de 9h à 18h. Réservez votre créneau en avance pour les mois d'été. Et n'oubliez pas la crème solaire. Sur l'eau, on bronze sans s'en rendre compte. Très belle journée à tous et surtout n'oubliez pas, les plus beaux voyages commencent bien souvent tout près de chez vous.
0: Clémence Castel et son coup de cœur pour cette balade en canoë au départ de Condé-sur-Vire. Sympa hein, comme balade. Une idée pour cet été. Clémence Castel et son rendez-vous découverte que vous retrouvez évidemment chaque matin à 10h45 sur l'antenne d'ici Cotentin et sur internet ici.fr. Pensez-y hein, en podcast. Voici Sting, Englishman in New York.

0: Englishman in New York, c'était Sting sur ICI Cotentin. Dans 3 minutes, Perrine Clément va nous rejoindre. Elle va nous ouvrir la valise des vacanciers. Vous savez, en ce moment, ce sont les juilletistes. Eh bien, avec les juilletistes, on va décortiquer quelques objets cultes des vacances, comme la trousse de toilette, par exemple. Rendez-vous dans ma valise d'ici 5 minutes. À tout de suite.
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0: les musiques de Jean-Jacques Goldman et chansons de Céline Dion. Dansons, 17h22, pendant tout cet été, Perrine Clément ouvre la valise des vacanciers. Ben oui, elle est curieuse et elle décortique pour nous les objets cultes de nos étés. Et qu'est-ce qu'il y a dans votre valise aujourd'hui ?
1: Dans ma valise, il y a...
2: brosse à dents, dentifrice, déo, parfum, crème de jour, gel douche, maquillage...
3: À t'entendre, il nous faudra une autre valise, hein ?
1: Une trousse de toilette.
4: Vendu ! On a une valise supplémentaire.
3: C'est pas ce que je voulais dire.
5: Nous en avons tous, du moins je le pense. Lorsque nous partons en voyage, je veux parler d'une trousse de toilette.
6: Un indispensable, un incontournable en voyage. Elle permet de regrouper ses produits de beauté, d'éviter les oublis et les petits accidents. Comme ce tube de shampoing qui, au lieu d'être bien rangé, se retrouve écrasé au fond de la valise et coule sur votre chemise.
7: Bien sûr, les hommes ont voulu voyager de plus en plus confortablement.
6: Après, pendant les vacances, il y a ceux qui maintiennent une certaine hygiène et prennent comme seconde peau ce mélange de crème solaire, de répulsif anti-moustique et de sueur. Et pour d'autres, c'est une salle de bain portative. On y retrouve le contenu de tiroirs.
7: Vers la fin du XVIIIe siècle ou au début du XIXe siècle, toutes sortes de corps de métier s'alliaient pour faire une trousse de voyage qui était un objet très lourd. Vous arriviez dans l'auberge et vous sortiez de votre trousse tout ce qu'il vous fallait.
6: Et vous, avez-vous une trousse de toilette ?
8: Ma trousse de toilette, elle est bleue avec des petits éléphants dessus. Et qu'est-ce qu'il y a dedans ? La brosse à dents, le gel douche et un petit peu de maquillage.
9: Alors ma trousse de toilette, je dois l'avoir depuis 15 ans. Et j'ai la place pour tout mettre. Le parfum, le rasoir, le gel pour les cheveux, la petite brosse pour la barbe.
10: C'est une trousse de toilette avec plein de petits requins.
11: Elle a été faite main par une copine, donc je l'adore, je la quitte pas.
12: Qu'est-ce qu'il y a dedans ? Il y a quelques produits pour se nettoyer le visage, quelques produits pour faire une petite mise en beauté, un gel douche, un shampoing, et c'est tout.
11: Une brosse à dents quand même, on se brosse les dents si c'est pratique.
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0: Et demain, dans ma valise, parmi les objets cultes des vacances, qu'est-ce qu'on trouvera ? On trouvera par exemple un transistor. Bah oui, ça peut être utile, un transistor pour écouter la radio. À demain donc avec Perrine Clément. Michael Jackson, Remember the Time. Bon début de soirée avec ICI Cotentin.

0: Remember the time, Michael Jackson. Dans un petit quart d'heure, le bruit de l'été, c'est votre jeu de l'été. Vous pourrez, en découvrant notre bruit mystérieux, remporter aujourd'hui 2 entrées pour découvrir la maison natale du peintre Jean-François Millet à Grévillag et 2 entrées pour le spectacle Un trésor au bout du monde. C'est en ce moment à découvrir au manoir du Tour à Aumont-Ville-la-Rogue. Voilà, donc dans un quart d'heure. Et puis juste avant, ça se passe ici, on parlera du Festival des Notes en Folie. C'est les 3 et 4 juillet prochains à Bolville, près de la Haie du Puy, donc vendredi et samedi soir.
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0: Maintenir en forme cet été, nous avons ce qu'il vous faut. Vous avez 60 ans et plus, vous souhaitez découvrir une nouvelle activité. Active Senior dans la Hague vous propose un large choix d'activités gratuites entre terre et mer, de la randonnée, du char à voile, de l'escalade, du kayak ou encore du longe-côte. Pour participer, les inscriptions sont ouvertes, mais attention, les places sont limitées. Programme complet et infos pratiques sur le site lahague.fr. Et puis l'OHS, l'Octeville Hague Sport, section football, recherche de nouveaux joueurs, de nouvelles joueuses pour renforcer ses équipes seniors masculines et seniors féminines. Alors, vous êtes débutant ou confirmé, hein, vous avez le droit, vous avez envie de reprendre le football, vous êtes donc les bienvenus. Il y a des séances d'essai possibles, alors n'hésitez pas, lancez-vous, il y a un contact également, une adresse mail que l'on peut vous donner si vous êtes intéressé. Vous pouvez nous appeler au 02 33 23 13 23.
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0: Dans quelques minutes, on parle du festival Les Notes en Folie à Bolville, du 3 au 4 juillet prochain. Et on écoutera Gaëtan Roussel aussi, Tout s'en va, son nouveau titre, et même Alain Souchon. On avance.

0: écoutez Gaëtan Roussel, tout s'en va.
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0: Ça se passe ici, dans le département de la Manche, avec la 20e édition, cette fois, d'un festival musical, pas très loin de la Haie du Puy, puisqu'il s'agit de Notes en Folie, c'est ce week-end à Bolleville, les 3 et 4 juillet. Bonsoir Michel Baudry.
3: Bonsoir.
0: Michel, vous êtes le président de la récré bolvillaise, l'association donc qui organise cette 20e édition quand même. Hein. Les Notes en Folie, de quoi s'agit-il? Racontez-nous en deux mots.
3: Alors, ça reste un petit festival très convivial et familial. Hein. On n'est pas du tout sur les grosses structures. C'est donc deux soirées, une soirée sous la forme d'un apéro-concert le vendredi soir à partir de 19h. Avec le trio Jourdan, donc c'est des gens qui sont de la Haie du Puy, professeurs de l'école de musique, entre autres, guitaristes à fond. Et ensuite, on terminera la soirée avec DJ Michael, deux soirées, entrée gratuite, ambiance bon enfant, avec une météo, on ne peut plus clément,
0: je pense. Ah bah c'est clair, ouais. Ah oui. Et ça, cette soirée, il faut le préciser, la soirée de vendredi, elle est gratuite, hein.
3: Elle est gratuite, oui, elle est gratuite. La soirée du samedi, donc c'est une entrée payante, hein, 10 euros par personne, gratuit pour les moins de 12 ans. Allô?
0: Oui, on vous écoute, je vous écoute.
3: Gratuit pour les moins de 12 ans. Donc un groupe en ouverture de soirée qui s'appelle K, c'est un groupe qui fait du pop-rock, hein, ouais. Qui est natif de 40 ans. Ensuite, ce sera Big Fiesta. Big Fiesta, ce sont des Belges qui font des reprises de toutes les variétés françaises des années 80, tous les grands titres qui ont pu nous faire chanter et danser, hein, pendant 2 heures. Voilà, des reprises, on ne peut plus festives, on va dire. Et on terminera la soirée avec un groupe qui s'appelle les Fortune Tellers. Donc c'est un tribut des Rolling Stones.
0: Ah, ça justement, ça vaut le coup d'œil, parce que c'est pas tous les jours qu'on a des groupes comme ça, hein, qui reprennent les Rolling Stones. Ben, j'imagine que ils reprennent les chansons qu'on connaît des Stones, mais avec la gestuelle et tout ça. Hein.
3: Oui, avec le gestuel, c'est vrai que le chanteur a vraiment, on pourrait pas le comparer pratiquement à un sosie de
0: Mick Jagger,
3: leader des Rolling Stones, Mick Jagger. Oui, avec la même, de loin, c'est sûr qu'on peut dire c'est lui qui est là, mais non.
0: Eh ben voilà. Non, donc
3: c'est
0: si.
3: C'est un grand tribut, probablement ouais. Des meilleurs actuellement qui tournent sur la France.
0: D'accord, et vous avez la chance de les accueillir donc samedi soir à Bolleville, justement. Ben, si vous n'avez jamais vu les Stones en concert, c'est peut-être l'occasion, justement. Hein. Michel Baudry, ça commence à quelle heure? Les deux soirées commencent en début de soirée, j'imagine, vers 19h.
3: À 19h, oui.
0: Voilà, et puis
3: 19h, bon. 19h, bien sûr, restauration sur place.
0: Oui. Hein,
3: Pour se restaurer, passer du bon temps entre amis, en famille, voilà, tout ce qui est possible de faire un samedi soir et un vendredi soir.
0: Ben c'est super tout ça, merci en tout cas de nous avoir expliqué tout ça, Michel Baudry. Je rappelle que vous êtes le président de la récré bolvillaise, donc le festival Les Notes en Folie, vendredi et samedi, c'est à Bolleville, pas très loin de la Haie du Puy, à partir de 19h, et au stade Patrick Perrier.
3: C'est ça. C'est
0: eh ben
3: ça.
0: Parfait. Eh ben merci, au plaisir et puis à ce week-end justement. Ça marche.
3: Merci beaucoup.
0: Allez,
3: bonne
0: au revoir.
3: Bonne soirée à vous. Au revoir.
0: Bonne soirée aussi. Et bon début de soirée avec ici Cotentin avec les Communards. Don't Leave Me This Way. Et juste après, on jouera au jeu du bruit de l'été. Mais oui.

Une reprise d'un tube disco qui a bien marché, hein, la chanson de Thelma Houston, Don't Leave Me This Way, par les Communards. Il est 5h46 minutes. Vous allez jouer au bruit de l'été, mes amis, parce que j'ai des cadeaux sympas pour vous, des cadeaux qui vont vous faire profiter de la région en été. Ce soir, si vous identifiez le bruit de l'été, eh bien, vous allez pouvoir remporter deux entrées pour la maison natale du peintre Jean-François Millest à Grévillag, ainsi que deux entrées pour aller découvrir le spectacle Un trésor au bout du monde. C'est en ce moment un spectacle à découvrir au manoir du Tour, c'est à Aumonville-la-Rogue. Alors les amis, pour cela il faut identifier le bruit que voici. Écoutez. C'est un bruit très mystérieux. Un bruit de l'été, j'ai envie de dire. Hein. Ouais. Alors tentez votre chance. Vous appelez le 02 33 23 13 23. Et vous nous dites si vous avez reconnu le bruit. Il y a peut-être des chances que vous ayez reconnu ce bruit. De quoi s'agit-il? Tentez votre chance, appelez Timélia. Et nous, on replonge en 1983 avec les Pretenders.

0: Don't get me wrong, c'était les Pretenders, 17h50.
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0: Et chaque soir avec Ici Cotentin, remporter des cadeaux grâce au bruit de l'été. Le bruit de l'été, bah c'est un bruit que vous allez devoir identifier si vous voulez remporter des cadeaux. Vous voulez qu'on l'écoute encore une fois, le bruit de l'été? Bah le voilà. Ah oui, c'est vraiment estival comme bruit. Voilà. Le bruit de l'été qui vous a pas inspiré ce soir. Visiblement, vous êtes perplexe hein, par rapport à ce bruit. Ben, on vous laisse cogiter hein, ce soir. Alors, on remet dans le pot commun nos deux entrées pour la maison natale de Jean-François Millet à Grévillag, ainsi que nos deux entrées pour le spectacle Un trésor au bout du monde, Manoir du Tour à Aumont-Ville-la-Rogue. Et peut-être, et on les rajoutera au cadeau de demain matin, peut-être serez-vous inspiré après une bonne nuit. Hein, rendez-vous demain matin avec Éric Delors pour un nouveau bruit de l'été. 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

0: Andrea Bocelli, Hélène Segarra qui chantait Vivo per lei. Météo, info circulation et info à suivre.
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0: Bonne soirée à tous, il est 18h. Le journal Nolwenn Lejeune.
2: Les inquiétudes dans la Manche face au risque de sécheresse. On est dans la tendance de 2022 avec deux mois d'avance, constatent les services de l'État qui ont réuni en urgence aujourd'hui le comité de la ressource en eau, alors que la canicule a beaucoup fait baisser le niveau des cours d'eau ces derniers jours. Alors pour le moment, pas de changement. Le centre Manche est maintenu au niveau alerte et le reste du département au niveau vigilance. Mais la situation se dégrade et les chaleurs promises pour la semaine prochaine risquent de ne rien arranger. Barbara Trémarie est responsable de la protection de la ressource en eau à la direction départementale des territoires et de la mer de la Manche.
3: On a une dégradation qui est due à un manque de précipitations, et ça depuis cet hiver, voire depuis 2025, mais également à cause des températures plus élevées au printemps et sur les 15 derniers jours de juin.
4: Par rapport à 2022, qui est souvent cité comme année référence de sécheresse ici, on en est où ?
3: Aujourd'hui, on est en avance, j'ai envie de dire, malgré le terme, sur 2022, puisqu'on a des niveaux qui étaient atteints mi-août, en fait, en 2022. C'est une situation jamais connue, en fait. C'est historiquement, statistiquement, il n'y a jamais eu de niveau aussi bas. Donc, il y a une grande vigilance sur les suites météorologiques. Sans pluie significative, on va dégrader très rapidement les cours d'eau et arriver à des niveaux de restriction importants.
2: Des propos recueillis par Lucie Tuilet. Le plan blanc a été déclenché dans la Manche pour les hôpitaux de Saint-Lô et de Coutances qui ont dû faire face à un afflux de patients le week-end dernier dans leur service d'urgence. À Argentan, une manifestation a rassemblé près de 300 personnes ce matin pour défendre l'hôpital qui est sous le coup d'un plan de restriction budgétaire annoncé en avril dernier et qui va entraîner la suppression de 20 postes. 81 docteurs juniors vont être déployés, annonce l'Agence régionale de santé, pour repeupler les déserts médicaux dans la Manche, l'Orne et le Calvados. Il s'agit d'étudiants en fin de formation qui vont exercer en cabinet 3 à 4 jours par semaine pendant un an, supervisé par un maître de stage. Une habitation victime d'un incendie vers 6h ce matin dans l'Orne à Flers, place Saint-Jean. Le feu s'est déclaré au niveau des combles de l'habitation. Il s'est propagé aux étages inférieurs. Le retrait du drapeau ukrainien du fronton des mairies de Cherbourg en Cotentin fait réagir. Le drapeau bleu et jaune flottait depuis plus de 4 ans. Décision inacceptable dans une ville marquée par son industrie de la défense qui oblige à porter une parole de paix, dénonce le parti communiste. La municipalité se justifie en invoquant le manque de mâts disponibles. Un tag justice homophobe découvert ce matin sur le mur du tribunal de Coutances. Une dégradation revendiquée par un mail envoyé à plusieurs rédactions, dont celle de votre radio ici. La nuit dernière, les auteurs dénoncent le résultat du procès d'un groupe de jeunes gens poursuivis pour l'agression d'un homme homosexuel l'été dernier près de Saint-Lô. Le quinquagénaire avait été victime d'un guet-apens, mais le tribunal n'a pas retenu le caractère homophobe de cette agression. Le mémorial de Caen a un nouveau directeur. Il a été officiellement nommé aujourd'hui et il prendra ses fonctions demain. Laurent Ronis-Lemoyle était jusqu'à présent directeur général des services de l'agglomération de Cherbourg en Cotentin. Sa nomination avait été annoncée il y a un mois, mais il fallait qu'elle soit validée par un conseil d'administration spécifique. C'est chose faite. Philippe Thomas, le mémorial de Caen, a donc un nouveau directeur général.
5: Oui, cette fois-ci, c'est sûr. Le mémorial tourne la page Kléber Haroul. 3 ans et demi d'une direction qui, c'est loin qu'on puisse dire, n'aura pas été un long fleuve tranquille, des salariés parlant de management toxique. Dans son dernier communiqué, la ville de Caen indique que le nouveau directeur général consacrera les semaines à venir à rencontrer les équipes, les partenaires et l'ensemble des parties prenantes afin de construire collectivement, d'ici à la rentrée de septembre, une feuille de route ambitieuse pour les années à venir, une façon comme une autre, on l'aura compris, de rappeler la nécessité de renouer le dialogue. Laurent Ronis-Lemoyle ne prendra d'ailleurs la parole publiquement qu'à l'automne pour présenter les futures orientations. En attendant, si Kléber Haroul n'est plus à partir de demain le directeur général du mémorial, il reste dans les effectifs, son avenir reste à définir, lui qui, précisons-le, aura 65 ans le mois prochain.
2: Merci Philippe Thomas pour ces explications. En football, les supporters des Bleus vont devoir se coucher tard ce soir s'ils veulent suivre les 16e de finale de la Coupe du Monde. France-Suède, c'est à suivre à partir de 23h. 23h. C'est le premier match couperé pour les hommes de Didier Deschamps. Match à vivre sur ici.fr. Et puis toujours en football, la campagne des nouveaux abonnements au stade Malherbe-Caen qui devait débuter aujourd'hui a été repoussée. Le club de foot normand a rencontré un problème qu'il espère avoir réglé d'ici demain. Notez que près de 3000 supporters se sont déjà réabonnés pour la saison prochaine, saison qui se déroulera, on le rappelle, en Ligue 3. On passe tout de suite à la météo.
0: La fin de soirée, le début de soirée, pardon, est chouette. Le soleil est encore bien présent. Un beau ciel bleu, un petit vent de nord-ouest faible à modéré. Côté température, faisons un tour, si vous le voulez bien, du département avec un 17 à la pointe de la Hague à Goury. 19 degrés pour Granville, 20 degrés à Kerqueville et 22 pour Utah Beach. Demain mercredi, le soleil va s'imposer partout. Quelques passages nuageux à prévoir en matinée, rien de bien méchant. Un vent faible d'ouest à nord-ouest et en maximale demain entre 22 et 24 degrés. Vos conditions de circulation, bon bah là on est de retour à l'heure de pointe à 18h05 avec sur Cherbourg des ralentissements, surtout boulevard Mendès-France en direction de la gare ainsi que dans la descente du boulevard de l'Atlantique vers la gare. Là ça coince un petit peu. Ça ralentit pas mal également depuis l'Arsenal en passant vers la plage verte jusqu'au pont tournant et puis depuis le rond-point de la Cité de la Mer vers le pont tournant Kelloton Collins, là aussi ça ralentit pas mal. Autre chose sur Cherbourg, c'est à peu près tout. Non, j'avais oublié l'avenue Carnot dans les deux sens d'ailleurs, hein, avenue Carnot entre le McDo et la rue du Val-de-Serre. Passons à Saint-Lô. Bah, ça roule pas trop mal ce soir, il y a plus de soucis de blocage, de gros ralentissements, ça roule, et puis Granville même topo, donc voilà, ça marche bien. N'hésitez pas à nous faire remonter les infos trafic au 02 33 23 13 23 que vous soyez à Coutances, Granville, Saint-Lô, Cherbourg ou même Avranches.
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0: Bonne soirée avec ici Cotentin, votre radio locale dans la Manche. Un titre sympa pour vous rappeler les années 80, pour vous rappeler peut-être que c'est l'été aussi. On vous raccompagne à la maison avec Félix Gray et la Gitane.

0: Ici Cotentin, l'année 1987, avec Félix Gray qui chantait la gitane. Info circulation, Richard nous a appelé au 02 33 23 13 23 pour nous signaler un accident à Sitteville. Sitteville, c'est sur la route Cherbourg-les-Pieux. Les pompiers sont sur place, soyez très prudents en arrivant sur le secteur. Donc accident au niveau de Sitteville sur la route Cherbourg-les-Pieux.
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0: Dans quelques minutes, Aurore Le Helloco viendra nous rejoindre pour le rendez-vous ici Cotentin Solidaire. Aujourd'hui, on va parler du café Réparation de Saint-Loup qui propose des ateliers de co-réparation. On en parle avec Aurore juste après Bruno Mars. 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

0: Eh oui, à Just Might, c'était Bruno Mars, 18h15. Votre rendez-vous solidaire à présent avec Aurore, le L Loco.
1: Notre rendez-vous solidaire aujourd'hui avec

0: Alors, comment vous fonctionnez et comment vous aidez ces personnes migrantes ?
1: Alors, bon, l'association s'est développée. Nous sommes près de 200 adhérents avec un conseil d'administration de 18 personnes. Donc, en fait, il s'agit d'aider les gens au niveau matériel, au niveau de la santé, de l'hébergement, de l'administratif et du juridique. Donc, les démarches pour être régularisées sont complexes et difficiles pour des gens qui n'ont pas les codes, qui sont souvent mal à l'aise avec le français et le numérique. Donc, le but de l'association, c'est aussi surtout de créer du lien, de briser l'isolement et de favoriser l'intégration.
0: Donc vous avez des bénévoles qui vous aident tout au long de l'année pour aider ces migrants ?
1: Oui, alors nous avons mis en place un système de parrainage. Il y a deux personnes, deux bénévoles qui aident une personne exilée ou bien une famille. Donc ce qui permet quand même de créer un lien plus proche. Le contact est réciproque. Nous tentons de les aider de notre place, mais nous apprenons aussi beaucoup sur la culture, les traditions, la situation géopolitique des pays d'où ils viennent.
0: Alors, comment on fait si on veut parrainer un migrant et aider à notre manière ?
1: Alors, vous pouvez... le plus simple, c'est d'aller sur Hello Asso, Port d'Atal, Granville. Donc là, il est possible d'adhérer, de faire des dons ou de s'inscrire pour participer de façon plus importante aux actions de l'association.
0: Et puis alors, il y a du jus de pomme hein, qui est vendu au profit des migrants, c'est toute l'année également.
1: Voilà, il y a trois actions principales puisqu'on a besoin de finances. Il y a des gens qui n'ont aucune ressource, donc l'on aide matériellement, que l'on peut héberger, donc il y a des frais d'électricité, d'énergie. Donc il y a l'action jus de pomme, et il y a une vente de homards au mois de juin, et nous organisons aussi un méchoui.
0: Voilà, le jus de pomme au profit des migrants, c'est toute l'année, hein, et la vente se fait au travers d'associations voilà. sur les marchés du secteur de Granville. Hello Asso pour faire un don. Et si vous désirez à votre tour devenir bénévole, rentrez donc en contact avec l'association Port d'Attache à Granville pour aider à votre manière les personnes migrantes non accueillies sur la région granvillaise. Merci beaucoup, Régine Becquet. Je rappelle que vous êtes la coprésidente de l'association Port d'Attache à Granville. Merci beaucoup d'avoir été avec nous aujourd'hui. Et je vous souhaite une très belle journée. À bientôt.
1: Eh bien, merci à vous.
0: Au revoir.
2: 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Ici Cotentin, je vous souhaite une excellente soirée. On va écouter une chanson écrite pour Starmania, tiens, avec France Gall, qui jouait l'un des rôles principaux de l'opéra rock aux côtés de Daniel Balavoine. C'était les deux rôles principaux. On était en 1979. On écoutera la chanson « Besoin d'amour ». Et une chanson, une vraie chanson de vacances, une chanson d'été en 1984. Billy Ocean avec « Caribbean Queen ».

0: de la comédie musicale, l'opéra rock Starmania, avec France Gall, Besoin d'amour, qui jouait l'un des rôles principaux avec Daniel Balavoine en 1979. Bonne soirée, merci de nous avoir choisis. On écoutera Zazie, son nouveau titre, peu importe, juste après ça.
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0: importe.
1: Peu importe. Nouveau titre de Zazie. Bonne soirée avec Ici Cotentin. Il est 18h30 et dans quelques instants, Patrice Gascoigne va nous rejoindre pour les coulisses télé. Ce soir, coup d'œil sur France 5. France 5 qui vous donne des bons indices pour profiter de l'été en toute sécurité. On verra ça en détail à 18h38.
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1: Jetez-vous à l'eau dimanche 12 juillet, à Saint-Germain-sur-Aix. La SNSM lance un appel à candidature pour sa 4e édition de la course de baignoire. Créez votre embarcation originale et naviguez avec votre équipe à bord d'une baignoire, évidemment. Alors relevez le défi, l'amusement est garanti, ça forcément. Les inscriptions se font dès maintenant. Il y a une adresse mail, si vous voulez avoir l'adresse pour l'inscription, 02 33 23 13 23, bien sûr, le standard d'ici Cotentin. Et puis à l'Aïe du Puy, cette fois, dimanche 5 juillet, là, cette fois c'est dimanche prochain, sortez les paillettes et allez encourager les majorettes pour le grand gala des Miss Pirouaises, les majorettes de Pirou. Rendez-vous au gymnase de l'Aïe du Puy à partir de 13h30. Le spectacle démarre à 14h30 pétante avec au programme des solos, des duos, des trios et des grands ensembles pleins de grâce et d'énergie. L'entrée est de 5€ pour les adultes, 2,50€ pour les enfants jusqu'à 10 ans.
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1: La musique d'ici Cotentin avec un incontournable de téléphone avec Louis Bertignac au chant, pour une fois, sorti en 1982. On est sur l'album Dure Limite et c'est évidemment Cendrillon.

0: souhaite le meilleur et il vous souhaite aussi le meilleur. Louis Capaldi, c'est ici Cotentin et Patrice Gascoigne qui arrivent pour les coulisses télé. Alors, ce soir, Patrice, comme vous supportez mal les grosses chaleurs, vous avez choisi de nous parler d'un magazine qui va nous apprendre les bons réflexes santé de l'été.
1: Alors, c'est pas pour être rabat-joie, mais qui dit été dit nouveaux ennemis dont il faut se prémunir. Et on entretient avec le premier de ces ennemis un rapport parfois un petit peu ambigu.
2: Le premier des dangers, c'est le soleil. Ces rayons ultraviolets sont responsables de nos brûlures et des cancers cutanés.
3: Plus la peau est claire, plus les yeux sont clairs, plus on a tendance à prendre des coups de soleil, plus le risque d'avoir un cancer de la peau augmente.
1: Voilà pour vous mettre un petit rappel dans le coin de la tête afin de bien vous protéger du soleil. C'est le but de cette soirée proposée par le magazine de Marina Carrère-Dancausse sur France 5, Enquête de santé, avec notamment un premier documentaire dès 21h05 intitulé « Un été en toute sécurité » parce qu'on sait qu'il suffit d'un pépin de santé pour gâcher les vacances. Coups de soleil, bon, on l'a entendu, mais aussi piqûres d'insectes, intoxication alimentaire. L'été n'est pas sans risque. Le documentaire va nous donner les clés pour profiter pleinement de cette saison et de vos vacances dans nos belles régions de France. Par exemple, si l'on reprend la problématique de la protection solaire, la professeure Laurence Coiffard est enseignante-chercheuse en cosmétologie à l'Université de Nantes. Elle teste la fiabilité des produits de protection solaire disponibles sur le marché. Écoutez ses conseils pour choisir une crème solaire.
4: D'abord, choisir du 50+, parce que en dessous, c'est plus ou moins gadget. Une crème et pas d'autre forme, bien sûr, pas d'huile, pas de spray, parce que c'est tellement fluide que 1, 2, 3 pchit paraissent suffire. Pas de parfum, puisque les parfums sont dans leur grande majorité photosensibilisants. Enfin, donc l'idéal est qu'on ait la crème la plus neutre possible.
2: Quant à la quantité à utiliser, elle est bien supérieure à ce que l'on pense. À chaque application, ce sont 7 cuillères à café qui sont nécessaires pour nous protéger de la tête aux pieds.
4: Si on en met moins que cette quantité-là, eh bien en fait, l'indice sur la peau va être inférieur à l'indice affiché, ce qui fait qu'un homme d'1m80-80 kg qui fait une journée de plage, eh bien pour l'ensemble du corps, devrait utiliser un tube entier de 30 ml.
1: Voilà, pour passer un bel été en toute sécurité, ne manquez pas ce soir sur France 5 cette enquête, les bons réflexes de l'été, et l'autre bon réflexe étant d'écouter les coulisses télé. Bah oui, ici, même heure, même endroit.
0: Bah oui, merci Patrice, parce qu'on en apprend toujours tous les soirs, grâce à vous. Les coulisses télé d'ici Cotentin. Dans Parole d'enfant aussi, on en apprend toujours, hein, avec Yannick Leflot et les enfants de Tolva cette semaine. Ils vont nous expliquer ce soir pourquoi il y a des feux de forêt. Rendez-vous dans 3 minutes, le temps d'écouter en 1999. Ah, quel succès! Salomé de Baya et Bob Sinclair avec Outro Lugar. Je ne sais pas si j'ai le bon accent, mais en tout cas, voilà. Outro Lugar.

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0: Avec Yannick Leflot, parole d'enfant. Alors, les enfants qui ont manifestement réponse à tout, nous le verrons ce soir encore une fois de plus avec Tom, avec Léna, Olivia, Rose et Roman. Ce sont des enfants de Tolva qui vont nous expliquer pourquoi il y a des feux de forêt.
3: Elle a des feux de forêt parce que on jette des briquets par terre, des allumettes par terre, sans s'en rendre compte que c'est allumé, ou par exemple des cigarettes qui sont allumées qu'on voit pas. Les cigarettes, ça fait un plus gros feu, vu que ça, déjà, ça pollue. Si c'est près d'un arbre, ça peut agrandir le feu. Si c'est dans une forêt, c'est catastrophique. Par exemple, au journal, on entend parler d'un feu de quelque part et les pompiers n'arrivent même pas là. Toutes les secondes, il s'agrandit de plus en plus et les pompiers, ils n'arrivent même pas à l'allumer.
4: À l'éteindre.
5: Aussi parfois parce que les pays ou les terres sont en alerte sécheresse. Comme nous, en ce moment, les maires et les présidents ont parlé entre eux et nous, on est en alerte sécheresse. Donc, on doit économiser notre eau. Les terres sont trop sèches et il n'a pas plu depuis longtemps.
4: Qu'est-ce qu'on pourrait faire pour éviter les feux de forêt?
6: Quand on a des cigarettes, il faut savoir éteindre des cigarettes. Il ne faut jamais faire de barbecue en forêt.
7: Oh, la mauvaise idée qu'il a eue là!
3: On peut déjà essayer de ramasser tous les déchets qui sont dangereux pour déclencher des feux de forêt. Et de deux, on peut aussi ramasser puis arrêter de fumer et de jeter des déchets par terre qui peuvent déclencher des incendies.
8: Vous voyez, c'est pas plus compliqué que ça.
4: Et pourquoi, d'après vous, il y en a de plus en plus des feux de forêt?
5: Parce que les gens, par exemple, quand ils vont camper en forêt, ils allument un feu pour griller leur marshmallow. Et quand ils vont partir, le matin ils vont allumer le feu et ils partent le midi. Mais du coup, bah, ils éteignent pas le feu en partant. Donc, le feu va se propager et va brûler toute la forêt, ce qui va tuer la nature.
0: Ben voilà, on a enfin l'explication pourquoi y a-t-il des feux de forêt grâce aux enfants de Tolva et à Yannick Leflot, bien sûr. Merci d'avoir choisi Ici Cotentin pour passer votre soirée. Voici Gold, Ville de Lumière.

0: Shakira et Burna Boy, l'hymne de la Coupe du Monde, Die Die, Coupe du Monde. Bah rendez-vous ce soir à partir de 22h30 sur ICI Cotentin pour suivre en direct. Alors 22h30, c'est l'avant-match. Et le match, c'est à partir de 23h. Voilà, donc, et au fait, c'est quel match? Bah, c'est France-Suède, les amis. Bah oui, bien sûr. Ouais, je la tête. Dans quelques minutes, les infos de 19h. Puis, Laurent Petit-Guillaume, 100% 80, comme chaque soir, jusqu'à 20h. Ensuite, ce sont les essentiels de Décibel, cet été avec Émilie Mazoyer, qui reçoit ce soir Charlotte Cardin et le groupe Matmata.
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0: Ce n'est rien, c'est Julien Clerc. Bonne soirée avec Ici Cotentin. N'oubliez pas, à partir de 22h30, foot, la rencontre France-Suède à suivre pour l'avant-match, et à 23h le match à suivre sur Ici Cotentin. Et puis à 20h, les essentiels de Décibel. Émilie Mazoyer qui reçoit ce soir Charlotte Cardin et Matt Mata.
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0: Je vous souhaite une bonne soirée, 19h. C'est le journal, il est présenté ce soir par Marine Logénie.
2: Allez, on y est, les choses sérieuses commencent vraiment pour les Bleus au Mondial de foot. Qualification ou élimination à chaque match, et ce soir, place au 16e de finale contre la Suède. On part directement à New York, où on retrouve Nicolas Perronnet. Bonsoir.
3: Bonsoir.
2: Alors, les Bleus ne doivent pas se louper ce soir, Nicolas.
3: Ah oui, c'est toute la saveur et tout le danger aussi des matchs à élimination directe. Ça y est, on y est. Cette nouvelle compétition qui commence, pour reprendre les mots de Didier Deschamps, avec cette équipe de France qui a peut-être comme principal adversaire, du coup, et bien surtout elle-même, car évidemment largement favorite sur le papier face à la Suède. C'est l'équipe qui a le plus impressionné pendant la phase de groupe. Un carton plein, 10 buts marqués, des attaquants qui sont au rendez-vous, Mbappé et Dembélé, 4 buts chacun. Aucun nuage avant ce premier match coup près, si ce n'est le forfait de Marcus Thuram qui est blessé. Et en face, eh bien, une équipe de Suède portée également par sa ligne d'attaque, Gyökeres, Isaac, les joueurs d'Arsenal et de Liverpool pour les deux stars suédoises, mais beaucoup moins impressionnante quand même cette équipe globalement que les Bleus, troisième de son groupe, qui a un peu galéré pour se qualifier en 16e derrière le Pays-Bas, les Pays-Bas et le Japon, comme pour se qualifier d'ailleurs tout court pour ce mondial. La Suède est miraculée de la phase de qualification, l'élimination de l'Allemagne, attention, l'année dernière, doit par plus petit. Le Paraguay doit malgré tout être la meilleure piqûre de rappel pour ces Bleus, attendus d'ici 2 heures maintenant sous le grand soleil à côté du stade du New Jersey.
2: Merci beaucoup Nicolas Perronnet. Vous serez aux commentaires bien sûr en direct des États-Unis sur Ici pour vivre ça en intégralité. Nouvelle soirée spéciale 100% bleu dès l'avant-match à 22h30. Le mercure va-t-il flamber de nouveau? On se pose toutes et tous la question ce soir, et Météo France y répond un peu plus précisément. Un nouvel épisode caniculaire est bel et bien possible à partir de ce week-end, Guillaume Fariol.
4: Oui, à cause du célèbre anticyclone des Açores, il va s'installer sur la France avec de très hautes pressions, ce qui va compresser l'air et le réchauffer au fur et à mesure des jours qui passent. Météo France s'attend à partir de ce week-end à une nouvelle hausse des températures. Au nord, plus de 30 degrés, au sud, plus de 35, localement 36, 37, 38 degrés, de l'Occitanie à la Nouvelle-Aquitaine et au centre-ouest. Ces fortes chaleurs vont perdurer la semaine prochaine. Risque non négligeable de canicule, nous explique ce soir un prévisionniste de Météo France. Mais difficile encore d'être précis sur l'intensité de ce nouveau coup de chaud. Les prévisions vont s'affiner. Les températures sur la France devraient dépasser tout de même de 5 à 10 degrés les normales, un peu plus localement même dans le sud. Ce serait moins tout de même que la canicule historique de la semaine dernière, quand les températures ont dépassé de 13 à 18 degrés les normales de saison.
2: Merci beaucoup Guillaume Fariol. Des canicules à l'origine d'une surmortalité. Santé publique France a comptabilisé 300 décès de plus que la normale fin mai lors de la première vague de chaleur. Quant à celle du mois de juin qui a duré 11 jours, pas de chiffre global pour l'instant. Un bilan humain au cœur d'une passe d'armes aujourd'hui à l'Assemblée. Sébastien Lecornu, le Premier ministre, a jugé scandaleux et faux le bilan de 10 000 morts de la canicule la semaine dernière avancée par les écologistes, et s'est défendu de toute inaction face au changement climatique. Les écologistes qui déposent une motion de censure contre le gouvernement pour dénoncer son impréparation. Loin des débats de l'hémicycle, sur le terrain il faut s'adapter. Vous l'avez peut-être remarqué dans votre département, certaines routes sont devenues toutes blanches ces derniers jours. Il s'agit de lait de chaux pour faire baisser la température, comme ici dans le Doubs, Lucas Chelminiac.
5: C'est un peu la crème solaire des routes. Le lait de chaux peut faire baisser jusqu'à 10 degrés leur température. Il évite en fait au bitume de devenir trop liquide et de ressortir sur la chaussée. Sa composition, c'est de l'eau mélangée à de la chaux, et son application est simple, un camion spécial qui l'épand sur la couche de roulement. Le lait de chaux reste ensuite jusqu'à 15 jours sur la route, sauf en cas de forte pluie. Alors toutes les routes ne sont pas blanchies, seulement celles les plus exposées aux fortes chaleurs. Et pour les connaître, le département s'appuie sur Météo France et ses patrouilleurs sur le terrain. Et si vous vous demandez, est-ce que je peux rouler dessus? La réponse est oui, pas de panique s'il est encore un peu frais et qu'il tache votre voiture. Un peu d'eau tiède mélangée à du vinaigre et votre véhicule sera comme neuf.
2: Explication signée Lucas Chalminiac, ici Besançon. Pour être complet sur ce dossier canicule, rendez-vous sur ici.fr pour savoir comment, notamment, récupérer de cet épisode de chaleur pendant plusieurs jours. Le corps a puisé dans ses ressources et il faut du temps pour s'en remettre, expliquent les médecins. Article complet donc sur notre site ici.fr et sur l'appli. Ici, une info foot pour terminer hors Coupe du Monde. L'Olympique de Marseille annonce le départ de Habib Bey 4 mois après son arrivée. Un départ qui devrait permettre l'arrivée de Bruno Genesio sur le banc marseillais.
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0: Pour ce soir, le soleil est encore largement présent. 23 à 26 degrés, ce sont les températures maximales. Ça va baisser cette nuit, je vous rassure, vous pourrez dormir. Demain mercredi, le soleil va s'imposer largement malgré quelques passages nuageux. En matinée, vent faible d'ouest à nord-ouest. 22 à 24, ce seront les maximales. Et puis jeudi, ciel nuageux au lever du jour. Quelques averses en fin de matinée sur le Mont-Saint-Michel. Et l'après-midi, de belles éclaircies. 21 à 24 pour les maximales jeudi.
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7: Bonsoir à tous. Cet été, on s'offre une parenthèse quotidienne pour faire marcher la machine aux souvenirs. Pas besoin de carburant coûteux. Ça fonctionne avec du sourire, des refrains et quelques anecdotes. Et ça commence comme ça.

0: Michael Field, Moonlight Shadow. 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
2: Traduction sans clair de lune. C'est bien aussi de réviser un petit peu son anglais grâce à ses tubes des années 80. Alors pourquoi ce titre? Eh bien, selon Michael Field, parce qu'il aurait écrit ce texte en pensant au meurtre de John Lennon, une nuit de nouvelle lune, donc sans clair de lune. Voilà, c'est plus clair, façon de parler. Pour la suite, c'est peut-être en regardant une lune, mais dans un nuage de fumée, disons, artisanal, que Bob Marley a écrit l'un de ses chefs-d'œuvre, Could You Be Love? Et c'est tout de suite.
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0: L'affaire Louis Trio, c'était Chic Planète. Je l'ai déjà dit, je milite pour qu'on écoute beaucoup plus souvent ce groupe lyonnais qui nous remonte le moral au zénith à chaque chanson. L'affaire Louis Trio, c'est 6 albums à mettre dans votre playlist de l'été, faites-moi confiance. Allez, la suite de 100% années 80, c'est dans un instant avec une ode à la fête, un hymne à la liberté. 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
1: Pour vous maintenir en forme cet été, j'ai ce qu'il vous faut. Vous avez 60 ans et plus, vous souhaitez découvrir une nouvelle activité cet été, eh bien Active Senior, dans la Hague, vous propose un large choix d'activités gratuites entre terre et mer, de la randonnée, du char à voile, de l'escalade, du kayak ou encore du longe-côte. Pour participer, les inscriptions sont ouvertes, mais attention, les places sont limitées. Programme complet et infos pratiques sur le site lahague.fr. Et puis, avis aux sportifs et aux sportives aussi, l'OHS, c'est-à-dire Octeville Hague Sport, la section football de l'OHS, recherche des nouveaux joueurs, des nouvelles joueuses pour renforcer ses équipes seniors masculines et seniors féminines. Vous êtes débutant ou confirmé, vous avez envie de reprendre le football, pourquoi pas, vous êtes les bienvenus. Des séances d'essais sont même possibles, alors n'hésitez pas, lancez-vous. L'OHS est aussi à la recherche d'une gardienne de but motivée et passionnée pour compléter son effectif pour la saison à venir. Contact sur ohsfoot50@gmail.com ou au 02 33 23 13 23.
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0: Alphaville, Big in Japan. 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
0: Eh bien, en 1984, la planète entière danse sur ce titre et pourtant le sujet est sombre. Big in Japan raconte l'histoire d'un couple qui essaie de décrocher de son addiction à l'héroïne. Et le zoo à Berlin évoqué dans la chanson existait, c'était un endroit fréquenté par les junkies. Bon, Alphaville est un trio allemand qui va conquérir le monde ensuite avec d'autres tubes comme Forever Young, Sounds Like a Melody. Elle aussi a réussi à nous faire danser. Mais 2 ans plus tard, nous étions tous emportés par son ouragan. Stéphanie arrive.
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0: Jean-Jacques Goldman, c'était Comme toi. 1982, une chanson marquante qui évoque une jeune fille victime de la Shoah. Et oui, et c'est un énorme succès qui recevra d'ailleurs quelques mois plus tard un disque d'or. À l'époque, ça correspondait à 500 000 ventes de 45 tours. Voilà. Votre soirée en musique continue dès 20h, Émilie Mazoyer et les essentiels de Décibel. Mais avant cela, place à Texas. I don't want a lover.
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1: Il est 20h sur votre radio. Ici, l'heure de retrouver Émilie Mazoyer.
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2: C'est toujours un bonheur de vous avoir ici en direct parce que, bah, déjà, on vous adore, je l'ai dit, mais en plus, vous semblez si heureuse de ce qui vous arrive.
3: Oui, mais complètement. Ouais. Ben déjà, merci de me recevoir. C'est toujours un plaisir de se voir. Mais
2: merci.
3: Mais c'est vrai que dans les 6 derniers mois, il y a plein de choses qui se sont passées dans ma carrière et je suis très reconnaissante en fait de faire ce que j'aime dans la vie, de faire plein de belles rencontres, de partager ma musique avec plein de monde. Donc oui, non, c'est une très belle période pour moi.
2: Ouais. Est-ce que quand on lit les chiffres, mon Dieu, on a des palpitations pour vous. Votre tube Feel Good, qui est devenu le titre francophone le plus diffusé en radio en cette année 2025, 100 millions de streams à l'échelle mondiale. Enfin, nous, ça nous paraît énorme. Vous qui avez fabriquer cette chanson avec vos petites mains, qu'est-ce que ça vous fait?
3: Ben c'est fou aussi, c'est vrai que quand je lis le data comme ça, ouais. ça donne un petit vertige, mais ce qui me plaît vraiment du parcours de cette chanson, c'est que ça s'est vraiment pas fait du jour au lendemain. C'est une chanson qui, déjà, elle est sortie il y a plus de 2 ans, cette chanson-là. Alors, ça a été assez long, si on veut. Ça a pris 1 an et demi avant que vraiment elle rayonne auprès de beaucoup de gens. Et en plus, ben, avant même de sortir cette chanson-là, elle a eu plusieurs vies dans mon ordinateur, dans l'ordinateur des producteurs avec qui j'ai travaillé. On a fait plein de maquettes, plein de versions de cette chanson-là. Puis on n'arrivait jamais à trouver vraiment la version qui nous plaisait assez pour la sortir. On a décidé de ne pas la mettre sur la version initiale de mon album 99 Nights. Pour finalement y revenir et la traduire en français, en faire une version bilingue qui est celle qu'on connaît maintenant. Mais j'ai eu l'impression qu'elle a eu plein de vie, cette chanson-là. Et c'est chouette, ça donne espoir un peu en la longévité de la musique. Oui. Dans une période où tout va tellement vite, on sort de la musique sur les plateformes de streaming par milliers à chaque jour. Et donc, c'est un beau parcours qu'a eu cette chanson et que j'ai aussi grâce à cette chanson-là au final.
2: Ouais, et c'est très intéressant ce que vous dites sur la durée de vie d'une chanson, de dire voilà, ce sont des objets artistiques, alors oui, qui durent 3 minutes, 4 minutes, mais il faut leur laisser le temps, il faut leur laisser le temps de grandir et voilà, pas se dire au bout d'une semaine, si ça a pas marché, allez, on passe à autre chose. C'est
3: mais
2: beau
3: exact,
2: ça.
3: Exact, mais c'est vrai, puis en plus, je pense que la musique et l'art, de manière générale, a besoin d'un contexte précis pour rejoindre les gens de la bonne façon. Puis c'est pas parce que moi, j'étais prête à la sortir, cette chanson-là, il y a 2 ans, que c'était nécessairement le bon contexte pour que les gens aient envie de la recevoir, cette chanson-là. Et donc, c'est chouette de se rendre compte de ça d'une si belle façon, qu'en fait, ben, c'est une chanson très légère et c'est peut-être à un moment où on avait besoin de légèreté et c'est à ce moment-là qu'elle a réussi à toucher les gens et ça me fait très plaisir.
2: Ah, et alors vous, comme dans un jeu vidéo, ça vous a débloqué le niveau suivant, puisque votre nouveau single, il est aussi en français, Tant pis pour elle, ça vient de sortir. Et alors, avant qu'on vous fasse, nous, notre cadeau pour vous dire à quel point on vous aime, vous avez tenu, Charlotte Cardin, et ça nous fait tellement plaisir, à nous faire un cadeau, puisque vous allez nous offrir une version live, là, dans le studio de Décibel, de Feel Good, parce que vous savez qu'on est trop fan et qu'on veut la chanter très fort dans les voitures, partout où on écoute Décibel, et aussi de Tant pis pour elle, la toute nouvelle chanson.
3: Oui.
2: Et c'est la première fois que vous allez la faire en live.
3: C'est la première fois que je la fais en version acoustique en live.
2: Ouais.
3: Donc oui, une petite primeur.
2: Place au live. Chère Charlotte, merci d'être là.

0: Merci, merci Charlotte, c'est sublime. Oh, c'est incroyable de vous voir chanter cette chanson-là à quelques centimètres de nous. Et je suis sûre que les auditeurs et les auditrices ont l'impression que vous leur susurrez à l'oreille. Avant qu'on écoute Tant pis pour elle, peut-être avez-vous envie justement d'introduire cette chanson, de nous donner deux, trois clés sur cette histoire que vous racontez. C'est pas une histoire banale, hein?
1: Ouais, c'est vrai que c'est une histoire qui est dans un registre très différent des thèmes de la chanson Feel Good. C'est, pour moi, Tant pis pour elle, c'est une chanson qui est tout en contradiction, en intensité, en crescendo émotionnel. C'est un peu ce triangle amoureux qui est des émotions de compétition, de jalousie. C'est un peu toutes ces émotions qui sont un peu moins nobles, qu'on garde un peu tout bas, mais qui pour une fois sont dites tout haut à travers cette chanson-là.
0: Ça, et ça fait du bien d'entendre quelqu'un le dire, le chanter. Mmh. Oui, ça existe. Tant pis pour elle, Charlotte Cardin, rien que pour vous sur votre radio ici, l'émission C'est Décibels et la chanson toute nouvelle, Tant pis pour elle.

0: Bravo! Oh là là, et on est déjà fan de cette chanson, même si bon, les triangles amoureux sont rarement confortables. J'avoue que chanter comme ça, ça donnerait presque envie. Puis bon, bah, on a compris que c'est la gentille qui gagne à la fin, en plus, ça fait plaisir. Bravo Charlotte Cardin.
1: Merci.
0: Bravo, bravo, et merci pour ce moment en direct. Hein, il est 20h13, voilà, je ne sais pas si vous êtes chez vous, sur votre canapé, ou en voiture, en train de râler dans les embouteillages, mais là, c'était un moment suspendu, grâce à Charlotte Cardin, et vraiment, je vous en remercie. Alors, ma chère Charlotte, pour vous remercier d'être là et pour vous remercier aussi de tout le plaisir que vous nous avez donné à nous, aux auditrices, aux auditeurs, depuis des mois, notamment avec votre chanson Feel Good, mais en vrai avec tout l'album 99 Nights, qui est vraiment génial, on a décidé ce soir de vous remettre très officiellement le prix Talent Ici 2025. C'est parce qu'Ici aime la chanson en français, qu'on soutient les nouveaux talents et qu'on croit très très fort en vous et pour votre avenir. Et ce n'est pas moi qui vais vous remettre ce prix, non, car on a trouvé quelqu'un qui vous connaît bien, Charlotte, et qui vient remettre le prix.
1: Oh,
0: bonsoir, cœur de pirate.
2: Oh mon Dieu, je suis tellement contente d'être voilà.
0: Ici, le prix Ici Talent 2025 de Charlotte Cardin, remis par cœur de pirate.
1: Je suis toujours tellement contente de voir Béatrice, mais c'est vrai que ça fait longtemps en plus qu'on
0: s'est
1: vu. Donc là, oh my god, je suis très excitée de cette surprise. Merci.
3: C'était beau. C'est ce que j'avais pas entendu au piano, j'avais juste entendu les snippets. Puis là, j'étais comme, yes, une version acoustique. À chaque fois qu'il y a une version acoustique de tes chansons, je suis genre, enfin, un ange a récupéré ses ailes.
0: Alors ça, Charlotte, en plus, venant de cœur de pirate, t'es quand même la reine du piano-voix.
1: Vraiment, vraiment. C'est tout un honneur. Mais oui, je travaille sur une version acoustique qui peut-être un jour sera...
3: C'est ce que le peuple réclame.
1: Oui.
0: Et ça, on va en parler. Mais avant, mesdames, pour expliquer, ce n'est pas simplement une histoire de Québec qui vous lie, c'est aussi une histoire de clip. Charlotte.
1: Oui. Il fallait que ça refasse surface à un moment.
0: Écoutez cette chanson, vous la connaissez. La chanson Adieu, donc de Cœur de Pirate que nous connaissons, avait un clip. Et dans ce clip, il y avait vous, Charlotte.
1: Il y avait moi, et non seulement il y avait moi, il y avait aussi le frère de mon fiancé, et je lèche le visage de Neil Schneider de haut en bas. Donc, il y a vraiment beaucoup de choses bizarres.
3: De strates à ce clip.
0: Puis Alyosha était dans mon clip aussi. Le visage de votre beau-frère.
1: Ah, Alyosha était dans un autre de tes clips. Ouais. C'est vrai, non, mais
3: c'est le multiverse Schneider dans les trucs de Cœur de Pirate avec Charlotte.
1: Exactement.
0: Bon, alors, Charlotte, ce prix, donc, Talent Ici 2025, parce qu'on croit en vous, parce qu'on sait que ça va devenir stratosphérique, cette histoire. Vous en avez eu beaucoup des prix dans votre carrière?
1: J'en ai eu quelques-uns, mais c'est vrai que ça fait toujours plaisir. Ah, je crois qu'en fait, c'est mon premier prix en France.
0: Hey!
1: Donc j'en ai eu beaucoup au Québec,
0: Mais
1: là c'est mon premier.
0: Ben là, félicitations.
1: Mon premier trophée français, si je ne m'abuse.
3: Parce qu'elle a vraiment beaucoup de prix, beaucoup
0: au Canada,
3: ouais.
0: Les Juno,
3: tous les prix, à chaque année. C'est incroyable. Non, mais c'est mérité aussi. Donc c'est ton premier ici.
1: Mais c'est mon premier ici. Regarde, ça le dit ici. Voilà.
0: Wow.
1: Non, mais c'est très chouette. Merci beaucoup.
0: Félicitations.
1: Ça fait plaisir. Toujours plaisir.
0: Bah, nous aussi, ça nous fait très, très chaud au cœur. En vrai, c'est chouette de vous avoir aussi toutes les deux pour parler de ce rapport entre le public français et les artistes québécois. Et aussi, vous ressentez notre amour à nous. C'est pas pareil. Bon, vous avez des carrières dans plein de pays et tout, mais qu'est-ce qu'il y a de spécial ici?
1: Est-ce que toi, tu as remarqué qu'en France, ben moi, une différence que j'ai notée, c'est que les gens tapent vraiment des mains pendant le show, genre un peu sur le rythme des chansons.
0: Ouais.
1: On fait pas ça au Québec, c'est comme une façon de recevoir la musique qui est différente.
3: Ouais, puis même sur les chansons très calmes.
1: Les gens
3: vont taper dans les mains, mais j'admire l'enthousiasme, c'est vraiment, on le salue, on est content. Mais c'est vrai qu'ils tapent dans les mains souvent.
1: C'est génial. C'est comme une façon de recevoir. Là où, par exemple, dans d'autres pays, ça va peut-être plus chanter avec les...
3: C'est vrai.
1: Vraiment, il y a un truc de... On participe en tapant des mains sur le rythme des chansons, mais c'est vrai que des fois, c'est dans, à plein de moments. Ouais. Mais moi, je trouve ça toujours chouette parce que c'est vrai que c'est une façon de le public s'engage un peu dans la chanson de cette façon-là. Mais ça, c'est une différence que j'ai notée, qu'on fait pas ailleurs qu'en France, en fait.
4: C'est drôle.
1: Ouais.
4: Oh là là. Vous ferez un jour un duo?
0: Peut-être avez-vous déjà fait ça sur des plateaux télé ou radio au Québec?
3: Je suis venue à un de tes concerts, puis toi, t'es venue à mon concert. Fait qu'on fait des échanges déjà comme ça, mais écoute, si tu me réinvites, je vais venir.
1: Ben oui, anytime. Mais pareillement, moi, je suis... Ben, Béatrice,
3: t'es ici Lessé, maintenant, fait que... C'est plus
1: ouais, mais je suis encore quand même entre les deux, mais okay. C'est sûr qu'on va réussir à s'attraper. Moi, j'adore chanter. Béatrice sait comment je suis fan depuis toujours, puis c'est toujours un plaisir de chanter ensemble. Donc, j'espère qu'on va make it happen encore quelques fois.
0: Bravo, bravo. Merci beaucoup.
3: Merci, ça m'a fait plaisir de venir, de crasher ça.
1: C'était trop une belle surprise. My God.
0: Ma chère Charlotte.

0: compliqué à aborder, surtout quand on est fan peut-être de grandes plumes françaises. Et est-ce que vous vous soignez pour ça?
1: Ben, c'est vrai que moi, ça m'aura pris plus de temps à me sentir confortable à écrire en français. Mais je l'ai toujours fait. Oui. C'est-à-dire que sur mes albums, il y avait toujours un ou deux titres en français. Il y avait juste vraiment plus de chansons en anglais. C'est peut-être aussi, je sais pas l'expliquer. Je pense que c'est une langue qui est tellement, qui est plus proche de moi que l'anglais. Même si j'ai grandi de façon très bilingue, j'ai toujours parlé et français et anglais à la maison, français avec ma famille, mais anglais beaucoup avec mes amis, bon, à l'école, tout ça. Et donc, écrire en français, c'est comme s'il y avait une petite part peut-être de vulnérabilité de plus. Et donc, je parle pas tout à fait des mêmes thème dans mes chansons en français et en anglais, mais là, je me plonge un peu plus profondément dans l'écriture en français, puis ça me fait beaucoup de bien. Je pense que je suis peut-être rendue là dans mon processus créatif, et je vais faire un album qui n'est pas tout en français. Il y a beaucoup d'anglais sur mon prochain album, mais quand même, ouais, j'ai beaucoup de plaisir à écrire plus en français, en tout cas.
0: Je vous adore, Charlotte, parce que vous avez déjà en partie répondu à ma prochaine question qui était, mais justement, avec toutes ces sollicitations en ce moment, et puis cette grosse tournée, et notamment les très grandes salles en 2026, avez-vous le temps de préparer un nouvel album? Donc oui, vous êtes en plein dedans maintenant?
1: En plein dedans. Mon rêve serait de le terminer cet automne. C'est sûr qu'il va sortir en 2026, mais je ne sais pas encore quand. On est en train de terminer certaines maquettes, de finaliser l'écriture de certaines chansons aussi. Donc, je dirais qu'on est peut-être à 70 % du processus, mais il reste quand même un gros 30 % de travail ardu. Donc, c'est en partie ce que je vais faire cet automne.
0: Ouais. Vous travaillez de la même manière en France et au Canada, ou bien il y a un lieu pour chaque chose?
1: C'est-à-dire qu'en ce moment, je travaille plus sur mon album au Canada parce que mon producteur, Jason Brando, qui a fait d'ailleurs, c'est lui qui a produit Tant pis pour elle, et tous mes autres titres aussi avant sur mes albums. Jason est basé à Montréal. Donc quand je retourne à Montréal, on travaille beaucoup ensemble en studio. Moi, je fais de l'écriture des fois ailleurs qu'à Montréal. J'ai pas besoin d'être là pour écrire, mais c'est vrai qu'on aime beaucoup écrire ensemble en studio. Puis on peut un peu s'isoler puis se mettre dans cette bulle créative, parce que c'est vrai que des fois je trouve ça difficile d'écrire un peu comme ça sur un coin de table, aller en promo, après faire un concert, après c'est comme des parties de mon cerveau qui sont très différentes, qui ont besoin d'être stimulées pour ces activités là et donc j'aime m'isoler en studio, et ben là pour cet album-ci c'est à Montréal pour la plupart des chansons en fait.
0: Et alors cette nouvelle chanson justement, Tant pis pour elle,

0: Est-ce qu'elle nous donne, cette chanson, des indices sur le prochain album?
1: Oui, en tout cas, stylistiquement, ouais. Oui. Complètement, c'est une petite fenêtre sur certains éléments de cet album qui est comme je l'ai mentionné encore en train de se concrétiser. Oui. Mais il y a beaucoup de chansons sur lesquelles j'ai travaillé dans les derniers mois qui ont un côté très cinématographique, plus électro aussi que peut-être que j'ai fait.
0: Les sonorités là, impressionnantes, très, je veux dire un mot anglais, je vais me faire disputer, mais très fat quoi.
1: Oui.
0: Boum, cette chanson, elle est très puissante, très, j'ai pas les mots en français, j'ai honte. Mais, je suis Jean-Claude Van Damme.
1: Non mais fat, ça me plaît.
0: C'est fat,
1: merci,
0: Charlotte.
1: C'est fat. Mais j'aime beaucoup cette chanson-là. Puis effectivement, bon, on n'est pas seulement dans ça pour l'album, mais oui, c'est quand même une bonne petite fenêtre sur ce que cet album va être.
0: Il y a aussi les couplets qui sont à la limite du murmuré comme ça, ou du parler-chanté. Alors on sait que vous savez chanter. On vient d'entendre là deux chansons. Vous poussez la voix sans problème, piano-voix, vous êtes hyper à l'aise. Vous faites parfois ce choix de murmurer comme ça, parce que vous pouvez. Comment vous jouez justement avec le fait d'utiliser à fond votre voix ou au contraire de la brider?
1: Ben, j'adore jouer avec ma voix dans toutes ses formes, dans ses subtilités. Et pour

0: Moi, raconter des histoires, ça peut se faire de plein de façons différentes, mais pour cette chanson-là, je trouvais que l'histoire était plus puissante si elle était tout en retenue jusqu'à la fin, où là, vraiment, sur la version, bon, qui est pas la version acoustique que je viens de vous faire, mais sur la version produite, vraiment, là, je laisse aller ma voix vraiment plus en puissance, tout en legato. Il y a vraiment un truc où ce crescendo émotionnel de ce que raconte l'histoire, je trouvais, se prêtait bien aussi à être explorer vocalement et j'adore faire ça. J'ai toujours aimé être plus en retenue sur certaines chansons, plus en puissance sur d'autres. C'est un plaisir pour moi de faire des petites gymnastiques vocales quand il le faut, mais pas tout le temps non plus. Ouais. J'ai pas envie de toujours pousser ma voix. J'aime cette idée de parfois chanter avec un peu plus de pudeur, puis après vraiment plus lâcher ma voix sur d'autres morceaux quand je sens que ça se prête bien à l'histoire que je raconte.
1: Bah ça, c'est ce que vous avez fait d'instinct. Et je ne sais pas si vous avez vu cette interview de Céline Dion qui est passée à la télé française il y a une dizaine de jours sur l'album 2.
0: Et donc, je ne l'ai pas encore vu, mais je veux trop voir cette...
1: C'est l'album donc, le plus vendu de tous les temps en France. Et Céline Dion explique face caméra que Jean-Jacques Goldman, qui a fait l'album avec elle, lui a demandé d'arrêter de chanter, lui a appris presque à déchanter.
0: À déchanter, oui, j'ai vu cet extrait-là. Où vraiment, il lui dit raconte l'histoire, voilà. Plus en retenue, plus en pire.
1: Ouais. Et ça m'a fait penser justement à votre murmure dans la chanson, quoi. Ouais. C'est-à-dire, bien sûr, elle peut exploser, elle peut, mais choisir de ne pas le faire, c'est déjà faire un choix artistique.
0: Oui, mais carrément. Puis c'est vrai que c'est très touchant dans cet extrait que j'ai vu en fait avec Céline et Jean-Jacques Goldman, où Et ça devient vraiment meilleur. On la voit le faire en live où elle en fait une première version plus chantée, parce qu'évidemment Céline, s'il y en a une qui sait chanter comme une déesse, c'est elle. Mais elle le fait tout en retenue, presque un parler comme ça, et ça devient deux fois plus touchant parce que on sent cette retenue qui ajoute au storytelling.
1: Donc ça, c'est beau. Chère Charlotte, on est très fiers de vous remettre ce prix. Talent ici, 2025. On croit en vous, on vous aime.
0: Merci beaucoup. Merci. Ça fait plaisir. Merci de m'avoir reçue encore.
1: À la prochaine.
0: À bientôt.
1: Merci Charlotte.
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4: Bonsoir. Bonsoir.
1: Bon anniversaire, les gars.
5: Merci.
6: Merci.
1: 30 ans de Matt Mata. On peut fêter ça en live. D'ailleurs, votre dernier album live le prouve bien. Brest, il y a du monde, il y a du bruit, il y a de la fête. Tout le temps.

0: Et donc à tout moment, vous l'avez compris, hein, l'ambiance peut devenir latino au milieu d'une chanson. Tout peut se passer à un concert de Matmata.
1: Oui, ouais, c'est vrai que bon, c'est bien aussi d'essayer des langues un peu différentes et de donner une couleur différente.
0: Oui, j'ai bien aimé ce petit côté salsa.
1: Ok.
0: C'était très bien. On passait du chouchen à la tequila hein, pour rester dans l'ambiance, mais voilà, non, ça fonctionnait drôlement bien. Ce que je veux dire avec ce live à Brest, c'est que c'était déjà dingue de jouer voilà dans une énorme salle à domicile, mais là l'anniversaire, les 30 ans de Matmata à l'Accor Arena, Bercy. Là aussi potentiellement il peut tout se passer. Vous pouvez faire des instants zouk. Enfin, est-ce que vous avez prévu
1: non pas zouk ça on fait pas. Non, on évite le zouk et la funk en fait.
0: D'accord.
1: Parce que c'est pas compatible. Ça n'a jamais été tellement compatible avec ce qu'on faisait, je ne sais pas pourquoi.
0: Alors que la salsa, oui, peut-être.
1: Quoique l'apologie, c'est un peu zouk, quand même.
0: L'apologie, ouais, ouais. Ah, la petite flûte, là.
1: Ouais.
0: Ah ouais, remarquez, c'est pas faux. Non, mais en vrai, vous préparez ce concert depuis un moment. En tout cas, vous l'avez annoncé il y a un moment. Vous l'avez aussi calé un samedi soir pour que toutes celles et tous ceux qui vous aiment partout en France puissent faire vraiment le voyage jusqu'à Paris. C'est vraiment la teuf. Donc, j'imagine, vous organisez un anniversaire. Il y a forcément des petites...
1: il y a des surprises.
0: Petites surprises.
1: Dont voilà. On ne parlera pas, évidemment.
0: Voilà. Non, je sais. Merci d'être venu, Matmata. C'était très sympa. Non, mais voilà. Ce que je voulais dire en passant ce petit extrait salsa de Lambeandro, c'est que vous n'êtes pas les derniers pour la gaudriole. Et que là, voilà, ça va être une fête quand même particulière. Et avec aussi, évidemment, des moments de douceur. C'est également la spécialité de Matmata.

0: Voilà, c'est très beau. Alors, Matmata, c'est quand même 6 albums studio depuis 1998. Est-ce que vous êtes mis d'accord sur la setlist?
1: On n'y a pas encore pensé.
0: Si, si. Que vous avez foutu pour ce concert, pour ce... J'ai très peur. Je sais pas.
1: Si, quand même. Ouais, on s'est mis d'accord. C'est bon, tu.
2: On est à peu près calé là. On est à peu près raccord là.
1: Voilà, mais voilà, ça va être quelque chose de particulier. Voilà, donc c'est un concert qu'on ne fera qu'une fois.
0: En vrai, il y a 30 ans, si on vous avait dit, quand vous avez démarré le groupe, que ça allait se terminer en énorme teuf dans la plus grosse salle de Paris, vous auriez dit quoi?
1: Honnêtement, je crois qu'on se l'est dit pour déconner à la fin du tout premier concert. Si, bah, le premier, c'était dans un bar, il y avait 10 personnes, mais on était contents parce que ça y est, on avait un groupe. Et je crois qu'à la fin du concert, on dit, bon, c'est bon, on a un groupe. Bon, un jour, on jouera à Bercy. Bon, voilà. Et puis, merde, ça arrive.
0: Ça arrive, ça y est. Matmata a fait ses 30 ans à l'Accor Arena. On continue à en parler dans Décibel. Mais avant, il faut qu'on écoute Au Conditionnel. Je vous expliquerai après pourquoi.
1: Ah bon? C'est étrange.

0: Voilà, comme tout fan de Matmata, j'adore Au Conditionnel, très belle chanson que vous n'aviez pas mis sur votre album live précédent.
1: Oui, bah on a eu des remontrances d'ailleurs, hein, donc elle sera sur tous les lives qu'on sortira à l'avenir.
0: Jusqu'à la mort. En vrai, est-ce que c'est une question qu'on se pose, alors peut-être pas pour le concert anniversaire des 30 ans, mais sur la tournée précédente, de se dire, est-ce qu'on met tous nos anciens tubes, parce qu'encore une fois, 30 ans de carrière, ça fait un sacré paquet de chansons que les gens attendent. Est-ce que parfois, il y en a certaines, on se dit, bah non, tiens, sur cette tournée-là, celle-là, elle reste à la maison.
2: Ah, c'est difficile à faire, ça.
0: Ouais.
2: Enfin, pour certaines chansons, on ne peut pas le faire.
0: Tu peux pas ne pas faire l'Ombéandro.
1: Non, parce que là, on se prend des pierres, donc...
0: Des menhirs.
1: On l'a fait, on avait fait une tournée, je crois que c'était en 2004, un truc comme ça, et on avait décidé de virer l'Ombé, par exemple. Quoi.
0: Bon, qui a eu cette bonne idée, Tristan?
1: Je ne sais pas. Au bout de trois concerts, on a refait l'Ombé, parce que c'était pas possible. Non, mais c'est vrai que c'est toujours, voilà, et plus ça va, bah, plus on a beaucoup de chansons, donc on se prend un petit peu la tête à savoir lesquelles on doit virer, parce qu'on peut pas tout jouer non plus. Enfin, surtout, même sur des festivals, on joue qu'une heure et quart. Bon, bah, il faut faire un choix, donc on en met certaines en vacances de temps en temps, voilà.
0: Et c'était pas juste pour vous embêter que j'ai passé Au Conditionnel, c'est aussi parce que, mine de rien, c'est une des plus belles chansons d'amour, je trouve, du répertoire français, voilà, bah, puisque vous avez 30 ans de ces 30 dernières années, disons. Et que, en fait, quand on gratouille un peu dans votre discographie, il y a plein de chansons d'amour, mais avec toujours un petit pas de côté. Donc, Au Conditionnel, l'idée, c'est de parler d'amour comme on fait les news. Il y a aussi Les Inpa qui parle d'un amour qui s'en va, mais qu'on veut retenir, qu'on veut sauver.

0: Est-ce que la majorité des chansons de Matmata, c'est des chansons d'amour en fait? Un peu déguisées parce que rock, parce que rapide, mais en fait ça parle que de ça.
1: Il n'y a pas beaucoup de thématiques dans la chanson en général. On parle toujours un peu de la même chose. Voilà, on change le décor, la manière de le dire. Mais bon, ouais, la chanson d'amour, c'est presque un pléonasme en fait.
0: Oui.
1: Voilà, donc alors, c'est pas toujours le cas, mais c'est vrai que voilà, c'est une manière de dire les choses qu'on ne dirait pas simplement autrement par pudeur. Donc ouais, on se planque un peu dans une chanson et on cache des choses là-dedans.
0: Et est-ce que quand on fait des chansons, c'est pour être aimé? Alors, de qui, de quoi, ça c'est votre histoire, mais est-ce que justement, quand vous avez commencé il y a 30 ans, c'était aussi pour être aimé?
1: Oui. Enfin oui, on s'est jamais dit qu'on allait faire des chansons pour les écouter nous seulement.
0: Oui.
1: On avait quand même envie que les gens les écoutent et les aiment éventuellement. Donc évidemment, il y a toujours une petite dose de narcissisme nécessaire de toute manière quand on écrit des chansons et qu'on les propose aux gens. Et puis quand certaines finissent par appartenir aux gens, ouais, et à leur vie, à la BO de leur vie, c'est cool quoi.
0: Il y a une chanson, Brest même, sur l'album précédent, et c'est une chanson d'amour pour une ville. Alors encore, hein, comme c'est une chanson d'amour un peu spéciale, avec des petits pas de côté, c'est-à-dire que vous faites votre déclaration à Brest, tout en disant tout ce qui est moche à Brest, parce que c'est comme ça, et c'est ça qui est beau.

0: cela, ça vous a fait quoi la première fois que vous l'avez joué à Brest? Je rappelle que votre dernier album live s'appelle Brest, vous l'avez joué là-bas. Ça vous a fait quoi? Ça vous a fait des frissons comme il y a 30 ans au premier concert?
1: Alors la première fois qu'on l'a vraiment joué, c'était en Nouvelle-Calédonie.
0: Ah.
1: Voilà, mais il y a... On a quand même entendu deux, trois mecs gueuler « Ici, c'est Brest ». Donc, c'était quand même un bon essai.
2: Oui, il y avait même des drapeaux et tout.
0: Il y a les drapeaux bretons en Nouvelle-Calédonie.
1: Évidemment. Enfin,
0: ils sont partout. J'adore. Et à Brest, alors, ça s'est passé
1: la première fois à Brest, c'était à la Carène.
0: Ouais.
1: C'était la première date de la tournée. Donc, de toute façon, on était un peu sur des yeux, mais pour toutes les chansons, parce que bon, la première date, voilà. Et puis, la seconde fois, c'était à l'Arena, justement, donc cette version-là.
0: De l'album.
1: On se dit, ouais, faut pas se rater, là. Parce que même si on l'a joué déjà 100 fois en tournée, bon, on se dit, bon, là, faut pas se rater. Et c'est vrai que, ouais, c'est un petit moment suspendu, quoi, parce que là, on chante. Parce que c'est pas une chanson sur Brest, c'est une chanson sur les Brestois, en fait. Et là, on les a en face de nous. Et il s'est passé quelque chose, ouais.
0: Comment vous faites avec l'émotion, justement? Vous avez de la bouteille maintenant, ça fait de nombreuses années que vous faites des concerts. Vous les avez comptés ou pas, les concerts de Matmata?
1: On doit pas être loin des 1500, un truc comme ça.
0: Ouais. Ouais.
1: Oui.
0: Et ça arrive parfois d'être submergé par l'émotion parce qu'une chanson, je sais pas, vous rappelle un souvenir, un truc où vous chopez les yeux de quelqu'un dans le public, ça vous bouleverse. Comment
2: c'est
0: vous faites?
2: Pas forcément les mêmes émotions au même moment ou sur les mêmes chansons.
0: Ouais.
2: Il y en a après c'est assez c'est furtif, c'est-à-dire que effectivement on est dans un, c'est pas un trip, mais bon, ouais, une certaine émotion. Puis de toute façon on est aussi dans le fait de le déroulé du concert, le déroulé des chansons,
1: dans la concentration, en fait.
2: C'est une bonne question, en fait.
1: Moi, j'avais un peu.
0: Merci. Ça fait 30 ans que je fais des interviews de Matmata, c'est le premier compliment qui me font.
2: Vrai. Mais ça demanderait un peu plus de temps pour y répondre.
0: Oui,
2: en fait.
0: C'est vrai.
1: Moi, j'avais un peu.
0: Je te reposerai la question la prochaine fois.
1: Ouais, j'avais un peu flippé, je me rappelle de la première fois qu'on a joué Emma, juste piano, Yulon Pipe, sans que c'était au Vieille Charrue. Et avant de le faire au Charrue, quand on répétait, je dis waouh, je pourrais craquer. Parce qu'il y avait quand même quelque chose qui se passait. Donc je dis bon, en même temps, si elle sera fragile, en même temps, c'était un peu le but de la faire comme ça. Et puis en fait, bon, quand on se retrouve au Charrue, il y avait de l'émotion, mais on est tellement concentré et puis on a une telle dose d'adrénaline, en fait, que ouais, on tient le choc. Donc ça va. Mais je me suis posé la question.
2: Et d'ailleurs, par rapport à ce moment-là, parce que moi, sur cette version-là, donc je ne la joue pas, je suis pas à la batterie. Donc effectivement, je crois que moi, je profite de l'émotion, parce que c'est sur le côté de scène, je les vois faire, je peux assister à tout le spectacle, également, je vois le public. Et là, pour le coup, ouais, j'en profite et je suis pas dans l'action, donc je sais pas, peut-être que c'est plus facile quand on regarde les autres faire.
0: C'est sûr. Bah tiens, là, on va écouter les autres faire, puisque dans la série Validée, la chanson Lambé Andro a été chantée par les Enfoirés. Au spectacle, le village des Enfoirés, et c'est Jean-Jacques Goldman qui chante votre chanson avec son poteau Michael Jones. Là, c'était Jones, et là, c'est Goldman. Ils ont changé les paroles, bon, parce que voilà, c'est des Enfoirés. Mais ça fait un choc, ça, de se dire, mais merde, il y a Goldman qui chante ma chanson.
1: Ouais, bah pour la petite anecdote, le premier disque que j'ai acheté dans ma vie, c'était Quand la musique est bonne. Donc, non, mais en fait, c'est marrant parce qu'un jour, j'ai reçu un coup de fil de Michael Jones qui me dit oui, est-ce que tu peux me dire ce que tu dis au début de Lambé, là? Donc, c'est Mélawache-Fanche. Je dis ouais, Mélawache-Fanche. Je dis mais pourquoi tu me demandes ça? Oh, non, parce qu'on va la reprendre avec Jean-Jacques aux Enfoirés. Je dis ok, d'accord. Bon, écoute, moi, comment s'appelle ton batteur? Damien. Moi, tu dis Mélawache-Damien. Voilà, ça passera. Voilà. Et ce jour-là, en fait, je suis allé voir l'émission chez mon ancien colocataire de Lambé. Il n'était pas au courant. Donc, on a pris l'apéro devant la télé. Il dit ah, cool. Et là, j'ai dit, on va regarder les Enfoirés. Il dit, quoi? Si, on va regarder les Enfoirés. Et c'est vrai qu'il a vu le truc. Il a la mâchoire qui s'est décrochée parce qu'on avait toute la variété française qui chantait notre histoire, en fait, d'étudiants, notre appart, en fait.
0: 30 ans de carrière, Matmata, 30 ans ensemble, c'est toute une vie. Ça veut dire que dans votre vie, vous avez passé plus de temps avec Matmata que sans Matmata. Je vous ai donc préparé un petit questionnaire pour le meilleur et pour le pire. Matmata, attention, quel est le meilleur album de Matmata?
2: Le prochain.
0: Hey, il est fort, ouais,
2: c'est facile.
0: Il est fort. La pire chanson de Matmata.
2: La suivante.
1: Bon, il y en a quelques-unes. Non, mais on va. Ouais. Non, on garde ça pour nous. Mais c'est comme les gamins, quoi.
0: Dire, ah oui,
1: c'est quoi le gamin que tu, ton gamin que tu détestes le plus?
0: Tu peux pas dire non, le petit dernier, pas, il est un peu moche.
1: Ouais, bon.
0: Tu dis, je l'aime quand même.
1: Voilà.
0: Ok. Le meilleur souvenir de concert.
1: Charrue 2001. Voilà. Il y en a plein d'autres, hein, voilà.
0: Mais Charrue 2001, ça reste dans ton cœur.
1: Ouais.
0: C'est sur YouTube.
1: Oui, mais là, c'était, le spectacle était vraiment pour nous, là. C'était à perte de vue, 180 degrés, de la poussière. Voilà.
0: Trop beau. Pire catering de concert, pour ceux qui ne fréquentent pas les backstage, ce sont les cantines de concert. Parfois, on nourrit mal les musiciens.
2: C'est une question délicate, là.
1: Parce qu'on tient un classement en tournée, en fait.
0: C'est vrai.
1: Ouais, mais je me souviens plus trop du nom, mais on tient un classement. C'est vrai que des fois, c'est bon. En général, on est bien accueilli, mais quand t'as des patates, t'as l'impression de manger du plastique. Bon, c'est un peu dur, en fait. Hein, voilà.
0: C'est vrai. Il y a la promo aussi en 30 ans de carrière. Quelle a été votre meilleure émission de télé?
1: On n'en a pas fait beaucoup des émissions de télé.
0: Non, c'est pour ça que je vous demande.
1: Voilà. je sais pas. Alors, je pense que c'est pas en France, c'est au Québec. On nous avait demandé, c'était une émission, je crois que c'était un peu pour des gamins, je crois. Et on nous avait demandé de faire des bumpers, et on savait pas ce que c'était. Et c'était des séquences de 3 secondes de musique pour lancer des séquences. Donc, on dit, bon, on va faire les intros des morceaux, quoi.
0: Ouais.
1: Voilà. Donc, et on a fait les intros de tous les morceaux de l'album,
0: trop
1: en fait.
0: Drôle.
1: Et, c'était marrant, en fait. C'était une émission pour les gamins, en fait.
0: Pire article sur vous dans la presse?
2: On l'a oublié.
1: Il y en a eu quelques-uns, ouais, mais c'était plus, c'était pas des articles qui critiquaient, c'était plus des trucs un peu insultants, en fait, qui s'attaquaient personnellement à nous, on se faisait insulter, voilà.
0: Mais quelle horreur!
1: Et oui. Non, mais la mauvaise critique, ça fait jamais plaisir, mais quand ça passe à l'insulte,
0: Mais bon,
1: il faut être pour passer au-dessus de ça.
0: Pire look choisi pour monter sur scène. Est-ce que vous regrettez?
2: J'étais pas là.
1: Non, c'est vrai qu'il était pas là. Il a évité le pire au début.
2: Je ne suis pas responsable.
1: Le premier anniversaire du premier bar où on a joué, on était en drag queen. Voilà.
0: C'est sur YouTube?
1: Non. Mais il y a des photos qui traînent.
2: C'est pas le
1: pire, quand
2: même.
1: Voilà.
0: Et c'est pas le pire.
1: Ah, il y avait une soirée plage aussi. Enfin bref, voilà.
0: Et allez, je termine. Meilleure décision prise pour le groupe.
1: Peut-être de reprendre finalement.
2: Ouais, j'allais dire la reformation.
0: J'espérais que vous alliez dire ça. Bah oui, revenir. Parce que bon, on dit 30 ans, mais à un moment, vous nous avez laissé tomber, mais vous êtes revenu.
1: Ouais, mais c'était bien. En même temps, on a fait une pause, on a rechargé les batteries, ça a été salutaire.
0: Ah, donc c'était une bonne décision.
1: Voilà.
0: Ah, bah voilà, pour le meilleur, pour le pire, 30 ans de Matmata.
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0: On a dit tout à l'heure que vous parliez beaucoup d'amour dans vos chansons, mais pas que. Il y a quand même des sujets un peu différents qui font que vous êtes un des groupes les plus chouettes en France. Il y a la Cerise, par exemple, qui parle de religion et de pourquoi on croit, et est-ce qu'on a bien raison d'y croire, et puis qu'est-ce qu'on fait quand on croit un peu trop, tout ça, quoi.
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0: Est-ce que ça fait partie des chansons quand même? Alors, pas quand vous êtes en train de la jouer, j'ai compris que quand vous êtes sur scène et que vous la jouez, vous êtes concentré et tout, mais quand vous l'entendez, quand on vous en parle, vous en êtes fier.
1: Ou alors la fierté, j'en sais rien.
0: Oui, mais elle est quand même excellente.
2: Oui, on en est content. Oui, c'est vrai. Et puis elle vieillit pas trop mal en plus, donc c'est.
0: Ah, c'est toujours dans l'actu, hein. Tout ce qui est extrémiste religieux, ça ne va pas se démoder.
2: Oui. Et puis, mais même à l'époque, quand elle est sortie, on est tombé sur des trucs quand même sur le net des extrémistes qui étaient tombés sur le texte, qui démontaient le texte, en fait, qui nous expliquaient que tout était faux dans ce qu'on avait dit. Et ça, c'est assez sympa, en fait. Dit bon, moi, c'est cool, ça laisse pas indifférent. Donc.
0: C'est ça. C'est-à-dire que non seulement tu passes un message à des gens qui potentiellement sont d'accord avec toi, mais si en plus tu fais rager les rageux.
2: Oui, voilà.
0: C'est double délice.
3: Ça ouvre le débat.
0: Oui, c'est ça.
2: Et il n'est pas prêt de se refermer.
0: C'est ça. Tiens, en parlant de débat, je vous ai parlé de l'apologie, mais non, pas encore, c'est maintenant.

0: c'est ça où tout à l'heure Tristan disait, il y a quand même un petit côté zouk.
1: Ouais.
0: Dans Matmata, c'est ce petit instant de flûte. Cette chanson, mine de rien, c'est une chanson totem de Matmata. Elle vous a attiré plein d'emmerdes, un procès même.
1: Oui.
0: Vous avez dû payer 15 000 francs.
1: Ouais, wow, c'était un bras. Par rapport à tout la cacophonie, c'est un procès pour pas grand chose au final.
0: Bah, pour apologie. Mais comme la chanson s'appelle L'Apologie, effectivement.
1: Bref, faut pas se limiter à un titre. Mais en tout cas, le débat est toujours actuel.
0: Donc, oui, et c'est ça aussi que je voulais dire, c'est que finalement, c'est toujours le cas avec Matmata, c'est chouette de lire vos paroles, parce que c'est pas une bête apologie, c'est pas juste de dire que c'est super de fumer des pétards, parce que ça n'a pas de sens de dire ça, mais d'expliquer l'addiction dans la société, faire la comparaison avec l'alcool et tout, c'était quand même hyper bien vu, hyper finement amené.
1: Ah, c'était surtout le sujet de la chanson, voilà,
0: ouais,
1: c'était comparer certaines drogues légales qui sont taxées, qu'ont d'autres... moins légales, qui ne sont pas taxées. C'était ce débat-là. C'était le sujet de la chanson. C'est pas vraiment une apologie. C'est...
0: Non. Mais comme ça s'est appelé l'apologie, bim.
1: Oui, voilà. Bon. Bah.
0: Bon. Est-ce que vous êtes en train d'en écrire des chansons en ce moment?
1: On écrit quelques trucs, ouais. On n'a pas, parce qu'on a fait une petite pause quand même estivale, parce qu'on a quand même bien bossé pour le rendez-vous de Bercy, et on a fait une petite pause estivale, mais on a continué de travailler un petit peu et d'écrire des nouveaux trucs, d'enregistrer des nouveaux trucs. Maintenant on se reconcentre sur la kermesse du 11 octobre.
0: C'est ça, l'ANIF, les 30 ans de Matmata. Bon anniversaire en avance, les gars.
1: Merci. Merci.
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2: Bonsoir à tous, bienvenue sur l'antenne d'ICI. Nous sommes ensemble pour vivre un 16e de finale de Coupe du Monde. Je me projette déjà dans les 8e de finale, c'est horrible, il faut arrêter de faire ça. Donc 16e de finale de Coupe du Monde entre la France et son attaque de feu et la Suède, pire attaque de la phase de poule de cette Coupe du Monde. En tout cas, c'est un match qui promet avec des grands joueurs des deux côtés pour vous faire vivre cette soirée tous ensemble autour de la table. Deux personnes. À ma droite, l'ancienne joueuse de football, Charlotte Lorgeret. Salut Charlotte.
3: Salut Pia, salut Bruno.
2: Charlotte, ta spécialité à toi, c'est de choisir des clubs où il pleut. Donc tu as joué au stade Briochin, à Saint-Étienne, à Guingamp, à Metz, à Nantes, à Lens et à Toulouse quand même. On peut dire ça ou pas?
3: Ah mais clairement, c'était terrible toute ma carrière. J'étais en Kawaii, donc ça a été dur.
2: C'est pour ça
3: que mon après-carrière, ma retraite, je vis dans le sud.
4: C'est donc, son surnom, c'est Kawaii.
2: Non, c'est Chacha Kira.
3: Chacha Kira, j'adore.
2: Voilà, parce que Charlotte, à la fin du premier match de poule, elle a dansé sur Waka Waka de Shakira à l'antenne. Et ce qui était cool, c'est que la vidéo existait, les preuves vidéo existaient. Pourquoi? Parce que Bruno Salomon, bonsoir Bruno.
4: Salut Pia, salut Charlotte, salut à toutes et à tous.
2: Parce que Bruno, c'est nouveau, mais pour cette Coupe du Monde, nous sommes diffusés aussi en vidéo, en live, sur YouTube.
4: Effectivement, le live vient d'être lancé sur la chaîne ICI, ICI. Vous venez nous voir, nos têtes, notre joli décor.
2: Ça s'améliore de match en match.
4: Ouais, ouais. Je me demande ce qui va se passer.
3: Déjà, t'as mis le maillot.
4: C'est ça, effectivement.
3: Hey, c'est le plus important.
4: Toi, t'as mis le maillot.
2: Le plus beau.
4: C'est vrai qu'il est le deuxième maillot
2: de la Coupe du Monde actuelle aux couleurs de la Statue de la Liberté.
4: Et j'avoue qu'on m'a prêté ce maillot, effectivement.
2: Qui est ce on?
4: Le on, c'est Pia. Merci Pia. Et en tout cas, déjà des premiers messages qui nous arrivent sur le chat, parce que c'est ça aussi, vivre un match sur la chaîne ICI et sur YouTube, c'est de nous mettre des messages et de discuter entre vous, avec Corentin qui nous a dit bonjour à toutes et tous, et d'autres personnes qui sont en train d'arriver. N'hésitez pas, abonnez-vous, mettez des messages et on va les lire pendant toute la rencontre.
2: Juste, on le trouve comment le chat? Il est où?
4: Le chat, il est sur la forêt YouTube. En fait, tu appuies sur le live, tu cliques sur le live.
2: Sur la chaîne ici,
4: il y a marqué live. Tout de suite, ça apparaît. Il y a une très belle miniature qui a été préparée.
2: Je crois que tu allais dire très belle animatrice.
4: C'est ça, c'est une miniature. Elle n'est pas mini en plus, Pia. C'est ça le truc. Vous allez voir tout de suite, vous allez la repérer. Et vous allez pouvoir cliquer sur le lien. Et ensuite, derrière, sur le côté, chat en direct, c'est marqué, c'est indiqué. Vous appuyez dessus. Et vous avez ensuite accès à toutes les petites. Regarde, tu vois, c'est marqué Joanie qui nous dit salut à ma team Coupe du Monde préférée. Joe XFR qui nous dit bonsoir la team, et Sacha qui nous dit aussi bonjour Pia, bonjour Charlotte, bonjour Bruno, et voilà, bon match à toutes et tous. Bref, ça vient de partout, et là c'était même de ICI La Rochelle. Voilà, ça vient un peu de partout parce
2: bien.
4: Que c'est la France aussi qui se réunit sur ce chat et qui est derrière l'équipe de France.
2: La Rochelle qui est directement en face quasiment de New York à peu près quoi. Ouais, sur la façade atlantique de la France. Et justement ce soir on va partir à New York, retrouver Nicolas Perronnet qui est le journaliste le plus fortuné dans le sens spirituel du terme, parce que Nicolas Perronnet suit la Coupe du Monde pour nous et nous fait vivre tous les matchs et commente tous les matchs des Bleus sur l'antenne d'ICI. Salut Nicolas Perronnet.
5: Salut les amis, bonjour à tous. Vous arrivez sur du Michel Delpech, c'est pas beau ça?
2: Ah mais attends, on a une solution. Parce que nous, justement, on a sous le coude, comme d'habitude, comme à chaque avant-match, un morceau en lien avec la ville dans laquelle tu vas commenter le match. Et bah, ce soir, ce sera pas du Michel Delpech, ce sera du Alicia Keys. Charlotte est déjà en train de danser. Nicolas Perronnet, Alicia Keys pour t'accueillir, ça te va ou pas?
5: Bah oui, en plus on n'a pas arrêté de l'entendre, cette chanson qui est devenue iconique de New York avec le titre des New York Knicks. Quand on était là, ça fait déjà un petit moment, c'est le premier match de la phase de groupe. Vous sentez quand même que c'est un petit peu différent là, les amis, je sais pas, il y a cette petite boule au ventre ou pas?
2: Ah bah oui,
4: petite quand même.
2: Ah bah là ça y est, c'est la mort subite, hein. Ça passe ou ça casse.
5: Et oui, ça passe ou ça casse pour l'équipe de France qui est sur la pelouse en train de s'échauffer là sous mes yeux, avec les Suédois qui eux en terminent à l'instant de leur échauffement et qui vont aller se concentrer une dernière fois dans le vestiaire. Les Bleus sont encore là pour la plupart, ça va se terminer également. Oui, on sent que voilà, c'est pas la même chose. Il y a cette petite boule au ventre, il y a ce vertige qui nous prend avec cette phase d'élimination directe. Et quand on a les ambitions qui sont celles de l'équipe de France, c'est-à-dire de revenir ici dans ce stade le 19 juillet, forcément la petite boule au ventre, elle est là. Et l'autre info, c'est qu'il fait chaud, beaucoup plus chaud que pour les matchs précédents pour les Bleus. Alors ça n'a rien à voir avec, on l'espère, ce qui nous attend si les Bleus passent le 4 juillet à Philadelphie, où là on annonce carrément du 40 degrés. Mais là ça y est, on a dépassé les 30 ressentis, bien 35 hein, sur la pelouse de New York, même s'il ne sera que 17h au coup d'envoi dans quelques minutes. Il va faire très chaud, information importante évidemment.
2: Importante surtout pour la pelouse, Nico, parce que juste un petit point, ouais. Herboristerie, mais c'est pas foufou la pelouse au MetLife Stadium, on le sait. Adrien Rabiot l'a rappelé encore en conférence de presse hier, c'est pas une bonne pelouse.
5: Non, et ça s'est pas arrangé depuis qu'on est venu ici pour le premier match. On a eu des informations comme quoi il y avait eu un petit peu de travaux, mais franchement c'est un pansement sur une jambe de bois, parce que on est sur très clairement la pire pelouse de la compétition. En fait c'est une pelouse hybride qui a été mise en place spécialement pour ce mondial, avec du gazon naturel seulement en partie, parce que sinon l'équipe de foot américain qui joue ici, qui s'appelle les Giants de New York, elle joue sur du synthétique, et en fait ça marche pas. Et là on est très très haut, c'est des petits Playmobil là, les Français qui sont en train de rentrer à l'entraînement. On est tout en haut du stade pour commenter, et même de là on voit que cette pelouse elle est irrégulière, il y a des zones un peu dégradées, et tous les Français l'ont dit après le match face au Sénégal, ce qui pose problème c'est la densité de l'herbe, en fait le rebond rebondit mal, enfin c'est voilà, on est quand même sur du gazon posé sur une dalle de béton, c'est pas terrible. Et même si là elle est arrosée abondamment la pelouse, et ça s'est pas arrangé depuis le match face au Sénégal, et c'est franchement un vrai problème, surtout pour l'équipe qui produit du jeu, a priori pour les Bleus tout à l'heure.
2: Tout à l'heure, Charlotte, je te donnerai la parole sur ce que ça peut avoir comme effet pour un joueur de football d'avoir une pelouse qui n'est pas dans un bel état, qui est trop trop dure, en l'occurrence pour celle-là. D'abord, on va se rafraîchir un peu, puisque là, on a crevé de chaud du côté de New York en plein après-midi. On va se rafraîchir un peu et on va partir à Lille avec Sylvain Charlet, qui est un peu ton équivalent Bruno Salomon, mais à Lille. Il suit le LOSC et il suit le RC Lens. Pourquoi tu me montres Charlotte ?
4: Commenter avec avec Chacha.
2: C'est la famille. C'est complètement la famille, on l'adore, et il est avec nous depuis Lille. Salut Sylvain.
6: J'ai aimé l'introduction. On va se rafraîchir en allant à Lille.
2: T'as vu? À vous, il fait combien à Lille?
6: Mais il fait, encore une vingtaine de degrés. Non, mais tout le monde est en terrasse. Hein. Bon, après, à Lille, on est en terrasse à 15 degrés.
2: Ben oui, mais c'est pour ça.
6: Le ça va rafraîchir, je vais le retenir.
2: Excuse-moi.
6: Il faisait aussi chaud qu'à Barcelone la semaine dernière à Lille. Hein. Voilà. Tiens, repréciser les choses. Voilà. Mais tout va bien ici à Lille, on est chaud.
2: Mais oui, mais évidemment, vous êtes chaud. C'est ça qu'on adore dans le Nord, justement. C'est que même quand il fait pas beau, les gens sont bouillants et c'est trop bien. T'es où, Sylvain? Raconte-nous un peu. Où est-ce que tu vas voir le match, toi?
6: Je suis plein centre de Lille, dans un bar-resto qui s'appelle chez Morel et Fils, qui a sorti des écrans géants, qui a fait appel à François, le speaker du Lens, du Racing Club de Lens, je commets un impair, qui est habitué au stade Pierre-Mauroy, qui va commenter le match pour les gens ici. Il y a des écrans géants dehors, à l'intérieur, il y a des gens en terrasse, à l'intérieur, et sur la Grand Place, on a déjà plein de gens qui naviguent à droite et à gauche pour trouver leur spot de prédilection. Le nôtre, voilà, il est juste derrière la Grand Place, au pied du Beffroi. Je vous enverrai une photo, il y a du bleu, blanc, rouge partout, il y a de jolis maillots verts, c'est pas mon maillot préféré, mais j'avoue qu'au fil du temps, je commence à l'apprécier, le maillot des Bleus. Et voilà, on est prêt pour vibrer avec les Bleus.
2: Génial, merci beaucoup Sylvain Charlet, on reviendra évidemment te voir tout à l'heure pour entendre des supporters. J'ai hâte de savoir ce que les Lillois pensent de la titularisation de Lucas Digne, qui a été formé au LOSC et qui est sur le...
6: On l'attendait.
2: Dans le 11 de départ, donc on en reparlera tout à l'heure avec les supporters. Merci Sylvain Charlet, à tout à l'heure.
6: À tout à l'heure.
2: On refait un petit tour en studio avec toi Bruno Salomon, parce que donc les gens peuvent nous rejoindre sur le chat de la chaîne YouTube ici, ICI, il y a déjà plein de messages.
4: Tout à fait.
2: Et ça vanne déjà.
4: Et ça vanne déjà, surtout toi. T'en as pris une petite derrière les oreilles. On salue Odile De Ré, la journaliste à lunettes. Donc c'est Eagle qui nous dit Eagle Eye Cherry, tu sais, ouais, le chanteur, ouais, tout ça. Ouais. Voilà, avouez qu'il y a quand même une ressemblance. Donc on rappelle la cité de la peur, les nuls, tout ça.
2: D'habitude, D'habitude, on me dit Céline Dion. Franchement, je suis très contente avec Chantal Lobby. J'ai l'impression que ça, c'est un poil mieux.
4: C'est plus drôle.
2: Si, bah, peut-être.
4: En tout cas, sachez qu'il y a un petit message de Corentin qui nous écrit depuis Saint-Herblain, supporter du FC Nantes, qui a donc eu la chance une fois dans sa vie de voir Charlotte Lorgeret jouer ballon au pied. Ça, déjà, c'est assez rare. Mais on a quand même pu le signaler. Et puis il y a Kevin qui nous salue de Mulhouse. Là, c'est ici, Alsace. Et on vous aime et on regarde sur écran géant, tranquille, l'émission en vidéo.
2: Nuit, donc il ne nous lâchera pas.
4: Il ne nous lâchera pas. Il est avec nous, effectivement. Tout à fait. Voilà les premiers messages. Et donc, on nous appelle aussi, bien sur WhatsApp. Vous n'hésitez pas, 0810 055 056. Vous venez nous mettre des messages audio, des messages écrits, et on les lira à l'antenne. N'hésitez pas. Venez nous rejoindre sur notre chaîne YouTube. Envoyez-nous aussi des messages sur WhatsApp 0810 055 056. Vous êtes les bienvenus pour faire le match tous ensemble.
2: Et alors, il y a un instant, Bruno, on était à Lille avec Sylvain Charlet qui commente les matchs du LOSC et du RC Lens sur l'antenne d'ici Nord. Et ben là, on va partir du côté de Belfort avec Hervé Blanchard. Salut Hervé.
4: Oh, une légende. La légende. Mais la légende.
7: Bonsoir mesdames, bonsoir monsieur Bruno, bienvenue à Belfort. Et quand on dit Belfort, on est à 15 km du Stade Bonal et du grand FC Sochaux-Montbéliard. Donc on aime le foot ici évidemment, et on est en place dans ce bar, le V&B ou Wine and Beer. Vous savez, parler anglais comme moi, Wine and Beer. Donc pas de petites boules au ventre comme Nicolas Perronnier, c'est plutôt les cacahuètes et puis déjà les demi de bière qui sont descendues par la cinquantaine de supporters qui sont dehors comme à Lille, parce qu'il fait très beau, très chaud aussi à Belfort dans l'Est de la France. Il y en a tout autant à l'intérieur. Il y a trois écrans géants. L'établissement a investi justement pour cette Coupe du Monde en achetant des télés beaucoup plus grandes, beaucoup plus modernes. Tout le monde est en place, ambiance hyper détendue. Bon, il y en a certains qui sont pas trop à la page parce qu'il y a que des maillots de Griezmann, donc il faut leur dire que c'est fini pour Griezou. Mais sinon, voilà, beaucoup de jeunes évidemment, une famille ou deux, mais tout le monde est en place sereinement, hyper détendu pour ce match face à la Suède.
2: Merci beaucoup Hervé Blanchard. Évidemment, on reviendra aussi vous voir.
4: Hervé, on est heureux de te retrouver en Ligue 2. Reviens en Ligue 1 très vite avec Sochaux. Reviens.
7: Bruno, ça va très très vite. Regarde ce qu'a fait Le Mans, qui était en national avec Sochaux il y a un an et quatre mois, et qui sont maintenant en Ligue 1. Allez, on va se maintenir déjà, on verra plus tard, mais ça sera avec un grand plaisir. Bisous à tous.
2: On est heureux en tout cas d'être avec vous dans toute la France, bien sûr, ça nous fait trop plaisir. Alexandre Berthaud, lui, il est à Paris, à Grande Contrôle, sur une fan zone, dans le 12e arrondissement de Paris. Salut Alex.
8: Salut Pia, salut Bruno, salut tout le monde. Oui, moi j'ai 6 écrans.
2: Wow, toujours plus.
8: On fait le concours. C'est Grande Contrôle, c'est un grand hangar industriel qui a été transformé en un bar. Enfin, c'est même un lieu global, hein, parce qu'il y a un bar à jeux, il y a des bars, il y a des boutiques, etc. Et donc on peut accueillir jusqu'à 2200 personnes. Et j'ai vu la directrice tout à l'heure, elle m'a dit bon, on va être plein. On va être plein ce soir.
2: Bah oui,
8: c'est il
2: n'y
8: a pas de système de réservation, mais c'est vrai que là ça commence à être bien plein. Et les supporters commencent à donner de la voix derrière moi. J'ai pas trop compris.
2: Allez pas réagir. Okay. Bah oui, c'est Paris, okay. Excusez-nous.
8: Alors, on est à Paris, mais les deux qui sont avec moi, ils sont pas supporters parisiens. Et on va continuer un peu le tour des stades, ça va vous faire plaisir. On va partir du côté de la Ligue 2. On va partir du côté de la Ligue 2 avec du FC Nantes et de l'AS Saint-Etienne, si vous voulez, des supporters de ces deux clubs, avec Valentin et Clément. Clément, est-ce qu'on est stressé ou pas avant ce match?
9: Voilà, déjà Alex, c'est tout petit de parler de Ligue 2 avant même d'entamer l'interview, je tiens à le dire. On va remonter l'année prochaine. Mais non, stressé non, excitation, un peu d'impatience parce qu'il est 23h et on attend ça, on est au bar depuis 19h. Hein.
8: Pour avoir une place ou juste par plaisir?
9: Bon, les deux, mon capitaine. Et donc du stress, non, pas vraiment. À part une attaque avec Gyökeres et Isaac qui sont pas mauvais en Suède, mais qui sont pas non plus des foudres de guerre, je pense que le match va être assez serein et assez facile à maîtriser.
8: Ok, facile à maîtriser pour la France de ce côté-là. Du côté du supporter du FC Nantes maintenant, c'était le Stéphanois qui parlait. Qu'est-ce qu'on en pense de ce match?
10: On est serein aussi, je pense que Suède, Paraguay ensuite, ça reste relativement tranquille pour cette phase à élimination directe. Ça sent très très bon pour nous ce soir.
8: Voilà, ils sont assis, ils ont trouvé la bonne gage parce que tout le monde n'est pas bien assis. Mais eux, ils ont sorti les chaises bien en face de l'écran, à l'extérieur avec le petit air. C'est à la fois en extérieur et en intérieur en fait cet entrepôt. Et là, on a le petit air, contrairement à la semaine dernière, évidemment, il fait moins chaud, donc c'est très supportable. Et on est dans des conditions idéales pour regarder le match, à part, me disait-il, qu'ils bossent tous les deux demain matin. Donc bon, le coucher 1h du mat, c'est vivable.
4: C'est ici.
2: Tu t'es trompé de bonnette, Alexandre. Qu'est-ce qui se passe?
8: Bah oui, mais c'est pas trois bonnettes différentes.
2: C'est mal. France Info, c'est évidemment la famille. Hein. C'est Radio France dans les deux cas. Donc,
8: c'est ici, voilà. Les gars. C'est ici.
2: Bon, merci Alex Berthaud. Parce que nous, merci, on a une compo à donner, donc il faut qu'on enchaîne. Non, on n'a toujours pas donné la compo. Merci Alex.
8: Allez-y.
2: Merci beaucoup. Merci à Valentin et à Clément qui étaient avec toi. On va donner la parole tout de suite à Nicolas Perronnet qui est donc à New York au MetLife Stadium pour faire vivre à vous tous et à nous ce match entre la Suède et l'équipe de France en 16e de finale de la Coupe du Monde. Et puis ensuite, on va se tourner vers Charlotte Lorgeret pour avoir une analyse de cette compo. Alors Nico, qu'est-ce qu'il a prévu Didier Deschamps pour le match?
5: Allez, le 11 pour aller chercher ce 8e de finale avec Mike Maignan, évidemment, dans les buts. La charnière centrale des Bleus sera composée de Upamecano associé à William Saliba, Lucas Digne sur le côté gauche de la défense, Jules Koundé à droite, Tchouaméni, Rabiot au milieu de terrain, puis le quatuor offensif. Devant, on en a l'habitude désormais, Michael Olise sera au poste de meneur de jeu derrière Kylian Mbappé, avec à la droite de l'attaque des Bleus Ousmane Dembélé, à gauche Bradley Barcola. Vous l'aurez compris, il y a trois changements par rapport au dernier match face à la Norvège. On est dans la rotation et dans les choix définitifs, on peut dire désormais, ou quasi, pour Didier Deschamps. C'est Barcola qui est préféré à Désiré Doué, Lucas Digne préféré à Théo Hernandez, et Adrien Rabiot qui fait son retour aux côtés donc d'Aurélien Tchouaméni à la place de Manu Koné.
2: Merci beaucoup Nico. Je me tourne vers toi Charlotte Lorgeret. Qu'est-ce que ça t'inspire et qui est quel est le changement qui t'étonne le plus ou qui te satisfait le plus?
3: Non, je la trouve cohérente. Je pense que Didier Deschamps sait qu'il a une équipe supersonique, mais certes qui donne beaucoup de déséquilibre. Donc là, je trouve qu'il a trouvé au maximum l'équilibre parfait avec notamment Lucas Digne qui est pour moi la grosse surprise. Mais finalement, moi, je l'attendais énormément, cette titularisation. Je pense que c'est plus pour équilibrer ce côté gauche avec Bradley Barcola aussi, qui lui va vraiment aller vers l'avant, va laisser de la place à Kylian Mbappé qui va pouvoir rentrer un peu dans l'entrejeu, parce que Désiré Doué, lui, il aime bien avoir ce positionnement-là un petit peu à l'intérieur, et puis après le retour de William Saliba. Donc je trouve que c'est beaucoup d'équilibre, le meilleur équilibre que pouvait trouver Didier Deschamps.
2: On a entendu Adrien Rabiot hier en conférence de presse qui disait que les profils de Manu Koné et d'Aurélien Tchouaméni étaient complètement différents, et que Aurélien Tchouaméni était un joueur qui avait plus tendance à jouer un peu plus devant la défense, voire parfois entre les deux axiaux, et à relancer plutôt que d'être dans l'attaque, la finition, le cassage de ligne comme Manu Koné. Comment t'analyses le fait que ce soit Tchouaméni qui a été choisi par Didier Deschamps aujourd'hui?
3: Parce qu'il fait partie des vice-capitaines de Didier Deschamps. Ça fait très longtemps qu'il est en équipe de France. Et oui, il a ce rôle un peu de sentinelle comme il a aussi au Real. Donc il le connaît par cœur. Il aide énormément cette défense. C'est un peu lui qui fait le tampon. C'est lui qui doit avoir un petit peu cette décontraction et de se dire à un moment donné, oui, c'est bien d'aller vers l'avant, mais lui, il doit vraiment équilibrer cette équipe qui est vraiment incroyable offensivement. Donc Adrien Rabiot va avoir cette patte technique qu'il va pouvoir apporter, mais c'est vrai que Manu Koné a un style un petit peu à part. Il sait aussi être devant la défense, mais c'est vrai qu'il a beaucoup attiré aussi offensivement, parce qu'il va très vite. En fait, il adore accompagner les actions, et c'est quelqu'un qui est très explosif. Je dis pas que Tchouaméni n'est pas explosif, mais c'est une autre vivacité sur les premiers appuis, et c'est vrai qu'il a un peu plus le sens du but, Manu Koné, que Rabiot.
2: Bruno Salomon, est-ce que ça réagit sur la compo sur le chat?
4: Alors,
2: de la
4: chaîne
2: YouTube,
4: on vient tout juste de mettre un vote. On demande si la composition vous la validez ou si vous la trouvez surprenante ou décevante. Il y a un sondage qui a été mis il y a quelques instants pour savoir si les supporters étaient confiants pour cette rencontre. Méfiance à 55% pour les votants sur notre chaîne ici ICI. Et je voulais juste dire Nicolas, petite question. Roland Perronnet, ça te dit quelque chose?
11: Ouais, légèrement.
4: Légèrement, très bien. Donc, je fais passer le message à Roland. Promis, on va faire le petit changement parce qu'on a inversé. On a mis un R et deux N ou un autre dans l'autre sens.
2: Ah, c'est la famille de Nico qui est sur le chat.
4: Gars qui est sur le chat et qui est en train de s'énerver. Donc, Roland, on a bien compris. On a fait une faute au nom du fils, au nom de la famille. Donc, on fera le changement, Roland.
2: Mais Roland, ne vous énervez pas, sinon on met deux L à Roland.
4: Voilà.
2: Ou un, je sais plus.
4: Mais on aime très fort votre fils, Roland, vous le dire.
2: Bon, Nicolas Perronnet, comment t'analyses, toi, la compo de Didier Deschamps ce soir contre la Suède?
11: Pour moi, il y a deux joueurs qui rentrent davantage dans la rotation que le troisième. Tchouaméni et Barcola, on est sur la rotation. C'est-à-dire que Désiré Doué, on peut potentiellement, si ça va beaucoup plus loin, le revoir à une place de titulaire, pourquoi pas. Manu Koné aussi, je pense. En revanche, j'ai pas l'impression qu'on verra Théo Hernandez. Je sais pas si. Ça dépendra peut-être aussi de la prestation évidemment de Lucas Digne aujourd'hui, mais je pense que Théo Hernandez, il a pas marqué de points sur ses dernières apparitions. Et là, on est plus quand même sur une composition, un 11 qui est sans doute celui qui sera définitif ou pas loin de l'être de la part de Didier Deschamps. On le sait, Didier Deschamps, il, sur les compétitions précédentes, quand on arrive sur la phase d'élimination directe, ça bouge plus trop hein, derrière. Donc voilà, je pense qu'il a fait ses derniers petits ajustements et que là, on a le 11 sans doute, sauf ajustement vraiment très précis face à tel ou tel adversaire, le 11 qui va sans doute aller au bout, sauf... Je vous dis peut-être du Barcola, du Tchouaméni en fonction des états de forme. Mais à mon avis, Lucas Digne, il a vraiment une place de titulaire quasiment.
2: Ouais, il s'est imposé quoi.
11: Ce soir. Ouais, je pense.
2: Il s'est imposé et ça fait plaisir à Charlotte parce que Charlotte, elle avait un petit peu, je vais pas dire détruit parce que c'est pas le mot, mais tu t'étais pas convaincu par Théo Hernandez. Juste avant, pendant que les joueurs sont en train d'entrer sur le terrain, ils sont dans le couloir. On vous a emmené à Paris, on vous a emmené à Lille, on vous a emmené à Belfort. On va juste faire un petit arrêt à Auxerre pour vous faire vivre la soirée avec notre envoyée spéciale là-bas, Isabelle Rose. Salut Isabelle.
12: Bonjour. Oui, bah écoutez, je me trouve à 10 km au sud d'Auxerre, hein, dans un petit village de 280 habitants, dans le restaurant Peuple Célia, tenu par Régis Renaudat-Papier, qui est un passionné de foot. Et depuis le début de la Coupe du Monde, bah, il retransmet tous les matchs, et particulièrement ceux de l'équipe de France, bien sûr. Alors pour l'instant, seulement une petite quinzaine de personnes sont présentes. À chaque match, en moyenne, de l'équipe de France, il y avait au moins une trentaine de personnes, mais avec cette difficulté des matchs à 23h, là, ils sont un peu moins nombreux, mais ça commence à arriver doucement. Et en tout cas, tout le monde des prêts et tous espèrent une qualification de la France en huitième de finale face à la Suède. Mais attention, il va falloir être rigoureux en défense, me disaient des supporters. Et certains misent déjà sur le 2-1 pour la France. Alors on verra tout à l'heure s'ils ont raison.
2: Merci beaucoup Isabelle. On revient vous voir évidemment à la mi-temps pour savoir déjà s'ils avaient raison ou pas, les supporters qui vous entourent, en tout cas au moment de la mi-temps. Et quelle est l'ambiance aussi dans ce café, ce bar-restaurant qui s'appelle le Célia, si j'ai bien compris. Merci beaucoup Isabelle Rose à 10 km d'Auxerre. On a évoqué avec Isabelle à l'instant le fait que la défense devait être costaud. Il y a de très bons attaquants du côté de la Suède. Nico, est-ce que tu peux nous annoncer la compo de la Suède, s'il te plaît?
11: La défense à 5, on s'y attendait avec le plus expérimenté des Suédois pour mener cette défense. Victor Lindelöf, le joueur d'Aston Villa, associé à Lagerbilke et Gudmundsson pour les trois centraux derrière. Daniel Svensson à droite, Elliot Strout, voilà pour la défense. Devant, Jakob Zetterstrand, qui est le gardien numéro 2 en fait de la Suède, parce que le gardien numéro 1 a perdu sa place au cours de la phase de groupe. Il joue à Derby County en Championship D2 anglaise. Lucas Bergvall et Yacine Amari sont au milieu de terrain, et puis devant hein, c'est le gros danger suédois avec évidemment Victor Gyökeres en pointe, associé à deux autres très bons joueurs, Alexander Isak, l'attaquant de Liverpool à gauche, et Anthony Elanga, l'attaquant de Newcastle, sur le côté droit. Voilà pour le 11 suédois et la Marseillaise ici à New York.

Allez, hein. Les choses sérieuses commencent, les amis. La phase à élimination directe. Il faut aller décrocher cette troisième étoile. Ça passe évidemment par ces matchs désormais. Ce vertige et l'hymne suédois à venir ici à New York désormais.

0: 13e participation pour la Suède à la Coupe du Monde. L'équipe suédoise qui a galéré pour arriver jusqu'ici, alors qu'elle a galéré déjà en phase de groupe pour atteindre les 16e de finale, mais qui a galéré tout court pour décrocher son billet pour le Mondial. Il a fallu être repêché en étant joker en Ligue des Nations. Enfin, ça a été une vraie année pour cette équipe suédoise, passer des barrages face à l'Ukraine, face à la Pologne. Mais attention à l'excès de confiance, attention à ces grosses équipes qui passent à la trappe, attention aux équipes européennes qui sont pas très bien sur ces 16e de finale. Il va falloir être sérieux, il va falloir être discipliné. Et sur le papier, évidemment, sur le papier, il n'y a pas photo entre cette équipe de France et cette équipe de Suédoise. On est largement favori, mais voilà, c'est la Coupe du Monde, c'est les matchs à élimination directe. Et désormais, il faut aller faire le travail, tout simplement, pour ces Bleus qui sont en train de poser la veste de survêtement et qui vont se mettre en place pour ce match où on sent bien que voilà, les visages sont un petit peu plus concentrés que d'habitude. Il n'y a plus de joker.
1: C'est maintenant.
0: Là, qui discute un petit peu avec tout le monde. La petite photo sans doute à venir. Et oui, c'est maintenant. En tout cas, ça passe ou ça casse, très clairement.
1: Ouais. Et Charlotte, en conférence de presse, Rabiot a beaucoup insisté sur le fait qu'il n'y avait aucun risque que les joueurs de l'équipe de France prennent de haut la Suède. Comment toi, en tant qu'ancienne footballeuse et consultante, tu vois cette équipe de Suède qui est quand même en 16e de finale de la Coupe du Monde et qui a quand même des grands joueurs dans son effectif, dont on l'a entendu, Nicolas dit, des joueurs qui sont à Arsenal, Liverpool, Newcastle, Tottenham, Brighton, Borussia Dortmund. Il y a du lourd quand même.
2: Oui, il y a du lourd offensivement avec ce trio d'attaque, mais clairement cette phase de poule, ça a été très moyenne du côté de la Suède. Donc ils sont sortis 3e, c'était un groupe qui était quand même assez faible. Donc il y a un peu plus de certitude du côté de l'équipe de France. C'est pour ça que j'ai pas trop d'inquiétude, clairement, parce qu'ils ont montré de belles choses, même si c'était un peu en mode diesel l'équipe de France. Au fur et à mesure, c'était un petit peu mieux. Il y a beaucoup plus de certitude du côté des Bleus que cette équipe de la Suède. La Suède va souffrir, va défendre, ça on le sait. Jusqu'à quand les Français vont avoir cette patience d'essayer de travailler son adversaire et puis de trouver la faille, de trouver cette efficacité qu'ils ont depuis le début?
1: Ouais. Et Nico, j'ai regardé au niveau des attaques des deux équipes. La France est la 3e meilleure attaque depuis le début de cette Coupe du Monde, avec 10 buts inscrits contre les Pays-Bas et l'Allemagne, qui ont mis 11 buts tous les deux, mais qui sont tous les deux éliminés la Coupe du Monde ce soir. Alors que la Suède est la 11e avec 7 buts inscrits. Ouais. Mais la grosse différence, Nico, c'est le nombre de buts encaissés, en fait. C'est que la Suède, elle encaisse beaucoup plus de buts que l'équipe de France.
0: Oui, elle en a pris 5 face aux Pays-Bas, effectivement. Elle a pris des buts face au Japon, face à la Tunisie. Moi, j'ai aucun doute sur le risque d'excès de confiance du côté des Bleus. Je pense qu'il est inexistant, ce risque. Didier Deschamps, ça fait 14 ans que c'est sa spécialité maison. Il sait amener ses joueurs, il sait amener son équipe mentalement dans des conditions qui sont celles nécessaires à ce genre de grand rendez-vous qui arrive pour certains joueurs qu'une fois dans une carrière.
1: Sauf à l'Euro, souviens-toi Nico, à l'Euro en 2020, c'était la seule compétition avec Didier Deschamps à la baguette où on s'était dit, mais là ils se sont vraiment vus trop beaux et voilà. Donc c'est quand même arrivé dans l'histoire.
0: Oui, mais aujourd'hui, je pense que voilà, avec l'expérience qui est la sienne, la manière dont il a amené ce groupe ici, je pense que l'excès de confiance, il y a pas ce risque-là. Après, c'est le sport de haut niveau, on connaît le football, il peut tout arriver. Un carton rouge, un but de casquette, une soirée où ça veut pas. On a vu l'Allemagne hier soir, alors certes, faire un match horrible, mais quand même tomber face au Paraguay. On n'est pas encore en 8e de finale, ça c'est une certitude, mais je pense quand même que Didier Deschamps a mis tout en œuvre pour que cette équipe de France soit préservée de cet excès de confiance et que vraiment on prenne pas la Suède de haut, parce que évidemment que les Bleus sont au-dessus, mais vous l'avez dit, on a quand même des joueurs qui jouent dans les meilleurs clubs européens, et un Gyökeres, un Isaac notamment, qui a connu la blessure et qui a fait une fin de saison plutôt très prometteuse avec Liverpool, qui revient bien. Un Gyökeres, on sait qu'il peut marquer sur une situation, il peut avoir un ballon, il peut aller marquer. Il avait marqué je ne sais pas combien de buts, 60 ou 65. Ça avait été l'un des meilleurs buteurs européens la saison dernière, avant d'aller à Arsenal, où c'était un petit peu plus compliqué, mais voilà, avec beaucoup plus de concurrence aussi. Et un championnat qui n'avait rien à voir avec celui du Portugal, où il avait explosé les compteurs avec le Sporting. Donc attention, méfiance face à cette équipe de Suède qui donne le coup d'envoi ici de ce 16e de finale. C'est maintenant pour l'équipe de France et c'est maintenant pour ce premier ballon sur la tête de Upamecano pour écarter le danger. Attention aux Suédois qui vont tenter tout de suite d'aller mettre la pression là-bas sur le côté de Lucas Digne. Il y a la faute sur le défenseur français. Premier coup de sifflet en faveur de l'équipe de France. Il fait chaud ici dans le New Jersey et il va falloir bien rentrer dans ce match de la meilleure des manières possibles.
1: Tu peux nous rappeler quelle heure il est, Nico, à New York, s'il te plaît?
0: 17h tout pile. Du côté de New York, il fait encore bien plus de 30 degrés. Hein. Il y a une partie du terrain qui est à l'ombre, la partie de Lucas Digne, la partie gauche, la partie Digne Barcola. Tout le reste est encore vraiment plein cagnard. Et une situation pour l'instant qu'a pas connue encore l'équipe de France depuis le début de cette compétition. Lucas Digne, justement, dans la partie ombragée, qui franchit la ligne médiale, premier ballon de la partie touché par le capitaine des Bleus, Kylian Mbappé, qui a été un petit peu... frustré, évidemment ravi de voir Ousmane Dembélé planter un triplé lors de son dernier match face à la Norvège, mais il aurait bien aimé, face à l'équipe B de la Norvège, aller soigner aussi les statistiques. Kylian Mbappé, et évidemment qui va être très motivé, c'est ce genre de rendez-vous qu'affectionne le capitaine de l'équipe de France. Les matchs qui comptent, les matchs où faut pas trembler et les matchs où il faut entrer dans l'histoire. Le coup de sifflet cette fois-ci est en faveur de la Suède, à proximité de la ligne médiane. Et c'est Daniel Svensson, le joueur du Borussia Dortmund, qui choisit de jouer ce ballon derrière lui.
1: Charlotte, quand on a un terrain qui est avec juste une ligne ombragée sur un des côtés, là c'est en l'occurrence le côté gauche de l'équipe de France, est-ce que ça joue?
2: On prend, ouais.
1: C'est ça, ouais, plus on peut passer par là, plus on y passe.
2: Oui, oui, et puis après surtout s'il y en a qui veulent un petit peu retrouver un peu de force, et ben on peut même switcher. Notamment les ailiers peuvent switcher pour se rapprocher de l'ombre, et puis même souvent c'est là où il y a les bancs, donc là où on peut se rafraîchir. Mais là c'est ce match là ça va être le premier match où il y aura le plus d'intensité et le plus d'adversité par rapport aux phases de poule. Donc dommage que la Norvège n'a pas joué le jeu jusqu'au bout en mettant leur équipe B, parce que ça on aurait pu
0: voir la frappe d'Isaac. Elle est cadrée, cette première frappe et cette première offensive, elle est suédoise avec Gyökeres là-bas, qui a bien résisté, franchement, qui est allé faire jouer son physique dos au but, et il a conservé le ballon, et il a réussi à trouver Alexander Isak derrière lui. Et la première situation, même si elle n'a pas été d'un danger extrême, on va dire, pour l'équipe de France, et elle est quand même suédoise avec ce premier tir cadré de la partie.
1: Charlotte, un tir qui est sans beaucoup de puissance, mais qui passe entre les jambes d'Upamecano.
2: Oui, après il faut être vigilant sur Gyökeres. Je trouve que c'est sa qualité numéro un, c'est les duels, c'est le jeu de 1 contre 1. Donc d'ailleurs Upamecano nous en a beaucoup parlé de ce jeu de 1 contre 1 qu'il affectionne tant. Donc peut-être faire même de temps en temps des prises à deux, hein, parce qu'il est tellement costaud, on l'a vu en Ligue des Champions avec Arsenal. Donc être très vigilant par rapport à ça.
1: Nicolas Perronnet.
0: 4 minutes de jeu, 0-0 dans ce 16e de finale, premier 16e de finale de l'histoire de la Coupe du Monde, évidemment, pour l'équipe de France, puisqu'avant,
1: la
0: compétition n'existait pas. Donc, comme ça, au moins, c'est réglé. Allez, Michael Olise, qu'on n'a pas encore vu dans cette partie là-bas, sur le côté droit, le ballon qui est mal assuré, mal donné à Ousmane Dembélé, mais on va s'en sortir grâce à la technique d'Ousmane Dembélé, là, dans un tout petit périmètre. Il a quand même bonifié ce ballon pour aller chercher un coup franc. Il y a faute sur Ousmane Dembélé, pas de souci, la prise à deux. Un petit peu trop agressive de la part de la défense suédoise, et notamment Yacine Ayari, joueur de Brighton. Il y a beaucoup de joueurs de première ligue et du championnat anglais dans cette équipe de Suède, donc évidemment raison supplémentaire pour prendre très très au sérieux cette équipe de Suède. Le ballon de Ousmane Dembélé dans la surface de réparation, la tête est française, la première, la deuxième également, la troisième également, plus succession de têtes là dans la surface de réparation pour aller porter le danger, mais ça va sortir en touche cette fois-ci, la défense suédoise qui a tenu bon sur le coup. La touche de Lucas Digne, on est sur le côté gauche à une vingtaine de mètres du poteau de corner. Michael Olise derrière avec William Saliba. Olise encore, Tchouaméni monopolise le ballon dans les 40 mètres de la défense suédoise, et c'est la première attaque placée de l'équipe de France avec Kylian Mbappé. On sent tout de suite que cette défense suédoise est très regroupée, qu'il n'y aura pas beaucoup d'espace pour les Bleus, mais on tente quand même de négocier avec Kylian Mbappé, là à nouveau servi plein axe, des ballons qui est chippé par la défense suédoise, et ça va très très vite là-bas du côté d'Anthony Elanga, même s'il est tout seul, le joueur de Newcastle. Mais voilà, ça pose un petit peu les débats. Il y a de la vitesse
1: vite,
0: en transition. Ah ouais, il va hyper vite, il était tout seul, mais franchement il est allé récupérer ce ballon là en faisant un sprint de 50 mètres qui a mis tout le monde dans le vent du côté français. Il n'y avait pas de solution pour lui, heureusement. Et les Bleus vont pouvoir s'en sortir avec cette fois-ci ce ballon qui est mis en profondeur pour Bradley Parkola et qui met en danger le gardien Jakob Zetterstrot, le gardien de la Suède, qui dégage un petit peu en panique. On touche le ballon, va rester bleu.
1: Charlotte, qu'est-ce que tu vois depuis le début du match là?
2: Je vois un bloc regroupé, mais comme à peu près le début de cette Coupe du Monde, quand on est face à une adversité qui est beaucoup plus forte, notamment hier par exemple Maroc-Pays-Bas, et Pays-Bas avaient peur du Maroc, etc. L'Allemagne contre le Paraguay, c'était la même chose. Donc je vois quand même Elanga qui reste seul devant au cas où il y a un jeu de transition pour trouver justement le joueur qui est le plus rapide pour faire monter le bloc derrière, donc être vigilant par rapport à ça. C'est pour ça qu'il faut faire absolument des prises à deux, être très vigilant, Tchouaméni et Rabiot notamment.
1: Parce que là, la pointe de vitesse qu'on l'a vu faire, Elanga, c'est impressionnant. C'est impressionnant, Nico. Je sais pas à vitesse au stade,
0: On l'a vu tout de suite. Ouais. Et franchement, il avait quoi? Il avait 4-5 mètres de retard. En plus, c'était pas cadeau. Et il est vraiment parti comme une fusée sur son côté droit. Donc attention à surveiller. Là, du côté de Lucas Digne, il va y avoir clairement un duel avec Elanga. C'est vrai qu'on a beaucoup parlé de Gyökeres et d'Isaac parce que il joue dans les deux plus grands clubs du monde et de première ligue, Arsenal pour Gyökeres, Liverpool pour Alexander Isaac. Mais Anthony Elanga, c'est un super joueur. Hein. Il a marqué lors des deux derniers matchs de la Suède. C'est lui qui marque face au Japon pour le nul qui qualifie la Suède.
2: Mais il n'était pas titulaire, c'est pour ça qu'on l'a pas trop vu au début.
0: C'est vrai.
2: Il était titulaire contre le Japon.
0: Et c'est lui qui marque aussi contre les Pays-Bas, hein, même si là ils ont pris une bonne rousse les Suédois. Alors que Gyökeres lui est allé marquer simplement face à la très faible adversité tunisienne lors de la victoire 5-1 de la Suède face à la Tunisie. Victoire qui a quand même permis de sortir de ce groupe F derrière les Pays-Bas et le Japon et se retrouver là à un niveau de compétition qui est assez habituel finalement pour cette équipe de Suède, parce qu'on a peut-être tendance à oublier qu'il y a quand même une finale déjà à l'actif de cette équipe-là. Alors ça remonte évidemment, c'est 58 face au Brésil, mais il y a deux demi-finales, une encore plus ancienne, 1938, mais en 94, ici même aux États-Unis, il y a une demi-finale faite par cette équipe de Suède, le ballon en profondeur qui ne donne rien pour Mbappé. Puis il y a également deux quarts de finale, dont le dernier en 2018 face à l'Angleterre. Donc c'est quand même une équipe de tournoi, cette équipe de Suède. On se rappelle aussi de l'Euro et de la victoire du match nul en 92 face à la France, de la victoire face à la France en 2012. D'ailleurs, là, jamais l'équipe de France n'a battu la Suède en phase finale d'une grande compétition. Alors oui, on ne parle pas de cette équipe de France là, forcément. Là, on est dans la grande histoire des Bleus. Mais voilà, quand même, on est face à une équipe, une nation en tout cas, expérimentée et qui n'en est pas à sa première à ce niveau de compétition. Attention justement là à Elanga, on en parlait. Cette fois-ci, il n'a pas mis les gaz parce que ce ballon était trop compliqué à aller chercher. On s'en sort bien avec la combinaison entre Mike Maignan et ses défenseurs. Il faut mettre un petit peu de rythme désormais dans cette partie. 8 minutes de jeu, toujours 0-0. Et aucun danger dans la surface de réparation suédoise. On est quand même bien en place. Je ne sais pas ce que vous en pensez, mais on s'y attendait. Le bloc est très bas, la défense à 5. Ça, c'est pas une adaptation à l'armada offensive de l'équipe de France. Ils jouent comme ça, les Suédois. Mais il va falloir les bouger quand même.
1: Charlotte, tu les sens comment, les Bleus, là?
2: Là, ils sont un petit peu embêtés parce qu'on n'arrive pas à trouver vraiment au milieu de terrain. Michael Olise, on le voit beaucoup, beaucoup bouger. Et surtout, très intéressant, ce pressing des Suédois. Dès qu'il y a le ballon sur le côté, c'est là que le starter du pressing commence. Donc, je les trouve très, très, très concernés, ces Suédois. Très intéressant au niveau du pressing aussi. Parce qu'ils savent que jusqu'à la fin du match, il va falloir être très vigilant.
1: Ouais, on sent aussi des Bleus qui observent un petit peu leur adversaire et qui font un peu tourner la balle en défense. Un peu, Nico, ils n'ont pas encore passé le coup d'accélérateur, les Français.
0: Non, on est dans la phase d'observation, très clairement. On s'adapte, on est discipliné du côté des Bleus. Voilà, pour l'instant, on approche des 10 minutes. Il ne s'est absolument rien passé dans cette rencontre, ni de très encourageant, ni d'alarmant. On est vraiment, vraiment dans cette fameuse phase d'observation avec des Bleus là, qui tentent de prendre la mesure effectivement de ce bloc suédois. Ils sont balle au pied, les Français, avec l'attaque placée. On a l'habitude désormais de voir des équipes regroupées face à l'équipe de France et ces séquences un petit peu qui ressemblent à du handball de droite à gauche et de gauche à droite en essayant de ne pas perdre le ballon. Là, c'est raté parce qu'il est perdu ce ballon. Attention au contre avec Gyökeres. Là, Gyökeres qui va passer entre les deux défenseurs français, qui va encore faire jouer sa vitesse et son physique pour récupérer ce ballon devant Dayot Upamecano, et ils s'en sortent. Ça va pas aller au bout, le contre des Suédois, mais ils vont récupérer le ballon. Franchement, Gyökeres, ça va vite aussi.
1: Ouais, là, il y a une prise à deux, Charlotte, mais il y en a un qui est resté sur le carreau un peu.
2: Non, mais en fait, là, Upamecano s'est mis en course très, très rapidement et Saliba s'est rapproché d'Upamecano, donc il est passé entre les deux, mais ils étaient à haute intensité, donc c'est très bien pris. On voit toute la puissance du joueur d'Arsenal. Donc, ouais, attention aux phases de transition et je vois le terrain. En fait, le terrain, il est cata. On voit les prises de balles. En fait, il faut être concentré, regarder bien le ballon, attention à sa première touche de balle. On voit que le ballon rebondit énormément.
1: Pour l'instant, il n'y a pas beaucoup d'erreurs techniques, Nico. Pas beaucoup de pertes de balles.
0: Mais franchement, pour parler franchement, ce stade et cette pelouse, c'est indigne d'une Coupe du Monde, quoi. Mais vraiment, enfin, tout le monde le dit. Ah oui, c'est indigne d'une Coupe du Monde. Et que ce stade-là accueille la finale, mais c'est incompréhensible, en fait. Donc, bon,
2: ça peut changer, ça ou pas? Ils peuvent prendre la décision de changer.
1: On va faire
2: une pétition. On va faire un sondage sur ici.
1: Votez, Nico, lance une pétition.
0: Mais c'est vrai que ce que disaient les joueurs après le match face au Sénégal et ce qui a été corroboré par d'autres joueurs d'autres nations qui ont joué ici, c'est que en fait il y a des faux rebonds, le ballon rebondit mal, ils n'ont pas leur repère avec cette fameuse dalle en béton qui est en dessous et cette espèce de pelouse bizarre hybride qui a été mise, ils n'ont pas leur repère. Attention, les Suédois sont dans la surface de réparation et le centre là-bas va rien donner. Heureusement, c'est Elliot Strout, un des rares joueurs de cette équipe de Suède qui évolue dans le championnat suédois du côté de Mjällby, j'espère que je prononce bien, qui a réussi à prendre un petit peu le dessus, mais c'était compliqué à redresser ce ballon. C'est absolument sans danger pour les Bleus qui vont relancer court avec Mike Maignan et Saliba. 12 minutes de jeu, 0-0 et peu d'enseignement pour l'instant.
1: L'équipe de France n'a pas tout le temps le ballon du tout, hein, Charlotte.
2: Non, parce qu'en fait, il n'y a pas assez de prise de risque pour aller vraiment vers l'avant. Et c'est vrai que j'ai l'impression que ça les perturbe quand même, même s'ils connaissent le terrain.
0: Kylian Mbappé à la limite de la surface de réparation, là, qui tente de trouver des espaces. C'est pas facile pour le capitaine de l'équipe de France, mais derrière, il y a le soutien de Jules Koundé sur sa droite. Et Ousmane Dembélé qui va perdre ce ballon définitivement, même s'il réclamait un corner. Et c'est un petit peu emmêlé là dans son dribble. Ousmane Dembélé, et derrière, on a bien sécurisé ce ballon, on l'a bien mis au chaud. Pour bien permettre au gardien de l'équipe de Suède de dégager son camp. On voit Guy Stéphane accompagné de Didier Deschamps qui a repris les rênes de cette équipe de France cette semaine après le deuil, le drame familial qui l'a touché, son aller-retour en France pour les obsèques de sa maman, condition évidemment particulière. Tous les joueurs ont été touchés par cette situation. On sait qu'il est très proche de son groupe, Didier Deschamps, et il est bien là et bien concentré pour aller tenter de réussir à nouveau un grand tournoi pour ce qui est sa dernière Coupe du Monde. On sait ce qui pourrait être. Évidemment, on ne va pas porter l'œil, mais le dernier match de Didier Deschamps, parce que désormais, on est en phase d'élimination directe. Donc chaque match peut être le dernier aussi pour la carrière du sélectionneur. On n'en est pas là, évidemment, et on espère qu'on sera là toujours ensemble sur ici pour vivre la finale de 19 juillet. 13 minutes de jeu, toujours 0-0, toujours aucune situation dangereuse ni d'un côté ni de l'autre, et toujours des ballons assez inoffensifs. Celui d'Jules Koundé, là, en l'occurrence, un petit peu par-dessus, et facilement récupéré par... la défense suédoise, le gardien Jakob Zetterstrott qui dégage directement vers son homologue français Mike Maignan. Pour l'instant, on a bien le sentiment que ni l'une ni l'autre des équipes est réellement rentrée dans son match. On est toujours dans ce fameux quart d'heure d'observation, même si on y approche plutôt. 13 minutes de jeu, toujours 0-0 entre la France et la Suède dans ce 16e de finale du Mondial.
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1: Bruno Salomon, des nouvelles des réseaux sociaux.
5: Et sur les réseaux sociaux, Mia nous dit « Je suis stressé ce soir ». Fredo nous dit « C'est pas serein derrière ». On va en prendre un, c'est sûr. Tout le monde est un petit peu surpris, en tout cas, sur les 15 premières minutes de l'équipe de France.
1: Nicolas Perronnet, au stade, au MetLife Stadium de New York, France-Suède, 0-0.
0: Allez, Kylian Mbappé là qui va peut-être tenter de mettre un petit peu l'étincelle qu'il y a, manque pour l'instant à l'équipe de France. Ouais, le dribble là où il rentre vraiment plein axe, il est un petit peu côté gauche, il rentre plein axe sur son pied droit, mais il n'y a pas de situation de frappe, il n'y a pas d'espace, mais il a au moins le mérite d'être remuant. Là, Kylian Mbappé qui est encore en possession du ballon, ça s'est bien joué là-bas sur le côté droit pour Jules Koundé. Le centre, première intention, il y aura corner. Oui, il y aura corner pour l'équipe de France. Ce sera le premier corner de cette partie pour les Bleus, et premier corner tout court, et c'est Ousmane Dembélé là-bas qui va s'en charger de la droite vers la gauche. Kylian Mbappé qui est remuant, qui a décidé de prendre un petit peu le contrôle des opérations, réclame beaucoup la balle et ils tentent vraiment de trouver des petits espaces, mais on est très très très bien placé du côté de la Suède. Le corner et la tête suédoise pour écarter le danger, c'est pas terminé. Digne aux 30 mètres, faut frapper peut-être la Lucaline, et oui, faut frapper, et pourquoi pas, c'est cadré, et ça oblige Zetterstrot à se détendre sur son côté gauche. Est-ce qu'il faut abuser de ce genre de frappe? Sans doute que oui, parce qu'on rappelle que Jakob Zetterstrot, 4 sélections seulement, c'est la 5e pour lui avec le maillot suédois. C'est un peu un plan B du côté de Graham Potter, le sélectionneur anglais de cette équipe de Suède qui a opéré. Et ça, on sait que c'est quand même jamais très serein dans une équipe, eh bien, un changement de titulaire en cours de compétition. Donc là, Lucas Digne, eh bien, il a tenté sa chance. Et puis de toute façon, c'était une des rares situations depuis le début de ce match où voilà, il y avait un tout petit peu d'espace devant lui. En tout cas, c'est la première frappe cadrée de cette rencontre. Elle n'inquiète pas la Suède, mais elle a le mérite d'exister.
1: Charlotte, une frappe cadrée en 16 minutes pour l'équipe de France, c'est quand même assez rare.
2: Oui, c'est rare, mais parce que les Suédois, ils sont très concentrés. Je pense qu'il faut prendre un peu plus d'initiative. À un moment donné, là, Kylian Mbappé, il l'a fait deux ou trois fois. C'est lui qui met de l'intensité à chaque fois qu'il touche le ballon. Donc, réitérer ce genre de choses. Donc, certes, il faut étirer le bloc, il faut essayer de trouver les espaces, mais à un moment donné, il faut aller un petit peu plus vite, prendre des risques dans les 30 derniers mètres.
0: Deuxième frappe cadrée, les amis. Ah. Kylian Mbappé, c'est un peu la même, exactement au même endroit, pied droit, cette fois-ci pour Kylian Mbappé. Et pareil, cadré, mais ça manque de puissance. Et alors, on l'a vu rager vraiment Kylian Mbappé, là, se retourner et avec le bras, faire vraiment un gros signe de déception. Donc, ouais, on sent vraiment que cette équipe de France, pour l'instant, a du mal à rentrer, à prendre le contrôle de ce match, en tout cas à mettre ce qui fait tout simplement sa particularité, c'est-à-dire la vitesse, se créer beaucoup d'occasions. Et on sent aussi que ça commence à énerver Kylian Mbappé, qui réclame des ballons, qui veut des frappes, qui veut du mouvement, et qui là est allé bien cadrer ce ballon-là, même si ça l'a un petit peu fâché, ça va forcément accentuer sa confiance. Allez, Michael Olysée au 25 mètres avec Jules Koundé. On commence à vraiment à monopoliser le ballon là, hein, pour les Français. Ah, et le dribble là, de Ousmane Dembélé qui a été bien pris par Elliot Strout. Il a bien lu le bonne lecture du jeu là, de la part du défenseur suédois. Et attention, parce que là il y a faute, me semble-t-il, sur Gyökeres. Et ouais, ils partent vraiment en transition, ils sont dangereux en transition. Et alors Gyökeres, en termes de protection du ballon, de jeu, dos au jeu, c'est un poison. Franchement, on lui donne des ballons dégueulasses, il vous les rend bonifiés, dos au jeu, et il fait franchement une bonne, enfin je sais pas ce que vous en pensez, mais pour moi un bon début de match. Et il va falloir vraiment les surveiller là, les trois devant.
1: Charlotte,
2: faut être un peu plus malin. On sait que Gyökeres, il peut avoir une certaine puissance, mais je pense qu'Upamecano et Saliba sont quand même plus rapides que lui. Il faut absolument que dos au jeu, qu'il reste juste collé, qu'il n'essaye pas d'intervenir et essayer de lui faire perdre de la vitesse, parce que là on voit vraiment les jeux des Suédois, c'est quoi, c'est de trouver Gyökeres ou Elanga vraiment devant, mais ils sont tout seuls. Les milieux de terrain mettent énormément de temps à accompagner les attaquants. Donc attention, laissez Gyökeres dos au jeu, lui mettre la pression, mais pas essayer de passer devant, parce qu'il peut jouer de son corps.
1: Bruno,
5: ouais, déjà quasiment

0: Par Barcola là, qui réussit son dribble, et pourquoi pas sur un exploit individuel. Bradley Barcola dans la surface de réparation, la frappe de Bradley Barcola après le raid et le slalom dans la surface, la frappe pied gauche qui s'envole au-dessus. Début de Zetterstrom, il avait pratiquement tout fait bien, sauf la finition.
1: La finition, Bradley. Ah, oh là là, Charlotte.
2: Ah, mais il a mis quand même le tournis, hein. Je sais pas à qui il a failli mettre les fesses par terre là, mais avec toute son intensité. Et puis il aime bien rentrer aussi à l'intérieur. On voit que Rabiot qui va sur le côté justement pour étirer ce bloc. Et après, c'est vrai, c'est sur son pied gauche, le pied d'appui est un petit peu loin. Il a le corps en arrière. C'est là qu'il doit progresser, c'est à un moment donné mettre de la vitesse, c'est bien.
0: Ah oui, Kylian Mbappé, le 1 contre 1. Elle est là, l'ouverture du score pour Kylian Mbappé. Et le but pour l'équipe de France qui ne sera pas validé parce qu'il est en situation de hors-jeu. On va regarder tout ça, les amis. Mais là, le ballon perdu par la Suède. Et immédiatement, la transition supersonique, la passe en profondeur, plein axe pour Kylian Mbappé. Waouh, il va falloir revoir tout ça. Je pense que ça se joue pas à grand chose. J'ai bien peur qu'il le soit.
1: Pas du tout. Il est... Peut-être un genou.
0: Ouais, je pense que on est dans ces situations-là où vous savez quoi, ça se joue à que dalle.
1: Ah ouais, vraiment.
2: Lindelof, tu prends un risque.
1: Ah ouais.
2: Parce qu'il y avait Lagerbiegel qui traînait derrière.
0: Le jeu a repris, donc ce sera refusé avec certitude. On a déjà repris le jeu, donc oui, ça veut dire que la situation elle est quand même très très claire du côté de la VAR également. Bah voilà, ils ont eu très très chaud là, les Suédois.
1: Ah ouais. Hein.
0: Très très très chaud sur cet alignement, et Kylian Mbappé a deux doigts d'ouvrir le score, mais à deux doigts ça compte pas. 20 minutes de jeu, toujours 0-0 entre la France et la Suède.
1: Mais là, Charlotte, on a senti une petite accélération de l'équipe de France et on a eu deux grosses occasions en une minute.
2: Bah c'est là que c'est pour ça qu'il faut jouer peut-être les coups de pied arrêtés plus rapidement. Faut essayer de la jouer un peu plus à l'intox, ne pas s'endormir justement avec ce rythme-là d'imposer des Suédois.
0: Allez, la touche pour la Suède qui. Allez, joue un petit peu plus haut là, on commence, ça y est, à avoir pris ses repères d'un côté comme de l'autre. On a les schémas de jeu assez bien établis, et Michael Olise, il y a des gestes d'agacement du côté de l'équipe de France. Je vous parlais de Kylian Mbappé tout à l'heure, là c'est Michael Olise qui est en train de contester une décision arbitrale. On sent on revoit la situation de hors-jeu. Il n'y a rien, en fait c'est l'épaule gauche de Kylian Mbappé. Il y a franchement, alors le révélateur montre qu'effectivement il y a une situation de hors-jeu, il n'y a pas de souci avec ça, mais franchement ils ont pris un risque, les Suédois, sur cette histoire-là. Bref.
1: En fait, au départ de sa course, il est
2: obligé de le faire parce qu'il va être en retard. S'il continue à reculer un petit peu, il sait qu'il va être en retard.
1: Mbappé ?
2: Non, Lindelof.
1: Ah,
2: il
1: oui.
2: est obligé de vraiment de jouer le hors-jeu au cas où ça passe, parce qu'après s'il essaye de rattraper, ça
1: ne pourra pas. Ouais,
0: et là Kylian Mbappé là qui est en train de jouer des coudes avec Lagerbielke. Il est au milieu là des trois centraux. C'est possible qu'on commence à se parler un petit peu de part et d'autre, hein, et que ça participe à l'agacement des joueurs de l'équipe de France. Forcément dans la panoplie suédoise, on se dit qu'allez, pourquoi pas aller faire péter un plomb aussi à ces joueurs-là, même si c'est pas le genre,
1: bonne chance,
0: avec l'expérience qu'ils ont, effectivement.
1: Parce que mais là, ils en ont vu d'autres. Hein.
0: Mais ils se sont parlé là, Kylian Mbappé et Lagerbielke. Kylian Mbappé qui parle aux défenseurs, Lagerbielke qui plusieurs fois a écarté le bras de Kylian Mbappé. On sent que il va y avoir de ça également, alors que les sifflets que vous entendez derrière moi, eh bien, sont ceux qui accompagnent, on en a l'habitude désormais. La pause fraîcheur ou la pause publicitaire, pour mieux la nommer, après 23 minutes de jeu 0-0 entre la France et la Suède. Et cette pause-là, pour le coup, eh bien, elle va être utile parce qu'il fait chaud et les joueurs vont s'y battre.
1: La pause thune, on peut l'appeler comme ça entre nous, hein. La petite pause thune. Nous, on va pas passer de publicité, on va revenir, on va juste tourner un. Enfin, je sais pas comment on dit,
2: pas. On va mettre Shakira.
1: Bon, bref, on arrive tout de suite.
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1: Voilà, vous êtes sur ICI, on est en train de vivre le 16e de finale de Coupe du Monde de l'équipe de France contre la Suède. Toujours 0-0 au niveau du score, c'est la pause fraîcheur. On est donc à la mi-temps de la première mi-temps, comme on dit quand on est poète. Bruno Salomon, sur les réseaux sociaux, sur le chat de la chaîne YouTube ICI, qu'est-ce qui se passe ?
5: Alors, sur les réseaux sociaux, ce qui est assez marrant, c'est que finalement, le but hors-jeu ne fait pas trop parler. Allez, c'est pas grave, c'est comme ça, la VAR a parlé, c'est comme ça. Non, par contre, c'est Barcola qui prend un peu la foudre, parce que ça, tout le monde dit c'est pas possible, c'est comme d'habitude. C'est même, il y a même des Anglais qui le disent. Il y a Andrew qui en anglais le dit. Il fait c'est le classique Barcola.

0: Il fait le plus dur et après il met au-dessus. Ça rappelle bien évidemment
1: sa finale de Ligue des Champions.
0: Mais non, ça rappelle sa Ligue des Champions à Barcola et sa finale avec les ballons qui sont partis dans les airs. Après, il y a aussi Grarova qui nous dit: purée, j'ai réveillé les voisins pour rien. Mais ça, c'est pour le but de Mbappé qui a été refusé. Mais Barcola, en tout cas, prend très très cher sur les réseaux sociaux parce que accélération, parce que grosse différence, mais derrière, eh bien, il n'a pas réussi. Je voudrais juste dire bonjour à Lise aussi sur le chat ici de notre chaîne YouTube. N'hésitez pas, abonnez-vous, likez, partagez notre chaîne YouTube et notre live. Vous êtes plus de 300 désormais et Lise nous dit: hello tout le monde, est-ce que ça va? Moi j'ai l'impression que ça va, il nous manque juste un petit but peut-être pour que ça aille mieux encore pour l'équipe de France.
1: Évidemment, et on a Kevin qui nous dit: si vous cherchez la fraîcheur, on est en train de décharger les surgelés direction la chambre négative à moins 30 degrés. Merci Kevin. Pour l'instant Charlotte, on peut pas dire que les Bleus soient dans une chaleur extrême. Ils ont commencé le match assez froidement, on pourrait dire.
2: Ouais, mais j'ai pas envie de trouver d'excuses par rapport au terrain, mais on les voit un peu mitigés dans le circuit de passe. Après, je comprends hein, Barcola, je comprends parce qu'on a l'impression que c'est tellement facile, qu'il peut faire cette différence à chaque fois, mais quand on est vraiment dans la dernière décision, la prise d'initiative de frapper, c'est là que c'est le plus dur pour un footballeur. Moi au début je critiquais énormément mes attaquants, je dis mais vous rigolez quoi, vous êtes à 4 mètres, 5 mètres du but, 10 mètres du but, vous les mettez pas au fond. Donc après je me faisais chambrer parce que quand moi j'étais dans ces situations là, deux matchs par entraînement, parce que j'étais la Mbappé aux entraînements hein, je faisais que marquer. Ah ouais, je disais je suis une attaquante incomprise, pourquoi on me met derrière, etc.
1: Ah ouais.
2: Mais en fait non, c'est tellement dur de prendre, de faire le bon choix de pied, de bien se placer, et c'est vraiment cette petite marche
1: comme ça.
2: Ah oui, parce qu'en fait on a l'adrénaline, on est un peu fatigué, et puis finalement bah oui, Bradley Barcola, c'est dans sa marge de progression d'être beaucoup plus efficace.
1: Le jeu a repris, Nicolas Perronnet.
3: Exactement, la 26e, toujours 0-0, et le ballon dans les pieds de Mike Maignan, alors que l'ombre est en train de progresser sur
1: assez rapidement
3: cette fameuse pelouse, effectivement, parce que le soleil qui est derrière nous est en train de baisser hein, il est déjà quasiment 17h30 ici du côté du New Jersey. Allez, Bradley Barcola, on a le contrôle là. Bradley, il faut s'appliquer parce que là franchement ça c'était un ballon tout cuit, c'est typiquement, et on en parlait déjà à un match précédent, le genre de situation où on pense déjà à la passe qu'on va faire ou au mouvement qu'on va initier, et on oublie un petit peu le ballon. Et alors là, il était tout seul, ce ballon a été très mal contrôlé par Bradley Barcola. C'est parti plein axe là pour les Suédois avec Yacine Ayari, lui aussi c'est un bon joueur. Hein. Yacine Ayari au milieu de terrain, joueur de Brighton, il est capable malgré son petit gabarit, on va dire, de faire un peu de box to box, d'aller casser une ligne ou deux. Jouer un petit peu à l'anglaise, hein, tout simplement. Hein. Il y a un fort accent britannique dans cette équipe suédoise avec des joueurs qui jouent dans des clubs de première ligue. Un sélectionneur, Graham Potter, qui est un sélectionneur anglais, qui a entraîné à Chelsea, qui a entraîné à West Ham avant de prendre sa première sélection. Attention à ce ballon dans la surface de réparation, on n'a pas été attentif, mais Alexander Isak qui peut pas le récupérer. Ça a été, j'imagine, travaillé à l'entraînement. L'appel vraiment croisé d'Alexander Isak et ce coup franc plein axe joué au sol pour aller le trouver. En profondeur, et derrière heureusement qu'on a bien défendu ce ballon et que surtout il était très très difficile à redresser pour l'attaquant de Liverpool.
1: Charlotte, tu les trouves comment là depuis le retour de la pause fraîcheur?
2: Attention à ces coups de pied arrêtés hein. Là, la belle combinaison où on se fait un peu oublier, on fait des fausses courses côté opposé, il y a un joueur qui se fait oublier, qui fait le bon arc de cercle et qui rentre au milieu. Il faut être très vigilant, très concentré. Ça va être un peu comme le match contre la Norvège, même si c'était l'équipe B, la concentration au maximum.
1: En tout cas, celui qu'on voit le plus côté suédois, c'est quand même Alexander Isak hein, parmi les attaquants. Nico.
3: Oui, la frappe de Dembélé, ça va aller pour malheureusement pour la Suède, et ça sera un corner à venir pour l'équipe de France. Oui. Ouais, en fait, je le trouve très bon dans ses appels, en fait, ouais. Alexander Isak depuis le début de ça. Ouais. En fait, ils ont tous un registre un peu à eux. Gyökeres vraiment dans la protection du ballon dos au but pour bonifier des ballons. Isak dans ses appels et Langa avec sa vitesse, quoi. Donc, je trouve qu'ils sont quand même très complémentaires, ces trois attaquants de la Suède. On savait que c'était la grande force de cette équipe de Suède, même si elle ne s'est pas exprimée hein, franchement pour l'instant au cours de cette Coupe du Monde, mais on sait que sur le papier bah voilà, c'est quand même des joueurs de top niveau, et ce qu'on a surtout pas envie de voir, c'est la fameuse célébration masquée de Gyökeres hein, c'est ce qu'il fait quand il marque un but avec le Sporting ou maintenant avec
1: Bruno Arsenal, Salomon essaye de la faire, mais il n'est pas très souple des avant-bras, j'ai l'impression.
2: Non, il nous a fait ça.
1: Il a eu du mal. Il a eu un petit peu de mal.
0: C'est comme ça. Hein. Oui,
1: d'accord.
0: Faire un loup, en fait.
1: Ouais, non, mais je crois que tu as essayé le 360 avec les poignets, ça n'a pas marché. Pardon, Nicolas Perronnet.
3: La demi-heure bientôt, hein, ici. Hein. Déjà la 29e, toujours 0-0. On galère un petit peu quand même, il faut bien le reconnaître, face à cette équipe de Suède, même s'il n'y a pas grand danger pour l'instant. Malgré tout, allez, Lucas Digne avec Bradley Barcola. Il faut se remettre dans le match. Bradley Barcola, il y a eu 2-3 petites erreurs techniques. Ce ne sera pas sur ce coup-là. On va sécuriser le ballon derrière avec William Saliba et repartir vers la gauche. On saute Upamecano pour aller chercher Jules Koundé et Michael Olise qui fait pas trop de différence, hein, pour l'instant. Moins que
1: arrêté là, l'équipe
3: peu, ouais.
1: Est entièrement arrêtée, Charlotte.
2: Ouais, parce qu'il n'y a pas de pressing, donc c'est dur de trouver des espaces. Mais justement, il faut prendre des initiatives. Quitte à perdre le ballon, c'est pas grave. On fait confiance à nos milieux de terrain et à notre défense. Mais si on percute pas, si on ne va pas provoquer, ça, ils vont pas bouger, hein, les Suédois.
3: Ouais, ils essaient de les tirer justement le bloc avec cette transversale là de Kylian Mbappé. Ouais, le centre de Michael Olise, bah justement, quand on dit qu'on l'a pas trop vu, on le voit, il était dangereux ce centre, c'est dégagé par la défense. Là, c'est pas terminé. Kylian Mbappé encore, peut-être la frappe dans le 1-2 avec la frappe de Adrien Rabiot cette fois-ci dans la surface de réparation. Ça a été bien négocié. Bah voilà, quand on arrive à les bouger quand même et à se créer des mini-espaces, on se crée des situations et nouveaux corners à venir pour l'équipe de France cette fois-ci. Côté gauche, ça se précise.
2: On combine bien sur le côté, c'est Dembélé qui est rentré intérieur et c'est Michael Olise qui a trouvé cette largeur. Et là derrière, on fait fin de contrôler le ballon de la part d'Adrien Rabiot qui était dans le demi-espace. Il se retourne rapidement, la prise d'info aussi, l'enchaînement est quasi parfait. L'arrêt du gardien
3: corner de Ousmane Dembélé qui avait levé ses deux bras pour annoncer la combinaison qui ne donnera rien, mais le ballon est encore pour l'équipe de France avec Jules Koundé là-bas côté droit. Corner à nouveau, je pense que ouais, même s'il conteste les Suédois, pour eux c'est Jules Koundé qui a touché ce ballon en dernier. C'est pas le cas, nous dit l'arbitre néerlandais de cette rencontre, Danny McKelly. Et nouveau corner de la droite vers la gauche, Ousmane Dembélé, la tête suédoise, encore pour écarter le danger. Mais là, franchement, ça commence à se préciser un peu. En tout cas, il y a de plus en plus de ballons dans la surface de réparation. Avec Jules Koundé désormais, le centre en retrait. Oh, le poteau! Le poteau qui vient sauver la Suède sur cette combinaison avec cette frappe de Kylian Mbappé. Bien trouvé sur ce centre en retrait qui avait tout fait bien. Sauf que c'est poteau. Et derrière, c'est miraculeusement dans les gants de Zetterström. Mais oui, ça se précise. Mais non, ça ne fait pas toujours but pour l'équipe de France.
2: La passe de Dembélé cachée pour Koundé, et derrière on est complètement attiré premier poteau de la part des Suédois. C'était exactement ce qu'il fallait faire, hein, de la part de Kylian Mbappé, trouver ce second poteau plat du pied,
1: un peu trop proche du poteau du coup,
2: ouais.
1: Dessus quoi. En plus, il a failli avoir un CSC juste derrière, ouais, parce que le ballon revient sur un Suédois qui manque de le mettre au fond du but.
3: On commence à trouver les solutions, hein, avec Kylian Mbappé là justement encore sur son côté gauche. On sent toute la frustration de Kylian Mbappé depuis le début de cette rencontre, de se heurter à chaque fois ce bloc suédois. Mais ça se précise quand même pour l'équipe de France, de plus en plus dangereuse, et qui désormais, eh bien, a une possession du ballon qui augmente de minute en minute. Ousmane Dembélé avec Adrien Rabiot, il a du champ peut-être, non? Il va lever la tête, oui, il peut frapper, mais oui, il peut frapper. Voilà, c'était pas si mal que ça. Cette frappe, on l'a vu venir. Pied gauche d'Adrien Rabiot, un petit peu arrêté peut-être, mais quand même, voilà, c'est vrai qu'il avait une petite dizaine de mètres devant lui, et donc il a pris sa chance et ça passe au-dessus des buts de Zetterström. Mais alors qu'on revoit effectivement cette frappe de Kylian Mbappé, ah, il a des buts ouverts, hein, franchement. Ouais, peut s'en vouloir Kylian Mbappé de ne pas avoir ouvert le score sur ce coup-là.
1: Mais le côté positif, c'est que Charlotte, je ne sais pas si ça t'apparaît comme ça, mais je trouve que Kylian Mbappé prend les clés du camion a pris le jeu à son compte, quoi.
2: Clairement, et il a trouvé le bon choix, c'est de trouver tout de suite opposé, là où il y a le moins de Suédois, et ensuite, dans un second temps, être trouvé. À chaque fois, il fait la passe et après, il fait l'appel en profondeur. Mmh. Vraiment, il est toujours en mouvement.
1: Nico.
3: 33 minutes de jeu, toujours 0-0. Aurélien Tchouaméni qui remonte ce ballon, qui approche du rond central. D'ailleurs, Upamecano qui passe la ligne médiane désormais. Allez, côté droit là-bas pour Ousmane Dembélé, toujours collé à sa ligne de touche. Pas très bien inspiré Ousmane Dembélé sur cette combinaison, mais pas très bien inspiré non plus la défense suédoise, parce qu'ils vont concéder la touche un petit peu en catastrophe. Mésentente entre Victor Lindelof, le capitaine suédois, Et son gardien Jakob Zetterström, la touche française. On est déjà reparti de l'autre côté, côté gauche, avec Bradley Barcola. L'appel de Lucas Digne s'est arrêté, mais il va quand même être trouvé. Lucas Digne derrière avec Adrien Rabiot. Tchouaméni à son tour désormais d'avoir un petit peu de chance, il ne va pas prendre la frappe. Tchouaméni le relais avec Kylian Mbappé. On joue doucement, un petit peu arrêté, mais on arrive à trouver les combinaisons à force de patience du côté de l'équipe de France. Michael Olise par exemple là-bas sur le côté droit, le petit passement de jambe de Michael Olise, l'appel de Jules Koundé pour aller créer des fausses pistes, et le ballon qui reste dans les pieds de l'équipe de France a mal négocié. Et derrière, est-ce qu'il y aura faute? Oui, il y aura faute. L'attaque placée qui ne sert à rien pour les Bleus, parce que la dernière passe a été mal assurée. Et on a bien joué le coup, faut le dire aussi, du côté du bloc suédois, qui, vous serez peut-être d'accord avec moi, je trouve, commence à se fissurer un tout petit peu. Ce serait bien d'en profiter et d'accélérer encore un petit peu.
1: Charlotte fait oui de la tête.
2: Ouais, ça commence à être fatigant, hein. Déjà d'être concentré, ça demande beaucoup d'énergie. Et aussi physiquement, suivre Barcola, suivre Dembélé, Mbappé, ça...
1: Ils sont tous très actifs, hein.
2: Oui, et puis là, ils ont compris qu'il fallait être très très proche, voire sur les côtés être 3, voire 4, et ensuite un appel en profondeur côté opposé. Donc là, on commence à trouver les solutions.
1: Bruno Salomon.
0: Sur le 0810 055 056, c'est notre numéro WhatsApp. Vous nous appelez, vous nous laissez des messages pour encourager les Bleus, ils peuvent être audio ou écrits. Et Stéphane nous a écrit: bonsoir à toute l'équipe de Radio France, tous derrière les Bleus pour la qualif. Allez.
4: Oh, Michael Olise ! Oh, la bicyclette ! Et derrière, Ousmane Dembélé qui ne cadre pas. Oh, quel geste ! Quel geste de Michael Olise sur ce ballon qui vient derrière. Il a failli nous mettre le but de la Coupe du Monde. C'est pas possible. La bicyclette, l'aspiration géniale. Et le poteau, encore le poteau qui sauve les Suédois. Et derrière, but ouvert pour Ousmane Dembélé qui ne cadre pas. Mais l'aspiration, les amis, de Michael Olise, elle est absolument géniale.
1: Sublime.
2: Mais qui peut faire ça? Qui peut faire ça par un fou? Un fou de faire ça à l'entrée de la surface de réparation, même s'il sait où se situer.
3: On est dans l'autre côté, derrière il y a chaleur là sur ce ballon d'Anthony Elanga qui va passer à côté des buts de Mike Maignan. Et bien, c'est en train d'accélérer d'un côté comme de l'autre. Mais alors l'action là, franchement, on l'a vu venir en fait, parce que le ballon, alors il est contré, il arrive par derrière, et en fait il arrive lentement, un peu en cloche, et on voit Michael Olise se préparer à faire sa bicyclette. Tout le stade s'est arrêté en se disant mais il va le faire, il va pas le faire, et on a suivi ce geste, mais comme au ralenti, parce qu'il est parfait,
1: sublime,
3: franchement. Ah ouais, ça méritait tellement, mais alors tellement, d'aller au fond.
1: Donc on a bien incroyable. Compris, quand vous nous mettez des messages sur WhatsApp et qu'on les lit à l'antenne, il y a occasion de but. Donc faites-le. 0810 055 056. Attends, à d'autres, bah vas-y, enchaîne, hein.
0: Merci de diffuser les matchs à la radio. On vous écoute depuis l'océan Atlantique au large du Congo, car ce n'est pas diffusé dans le coin. Merci de la part de Gilles sur le 0810 055 056. N'hésitez pas. Et puis il y a bien évidemment notre chaîne YouTube qui diffuse en live. Venez voir nos bobines, et puis venez échanger aussi avec toute la communauté qui est en train de se créer. Vous êtes plus de 330 désormais à être sur le chat, à discuter dans ce live. Il y a un joueur qui ramasse un petit peu, c'est pas Barcola, c'est sur le côté Jules Koundé. Certains le trouvent assez faible dans ce qu'il fait ce soir.
2: Ils sont durs. Je trouve qu'il fait son match, on le voit combiner sur le côté, très concentré avec Michael Olise et Dembélé. Donc non, il a failli faire une passe décisive Mbappé. Il est offensivement très très bon, pas trop mis en danger derrière pour le moment, parce que c'est Upamecano et Saliba qui font le boulot face à Gyökeres notamment. Donc je trouve que vous êtes un petit peu durs, les copains là. En plus, vous savez très bien que ouais, Jules Koundé, pour moi, c'est pas mon préféré dans cette équipe.
1: Non, on peut pas dire ça.
2: Je suis objective avec les joueurs de l'équipe de France au maximum.
1: Nico, entre-temps, Michael Olise a pris un petit coup sur la cheville.
3: Ouais, une grosse charge sur Michael Olise, ça va, il s'est relevé. Il y a eu un petit attroupement, on s'est un petit peu expliqué entre les acteurs du jeu, mais le jeu a repris, et Kylian Mbappé, là désormais, qui se fait un petit peu charger. On commence à mettre un petit peu des brins, des tampons du côté de l'équipe de Suède. En tout cas, 2-0 pour l'équipe de France, 2 poteaux à 0, parce que du côté du tableau d'affichage, malheureusement, ça n'a pas bougé. Toujours 0-0 dans ce 16e de finale entre la France et la Suède. On joue la 39e.
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1: Avec Charlotte Lorgeret et Bruno Salomon en studio à la Maison de la Radio et Nicolas Perronnet depuis le MetLife Stadium à New York pour nous faire vivre ce match France-Suède. 16e de finale de la Coupe du Monde, 0-0 entre les deux équipes. Et c'est Michael Olise qui va tirer un coup franc.
3: Le coup franc, deuxième poteau. C'est encore une fois dégagé par les Suédois. Il y a un gros duel là-bas avec William Saliba qui est resté, je crois. Pour tenter de récupérer ce ballon qui va être perdu. Il était resté tout là-bas, généralement dans la zone.
1: Avec Upamecano d'ailleurs.
3: Ouais, avec Upamecano. Ouais, je crois que c'était Dembélé, mais non, c'est les deux défenseurs centraux qui sont
1: au coin du corner. Ouais.
3: Ouais, exactement. Ouais. Ça montre qu'on sent clairement du côté de l'équipe de France qu'on peut aller chercher quand même cet avantage avant la pause. Très clairement, ces deux poteaux, cette pression très très accentuée depuis quoi? Allez, 15-20 minutes désormais sur ce bloc suédois qui panique de plus en plus, qui ressort de moins en moins proprement. Mais ça tient, hein, pour l'instant, hein, on est encore à 5 minutes de la pause et ça tient. Allez, Adrien Rabiot là qui se projette avec Kylian Mbappé qui va récupérer le ballon. La frappe de Kylian Mbappé est encore cadrée, mais est encore trop sur le gardien suédois. Et il est encore à l'origine d'un agacement du capitaine de l'équipe de France. Alors il est bouillant, Kylian Mbappé. À chaque fois qu'il cadre, à chaque fois que l'équipe de France passe à pas grand chose, il est très très très expressif ce soir, hein, vraiment.
2: La prise de balle pour rentrer intérieur, c'est ce qu'il fallait faire. Il a fait mine de continuer son action. Mais là où c'est très bien de la part de Kylian Mbappé, c'est déjà qu'il a élevé son niveau de techniquement. Parce que c'est vrai qu'au début des phases de poule, techniquement, les premières mi-temps, c'était pas forcément ça. Et là, il a clairement élevé le curseur.
1: Et la passe de Michael Olise pour Rabiot, puis la passe de Rabiot pour Mbappé, c'était magnifique. Hein, l'action complètement verticale et vraiment très très belle action.
3: Ben, franchement, honnêtement, il pourrait y avoir 2-0. On serait plutôt assez.
1: On serait payé.
3: Pas surpris, je veux dire, quoi. Oui, voilà, c'est ça. Un peu de frustration quand même. Hein.
1: Mais on se tire à deux, Nico, pour l'instant, et 73% de possession pour l'équipe de France.
3: Ouais, alors il y a eu des tirs cadrés, effectivement, sans danger, mais il y a quand même eu d'énormes occasions, notamment les deux poteaux. Attention à ce ballon suédois, ça s'est mal tiré, très très mal tiré. Deuxième poteau, mais beaucoup trop profond. Et c'est tant mieux pour l'équipe de France qui va récupérer le ballon. La transition peut-être, non. Ah, il a essayé, là, Michael Olise, de mettre un petit peu de vitesse sur son contrôle orienté pied gauche pour aller prendre le large là-bas, de l'autre côté, le long de la ligne de touche. Mais non, derrière, il était bien couvert par son défenseur direct. Et à 4 minutes de la pause désormais, eh bien, c'est une touche à négocier. Ligne médiane pour la Suède, loin devant là-bas, la tête d'Upamecano. Deuxième ballon sera suédois. Ouais, c'est bien, on les récupère, hein, les ballons désormais. Là, c'est Ayari là, qui l'a perdu, qui a été bien pris. Et oui, la transition, elle est possible avec Kylian Mbappé. Avec l'appel peut-être de Bravé Barcola. Kylian Mbappé qui s'approche, 30 mètres, 25 mètres. Barcola désormais dans la surface de réparation. Le centre de Barcola. Et encore une fois, le pied suédois. Alors qu'il y avait grand danger avec Jules Koundé qui traîne dans les parages. C'est pas terminé la frappe d'Olise qui vient juste à côté du poteau cette fois-ci. Non pas le toucher, mais le frôler, ce poteau suédois. Oh, les occasions là qui se multiplient pour l'équipe de France. Et le pied gauche de Michael Olise, ça passe quand même à 6 mètres. Je le voyais plus proche que cela, ce ballon.
1: Ils sont en train de se frustrer un peu, je trouve, les attaquants. Ils sont excellents, franchement. Ils combinent hyper bien ensemble, Charlotte, mais ils forcent un peu le dernier geste.
2: Je sais pas s'ils sont frustrés, parce que, après, des fois, on peut avoir dans nos visages, on a l'impression qu'on est énervé, qu'on est fatigué, etc. Mais en fait, c'est juste qu'on est à fond, on est passionné. Ah,
1: là,
2: on a envie de faire le truc.
1: Ils se tapent sur la tête.
2: Oui, oui, mais ils sont dans le bon truc, c'est ce que je veux dire.
1: Oui,
2: je ne veux pas dire des insultes, mais ils sont dans l'énergie qu'il faut, en tout cas.
3: Allez, Bradley Barcola là, qui est lancé par Adrien Rabiot, il va l'avoir ce ballon. Bradley Barcola, il est excentré, mais il va quand même s'en sortir et s'en tirer avec un corner. Franchement, on est tellement au-dessus. On est tellement au-dessus de cette équipe de Suède. Allez, il faut aller convertir cette domination avec ce nouveau corner et cette occasion de mettre le ballon dans la surface de réparation au pied gauche de Michael Olise. Corner de la gauche vers la droite, main gauche levée pour annoncer la combinaison de la part du joueur du Bayern Munich. Ça va être sortant, c'est deuxième poteau, c'est un petit peu flottant, mais ça va être récupéré en deuxième ballon par Ousmane Dembélé. Jules Koundé, Ousmane Dembélé encore, limite de la surface de réparation. Ousmane Dembélé qui va déclencher peut-être. Non, il a essayé comme à nombreuses reprises depuis le début de cette partie de trouver les petites passes sèches là au sol latéral pour aller un petit peu dans les espaces et trouver des déviations. Mais là c'est encore une fois le pied suédois qui a été trouvé par Ousmane Dembélé à 1 minute 30 désormais de la fin du temps réglementaire de cette première période. Tous derrière encore pour les Suédois. Ousmane Dembélé côté droit avec Jules Koundé là qui combine. Jules Koundé dans la surface de réparation, a-t-il touché ce ballon de la main? Oui, non, on ne saura pas parce que de toute façon les Suédois s'en sortent. Et là ouais, il y a transition à mener, mais alors totalement inoffensif parce qu'on l'a vu venir à des kilomètres là pour le coup. Cette fois-ci l'appel d'Alexander Isak couvert sans aucun souci par Dayo Upamecano.
1: C'est beau hein, ce qu'il fait Charlotte.
2: Ouais, il fait mine d'aller au duel et finalement il voit qu'il est un peu court Isak, donc c'est pour ça qu'il a se filé ce ballon. Mais je suis un petit peu étonnée de l'adversité, ce que proposent quand même les Suédois. On voit l'impact que montrent et que provoquent les joueurs de l'équipe de France. C'est dur hein, mentalement de voir des joueurs comme ça aller aussi vite tous ensemble, gros volume de jeu, mais je suis assez déçu quand même.
3: Michael Olise, la frappe de Michael Olise, encore, on a été cadré cette fois-ci. Et cette fois-ci, c'est pas le poteau qui sauve Jakob Zetterström, c'est lui-même qui se sauve en allant chercher ce ballon vraiment au ras de son poteau droit, du bout du gant. Il y avait la précision pour Michael Olise. C'est pas terminé. Kylian Mbappé dans la surface. Et voilà Kylian Mbappé qui vient libérer l'équipe de France juste avant la pause. Le petit ballon sur son pied droit, la frappe pied droit, petit filet opposé. Et oui monsieur, et oui merci. Et merci Kiki, 1-0 pour l'équipe de France, que c'est mérité.
1: Et il vient prendre Didier Deschamps dans ses bras, Kylian Mbappé sur le banc. Les attaquants Dembélé, Olise sont tous venus dans les bras de Didier Deschamps. C'est une sacrée action qui nous a sorti la Charlotte.
2: C'était critiqué hein, depuis le début de cette Coupe du Monde. Oui, quand il y a un but, il n'y a pas vraiment d'énergie collective comme les autres équipes. Bah là, voilà. On montre, on voit ces belles images, on voit les sourires, on voit que l'équipe de France est clairement au-dessus. Et Kylian Mbappé qui est encore au rendez-vous. Ça se passe très vite, hein, on joue rapidement le corner. Olise qui prend l'information aussi. Et ce jeu à trois très intéressant où Kylian Mbappé il arrive avec ses passements de jambes à trouver des angles assez impossibles. On est sur le reculoir, les Suédois ils n'arrivent pas à intervenir tellement que c'est rapide. C'est la petite touche, vitesse, hein. Il fait ses passements de jambes et il fait deux touches de balle extérieur pied droit pour pouvoir vraiment être libéré, trouver opposé. C'est exactement ce qu'il fallait faire. Et très alors, bon
3: techniquement Charlotte, je sais pas ce que
2: ça va trop vite.
3: Mais je trouve qu'entre l'appui, le dernier appui pied gauche et la frappe pied droit, ça va à une vitesse.
2: En fait, parce que généralement, quand on voit des attaquants faire beaucoup de passements de jambes, en fait, quand on est défenseur, on a juste à regarder le ballon. Et quand on touche vraiment le ballon, mais lui, il a fait deux touches de ballon pour vraiment trouver un peu plus d'angle. Et après, l'enchaînement est parfait.
3: Ah, franchement, c'est tellement mérité. Ça aurait été tellement frustrant d'aller rejoindre les vestiaires sur ce score de 0-0. Il y a 3 minutes de temps additionnel. On a déjà commencé à les manger un petit peu. Attention avec ce ballon dans la surface. Oh là là, la fameuse déconcentration qui nous avait déjà coûté un but face à la Norvège. Là, on est passé à deux doigts également avec ce centre qui venait de la droite et derrière on n'y était pas. Et ça fait deux fois. Heureusement, c'est sans conséquence pour l'équipe de France. Mais c'est Jules Koundé là qui sauve la baraque. Hein. Sur Gyökeres.
2: En fait, Saliba ou Upamecano, ils ont juste un joueur, Saliba, qui s'arrête complètement et doit protéger un peu plus son premier poteau. Il aurait pu intervenir sur le centre. Quelle intervention.
3: Ouais. Ouais, mais ça c'est un petit problème quand même hein, de pas revenir à une concentration maximale après un soulagement comme celui qui a été sans doute d'ouvrir le score. Alors on sait que c'est hyper compliqué toujours, mais c'est vrai que ça fait deux fois. Heureusement, sans conséquence pour l'instant pour les Bleus. Ils sont à l'attaque. Hein, les Suédois là, ils ont clairement envie de réagir avec ce ballon qui va encore venir là peut-être de la droite. Attention avec Elanga, le petit passement de jambe, ça donnera rien. C'est bien défendu, passe par Lucas Digne. Mais encore une fois, Elanga dans la surface. Oh, il y aura pénalty. Ouh là là là là là là. Heureusement qu'il y a une situation de hors-jeu là. parce qu'Elanga qui s'effondre dans la surface de la réparation. Il semblait qu'il y avait un petit quelque chose. Ou pas, je sais pas, mais en tout cas, il y avait une situation de hors-jeu sur la passe précédente. Hein. Ça, c'est, en fait, il y a eu un 1-2 en deux temps. Ah oui, non, je suis pas sûr qu'il y ait faute en plus.
1: En tout cas, c'est lui qui a digne. Hein, ouais. Il est en retour de hors-jeu de toute façon.
3: Je suis pas sûr. Non, tout va bien.
2: Il lui tire un petit peu le bras. Est-ce que c'est vraiment suffisant? De toute façon, il y a une position de hors-jeu.
3: Il sollicite le 1-2 et, et en fait le 1 a été la passe 1 a été hors-jeu avant la passe 2. Donc de toute façon, qu'il y ait eu faute ou pas, il y avait hors-jeu avant. Donc pas de souci pour l'équipe de France. Mais en tout cas, il y a une réaction quand même de cette équipe de Suède qui montre des choses. En même temps, vous me direz, il n'y a pas le choix maintenant pour la Suède. Mais ils n'attendent pas la mi-temps hein, avant de mettre quelque chose en place. Là, ils ont décidé de prendre le ballon et de tenter, dans ces toutes dernières secondes de la première période, de revenir dans la partie.
1: Et merci à Amar sur le chat de la chaîne YouTube qui nous a signalé qu'on n'avait pas mis à jour le score. Comme d'hab, on oublie toujours de le faire parce que c'est manuel. Et donc Bruno Salomon a eu la gentillesse de se lever et de mettre à jour le score 1-0 donc pour la France. Mais maintenant, ça peut dérouler hein, après la mi-temps. Là, avec le...
3: Ça y est, c'est la mi-temps, hein, les amis. Ouais. Sifflé à l'instant. 1-0 pour l'équipe de France. Kylian Mbappé qui libère les Bleus. 17e but en Coupe du Monde pour Kylian Mbappé et déjà son 5e dans la compétition. Il revient à hauteur d'Erling Haaland et à un but désormais de Lionel Messi qu'on est déjà à 6. Mais ça, oui, c'est pour les stats personnelles. Ce qui nous intéresse, c'est que l'équipe de France passe la Suède, se qualifie en 8e et c'est plutôt bien parti. 1-0 pour les Bleus et que c'est mérité.
1: Voilà, rejoignez-nous sur le chat de la chaîne YouTube ICI, ICI, on vous attend. Et bien sûr, au 0810-055-056, envoyez-nous des vocaux parce que grâce à ça, l'équipe de France inscrit des buts et fait des retournées acrobatiques. Donc n'hésitez pas. Des vocaux 0810-055-056, des vocaux sur WhatsApp ou des messages écrits, évidemment. Bruno Salomon qui est là les lira avec plaisir et on pourra échanger ensemble. On revient tout de suite avec Charlotte Lorgeret, avec Bruno, avec vous dans le chat pour débriefer cette première mi-temps des Bleus.
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1: Avec Bruno Salomon en studio et Charlotte Lorgeret, notre consultante pour la Coupe du Monde, ancienne joueuse qui a joué à peu près dans toute la France, sauf au PSG à Marseille. C'est un peu ça. Tous les autres clubs, elle les a fait quasiment. Bruno Salomon d'abord, un petit tour sur les réseaux sociaux. Que disent nos viewers sur la chaîne YouTube ICI ?
0: Le roi Kylian est salué, bien évidemment, par rapport à ce but, cette réalisation. Alors, beaucoup aussi parlent de l'enchaînement d'Olysée, Dembélé qui fait la passe, la dernière passe décisive et ensuite derrière ce but assez extraordinaire de la part de Kylian Mbappé qui vient un petit peu soulager tout le monde, qui est bien noté, c'est Sepano qui dit maintenant les Suédois vont devoir jouer au football, parce que finalement on le rappelle, Graham Potter avait dit non, on jouera pas bloc bas. Bon bah je crois qu'il a quand même un petit peu joué bloc bas avec ses 5 défenseurs. Donc les supporters et supportrices disent voilà, maintenant c'est bon, les Suédois peuvent commencer à jouer. Et puis il y a d'autres réflexions. Il y a un grand débat sur combien de buts pour Messi, combien de buts pour Mbappé. On rappelle que c'est d'abord le collectif qui prime. Arrêtons avec les records. On verra les records un petit peu plus tard si vous voulez bien.
1: Moi ça me dérange pas qu'il explose le record de Messi, mais bon c'est personnel. Charlotte Lorgeret, sur ce qu'a proposé l'équipe de France sur cette première mi-temps, qu'est-ce que ça t'inspire ?
2: Je suis satisfaite de cette première période. Oui, il y a eu quelques temps un peu faibles où ils ont eu du mal parce que je pense que le terrain, la chaleur, un petit peu s'adapter par rapport à ça. Et au fur et à mesure, ce que t'as dit Pia, c'est exactement ça. C'est Kylian Mbappé qui a pris un petit peu les rênes, qui s'est dit bon, bah, les gars, on va pas jouer 3 ans comme ça. Donc c'est lui qui a essayé d'insuffler quelque chose. Et finalement, c'est lui qui a mis un peu d'ordre. Donc Olise qui a un peu plus bougé, Dembélé qui a un peu plus lâché son ballon. On a essayé de faire les efforts tous ensemble. Ils étaient au moins 6, 7, voire 8 avec Jules Koundé notamment qui était très proche de cette surface de réparation à chaque fois. Il y a eu des frappes de loin aussi. Il y a eu un peu de tout dans cette première période. Attention d'être vigilant parce qu'il y a quand même les trois fantastiques de l'autre côté avec Isaac notamment, Gyökeres et Elanga qui on l'a vu qui est aussi rapide qu'un scooter. Donc être vigilant par rapport à ça. Mais je suis quand même satisfaite parce qu'ils ont marqué, ils ont eu énormément d'occasions. Il y a eu cette retournée, on va pouvoir en parler pendant longtemps de Michael Olise. Voilà. Mais en tout cas, il y a eu cette efficacité et on espère que oui. Je rejoins nos amis sur le chat que la Suède va devoir pousser et il y aura plus d'espace pour nos Français.
1: Évidemment. Et donc ça peut enchaîner les buts si le sort n'est pas contre nous. On va partir du côté d'Auxerre. On était tout à l'heure dans un bar-restaurant qui s'appelle le Célia avec Isabelle Rose. Isabelle est toujours au Célia, à 10 km d'Auxerre, dans un petit village de 280 habitants, si je me souviens bien, Isabelle. Alors, quelle est l'ambiance dans ce bar de Célia?
7: Ah bah écoutez, c'était un peu tendu hein, la première mi-temps, avec toutes les occasions, ça criait le premier but d'Mbappé finalement hors jeu, ça a suscité beaucoup de déception, mais finalement, et on a réussi à marquer avant la fin de cette première mi-temps. Je suis avec Alain, supporter. Alors Alain, c'est quoi votre analyse en fait? Comment vous avez vécu ça?
8: Eh ben, personnellement, j'ai vécu ça au mieux parce que pour une fois, je ne suis pas au fourneau, mais j'ai notre fils au Célia et c'est du grand bonheur de pouvoir avoir vu une première mi-temps où on mérite déjà de gagner 3-0. Hein. Que très honnêtement, à la vue de cette première mi-temps, moi, j'ai parié que 2-1 sur ce match aujourd'hui, mais on n'est pas chanceux avec ces barres, mais ça va rentrer, ça va venir. Voilà.
7: Oui, ben. Pour la deuxième mi-temps, vous pensez qu'il y aura encore des buts?
8: Ah oui, un d'Olise et puis un de Dembélé, c'est certain, voilà. Alors donc, au lieu de faire 2-1, ça fera peut-être 3-0. Et allez la France!
7: Bon ben on va voir si Alain gagne son pronostic. En tout cas, ici, quelques-uns sont partis se détendre un peu dehors pour avant d'attaquer la deuxième mi-temps, en espérant bien sûr que la France continue à dominer.
1: Il a l'air trop sympa, Alain, le patron du Célia, près d'Auxerre. Merci. Merci beaucoup, Isabelle Rose, d'avoir été avec nous. On vous retrouvera évidemment à la fin du match. Charlotte, c'est marrant parce que Alain, il parlait de ce but de Kylian et il annonçait un but d'Olise, un but de Dembélé. C'est vrai que c'est vraiment ces trois-là qui ont crevé l'écran sur la première mi-temps, on va dire sur les... Allez, après le premier quart d'heure qui a été un peu plus tendu, mais après on a vu qu'eux en fait.
2: Bah, en fait, on sent que dès que les trois arrivent à se connecter, parler le même football, ça va tellement vite. C'est indéfendable.
1: On les voit prendre du plaisir à jouer.
2: Exactement, mais je rejoins Alain. Pour moi, Michael Olise va marquer ce soir. Il mérite clairement Mbappé. Moi, j'avais dit 3-1, doublé d'Olise et un but de Kylian Mbappé.
1: Bruno Salomon.
0: Sur le chat de la chaîne YouTube, la chaîne ICI, ICI, vous nous rejoignez, vous vous abonnez, vous êtes plus de 450 désormais à tchatcher entre vous.
1: 450 là, ça veut dire qu'à la fin, on va faire un score de 25 000 personnes qui seront passées sur le chat. Voilà, ça paraît pas beaucoup, mais en fait, c'est beaucoup.
0: C'est énorme, effectivement. Ouais. Et la question a été posée. Votre homme de la première mi-temps, alors oui, il y a eu le buteur Kylian Mbappé, mais gros score pour Olise, puisqu'on a Ega, on a FCG, on a Cliniclem qui nous disent tous c'est Olise l'homme de cette rencontre. Et puis il y a Kevin qui nous pose une question et je vous la retourne, mesdames et messieurs aussi, et monsieur du côté du MetLife Stadium. Question: est-ce que les Bleus ont fait le plus dur en ouvrant ce score ou est-ce qu'il faut encore se méfier de ces Suédois?
1: Moi j'aurais tendance à dire qu'ils ont fait le plus dur en se débridant et en mettant un appel d'air dans leur jeu et en arrivant à se faire confiance. Je reviens vers toi dans un instant, Charlotte. On va partir du côté de Ground Control, la fan zone qui est dans le 12e arrondissement à Paris, avec Alexandre Berthaud. Alex, quelle est l'ambiance du côté de Ground Control?
9: Si je dois décrire, c'est l'ambiance mi-temps, mais du coup on passe une meilleure mi-temps depuis que Kylian Mbappé a ouvert le score.
1: Ah bah tu m'étonnes.
9: On passe une bien meilleure mi-temps parce que petit à petit il y a eu plein de les clameurs qui commencent mais qui ne se terminent pas parce que c'était toutes les occasions.
1: Alex, tu fais très mal la clameur, excuse-moi, on avait l'impression que tu souffrais hein.
9: Mais ils ont souffert de tous ces poteaux touchés. Je suis avec un supporter, comment tu t'appelles?
10: Momo.
9: moment. Est-ce que tu as été soulagé par le but de Mbappé?
10: Pas vraiment, on a été soulagé, mais on était confiant.
9: On était déjà confiant avant.
10: On était déjà confiant. Franchement, on est comme l'équipe d'Espagne en 2010, sans peur. Sans peur, et ça fait du bien de. Aucun on a concrétisé. Les matchs nuls avant nous ont fait douter. Mais il n'y avait pas de doute. Il n'y avait pas de doute. On trace notre mondial.
9: Bon, merci Momo.
1: On trace pas forcément droit, mais on trace.
9: Oui. Je vous ai entendu couper. Je suis également avec Kevin.
1: Oui, Kevin.
9: Qui me disait tout à l'heure, on se balade. Kevin, il disait, on se balade, on s'amuse quoi, avec les Suédois.
11: En fait, moi, je kiffe. Non, mais c'est pas qu'on s'amuse, parce que on n'est pas hyper serein. Mais juste, j'ai l'impression que l'équipe, elle kiffe. On joue au foot, c'est nimp en fait. Tu vois, ça part dans tous les sens. C'est pas parfait. En défense, on est fébrile.
9: Là, on n'a pas été très fébrile. Un petit,
11: c'est bien, tu vois. Mais juste, on se régale, on joue au foot. Et c'est magnifique à voir jouer, tu vois.
9: Et toi, en tant que spectateur, tu te régales parce que tu sais que tu vas voir des buts, quoi.
11: Et ouais, de ouf. Ah non, mais de ouf. Mais là, bah, regarde, t'as vu encore. Ça sort de nulle part. Mbappé, il peut en planter 14. Il reste combien de matchs? Je sais pas.
9: Derrière, il en reste encore 4.
11: Olise, il a pas marqué. Il se dit d'un coup, je vais tenter de les retourner, tu vois, histoire de les faire. Ça part sur poteau, c'est pas grave, mais bon.
9: Ouais, on a failli assister à un super.
11: Mais c'est la folie, ça. C'est un tournoi de quartier, quoi, tu vois. Mais bon, tant mieux, on rêve de ça et on sort de 2024. Ouais. 2024.
9: Ouais, c'était plus la purge.
11: La purge. Je sais même pas si on a mis un but en 2024. Mais vas-y, Colomboigny contre l'Espagne, au bout du bout, là. Et on le perd, et j'avoue, c'est le seul match. J'étais presque content qu'on perde. Mais bon, c'est trop moche.
9: Alors là, tu préfères cette équipe même avoir évolué, etc.
11: Franchement, je me régale depuis le début. Et il y a une force, il y a une solidité, il y a une cohésion. Et Mbappé, non pas que je l'adore, mais il a pris tellement cher, alors que ce qu'il apporte pour l'équipe de France et j'ai presque envie de dire pour la France en général, c'est ouf. Et je trouve qu'il mérite mille fois plus que ce qu'il prend en ce moment.
9: Bon bah tu kiffes, merci beaucoup. Bonne deuxième mi-temps Kevin, bonne deuxième mi-temps à Momo aussi. Et voilà, vous avez eu le résumé. Les gens aiment voir jouer cette équipe de France. On n'a pas été tant inquiet que ça, même si on a un peu regretté de ne pas ouvrir le score plus tôt. Mais on s'attend à d'autres buts ici au Ground Control, où on est à 2000 personnes, beaucoup de maillots de l'équipe de France et beaucoup de cris à venir, on l'espère.
1: Merci beaucoup à Momo et à Kevin qui font plaisir à entendre, parce que oui, on kiffe, comme on dit, cette équipe de France, ouais. Ce jeu, si Didier Deschamps rend son tablier de sélectionneur sur ce jeu-là, quoi qu'il arrive, quel que soit le résultat de la Coupe du Monde, franchement, ça aura fait vraiment plaisir à la France. Bruno Salomon.
0: Et si Alexandre est encore avec nous, il y a des messages pour Momo sur le chat.
1: Oui, d'ici. Molo Momo.
0: Voilà, Molo Momo, ou encore profite Momo. Bien Momo. Profite bien Momo avec quelques verres de
1: bien.
0: Ouais, je pense aussi qu'il profite bien. 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Vous êtes maintenant plus de 500 à être en live et on a plein de messages. Je vais vous en lire quelques-uns avec Endara Aoulafal qui nous dit félicitations pour la France, lui il veut un 4-0 désormais. Il y a André qui nous dit la best team c'est la France, il n'y a pas à chercher autrement. Il y a
1: Franck
0: Skotić qui nous dit après c'est normal, les joueurs les plus importants cette première mi-temps, eh ben, c'est les gars du Paris Saint-Germain. Ça sent le supporter du PSG.
1: Pour l'instant il
0: n'est
1: pas au PSG.
0: Et c'est ça, il n'est pas au PSG, mais effectivement il est au Bayern. Et d'ailleurs le Bayern a fermé la porte, on le rappelle, c'était l'actu du jour, le Bayern a fermé la porte au nez du Real Madrid qui a tenté de le faire venir. Avec Football à l'aveugle qui nous dit entame de match compliqué, mais après la pause fraîcheur, on a vraiment mis le pied sur l'accélérateur. Mention spéciale pour la prestation de Michael Olise. Ils sont encore nombreux. Il y a Asrafi aussi qui nous dit franchement Lucadi et Tchouaméni, il les trouve un peu moyens. C'est les deux joueurs qu'il trouve un peu moyens.
1: Et on a Adodo qui nous dit I'm watching from New York, Brooklyn. Allez les Bleus, good job Kylian. J'attends le but de Ousmane Dembélé, 4-1 pour la France. Donc il nous écoute depuis Brooklyn.
0: C'est beau.
1: Et Franck Skotić qui nous écoute depuis l'Écosse. Évidemment, ça fait hyper plaisir.
0: Congo
1: nous,
0: aussi, hein.
1: Justement, on fait comme ça, on fait des voyages dans l'espace, dans la géographie. Et on va retrouver notre Sylvain Charlet, commentateur du LOSC et du RC Lens sur l'antenne d'ici Nord, qui est à Lille dans un bar qui s'appelle Chez Morel et Fils. Sylvain, quelle est l'ambiance autour de toi?
12: Chez Morel et fils, grosse ambiance, on se désaltère, on se remet de ses émotions. Et je suis avec Boris, on est au pied du Beffroi, hein, près de la Grand Place. Vraiment, le site est magnifique, n'hésitez pas à nous rejoindre. Et à chaque fois, il y a des matchs qui sont diffusés ici. Boris est le directeur des opérations, mais il commente aussi le match pour offrir un spectacle un peu différent à ses fans. On a tremblé, on a senti qu'il y avait de la tension en première mi-temps.
13: Ouais, c'est ça, exactement. Ça a mis du temps avant de se décanter. Il y a eu le poteau, le but refusé, mais effectivement, ce but avant les mi-temps, il fait quand même beaucoup de bien et rassure tout le monde.
12: C'est quelque chose que vous répétez à chaque match, là. Les gens sont là, dehors, à l'intérieur. Il y a quoi? Il y a au moins 200 personnes qui se régalent sur la place de Lille.
13: Ouais, c'est ça, c'est excellent. Alors, c'est avec François, le speaker du LOSC, qui commente le match avec moi depuis quelques matchs. On renouvelle l'opération, effectivement, à chaque match des Bleus, là, pendant cette Coupe du Monde. Et on a de la chance parce que la terrasse, on a le droit d'ouvrir jusqu'à la fin du match. Donc même en cas de prolongation ou de tir au but, on restera ouvert jusqu'à la fin du match, comme le signale l'arrêté municipal de la ville de Lille.
12: Vous voulez un orage, vous?
13: Moi, ouais. Bon, ça m'arrangerait pour les affaires, Sylvain, on va pas se mentir.
12: Deuxième mi-temps avec un but d'Olysée.
13: Deux.
12: Voilà, deux buts d'Olysée. Voilà le prono, on espère un petit 3-0 avec un doublé d'Olysée. Et surtout un orage pour que les chiffres d'affaires montent.
1: Bah oui, on perd pas le Nord dans le Nord, hein. Ouais, évidemment, allez, c'est logique.
13: Allez. Ça c'est fait.
12: Validé.
1: Merci Sylvain, merci validé. D'avoir pitié. Bon, Sylvain, juste un dernier mot, juste pour nous dire, est-ce que tu as senti que les gens autour de toi, les Lillois autour de toi, mais le jeu va reprendre, donc dis-le moi en un mot, étaient heureux de voir ce football de l'équipe de France?
12: Ouais, heureux, mais un peu inquiet du manque de réalisme en première. Mais le but a fait beaucoup de bien. Mais
1: dis-le,
12: on est heureux.
1: Dis-leur, t'inquiète de notre part. Ça va le faire. Marche. Merci ça beaucoup. Merci Sylvain Charlet. Merci aux Lillois qui étaient avec toi.
12: Bonne deuxième.
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1: Et on retrouve notre Nicolas Perronnet qui est au stade au MetLife Stadium et le jeu reprend à l'instant. Nico.
3: Avec la mise en jeu signée Michael Olise pour mettre ce ballon directement en touche sur le côté droit et aller mettre la pression aux Suédois qui vont négocier cette touche. J'en suis à ma cinquième bouteille d'eau pour tout vous dire. Franchement, il fait chaud, hein. Et je vous en parle parce que si la France se qualifie, et on espère évidemment que la deuxième période sera identique à la première et qu'on va continuer l'aventure, bah, je peux vous assurer que les sujets à venir avant l'huitième de finale, ce sera la chaleur, parce que tout le monde parle que de ça ici du côté de Philadelphie. On aura l'occasion d'en reparler, mais on annonce un petit peu ce que vous avez vécu en France ces dernières semaines ici du côté de la côte est des États-Unis. Allez, la touche pour la Suède, côté droit, l'équipe de France qui mène un but à zéro grâce à son capitaine Kylian Mbappé, buteur à la 45e minute de jeu, qui a libéré les Bleus tout à fait logiquement après une bonne première période. Attention à cette touche longue, on va voir comment vont réagir les Suédois à cette ouverture du score. On en a déjà eu un petit aperçu juste après l'ouverture du score, où on les a vus clairement remonter, on les a vus tenter de jouer un petit peu plus haut, de porter les attaques placées. C'était un peu laborieux, mais ils vont forcément devoir réagir d'une manière ou d'une autre, comme là la pression qui est mise sur Jules Koundé, un petit peu trop au goût de l'arbitre de la rencontre, qui va permettre, grâce à ce coup de sifflet et ce coup franc accordé aux Bleus, va permettre à Mike Maignan de dégager son camp. Ouais, il parle beaucoup là, Mike Maignan, à William Saliba qui se retourne, Bayo Upamecano. On n'a pas parlé beaucoup de Mike Maignan ce soir parce que c'est tant mieux pour les Bleus. Il n'a pas eu quand même grand chose à faire, voire rien du tout, si ce n'est en tout début de partie peut-être négocier un petit peu, anticiper quelques transitions, mais franchement, pour l'instant, l'équipe de France est sans danger dans son secteur défensif. Et ça, c'est une bonne nouvelle, parce que c'est vrai que c'était, malgré l'ampleur du score face à la Norvège, une petite interrogation qu'on avait eue. Allez, Michael Olise qui récupère ce ballon, qui a un petit peu de champ. Michael Olise sur la droite avec Ousmane Dembélé. On est dans la moitié de terrain, vous l'aurez compris, de la Suède. Jules Koundé, voilà, là, Kylian Mbappé qui perd ce ballon un peu trop facilement avec la passe mal assurée. Il cherchait justement à rejouer avec Ousmane Dembélé pour mettre en place ce petit jeu à 3 qui a fait des merveilles en première période, mais un petit peu d'imprécision de la part de Kylian Mbappé. Ce sera sans conséquence du tout, parce que c'est facilement récupéré par l'arrière-garde de l'équipe de France. Bayo Upamecano maintenant, pour repartir en attaque.
1: Il a pris le dessus, Upamecano, clairement, sur les attaquants, Charlotte, tu trouves pas?
2: Oui, parce que là, Nico nous l'a très bien dit, il fait chaud. Même si là, on a les jambes un petit peu coupées avec la mi-temps, repartir, c'est un peu plus compliqué. Mais en fait, ça demande tellement d'efforts de faire toutes ces courses. Ils sont que deux, voire trois grands max à essayer d'être dangereux face à l'équipe de France qui est pour l'instant bien défensive.
1: Nico.
3: Allez, Lucas Digne là-bas pour Bradley Barcola. La vitesse de Bradley Barcola. Allez, allez mettre vraiment le petit coup d'assommoir là directement en début de seconde période. Ce serait parfait. Et ah oui, bah, là, le ballon qui touche le poteau de corner, mais qui ne sort pas du bon côté. Donc ce sera une touche seulement pour l'équipe de France du côté de Lucas Digne. Qui va prendre un petit peu de distance justement. Ah bah non, finalement il va le descoller. Non, il va prendre un petit peu de distance évidemment. Il y avait deux ballons sur la pelouse. Un peu de distance avec le poteau de corner pour jouer derrière lui. Tchouaméni maintenant. Il est retourné dans le rond central pour l'équipe de France. On va sans doute avoir droit à une nouvelle petite période d'observation en raison de cette chaleur effectivement. Puis aussi pour prendre le temps de voir quelle sera la réponse suédoise. On l'a pas dit, mais il n'y a pas de changement hein, ni d'un côté. Ni de l'autre opéré pour cette seconde période. On est toujours sur le côté gauche avec Lucas Digne là qui tente d'aller trouver des petites solutions, qui n'en trouve pas. Donc Adrien Rabiot lui en apporte une derrière.
1: Barcola qui est dans la surface, donc c'est qui est assez loin de Lucas Digne, proche de la surface. Charlotte, on se posait la question tout à l'heure de savoir si c'était plus difficile de marquer le premier but ou celui qui suivra le deuxième but. T'en penses quoi, toi?
2: Je pense que c'est le deuxième. J'entends, tu l'as dit le premier et je peux complètement le comprendre, mais quand on sait qu'on a des joueurs comme ça qui peuvent marquer à chaque instant, le premier but, il va arriver. C'est le second où là, il faut retrouver du rythme, où il ne faut pas laisser espérer cette équipe de la Suède.
3: La frappe de Tchouaméni largement au-dessus là, c'est 5 minutes totalement arrêtées hein, pour l'instant.
1: Ouais, elle était déviée.
3: C'est retour de vestiaire de la part de l'équipe de France.
1: La frappe de Tchouaméni, elle était déviée, Nico. Hein.
3: Ah ouais,
1: juste,
3: d'accord.
1: Ouais, je pense.
3: Par un maillot bleu alors, parce que c'est une sortie peut-être. Bleue hein, qui est accordée à la Suède et à Zetterström pour ce dégagement. Lucas Digne. La tête suédoise, ça va aller tranquillement jusqu'à Mike Maignan, voilà qui est fait. Alors, part tranquille, hein, franchement, sur cette seconde période. Alors, si les Suédois sont pas plus dangereux que ça, là, tant mieux. Mais c'est vrai que ce serait évidemment une bonne chose d'aller marquer ce deuxième but rapidement. Et l'équipe de France en a évidemment largement la possibilité au vu des 45 premières minutes auxquelles on a eu droit. William Saliba, qui n'est pas attaqué, qui monte ce ballon tranquillement à nouveau. Dayot Upamecano. Proximité du rond central, ouais, on sent qu'on se parle un petit peu. Alors franchement, on se demandait quelle allait être la réaction des Suédois. Bah là, pour l'instant, ils ont exactement le même schéma qu'en première période, c'est-à-dire la ligne de 5 derrière. On attend les Bleus et on va partir en transition. Hein. Franchement, on n'est pas parti pour aller balancer du jeu flamboyant du côté de Graham Potter. On attend très très clairement. Le pressing n'est pas du tout dangereux, en tout cas agressif.
1: Et donc, là, le jeu est carrément arrêté.
3: Mais là, il y a un petit peu de vitesse avec dans la surface de réparation Koundé qui a été bien servi par Ousmane Dembélé. Je trouve que les transversales, justement, face à ces phases de jeu complètement arrêtées, là, les transversales font du bien. Il a nouveau servi Ousmane Dembélé. Là, non, ce sera pour le gardien. Je trouve que les transversales arrivent, que ce soit d'un côté comme de l'autre, à justement aller chercher ces petits espaces. C'est comme ça que les situations de danger sont arrivées en première période.
2: Bah oui, surtout quand on est à un bloc, même si il est de manière générale à 5, c'est vrai que des fois le piston il peut un petit peu oublier. Donc Gunnarsson il est obligé de rentrer à l'intérieur. Donc il y a l'espace côté opposé qu'on avait identifié en première période. Il faut réitérer ce genre de choses et après, dans un second temps, retrouver le côté où on est parti.
1: C'est vrai que Ousmane Dembélé sur le côté droit, sur la collée à la ligne, il est souvent esselé parce qu'il y a tellement de travail à surveiller Olise et Mbappé dans l'axe que souvent il est tout seul.
3: Ouais, il lève les bras là justement Ousmane Dembélé, mais il n'est pas servi par Aurélien Tchouaméni. C'est Michael Olise qui servit plein d'action, la passe de Michael Olise et le but de Bradley Barcola pour l'équipe de France, magnifiquement servi par Michael Olise. Mais c'est un magicien, c'est Michael Olise. La passe, elle est magnifique. Et derrière, cette fois-ci, la précision, elle est au rendez-vous. Deuxième but, Bradley Barcola dans cette Coupe du Monde. Ça envoie peut-être la France en 8e de finale. France 2, Suède 0. Le but de Bradley Barcola à la 53e.
2: Ouais, tout part de Michael Olise. Hein. Clairement, c'est lui qui a. qui a les clés dans cette équipe offensivement dès que la France a le ballon. Et là c'est Kylian Mbappé qui a laissé son poste de numéro 9 avec Bradley Barcola qui est rentré intérieur. Et là l'enchaînement il est parfait parce qu'il est rapide, le ballon est très collé à son pied, il a pu enchaîner aussi. Il pouvait ouvrir son pied et trouver le deuxième poteau, mais il a préféré trouver le premier à la récupération de Tchouaméni qui va vers l'avant, qui grappille quelques mètres. Et derrière, on a beaucoup trop d'espace. La Suède est sur le reculoir, pas du tout de position de hors-jeu. L'enchaînement est parfait.
1: Elle n'était pas facile à maîtriser la balle pour Barcola. Hein.
2: Non, mais il va tellement, tellement vite et c'est l'enchaînement. Et il sait qu'il est un petit peu à l'arrache avec son premier contrôle et derrière, il remet un petit extérieur pied droit pour ensuite pouvoir bien frapper. Il avait le choix de mettre au premier ou au second et il était devant les deux. Nicolas.
3: Ouais, la passe de Michael Olise, évidemment magnifique. Ouais. Elle est entre les jambes de Lagerbilke qui, en plus, derrière tombe sur les fesses. Enfin, voilà quoi. On peut en parler aussi du début de match, début de seconde période de la Suède. Moi, je comprends pas, mais bon, tant mieux. Hein. Tant mieux pour l'équipe de France.
2: Ils peuvent pas, en fait. En fait, c'est même pas, on comprend pas, c'est qu'ils peuvent juste pas, en fait.
3: Je pense on est juste trop au-dessus, en fait.
2: Ouais, le niveau, il y a trop de niveau. T'avais trop d'écart, le niveau, pardon.
3: Eh ben, tant mieux pour l'équipe de France qui se donne de l'air, 2-0. 54e minute de jeu et Bradley Barcola qui lui aussi va aller soigner ses petites statistiques
1: franchement
3: buteur face au Sénégal. Ça nous fait plaisir quand même de voir Bradley Barcola en bleu comme ça lever les bras.
1: Bruno Salomon, ça te fait
3: sur
1: plaisir
3: sur une Coupe du Monde?
0: Sur Barcola, Delo, en fait ça me fait surtout plaisir. Les réseaux sociaux sont en train de s'emballer pour Barcola.
1: Après l'avoir détruit en première mi-temps.
0: Loïc nous dit Barcola c'est propre, fluide, on reste concentré après le but. Il y a ensuite The Captain Sherry qui nous dit Olise. Par contre, voilà, c'est Barcola allant un petit peu, mais c'est surtout Olise qui prend toute la lumière. Il change une équipe entière. On a enfin un vrai numéro 10. Quel plaisir à voir jouer. Il y a faux nul zéro, c'est un nom un peu bizarre. Ce but, quelle justesse du début à la fin, de la récupération à la transmission, à la finition. C'est un régal, merci les Bleus. Voilà, les réseaux sociaux sont en train de s'emballer, de s'enflammer à nouveau pour cette équipe de France. Mais effectivement, il y a aussi des messages sur « Mais que fait la Suède ?» Et ça, en fait, qu'est-ce qu'on fait dans un sens
1: un petit peu.
0: J'allais le dire comme ça, mais c'était mon avis après perso.
2: Parce que j'ai l'impression qu'on attend tous qu'il y ait une équipe qui peut un peu nous bouger, un peu dans les compartiments. Et heureusement, d'ailleurs, il n'y a pas ce soir, mais c'est vrai qu'on pouvait. En tout cas, moi, je m'attendais à mieux du côté de la Suède.
3: Peut-être sur corner, ça arrive pour la Suède, ce corner là-bas, de la droite vers la gauche, ils ont pris un coup sur la tête. Évidemment, les Suédois, c'est tant mieux avec ce but de Bradley Barcola. Est-ce que sur coup de pied arrêté, avec un petit coup du sort, avec un brin de réussite, on va arriver à se remettre dans cette partie? Il y a beaucoup, beaucoup de monde autour de Mike Maignan. Alors là, c'est vraiment c'est le périph' aux heures de pointe, là, autour de Mike Maignan. Ils sont tous là, c'est limite Tadom sur le gardien de l'équipe de France. Ouais, c'est la.
1: Il met des coups de coude à Saliba, Mike Maignan, pour avoir un peu d'air.
3: C'est étonnant, ça va s'éparpiller, forcément, voilà qui est fait. Deuxième poteau, la tête de personne. Tout ça pour ça, ça va sortir directement en sortie de but de l'autre côté des buts de Mike Maignan, qui va pouvoir dégager son camp. Je sais pas si c'est Momo, tout à l'heure à la mi-temps, qui nous disait je me souviens de l'Euro en 2024 et du fait qu'on marquait pas. 12 buts en 4 matchs, on vit ensemble, les amis, quand même. Qu'est-ce qu'on se régale, quoi.
1: On se régale, franchement. Et puis on régale le football, quoi. C'est honnêtement, on a vu jouer quasiment toutes les équipes, je pense, maintenant de la Coupe du Monde. Il n'y en a aucune qui a donné ce plaisir-là aux spectateurs. Aucune.
2: Qu'il y a un degré de supériorité comme ça.
1: Ah ouais.
2: Il y a eu des beaux
1: matchs.
2: Mais
1: avec ce football, cette qualité du foot, quoi, des gestes Non, mais c'est fou. Nico, je m'en remets pas.
3: Non, mais on est. Pour l'instant, il n'y a pas grand chose à dire. Alors c'est vrai que. On avait, vous souvenez, même malgré la victoire 4-1, on était un peu chafouin et tout après la Norvège, en se disant bon, quand même, on a noté des trucs qui vont pas. Moi, j'aimerais bien là qu'on aille se qualifier avec un bon vieux 3-4-0, bien propre, bien net, qu'on tremble pas du tout et que
1: un clean sheet.
3: On ait notre espèce de match référence malgré l'opposition suédoise qui est faible mais qui peut. C'est vrai, Charlotte l'a dit. Bah, tout simplement pas faire grand chose cette équipe de Suède, mais voilà qu'on ait vraiment notre premier petit match référence de cette Coupe du Monde, que je trouve qu'on n'a pas eu en phase de groupe, quoi. Voilà, bon, si on peut se mettre un petit objectif là,
1: alors qu'on était quand même dans la poule de la mort, les gars. Mais bon,
3: Oui, oui. Et surtout que bon bah voilà, on va pas. Il est beaucoup trop tôt pour dans ce match en tout cas pour se projeter. Mais bon, la porte s'est quand même un petit peu ouverte hier soir, quoi, avec l'Allemagne qui sort du tableau. Donc voilà, je trouve que faut profiter des matchs comme ça, même si effectivement la Suède est décevante ce soir et c'est tant mieux. Mais pour aller le chercher, ce vrai match référence, il y a des olé olé.
1: Ah, ils se faisaient un petit taureau les joueurs français en même temps, côté droit du terrain, ils étaient tranquilles en train de se faire des petites passes.
3: Qu'on aille vraiment leur mettre la tête sous l'eau et qu'on aille vraiment envoyer un vrai message à toute la Coupe du Monde, même si on l'entend partout, que ce soit dans les suiveurs de la Coupe du Monde, les supporters de n'importe quelle nation, c'est la France qui est attention à Jules Koundé, frappe au but mais qui est trop excentré, c'est capté par le gardien, c'est la France qui clairement est donnée à la faveur des pronostics, on va dire, mais il y a quand même un petit peu ce petit match avec les équipes qui ont marqué les esprits, l'Argentine notamment, parce que sinon il n'y en a pas vraiment d'autres, mais oui, je pense que ce serait bien d'aller vraiment gagner ce match largement et puis se faire encore plaisir offensivement et là dire venez nous chercher, quoi, parce que on commence à vraiment faire très très peur à tout le monde.
1: Bruno.
3: Et surtout pas se contenter de ces deux buts d'avance.
1: Pardon, Nico.
0: Une chose à vous rappeler, vous pouvez nous écrire, vous nous laisser des messages audio sur WhatsApp au 0810 055 056 et vous pouvez aussi nous rejoindre sur la chaîne YouTube, sur le live France-Suède en direct sur notre chaîne YouTube ici ICI avec des messages. Bertin qui nous dit super, allez les bleus. Il y a Mermélian qui nous dit Bappé avec un magnifique drapeau bleu, blanc, rouge. Et puis j'adore la vanne de Laurent qui nous dit cette rencontre est aussi limpide qu'une notice de meuble. Je ne sais pas s'il a déjà monté un meuble Ikea, mais...
1: Moi je trouve ça beaucoup plus limpide.
0: Moi c'est beaucoup, bon. C'est moins limpide que ça. On bave toujours. Je veux une pièce qui
1: Nicolas.
3: Allez, Michael Olysée, alors qu'on. Ça y est, on approche et de l'heure de jeu ici dans le New Jersey. Et c'est toujours cette impression de facilité. Alors, je voulais dire de l'impression de facilité de Michael Olysée.

0: peut-être côté gauche. On est comme à l'entraînement, hein, vraiment, avec Kylian Mbappé qui joue arrêté, mais en même temps on se trouve. Ousmane Dembélé désormais côté droit, Jules Koundé qui passe quasiment sa vie dans la surface de réparation derrière avec le jeu à 3, Adrien Rabiot. Kylian Mbappé par-dessus pour Adrien Rabiot encore. Est-ce qu'il va récupérer ce ballon? Non. C'est vraiment, on a l'impression d'être à l'entraînement. J'ai l'impression d'être au centre d'entraînement de Bentley. Allez, Michael Olysee, la frappe de Michael Olysee, elle est cadrée. Et Zetterström qui se détend encore une fois sur sa droite. Corner à venir pour l'équipe de France. C'est facile. Voilà. J'ai vraiment ce sentiment-là, vu des tribunes, que ce match est facile pour l'équipe de France.
1: Après, il faut se donner des objectifs. Hein. Faut pas tomber dans un faux rythme. L'objectif, c'est de pas prendre de but. L'objectif, c'est d'en mettre le plus. Donc, il faut vraiment se mettre au diapason par rapport à ça. Ne pas se laisser endormir. Après, il va y avoir des choix à faire. Hein, du côté de Didier Deschamps, gérer un petit peu certains qui ont énormément de temps de jeu. Donc, on a encore du beau monde sur le banc.
2: Où est Warren? Ça suffit maintenant,
1: Warren,
2: la blague.
1: Il est reparti à Paris. Je pense que,
2: c'est pas possible. Il faut que Warren rentre quand même sur ce match. Flûte, Nico.
0: Ouais, Warren Zaïre-Emerick, j'ai vu l'autre jour. C'était le lendemain de France-Norvège. Il y a une opposition en fait avec les remplaçants et en fait ça, il est en forme quoi.
2: Bah, évidemment qu'il est en forme.
0: Il a fait une opposition, il était énorme.
2: C'est le meilleur d'entre nous, je te le dis, hein, Nico.
1: Il a fait l'une de ses meilleures saisons de sa carrière.
0: Je sais qu'il y a tous des débats là, mais c'était impressionnant de voir à quel point. Alors, c'est une opposition 5 sur 5 sur petit terrain, sur 30 mètres et tout, mais franchement, ouais, il était vraiment affûté, récupérait des ballons, enfin il marquait but sur but, c'était impressionnant.
1: Non mais les amis, s'il ne joue pas contre l'Irak, il ne joue pas contre la Norvège, en fait, il va jouer contre personne. Donc je le vois pas du tout rentrer. Moi j'ai arrêté ce combat-là, Pia.
2: Ne jamais enterrer Warren, Charlotte. Non, mais tu là, verras.
1: J'enterre les choix de Didier Deschamps.
3: Je me permets, mais vous allez. Kanté sera devant. Hein.
1: Bah oui,
2: mais Kanté, il est tuto
3: à Fraisier pour.
2: Oui, je sais, mais Kanté n'est pas dispo. Donc, hélas, il y a Manu Koné aussi, non mais bon, on n'est pas près de le voir. C'est, en tout cas, les Bleus ont le ballon, Nicolas.
0: Ah oui, et ils en font rien, mais en même temps, les Suédois attaquent pas. Donc, on va aller essayer de marquer le troisième tranquillement. Peut-être sur cette transversale là, de Kylian Mbappé pour Ousmane Dembélé, le contrôle collé à la ligne de touche. On aura la passe et l'appel de Jules Koundé qui vraiment campe dans la surface de réparation de la Suède. Ousmane Dembélé, encore cette fois-ci, c'était en direction d'Ousmane de Michael Olysee qui est un petit peu court, mais qui immédiatement se retourne vers Ousmane Dembélé, le pouce levé pour saluer l'intention de cette passe en profondeur un petit peu par-dessus tout le monde là, brossé pied gauche de la part d'Ousmane Dembélé, et les Suédois touchent enfin la balle dans cette seconde période, la 63e. L'équipe de France est toujours devant. Si vous nous rejoignez sur votre radio ici, 2-0 dans ce 16e de finale face à la Suède. Les buteurs, on les rappelle, Mbappé à la 45e et Parkola à la 53e.
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2: Avec Charlotte Lorgeret et Bruno Salomon en plateau et Nicolas Perronnet au MetLife Stadium. Toujours 2-0 pour la France contre la Suède en 16e de finale de la Coupe du Monde, Nico.
0: Et toujours aucun changement opéré ni d'un côté ni de l'autre. Le ballon dans le rond central pour les Suédois, les Français qui attendent. Les Suédois, mais ils n'en font pas grand-chose avec les arrières. La Gudmundsson pour son capitaine, pour Lindelof. Allez, la Lagerbilke qui va franchir la ligne médiane. Peut-être aller chercher Svensson. Voilà qui est fait sur le côté droit. Elanga. Voilà l'appel là-bas d'Elanga qui n'est pas trouvé. Le voilà cette fois-ci, mais il est arrêté et il est bien stoppé parce que c'était totalement en contre-temps par Lucadine, mais derrière... Ça rebondit un petit peu partout ce ballon et à l'arrache ils vont y arriver peut-être avec Elanga encore, mais non, c'est récupéré. Ouais, franchement, aller passer les 30 mètres, c'est compliqué pour les Suédois. Et oui, ils sont projetés derrière. Et il y a phase de transition pour l'équipe de France. Michael Olysee dans la surface de réparation. Il est contré. Il est contré. Le tir de Michael Olysee là, c'était allé très très vite. Le contre de Kylian Mbappé avec Barcola sur sa gauche et Michael Olysee qui n'est pas passé loin d'aller inscrire son premier but en Coupe du Monde. On en a tous envie, mais là, pour le coup, il y a eu un beau repli défensif, un petit peu en panique de la part des Suédois. Et bien, ils ont essayé de jouer et on comprend pourquoi ils jouent pas trop, parce qu'il suffit qu'ils perdent un ballon et derrière, et bien, c'est punition. Quasi immédiate, alors que Kylian Mbappé est en train de faire joujou là-bas avec les supporters français en agitant les bras et en réclamant du soutien. Capitaine de l'équipe de France qui est ultra populaire.

0: Aux États-Unis, c'est pas vraiment les supporters français qui sont là-bas, même s'il y a encore une fois énormément de maillots bleus. En fait, il y a un petit secteur là, jaune et bleu, enfin surtout jaune, sur ma droite, qui est celui des supporters suédois. Oh, le centre là et le dégagement là avec la main du. C'est pas terminé peut-être. Ce ballon de. Oui, c'est. J'allais dire de Dembélé, mais non, c'est bien ou pas Mécano là, qui s'est retrouvé. Point de pénalty avec ce ballon à récupérer. Et oui, juste pour terminer sur mon histoire de supporter, encore une fois, on en parlait l'autre jour, hein, les amis. Le stade, il est quasiment entièrement bleu et il n'y a que 3000 supporters français officiellement. Et je vous jure que quand vous allez demander à des maillots bleus s'ils parlent français, 9 fois sur 10, la réponse c'est no, I'm American. En fait, ils jouent à choisis ton équipe ici et ils ont clairement choisi l'équipe de France. Il y a 90% des maillots bleus qui sont portés par des Américains qui aiment cette équipe, qui aiment le star system, des maillots floqués Mbappé, Olise Dembélé. C'est vraiment impressionnant. L'équipe de France est ultra soutenue par les locaux sur place.
1: Alors qu'il y a eu deux changements pour la Suède, Nico. Strud et Bergvall sont sortis, donc deux milieux de terrain plutôt sur le côté gauche, et c'est Zeneli et Ali qui sont rentrés.
0: Ouais, exactement, les deux premiers changements opérés à la 66e par Graham Potter. Allez, les Suédois là qui ont le ballon, j'ai l'impression qu'on a décidé de les attendre un petit peu. Je sais pas si c'est la vôtre aussi du côté de l'équipe de France, l'air de leur dire bah allez, venez un petit peu plus, et puis derrière on va aller vous piquer en transition pour mettre le troisième, et que les Suédois ils savent pas trop quoi faire en fait.
2: Ouais, mais c'est ce qu'il faut faire, hein, de temps en temps, pour pas avoir tout le temps le ballon, des fois laisser le ballon aux adversaires pour qu'ils fassent des erreurs et piquer en transition, parce que là clairement les Suédois en possession ils sont absolument pas dangereux, mais à la récupération notamment on trouve Michael Olise très rapidement, et après avec les fusées devant ça fait à chaque fois la différence.
1: Bruno,
0: attention le duel là-bas. Ouais, non, ça va aller pour le Calibre.
3: Juste vous rappeler le 0810 055 056 pour nous joindre sur WhatsApp. Vous mettez des messages ou vous pouvez aussi envoyer. Qu'est-ce qui se passe? Ah, c'est la pause. Pause fraîcheur. C'est en train de dire.
1: Pause thune, on a dit.
3: C'est ça. La pause sous. C'est pour. La pause pépette pour Gianni et ses amis. En tout cas, message de la part de Nathalie sur notre WhatsApp. Elle a écrit au 0810 055 056. Mon mari et moi, nous vous écoutons depuis l'Allemagne où nous travaillons de nuit. Merci pour la retransmission. Voilà pour le petit message. Ça fait toujours plaisir. Et puis sur la chaîne ici, vous êtes actuellement 450 à échanger, débattre avec Lucas, notre modérateur qui gère ça là de main de maître avec plein de petits sondages et autres. Et on a des messages, par exemple de Ibrahim qui nous dit Kylian Mbappé ou rien. La Côte d'Ivoire a été éliminée. Donc maintenant, tous derrière la France. Oui, en tout cas, c'est son message. Il y a Kalia qui nous dit allez la France, allez Mbappé, allez Barcola, allez hop, on met tout le monde là-dedans. On
1: allez a, les bleus quoi.
3: Voilà, on met Wilfried. Il y a Wilfried aussi qui dit je vous suis depuis la République du Congo, allez les bleus, 3-0 à la faveur des bleus, etc. etc. etc. Merci.
1: Attends, n'oublie pas le message de Laurent qui dit Bruno, il y a de la mayo sur ton micro.
3: C'est vrai, c'est cheesy.
2: Oui, c'est cheesy.
3: C'est cheesy, voilà,
1: c'est la peluche de sandwich de Philadelphie.
3: Tout à voilà. fait. D'ailleurs, sandwich de Philadelphie que Nicolas va aller tester, on l'espère, le 4 juillet prochain.
1: Samedi, pour en huitième de finale.
3: Ouais, c'est ça.
1: Évidemment.
3: Ça la fête nationale. Hein. Fête nationale.
0: Ça va, non, mais ça va être incroyable. Hein.
2: Ah ouais, enfin, c'est le fou.
0: Franchement, non, mais c'est un truc de fou. Hein. Le huitième de finale vers lequel on va tout droit, là, il est à Philadelphie. Franchement, la ville de l'indépendance américaine. Un 4 juillet, jour de fête nationale américaine, pour célébrer les 250 ans de l'indépendance américaine. Ça va être truc de malade, hein, Philadelphie. Hein. Non, mais il y a déjà des cocardes là, de partout. Enfin, toutes les villes sont au diapason des 250 ans. Et je sais pas si vous vous souvenez, mais moi, les 200 ans de la Révolution française, je m'en souviens encore avec les costumes
1: moi
0: et
1: aussi.
0: Tout. Mais ouais. Là, c'est fois 1000. Hein. C'est fois 1000. Et ça va être le jour du match des Bleus. Ça va être de la folie totale à Philadelphie. Si on y va, et c'est bien parti.
1: C'était le défilé de Philippe Découflé sur les Champs-Elysées, si je me souviens bien. Enfin bon. Rêve d'ancienne. D'ancienne. Bon, et tu.
3: Seule,
1: ouais, bref, j'ai un truc à envoyer, les gars. Un jingle, ouais. Laissez-moi l'envoyer. À tout de suite.
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1: Voilà, avec deux garçons accessoirement qui sont donc Bruno Salomon.
2: Accessoirement, t'as bien raison.
1: Allez, Bruno Salomon en studio et mais qui s'en va du coup. Et Nicolas Perronnet Charbon, qui ouais. nous fait vivre le match évidemment entre la Suède et la France. Ça se passe du côté de New York au MetLife Stadium. 2 à 0 pour la France. Et une France qui est extrêmement dominatrice, Nico, par oui. rapport à cette équipe de Suède.
0: Ça reprend enfin la fin de cette pause interminable fraîcheur. Et la 70e.
1: Nous, en discutant entre nous, elle ne nous paraît pas du tout interminable.
0: Ah non,
1: nous
0: non, trop on courte. Est bien, mais bon, voilà. Enfin, on va pas refaire le débat à chaque match, mais ça va pas du tout. Ce qui va bien, c'est que là, on a quand même le Kylian Mbappé qui est lancé en profondeur et Michael Olise qui va peut-être ouvrir son compteur but. Ah non, la finition, Michael, sur cette transition avec la passe là, de Kylian Mbappé qui est en train de lui parler là, Michael Olise, de lui dire non, c'est pas grave, reviens. Ben voilà, moi ces attitudes, j'aime ça parce que ça veut dire que l'équipe de France veut aller mettre le troisième, veut aller mettre le quatrième. Mais là, franchement, il y avait mieux à faire sur la finition de Michael Olise et ils sont revenus n'importe comment de la pause fraîcheur des Suédois.
1: Charlotte.
2: Ouais, sa petite touche pied gauche extérieur un petit peu longue, il est à haute intensité, mais là celui qui vient de rentrer là, Zenelli, il a regardé mais de très très loin. Michael Olise, vraiment, il regardait sur le côté droit s'il y avait quelqu'un, mais non, en fait tu dois y aller, sauf qu'il a eu la flemme apparemment comme tous les Suédois, mais non, là c'est la petite touche de balle là, qui est un petit peu longue de la part de Michael Olise, c'est dommage.
0: Ah, mais j'ai bien aimé l'attitude de Kylian Mbappé, oui. Non pas sur la passe, mais derrière.
2: Et ça, c'est très important, hein, de venir tout de suite après.
0: Il ruminait Michael Olise parce que ça fait deux ratés de suite pour lui. Et même si il nous a fait le geste de la soirée avec sa bicyclette, même si il sera peut-être homme du match, enfin j'en sais rien, mais bon, il pourrait être homme du match à chaque fois quasiment, Michael Olise. C'est vrai qu'il manque ce petit but, quoi. On aimerait bien qu'il aille l'ouvrir son compteur en Coupe du Monde. Et là, ça fait deux face à face. Et Kylian Mbappé, mais alors tout de suite il lui a parlé, pourtant ils étaient quoi, à 30 mètres hein, les deux, il lui parlait vraiment, et tout de suite il lui a dit allez viens, reviens, et on va essayer de t'offrir ce but. Enfin moi c'est comme ça que j'interprète le message, quoi. Et c'est vrai que je trouve ça ultra positif.
1: Bah oui, clairement.
2: C'est important. Non, mais c'est important des joueurs comme ça qui peuvent rater, tout de suite aller les voir. On rate un penalty, c'est important que nos partenaires nous donnent quelques mots, notamment. Et on voit Michael Olise qui fait un petit peu beaucoup de courses vers l'avant, et on voit quand même très peu Ousmane Dembélé. Je sais pas, les amis, le retour que vous avez. Je pense que c'est le joueur qui touche peut-être un peu moins le ballon.
0: Ouais, on voit beaucoup moins que face à la Norvège, ça c'est une certitude. Et notamment que dans la première demi-heure face à la Norvège, quand il nous a claqué ce triplé, mais on voit beaucoup Kylian Mbappé, la vitesse encore de Kylian Mbappé là-bas, côté gauche, il a pas mal d'adversaires devant lui cette fois, il va peut-être y aller tout seul, non, derrière ce sera pour Bradley Barco. Là on arrête le jeu parce qu'il n'y avait pas de solution pour Kylian Mbappé, mais encore une fois la vitesse, et Michael Olise servi, oh la passe de Michael Olise, et le but de Kylian Mbappé. Michael Olise qui ne marque pas, mais Michael Olise qui fait de la magie sur ses passes décisives, encore une fois la passe, elle est magnifique, c'est un bijou, c'est un bon pour le nouveau doublé du capitaine de l'équipe de France. 74e minute de jeu, 3 buts à 0 pour les Bleus, mais on se régale les amis, c'est magnifique.
2: C'est une leçon, c'est une leçon de vraiment. Football, c'est une leçon d'équipe clairement. Michael Olise, c'est exactement ce qu'il va faire, et Mbappé aussi, hein, il est sur le côté gauche, c'est un peu coincé, il fait appel contre appel pour justement partir en profondeur. Quel délice de pied gauche, Michael Olise qui trouve toujours des angles qui sont introuvables normalement.
0: Ah non, mais c'est pas ça, mais c'est de la PlayStation, quoi. Franchement, c'est incroyable à quel point il arrive à mettre le ballon dans le bon timing. Alors, oui,
2: en fait, c'est des choses qu'on a à l'entraînement, Nico, qui font peut-être position de hors-jeu.
0: Ah.
2: Peut-être position de hors-jeu de la part de Kylian Mbappé, le bon alignement des Suédois.
0: Alors on va déjà opérer au changement, hein, les amis. Désiré Doué qui va rentrer. Et
1: Malo Gusto.
0: Désiré Doué, Malo Gusto qui rentre.
2: Il y a un jeu ou pas, Nico?
0: J'ai pas le message, moi, de la VAR en cours.
2: Je sais, moi je vais devoir changer mes lentilles, mais j'ai l'impression que il est couvert par le numéro 5, non? Par Gudmundsson?
0: Ouais. Non, j'ai l'impression qu'on fait des changements et que les Suédois s'apprêtent à donner le coup d'envoi. Hein. Non, c'est bon, coup d'envoi, 3-0.
2: Bah, nickel.
0: Bon, on est bien. Désiré Doué, donc, et Malo Gusto qui rentre. On le place de Ousmane Dembélé et Jules Koundé. C'est logique hein, ces changements, je ne sais pas ce que tu en penses Charlotte.
2: Oui, complètement, complètement logique. Dembélé, on l'a vu un petit peu moins, même s'il est toujours dans le collectif. Et puis Jules Koundé qui a énormément donné offensivement, qui n'a pas été mis en difficulté derrière, ou du moins pas énormément de la part des Suédois depuis le début du match.
0: 3 doublés en 4 matchs quand même pour Kiki, quand même pas mal pour Kylian Mbappé.
2: C'est incroyable.
0: Quand on sait que c'est un homme de tournoi, ben voilà, on en a encore la preuve, même si le dernier tournoi, l'Euro, avait pas, ben, y avait à peu près rien qui allait.
1: Juste concernant Ousmane Dembélé, tout à l'heure vous avez demandé un peu ses stats. Sachez que par exemple Barcola a touché 31 ballons, Dembélé il en a touché 52. Il a réussi 90% de ses passes et il a perdu seulement 10 ballons.
2: Ah, tu vois comme quoi. Hein.
1: Donc voilà. Et il a aussi une passe D. Hein. Sur le premier but, il a une passe D. Olise, deux passes D. Bref, tous les attaquants ont été décisifs.
0: Le festival va peut-être continuer, les amis, avec Barcola, Michael Olise. Cette fois-ci, c'est une transition pour l'équipe de France. Michael Olise sur la droite, Désiré Doué, son premier ballon. Le centre de Désiré Doué, Kylian Mbappé qui traîne dans les parages, qui ne peut pas le récupérer. C'est encore chaud dans la surface de réparation suédoise. Et c'est Adrien Rabiot qui récupère le ballon. Oh là là, ça peut faire lourd à la fin.
1: Kylian Mbappé, je pense que c'est pas mal comme surnom pour lui. On est pas mal.
0: Ben, ils sont pas mal hein. Les deux pieds de Kylian Mbappé. Et là les supporters de l'équipe de France qui font la fête dans ce stade du New Jersey. Cette pelouse désormais entièrement à l'ombre. Pelouse horrible mais qui n'aura pas gêné les génies de l'équipe de France, qui vont encore faire un carton. Kylian Mbappé qui revient à hauteur de Lionel Messi hein. On l'a pas dit mais ça y est dans cette compétition. Alors pas au niveau de l'histoire de la Coupe du Monde, parce que Lionel Messi bah, il cavale quand même devant. 19 buts pour le meilleur buteur de l'histoire de la compétition, 18 buts désormais pour Kylian Mbappé qui est juste derrière. Par contre pour ce qui est de cette Coupe du Monde, alors oui certes on a rajouté des matchs, mais 6 buts hein, déjà quand même pour Kylian Mbappé. Si la France va au bout, ça peut être
1: 6 buts en 4 matchs. Ouais, 6 buts en 4 matchs, c'est un truc de fou.
0: Chercher des records hein. Aller chercher des records.
1: Déjà être à un but de Messi sur l'ensemble de sa carrière en Coupe du Monde alors qu'il a que 27 ans, c'est quand même une dinguerie aussi. Bruno, si vous voulez nous lire des messages.
3: De nombreux messages sur le 0810 055 056. Message de Stéphane: merci de nous faire vivre ce beau match des Bleus avec votre bonne humeur, je vous écoute. Ah, d'une région magnifique, le Québec. Merci de la part et surtout de
1: toute l'équipe.
3: C'est vrai, effectivement, mais ça fait du bien de ne jamais l'être objectif. Sur la chaîne YouTube, sur notre live YouTube, vous êtes nombreux, vous échangez entre vous, c'est une belle famille et une communauté qui se met en place. La chaîne YouTube ici, ICI, vous nous rejoignez, vous vous abonnez-vous, c'est très important, et aussi likez le live effectivement pour un peu chauffer l'algorithme. Allez, avec
1: parce que là vous êtes 454, il n'y a que 5 likes.
3: Ce n'est pas possible, c'est pour la traduction. Marc Do nous dit
2: que de compétences.
3: Voilà, c'est énorme. Marc Do nous dit c'est plié pour la Suède, merci, au revoir. On a avec d'autres messages, Olise est tellement partout, ça tient du don d'ubiquité, nous dit Joanie. Avec d'autres messages aussi, par exemple, qu'est-ce qu'on nous dit là pour.
1: Il y a un match sinon, hein, si ça te dérange pas.
3: Non, pas de soucis, moi j'étais parti. Voilà, c'est tout.
1: Attends. Alors, Nico, il s'est passé des trucs ou pas pendant la demi-heure où on est parti?
3: Eh ben non, il n'y a rien eu. Tiens,
0: un changement avec Théo Hernandez qui remplace
3: le. Ah bah si c'est pour nous dire ça, merci.
0: Ouais. On est déjà dans la surface de réparation de la Suède avec à chaque fois que les Bleus touchent le ballon, ce sentiment qu'on peut aller mettre le quatrième. Effectivement, changement de ligne par Théo. Bon bah voilà, là aussi pas grand chose à dire pour ces 10 dernières minutes, et l'équipe de France qui est en possession du ballon avec Malo Gusto, l'un des entrants également, qui va aller chercher un autre entrant, Désiré Doué, qui a pris exactement la place d'Ousmane Dembélé là sur le côté droit. Malo Gusto encore derrière Dayo Upamecano. Là, il donne encore des consignes là-bas devant Kylian Mbappé. On sent que vraiment il veut aller corser l'addition. Et par rapport à ce qu'on disait tout à l'heure sur le sentiment de rendre une copie parfaite du début à la fin, pour l'instant bah, c'est quasiment le cas. Oh, la déviation encore de Michael Olise là. Alors c'est dans l'entrejeu, c'est milieu de terrain, mais c'est exactement le geste qu'il faut faire. Techniquement c'est parfait, ça libère des espaces pour Désiré Doué par exemple. Désiré Doué qui est dans la forêt, Désiré Doué dans la forêt de jambe suédoise et qui ouais la forêt suédoise là qui frappe quand même, et c'est cadré pour Désiré Doué. C'est une bonne entrée hein, je trouve là sur son côté droit. Mais alors quel enseignement aussi, on sait qu'on est au-dessus largement, mais alors la Suède franchement, la déception là sur la deuxième période notamment, sentiment d'impuissance que donne cette équipe là, avec ses longs ballons devant, les Gyökeres, les Isaac et les Elanga qui sont toujours sur le terrain là, mais qui franchement touchent rien de rien. Ah là cette fois-ci elle est un petit peu longue là, la passe de Michael Olise, alors que ça y est on joue la 80e, 10 minutes dans le temps réglementaire pour l'équipe de France. Oh, attention Mike Maignan, voilà, qui va aller sécuriser ce ballon. Pour une fois, il se montre dangereux, ça me fait mentir. 10 minutes avant la fin du temps réglementaire pour cette équipe de France qui file tout droit à Philadelphie, qui file tout droit en 8e de finale, qui mène 3-0 face à la Suède.
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0: Bradley Barcola dans la surface de réparation, le festival de Bradley Barcola et l'arrêt du gardien suédois. Ouais, ils veulent aller chercher le quatrième et là, mais c'est qu'est-ce que c'est facile.
2: Il y avait la petite passe à donner à Olise.
0: Ouais,
2: gauche là. Manque de lucidité, mais quelle fin de centre.
1: Il en a fait tomber deux au sol des Suédois. Oh là là, quelle image.
0: Bradley Barcola là, ouais, qui a mis le bazar vraiment dans un tout petit périmètre. Je ne sais pas s'il le voit vraiment Michael Olise, parce qu'il est dans son dribble, il est dans son effort et tout.
2: Il est tellement proche du but, il se dit j'ai juste à la glisser le gardien, mais ça a été touché de la cuisse. Mais
1: c'est le gardien qui fait un arrêt.
2: On va pas lui en vouloir parce qu'il est vraiment quoi, 2 mètres du but à peine.
0: Allez, le corner pour l'équipe de France, de la gauche vers la droite. On va mettre ce ballon au point de pénalty. C'est sur une tête suédoise, celle de Lagerl Bilke, pour écarter le danger qui va revenir évidemment pour l'équipe de France. Saliba dans le rond central avec Tchouaméni, Kylian Mbappé. Allez, aux 40 mètres, la longue transversale, et encore une fois elle atterrit pile poil là sur Désiré Doué. Le contrôle est bon de la part de Désiré Doué qui va aller provoquer, mais le dribble cette fois-ci a été lu par Elliot Strout. En tout cas, il est sorti vainqueur de ce duel. Et les ballons sont récupérés, mais alors avec une facilité. On joue arrêté là où Pamecano, Saliba. Les ballons arrivent, ils les aspirent. Il n'y a plus aucun espoir du côté de la Suède. C'est un calvaire de vivre une fin de match comme ça, une élimination comme ça.
1: Ils sont pas vraiment tombés les armes à la main, les Suédois, quand même.
0: Non,
1: pas dire qu'ils aient donné l'impression d'avoir
0: qu'ils
1: n'ont
0: jamais cru. Hein.
1: Ben, c'est ça.
0: Mais
1: est-ce qu'on y croyait pour eux, nous ? Pas sûr.
0: Pas vraiment.
1: Pas sûr.
0: Non, mais c'est vrai que voilà, il y a toujours des pièges. On a vu l'Allemagne hier, mais le comparatif, c'est qu'en fait l'Allemagne est nulle, quoi, et que nous on est l'équipe de fous. Non, mais voilà, en fait, s'arrête là, quoi.
1: Il n'y avait pas photo, je pense.
0: Ça s'arrête là. C'est pas tellement l'adversaire, quoi. Nous, vous pouvez nous mettre un mur. On en reparlera peut-être plus tard avec le Paraguay qui nous attend, mais on va le fissurer, quoi, avec cette équipe-là qui joue à son niveau. Il y a un moment, ça va craquer et on est très très largement au-dessus, quoi. Les Kylian Mbappé, la transversale encore, elle est cette fois-ci mal assurée, elle va être sauvée. Non. Michael Olise là qui a tenté quand même le contrôle. C'est vrai que ça a souvent ce décalage du jeu là avec des transversales été bénéfique, mais là c'était compliqué pour Kylian Mbappé qui va laisser sa place et son brassard à Aurélien Tchouaméni. Eh oui. Et c'est
1: ça, j'aime ça.
0: Ouais, il sort. Écoutez, hein. Écoutez l'ovation pour Kylian Mbappé. Et il n'y a que 3000 Français, je vous le rappelle, dans ce stade. C'est l'ovation mondiale.
1: Ah, Olise sort aussi.
0: Ouais, sorti d'Olise.
1: Ah bah non, oui.
0: Entrée de Cherki et de Mateta. Et sortie d'Olise et de Mbappé. Et Jean-Philippe Mateta qui va avoir l'occasion de s'illustrer.
1: Avec Lucas Hernandez, le seul qui n'aura pas eu de minute à part les gardiens, c'est Warren Zaïre-Emery, pour l'instant.
0: Je le vois pas s'échauffer. Je vois pas.
2: Ah mais il est parti, hein, je vous le dis, il est plus là.
1: C'est une dinguerie quand même. C'est vraiment une dinguerie. Bon, c'est bien pour Jean-Philippe Mateta, par contre. Il y a deux Suédois qui sont sortis aussi, Ayari et Svensson, Nico.
0: Ouais. Ça va être du relégué là, au niveau de l'anecdote, tout ce qui se passe du côté de la Suède.
1: Ouais.
0: Parce que franchement, là, ils sont déjà dans l'avion, la direction Stockholm.
3: Des vacances.
0: Des vacances, ouais. Je pense que c'était en vacances au coup d'envoi, hein. Très franchement.
1: On est en train de voir la ligne de hors-jeu sur le.
2: Ah, c'est vraiment quoi, 5 cm
1: de Kylian. Il n'est pas hors-jeu.
2: Enfin, le bout de Motion,
0: le centre suédois, attention, bon, ça va. Pour William Saliba, la tête pour écarter ce centre. Directement en touche juste à côté du poteau de corner. Alors le niveau de j'y crois plus de la Suède, il est quand même hallucinant.
2: En fait, Nico, tu te dis, mais pourquoi tu joues des matchs de Coupe du Monde, des 16e de Coupe du Monde, si tu sais déjà que tu vas perdre, quoi. Même si tu sais sur le papier, ça reste un match à coup près, ça reste un match de Coupe du Monde, tu vas pas en vivre non plus tous les 4 ans, il y a un turnover.
0: Ouais.
2: C'est tellement faible la Suède.
0: Bah, on n'aura pas été emballé par la Scandinavie. Avis quand même, hein, sur cette Coupe du Monde entre la Norvège qui joue pas, alors qu'ils jouent deux Coupes du Monde par siècle, et la Suède, bon bah qui peut-être pas jouer, hein, aussi. Je pense qu'il y a de ça, on les a tout simplement éteints, mais qui a rien montré en tout cas en capacité de révolte, quoi. Voilà, c'est ça, quitte à en prendre 4-5, ben joue, quoi. C'est la Coupe du Monde, donc c'est vrai que c'est assez. Je préfère être supporter français que supporter suédois ce soir, je vous dis.
3: Non, juste les Suédois, ils ont un problème, c'est qu'ils ont un gros trio d'attaque, mais au milieu de terrain, ils n'ont pas d'animation offensive pour aller porter les ballons. Enfin, tu peux avoir les trois super bons attaquants, le reste, t'as rien, quoi.
2: Non, mais c'est ça leur vrai problème. En termes de fierté,
3: d'ego. Potter, il s'est mis dedans. Graham Potter, en fait, il a voulu endormir Deschamps, il a fait croire qu'il allait jouer. Et en fait, il est arrivé avec un bloc bas à 5. Alors, c'est fini.
1: Comme le dit Clément, notre rédacteur en chef, Potter n'a pas trouvé la formule magique.
3: Oh, c'est bon ça.
1: On a quand même vu Didier Deschamps.
3: L'équipe
1: est en forme. Je pense qu'on a un petit coup de mouvement.
2: On est peut-être meilleur que les Suédois.
1: On a quand même vu Didier Deschamps faire le signe de prosternation devant Kylian Mbappé quand il est sorti du terrain.
0: Bradley Barcola, ok, en situation de hors-jeu. C'est dommage là. Qui peut du coup pas négocier avec Ryan Cherki quand on en vient à parler d'Harry Potter à la 47e. À la
1: 47e, c'est un coup de mou.
0: C'est quoi, c'est, non, mais c'est qu'on est bien, quoi. C'est qu'on va.
1: Alors qu'il y a Cherki doué sur le terrain.
0: Non, mais ouais, c'est qu'on est quand même pas stressé. Et on l'aura jamais été pour l'instant. Et c'est tant mieux avec cette équipe de France depuis le début de la compétition, hormis la première mi-temps face au Sénégal. Depuis, ça déroule. Pour les Bleus, qui ne vont faire qu'une bouchée des Suédois les deux dernières minutes. Allez, avec la Suède qui péniblement quand même essaye de se porter à l'attaque. Là-bas, côté droit. Ouais, c'est bien sorti ça de la part d'Aurélien Tchouaméni. Et on voit Aurélien Cherki qui est en train de parler justement à Aurélien Tchouaméni. Aurélien Cherki, je vous parlais de cette fameuse opposition, hein, que j'ai eu la chance de voir entre remplacement au lendemain de France-Norvège. Ryan Cherki enchaîne les frappes à chaque fois, c'est le dernier à quitter l'entraînement et tout. Il a l'impression que s'il ne met pas la lucarne, ça va pas. Il se met des petits défis personnels comme ça. Et c'était quand même très impressionnant à l'entraînement. On a envie de le voir vraiment rentrer dans sa Coupe du Monde. C'est vrai qu'il en a eu plusieurs fois l'occasion. Et pour l'instant, on ne l'a pas vu. Et les voilà, peut-être les Suédois pour la réaction de l'écart sur ce ballon. Qui est récupéré par Victor Gyökeres un petit peu avec de la réussite, et en première intention il frappe, et ça aura permis quand même d'échauffer un petit peu Mike Maignan, qui aura quand même eu un arrêt à faire dans cette rencontre.
1: Et il est bien sur cet arrêt.
0: Ouais, il est pas mal.
2: Et il fallait le faire, hein, le 1-2, on retrouve Gyökeres dans cette surface de réparation. On était trop attiré par le ballon, on a oublié l'attaquant d'Arsenal, et Maignan il anticipe, hein, justement cet intérieur du pied, on le voit anticiper un peu. Cette frappe sur son côté gauche. Et après, il éloigne le danger. Il ne le remet pas dans la surface. Il le met le plus loin possible de son but.
0: Isaac qui sort. Nilsson qui rentre. Merci le cadeau de rentrer à la 90e d'un match perdu 3-0. Et la touche pour l'équipe de France. Allez, loin devant. Allez, les remplaçants, là, peut-être pour aller... parachever ce chef-d'œuvre parce que alors s'en est un malgré la faiblesse de l'opposition. On a quand même encore 3 buts ce soir, un doublé du capitaine Kylian Mbappé, un des gestes de la Coupe du Monde avec la bicyclette de Michael Olise qui termine sur le poteau. On s'est régalé avec ces bleus et les Mateta, les Cherki, les Doué qui sont désormais sur la pelouse, et ben veulent aussi aller se montrer. Aller peut-être le contre favorable là justement de Désiré Doué. Il faut continuer l'effort, Désiré, mais non, il est couvert par Gabriel Gudmundsson. Loin devant. Bon courage pour prendre le dessus sur Upamecano qui aura fait un match très solide. Aujourd'hui, c'est vrai qu'on n'en a pas beaucoup parlé des centraux français, mais ça rassure. Hein. Après le match de la Norvège, 4 minutes de temps additionnel. Allez, les 4 dernières minutes avant d'aller savourer cette qualification en 8e de finale et de préparer le déplacement à Philadelphie qui va arriver très très vite. Hein. Là, les échéances s'accélèrent désormais pour l'équipe de France. Le temps d'aller encore récupérer ce ballon là-bas, côté droit, avec Hernandez. Pour Jean-Philippe Mateta, voilà, allez, la situation de contre, 4 contre 4 peut-être à jouer, même s'il est bien pris, milieu de terrain, Mateta, et c'est compliqué pour Barcola d'aller récupérer le deuxième ballon, pile sur la ligne médiane, les défenseurs suédois qui récupèrent ce ballon alors qu'on commence à quitter le stade ici pour éviter les bouchons, parce que c'est plié évidemment, les Bleus vont poursuivre leur aventure américaine et leur quête de... troisième étoile sans avoir souffert, mais alors ne serait-ce que quelques minutes face à cette équipe de Suède. Allez, Ryan Cherki, voilà un petit peu de champ pour Ryan Cherki avec Désiré Doué. Allez, les remplaçants de l'équipe de France, Désiré Doué qui lève la tête, c'est pour Mateta. Il était bon ce ballon pour Jean-Philippe Mateta, deuxième poteau, mais ça arrivait vite et surtout ça arrivait un petit peu profond, on va dire, pour Jean-Philippe Mateta qui n'a pas réussi avec son pied gauche à redresser ce ballon, c'était un petit peu compliqué.
2: Le centre cordeau de la part de Désiré Doué, il sait que Jean-Philippe Mateta, c'est pas forcément son point fort d'être un joueur qui joue en profondeur, donc c'est pour ça que gros travail intérieur du pied Désiré Doué pour que ça revienne à Jean-Philippe Mateta.
0: Allez, les deux dernières minutes, Désiré Doué qui fait le boulot défensif là sur son adversaire direct et Gudmundsson qui va jouer cette touche pour la Suède. Ouais, il y a faute là peut-être ou pas Mécano, non ? Mais tant mieux pour l'équipe de France, il a bien joué le coup. Et les Bleus vont s'en sortir à nouveau. Ils ont envie d'aller marquer le quatrième. Hein. Ça se sent dans les sorties de balles, dans les transitions qui s'enclenchent. Ça, c'est clairement l'apport de Cherki, de Mateta, de Doué qui ont envie de se montrer. Et l'équipe de France qui termine avec son banc offensif, on va dire. Et ben. Ça permet d'espérer aller se montrer comme le 3 contre 3 qui se profile avec Ryan Cherki. Allez, c'est ton moment là, Ryan, pour te montrer peut-être avec la passe. Et bah dis donc, elle est complètement ratée là, la passe, alors qu'il y avait un 3 contre 3 à négocier avec Mateta, Désiré Doué, Ryan Cherki. Il n'a pas fait le bon choix.
1: Ryan Cherki, il a perdu ce ballon. Fallait ouais. La faire 2 heures avant, la passe.
0: Ouais, je suis d'accord. Il fait pas des entrées mémorables hein, dans cette Coupe du Monde, Ryan Cherki. Il va nous faire du bien à un moment, c'est sûr et certain. Et c'est vrai que alors bon, c'est dur, hein. Franchement, c'est dur de sortir du banc pour 10-15 minutes, d'être attendu parce que bah, forcément c'est notre remplaçant 5 étoiles qui est très attendu quand il rentre.
1: Tu fais pas un peu de pression, Charlotte,
2: je pense. Bah, au fur et à mesure, oui, même si on le voit sur les réseaux, sur toutes les images de Ryan Cherki, c'est quelqu'un de très expressif, très souriant, etc. Mais c'est quoi sa qualité numéro une? C'est techniquement. Pied droit, pied gauche, et là en fait il fait des erreurs assez simples, donc c'est pour ça qu'on peut un peu plus douter au fur et à mesure des rencontres. Et après, c'est pas simple de rentrer 5, 10, 15 minutes dans une Coupe du Monde avec une équipe qui est un peu plus fatiguée quand c'est l'équipe de France au fur et à mesure, mais c'est vrai qu'on s'est un peu
0: décevant. La frappe suédoise qui est cadrée et qui est bien écartée là, il était bien placé Mike Maignan, il bloque pas ce ballon mais il l'écarte et je pense qu'on va jouer la touche et basta pour l'arbitre de cette rencontre qui est en train de mettre le sifflet à sa bouche, de lever son bras gauche et de désigner les vestiaires. Victoire et qualification sans trembler de l'équipe de France. 3-0 face à la Suède. Les Bleus verront Philadelphie, les Bleus verront à nouveau un 8e de finale. deuxième huitième de finale en Coupe du Monde pour l'équipe de France, qualifiée grâce à un doublé à nouveau de son capitaine Kylian Mbappé, qui a débloqué la situation à la 45e, qui est allé marquer son deuxième but à la 74e pour rejoindre Léo Messi tout en haut du classement des buteurs de cette Coupe du Monde. Et puis le troisième but de Bradley Barcola en début de seconde période. On a eu droit, les amis, à un récital et on n'a pas eu peur, mais alors pas eu peur du tout de cette équipe de Suède. La France poursuit son aventure et son rêve américain.
1: Nicolas Perronnet à New York au MetLife Stadium pour cette victoire 3-0, l'équipe de France sur la Suède en 16e de finale de la Coupe du Monde. On arrive, on va débriefer ce match. Vous pouvez évidemment nous rejoindre pour le débrief, soit sur le chat de la chaîne YouTube ICI, ICI. Vous cherchez les directs et vous allez tout de suite tomber sur le live et vous allez pouvoir interagir avec nous. Ou bien sur WhatsApp au 0810 055 056. Vous pouvez nous écrire des messages ou bien nous laisser des vocaux qu'on va diffuser à l'antenne. On arrive avec Charlotte Lorgeret, avec Bruno Salomon et avec Nico Perronnet. Et puis bien sûr, on va refaire un tour de France avec nos envoyés spéciaux qui sont aux quatre coins de la France.
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1: Alors, j'ai envie de te donner la parole à toi en premier, Charlotte, pour ce débrief. On a kiffé, comme disent les jeunes et les vieux maintenant, ça commence à faire longtemps. On a apprécié ce football, on a vu une belle énergie dans l'équipe. Qu'est-ce que tu retiens en premier de la prestation des Bleus aujourd'hui ?
2: Que c'est un match qui a été abouti de A à Z, je trouve, même si on peut avoir cette exigence où en première mi-temps ils ont eu quelques creux, mais je pars du principe que c'est normal et que le terrain n'était pas propice à ce jeu-là. Donc non, je les ai trouvés sereins. J'ai pas vu des garçons déjouer, faire autre chose qu'être dans le collectif. Les stars ont été présents et la star c'est l'équipe, donc on l'a vu du début à la fin. Il y a pas eu de carton jaune, il me semble. Il y a eu des changements, il n'y a pas eu de blessure, donc en fait tout va bien, Pierre Clermont.
1: Ouais, je crois que tout va bien, on est de bonne humeur, il est 1h du mat, on est tous contents d'être là, on est heureux d'avoir vu ce match. Personnellement, je me suis endormie devant le match de l'Allemagne hier soir, je l'ai trouvé vraiment nul, et ben là c'est pas du tout ce que j'ai ressenti. Bruno Salomon, qu'est-ce que ça donne sur le chat, sur les réseaux sociaux, quelle est l'ambiance?
3: L'ambiance est bien sûr festive, avec des supporters heureux. Frank Scottish qui nous dit sur le live et le chat YouTube de notre chaîne ICI, ICI, Frank Scottish, let's go, étape suivante. Voilà, ça c'est fait. Avec Samba qui nous dit rendez-vous en 8e en montrant les biceps et en rajoutant match majestueux, bravo à l'équipe de France. Laurent qui nous donne déjà rendez-vous à samedi, puisque le match sera samedi 4 juillet face au Paraguay. Et Miss Lucombo nous dit félicitations aux Bleus. Et puis sur le 0810 055 056 sur le WhatsApp, vous n'hésitez pas, vous pouvez nous envoyer des vocaux mais aussi des messages. On a, je vous jure, je ne fais pas exprès, de la piscine à Montréal. Merci pour ce magnifique match avec nous. On adore vos commentaires de la part de Marie.
1: C'est trop sympa.
2: Merci Marie.
1: En fait, Bruno, il a beaucoup de copines à Montréal. Et des fois, je me pose des questions. Voilà, peut-être que ce sont des ours, je ne sais pas, avec un pot de miel. Nico Perronnet, est-ce que tu peux nous donner ton avis depuis le stade à toi sur globalement le match qu'ont fait les Bleus ce soir ?
0: Trop facile en fait. Mais ils se le sont rendus. Ça a été rendu trop facile, pardon, je vais y arriver, par l'équipe de France. Il y avait trop d'écart en fait. Moi j'ai l'impression que la Suède a joué battue dès le début de ce match.
1: Ça se voit sur leur visage, parce que là, tu sais, pendant qu'on parle, Nico, on voit les Suédois qui sont face à leur public et qui font genre, ils applaudissent, mais ils ont vraiment des têtes d'enterrement.
0: Non, mais on s'est emballé sur quoi ? Sur un sprint des Langas en fait, quoi, en début de match.
1: La deuxième minute.
0: C'est tout. Voilà, après, dans quelle mesure l'équipe de France, grâce à son talent, grâce à tout simplement le fait d'être au-dessus un petit peu partout sur toutes les lignes, a éteint cette équipe de Suède, et dans quelle mesure l'équipe de Suède était vraiment vraiment très faible, ça on n'est pas sur le terrain, mais il y a un petit peu des deux je pense. Mais oui trop facile, et puis surtout je trouve que pour le coup le match référence, on l'a. Voilà, on l'a pas eu face au Sénégal avec une première période ratée. L'Irak, c'était impossible. C'était vraiment encore plus faible pour moi. Et puis l'histoire des orages et tout. Enfin, c'était très difficile de tirer des conclusions là-dessus. Et la Norvège, je sais pas. Moi, je trouve que c'était pas parfait.
1: C'est la deuxième mi-temps qui était pas faux folle. La première mi-temps, c'était bien.
0: Moi, je trouve que franchement, premier match à élimination directe, sortir une copie comme ça et se qualifier, mais alors vraiment sans trembler, parce que même si le but de Mbappé il arrive à la 45e, on sait qu'il va arriver en fait. Enfin, franchement, on sait qu'il va arriver. Ouais, quoi. Ouais, je sais pas vous, mais moi
1: et
0: j'ai.
1: Il est mérité. Mbappé, personnellement, sur un plan personnel, par rapport à son match, mérite de marquer sur ce match parce qu'on l'a dit pendant le match, Charlotte, il a pris les choses en main. C'est lui qui a réveillé l'équipe quand elle en a eu besoin et qui a allumé la lumière. Quoi.
2: Oui, même dans son langage corporel, qui a essayé de réveiller tout le monde. En fait, c'est ce que j'ai dit depuis le début de la Coupe du Monde, c'est l'équipe de France, son vrai adversaire, c'est lui-même en fait. Et on peut louer techniquement, tactiquement, ce que met en place aussi Didier Deschamps au fur et à mesure, on voit les talents. Moi, je loue l'état d'esprit. C'était là où je trouvais que c'était assez faible du côté de l'équipe de France, où on disait oui, il y a des individualités, on peut faire des différences à chaque fois. Mais je trouve qu'avoir cet équilibre, d'avoir des garçons intelligents, de voir qu'ils aiment jouer ensemble, on les voit évoluer au fur et à mesure dans cette compétition. Et oui, c'est un match référence contre une adversité quand même assez faible, mais on peut garder cette référence et aller voir le Paraguay et faire exactement ce qu'on a fait contre la Suède.
1: Alors, si je vous demande, Nico, Charlotte et toi aussi, Bruno, si tu veux répondre à la question, qui pour vous est l'homme de ce match ? Il y a eu plusieurs génies qui se sont croisés sur ce terrain, mais voilà, qui serait pour vous l'homme du match ? On va commencer avec toi, Nico.
0: Alors, je crois qu'officiellement, c'est Kylian Mbappé qui a été élu homme du match, à confirmer, mais il me semble que c'est ça. Moi, j'ai envie de mettre Michael Olise juste pour sa bicyclette, quoi, parce que franchement.
1: Juste pour ça ?
0: Non, mais pour l'ensemble de son œuvre, mais qui comprend ce geste-là. Parce que moi, c'est un geste que je vais garder, en fait. Et je vous jure, hein, le stade, il s'est. Le temps s'est arrêté, en fait. Et c'est le cas souvent quand il touche des ballons, Michael Olise. Mais alors là. Franchement, si ça va au bout, si ça va au fond, c'est magnifique. Et puis bon, il fait quoi en stats ? Il fait deux passes décisives, non ? Je pense encore ce soir.
1: Ouais.
0: Alors après, le petit bémol avec les deux face à face qui ratent peut-être, mais bon, de toute façon, ça se joue entre Kylian et Mbappé et Michael Olise, je pense quoi. Mais allez, pour ce coup-là, j'ai envie de mettre Michael Olise. Ouais, peut-être. Avec ce geste, moi, qui m'a fait me lever, quoi.
1: Bruno, quand Nico parlait de ce temps suspendu dans le stade au MetLife Stadium à New York, quand Olise fait son retour acrobatique, t'as eu un grand sourire de mec qui a déjà vu ce genre de choses en vrai.
3: Ouais. C'est des trucs à vivre en tant que commentateur, commentateur et spectateur, c'est des trucs extraordinaires à vivre. C'est ces moments d'histoire du foot où tu te dis, je l'ai vécu, je le ressens. La chose, moi, par exemple, qui me revient, c'est Zlatan à Anderlecht qui met le quadruplé.
1: Où les adversaires, le
3: stade se lève. Ouais. Là, bon, voilà. Et il fait des gestes complètement fous. Donc voilà, moi je suis aussi Team Olise, juste pour rappeler quand même que c'est sa cinquième passe décisive de la Coupe du Monde. Bon, c'est quand même un distributeur à bonbons assez exceptionnel. Et que c'est sa 31e passe décisive de la saison. Toute compétition confondue, c'est quand même
1: assez
3: fou. Juste vous dire que sur WhatsApp, allez, ça commence à venir, 0810 055 056. Nathalie, merci à vous pour ce que vous faites. Et de la part de Stéphane aussi, un grand merci. Voilà. Juste des merci, ça fait très plaisir.
1: Ça nous fait super plaisir. Nous aussi, on est très heureux d'être avec vous. Charlotte, est-ce que toi aussi, tu valides le Olise homme du match ?
2: Oui, je valide parce qu'il sublime ses partenaires qui danse sur le terrain. Il arrive à se contorsionner, à faire des prises de balles, des passes dans des angles qui sont impossibles pour des humains comme nous. Donc il sublime ses partenaires.
1: Et à partir surtout de... comme nous, Bruno et moi.
2: À partir de ce moment-là.
3: Tu passes et t'entends.
2: Et ouais, le petit bémol, c'est qu'il ne marque pas. C'est vrai que la retournée acrobatique, ça aurait été dans la même logique que la reprise de Benjamin Pavard. Contre l'Argentine,
1: ça aurait été iconique,
2: ça aurait été plus ou moins la même chose quasiment. Donc non, Michael Olise pour ce qu'il fait, pour ce qu'il propose, et on le rappelle que ça fait pas si longtemps que ça qu'il est en équipe de France aussi.
1: Mais en fait,
2: et
1: on a l'impression que, notamment, je trouve, Nico, je sais pas si t'as senti ça depuis le stade, mais je trouve que la connexion entre Kylian Mbappé et Michael Olise, elle est quand même très neuve. par rapport à la maturité de Kylian Mbappé en équipe de France. Et je trouve qu'elle est tout simplement fantastique, footballistiquement.
0: Ouais, je pense que c'est... Enfin, moi, je suis pas sur le terrain, je suis pas footballeur et tout, mais je pense que c'est facile, en fait, de jouer avec Michael Olise, quoi. C'est, ouais, c'est un petit peu, c'est un petit peu ce que tout le monde dit. Il voit les choses avant. Enfin, c'est comme tu dis, il danse sur le terrain, les passes, elles sont folles, ces petites passes dans l'axe et tout, là, qu'il voit avant tout le monde. Enfin, moi, je pense que quand on... Je pense que Kylian Mbappé se régale à jouer avec Michael Olise, en fait. Comme Ousmane Dembélé aussi, peut-être, même si ça s'exprime un petit peu moins. Mais c'est vrai que la connexion entre ces deux-là, elle est incroyable. Et franchement, ce qui se passe souvent quand même, je trouve, c'est que la connexion, elle est ultra bonne quand Kylian Mbappé, mine de rien, ça rejoint le débat qu'on a eu beaucoup avant la Coupe du Monde, arrive de son côté gauche, quoi. Quand il rentre de son côté gauche dans la surface de réparation avec Michael Olise, le coup d'œil et le coup de patte pour lui mettre le ballon, mais pile dans le bon timing. Je trouve que là, oui, c'est une fluidité. Enfin, c'est imparable, en fait, quoi. Et je pense que c'est facile pour un joueur qui a le profil de Kylian Mbappé, les qualités de Kylian Mbappé, de vitesse, de démarrage, de premier appui, etc. C'est facile, en fait, de jouer avec Michael Olise. Donc ouais, c'est vrai que la connexion s'est faite rapidement, mais franchement, c'est, oui, c'est impressionnant. Et à voir le côté élégant, le côté décontracté, le côté, oui, vraiment à la cool.
1: L'aura, puis parfois, l'aura, quoi.
0: Ouais, ce qui dégage. Enfin, Michael Olise, franchement, dans son équipe, c'est du bonheur, quoi.
1: Et moi, j'ai une théorie sur Kylian Mbappé et Michael Olise. Je pense que l'aura de Michael Olise et le potentiel de star qu'il a, évidemment, va soulager Kylian Mbappé, en fait, et va lui enlever un poids quelque part, parce qu'il sera plus la seule star de cette équipe. Parce que même si Dembélé est une star du foot, non, t'es pas d'accord, Bruno? Moi, je pense qu'il avait besoin de ça, Mbappé.
3: Il a pas besoin de ça, il a besoin d'un distributeur. Il a besoin d'un distributeur et d'un gars qui est sur la même
1: aussi
3: planète que lui. Et
1: oui,
3: en fait, Olise, voilà, parle le même football que lui, mais pour le reste, il veut tout le périmètre pour lui.
1: Mais
3: et les
1: c'est
3: autres
1: pas
3: ont
1: ce qu'on
3: droit
1: voit sur le terrain, Bruno. Je suis désolé. Non,
3: c'est son équipe de France.
1: Là,
3: c'est son équipe de France.
1: Oui, Nico.
0: Juste deux secondes, je vous laisse, je vais essayer d'aller vers les supporters.
1: Oui, d'accord, vas-y, on te retrouve tout à l'heure avec un supporter. Si t'arrives à en trouver un qui parle français, good luck.
3: Attends, juste un truc, Nicolas, il y a Roland qui nous félicite.
1: Oui,
3: il nous dit bravo les Bleus et merci de nous régaler avec votre bonne humeur sur l'antenne.
1: Roland avec un L et Perronnet avec un R et deux Z.
0: Voilà, comme ça c'est fait.
3: Voilà.
1: Merci beaucoup,
0: merci,
1: Nico.
0: À tout de suite, les amis.
1: À tout de suite. On va partir à Belfort, tout près de Sochaux, avec Hervé Blanchard qui est en ligne avec nous. Hervé, comment s'est passée la soirée du côté de Belfort?
5: Bon, rebonsoir à tous. Bah, très bien, que voulez-vous, avec une force de frappe pareille qui a ébloui tous les supporters. Il n'y avait pas de doute particulier. Olise et son pied délicieux, Mbappé et son efficacité incroyable. Donc les derniers supporters, parce qu'on est en train de fermer le bar, sont en train de siroter leur dernière bière avec Manu, qui va peut-être passer la soirée ici parce qu'il fait très bon. Manu, franchement, ces Français sont éblouissants.
6: Exceptionnel. Je pense qu'il n'y a pas d'autre mot. On a vécu un match au départ un petit peu plus fébrile, j'ai trouvé, et au fur et à mesure, bah après, s'il y a 5-6, peut-être même 7-0, il n'y a rien à dire. Et encore le 0, je suis peut-être un petit peu dur avec les Suédois, parce qu'ils auraient peut-être pu en mettre un ou deux. Mais non, on a une force offensive qui est exceptionnelle, et tant qu'on aura ça, on mettra toujours plus de buts que les autres. Donc on gagnera les matchs.
5: Tout le monde nous voit déjà en finale.
6: Ouais, alors moi je suis un petit peu plus mitigé là-dessus.
5: Ça c'est l'âge.
6: Non, c'est parce que j'ai surtout confiance dans un Didier Deschamps qui n'arrête pas de marteler en disant on n'est pas en finale, c'est step by step, et je pense qu'il a raison.
5: Bon Manu, il faut finir votre bière parce qu'il est 1h07, vous prenez le travail à 7h demain?
6: 7h30.
5: Eh ben voilà, il faut dormir un peu.
7: Allez les Bleus. Allez les Bleus. Allez, allez, allez, allez.
5: Bon, voilà, on est en train de réveiller tout Belfort, tout va bien. Merci.
1: Merci voilà,
5: donc,
1: Hervé.
5: Les supporters français qui sont heureux, évidemment. Comment
1: ne pas l'être?
5: Pourrait-il être autrement?
1: Ouais. Merci beaucoup Hervé Blanchard. Merci à d'accord. Manu, et bon courage pour le boulot à 7h du mat. On a aussi des gens sur le chat qui nous disent qu'il leur reste 4h à dormir et que voilà, ça va être dur. Ça pique hein, en ce moment la Coupe du Monde. Avant de revenir dans le studio, on va aller du côté d'Auxerre, à 10 km d'Auxerre, dans le bar-restaurant qui s'appelle le Célia, avec Isabelle Rose qui a passé la soirée là-bas, notamment avec le patron Alain. Alors Isabelle, heureuse?
8: Ouais, et ben heureuse, ben ici aussi, hein, y a de la bière encore sur la table, hein, avec quelques supporters qui sont restés. Et je suis notamment avec Timothée qui est ravi de ce résultat 3-0. C'est quelque chose que vous espérez? Comment vous analysez ce match?
9: Bah, très bon match, hein, comme depuis le début de la compétition. 3-0, c'est même peu cher payé, hein, faut dire, au vu de la prestation de l'équipe de France ce soir. Ils auraient pu en mettre beaucoup plus avec un gros match, notamment d'Olysée, comme depuis le début. Donc on attend la suite avec impatience. Donc un super match ce soir. On est très content de se retrouver entre copains et de voir une belle équipe de France comme celle-ci.
8: Alors France Paraguay, ce sera samedi 23h. Vous serez là encore?
9: Je pense qu'on va revenir, on va se retrouver avec les copains. Et je pense que le résultat sera à peu près similaire, parce qu'on a vraiment la meilleure équipe du tournoi. Peu ou prou la meilleure équipe du tournoi ce soir.
8: En tout cas, comme les joueurs, il va falloir aller se reposer maintenant, parce que demain aussi, il y a travail, hein. Vous partez tôt à 7h, je crois. Donc tout le monde va rentrer dans ses pénates, mais avec le sourire, parce que c'est une nouvelle victoire des Bleus. On est tous contents.
1: Merci beaucoup Isabelle Rose d'ici Auxerre avec les clients du bar Le Célia. On était tout à l'heure avec Hervé Blanchard d'ici Belfort-Montbéliard. Merci Isabelle, bonne soirée, bon retour, reposez-vous bien. Et oui, merci Isabelle. Et on va retrouver Alexandre Berthaud qui est dans une fan zone à Paris, dans la capitale, dans le 12e arrondissement de Paris, qui s'appelle Ground Control. Alexandre, comment ça va?
10: Magnifique accent, Pia, bravo.
1: Magnifique.
10: Ouais, ça va bien. Bah, ça se vide, c'est normal. On essaie d'attraper le dernier métro. C'est mardi, donc pour rentrer chez soi, il faut y aller. Mais il y en a qui restent. Soirée taf, m'ont-ils dit, Quentin et Alex, devant le match. Des collègues, donc, un Lensois, un Marseillais. Et je commence par le Lensois. Quentin, qu'est-ce qu'il a pensé de ce match? Qu'est-ce que vous avez pensé de la perte de l'équipe de France? C'était trop facile?
11: Match maîtrisé, je peux pas dire trop facile, mais on est quand même sur une très belle perte de l'équipe de France ce soir.
10: Qui vous a plu? Allez, si on donne des bons points là.
11: Honnêtement, je pense qu'on peut parler du match d'Olysée qui est encore des passes décisives, qui a des superbes actions de but. Je pense qu'on peut être fier d'avoir un mec comme Olysée dans l'équipe.
10: Ouais. Bah oui, c'est beaucoup ce qui est ressorti, hein, avec les supporters avec qui j'ai parlé. C'est le match de Michael Olysée, comme quoi on avance en termes de connaissance du football. On regarde plus seulement qui marque les buts, mais qui fait la passe décisive, qui transperce les lignes. Alex, Marseillais, qu'est-ce qu'on doit attendre pour la suite? Là, on est hyper serein, non?
12: Bah, c'est vrai que l'avenir se dessine là, puisque avec les surprises de hier, Paraguay, potentiellement le Maroc après, disons qu'on a une autoroute jusqu'à la finale pour une belle revanche avec l'Argentine. Je le sens comme ça.
10: Ok, il n'y a personne qui vous fait peur à part l'Argentine?
12: Il y a l'Espagne toujours dans notre chapeau qui fait toujours un peu peur, mais c'est vrai que là je pense que on peut aller tout droit.
10: Et l'ambiance ce soir, parlez-moi de l'ambiance, comment c'était ici à Ground Control, pour décrire un peu à ceux qui nous écoutent. Il y avait 2000 personnes, ça, on a célébré les buts, enfin, c'était quand même très sympa de suivre ce match, ça monte en puissance cette Coupe du Monde.
12: Ouais, on s'est régalé, ça sautait en l'air à chaque but, voilà, j'ai pris un saut de bière sur l'épaule droite, donc... Tout s'est formidablement bien passé.
10: Voilà. On va mettre le maillot de... C'est qui? C'est Mbappé. On va mettre le maillot de Mbappé à la machine en rentrant.
12: Exactement.
10: Et du côté de Quentin, comment vous l'avez vécu, côté ambiance, plutôt côté émotion, ce match et, ici dans le 12e?
11: Alors côté émotion, je suis très fier de jouer le Paraguay au prochain tour. Il y a un gros souvenir de France 98. Le match était à Lens, alors il n'y aura pas de but en or cette fois-ci, mais on espère encore un score de 3-0 samedi prochain pour les Bleus.
10: Ouais, et oui, ça vous rappelle de bons souvenirs. Vous y étiez ou pas?
11: Malheureusement non, j'étais pas. J'ai regardé le match devant la télé avec mes parents à l'époque. Mais France 98, au-delà du titre de Lens sur cette année-là, on est tous tombés amoureux du foot en France et allez les Bleus.
10: Quentin, dernière question. Vous m'avez dit soirée taf là. Quelle heure il est? Il est 1h passée du matin. Va falloir aller au boulot. Demain, on regrette pas quand même? Ça valait le coup?
11: On regrette rien du tout. À 8h au bureau, on a petit-déj.
10: Ah bah c'est sympa, vous bossez où? Ah, ils n'ont pas le droit de le dire. Ok. On viendra. Je viendrai.
1: Ça doit être une grande boîte ou un ministère.
10: Ouais, c'est ça. Merci les gars. Merci Alex et Quentin. Voyez, rigolade quoi. Rigolade, bonne ambiance et hâte d'être à samedi déjà en fait.
1: Rigolade, et puis que ce soit à Belfort, à Auxerre ou à Paris, j'ai l'impression que la bière a coulé à flot. D'ailleurs, comment va Momo qu'on avait eu tout à l'heure avec toi, Alexandre, à la mi-temps, qui avait l'air déjà un petit peu attaqué? Est-ce que tout va bien?
10: Je l'ai pas retrouvé.
1: Ah bah mince.
10: Non, vérité, je l'ai vu se déplacer pendant la deuxième.
1: C'est déjà mieux, c'est déjà bien.
10: Et il était là et il était très content. Il allait de groupe en groupe, etc. Il tapait la discute et voilà, il a dû repartir. Hein, je pense notre Momo national.
1: Bon, donc, écoute, merci Alex en tout cas de nous avoir fait vivre cette soirée.
10: Il n'y a pas de quoi.
1: Dans la fan zone du 12e arrondissement de Paris à Grand Contrôle, c'était vraiment très sympa. Et en plus que t'aies réussi à trouver un nordiste et un marseillais pour nous commenter ce match à Paris, c'est vraiment super cool. Merci Alex, bonne soirée.
10: Merci vous aussi, salut.
1: Salut. Charlotte, Bruno, on a évoqué Michael Olysée, qu'on a à peu près tous choisi comme homme du match.
3: Une stat pour Michael Olysée, oui, je me permets, pardon Pia. Elle vient de tomber. Michael Olysée a donc délivré 5 passes décisives dans cette Coupe du Monde. C'est le premier joueur depuis 1954. Je dis bien 1954 qui délivre 5 passes décisives dans une Coupe du Monde. Toutes nations confondues, les amis.
1: Mais c'est une stat de folie, ça.
3: C'est une stat de folie.
1: Attends, dans une Coupe du Monde entière, ouais, aucun joueur n'a jamais fait 5 passes D dans une Coupe du
3: tout
1: Monde.
3: Tout à fait. Oui,
1: c'est
3: mais
1: pas possible.
3: Pas comme ça, j'ai pas fait exprès.
1: Charlotte, ce n'est pas possible. Allons, je ne comprends pas. Non, mais c'est fou comme ça.
2: Ça montre clairement que c'est juste un joueur à part qui a une vision du jeu, une qualité technique, une certaine dilettante comme ça. On a l'impression qu'en fait, il est pas à fond, mais en fait, si. Et on le voit. Et je sais pas si vous avez conscience aussi, c'est l'un des meilleurs joueurs physiquement. Je sais pas si vous avez vu un peu toutes les vidéos qui sont passées. Donc, parce qu'il est en forme physiquement et parce qu'il est très très fort, qu'il a qu'il peut faire tout ça, tout ce qu'il fait, et la combinaison là qui est en train de vraiment de se créer avec Dembélé, avec Rabiot aussi, j'ai vu beaucoup de combinaisons avec et avec Mbappé,
1: des passes verticales de Rabiot qui sont vraiment exceptionnelles.
2: Oui, et puis en fait il commence à être, alors j'extrapole un peu, mais un peu le Messi, dans le sens où on le cherche constamment pour lui qui délivre des bonnes passes. Et après
1: la plaque tournante,
2: on voit très peu de dribbles pour vraiment faire cette grosse différence, parce qu'en fait les passes sont vraiment incroyables.
1: Et je le dis au passage, on est encore revenu sur Olysée, on a du mal à parler des autres, mais bon,
3: il Mbappé a été élu homme du match.
2: Oui, très bon aussi.
3: Pour les internautes sur notre chaîne YouTube,
2: un
3: sondage a été mis en place, et plus de 50% des internautes ont mis, et de sur notre chat YouTube, sur la chaîne ICI, ICI, ont mis Kylian Mbappé homme du match.
1: Et c'est ok, et j'ai complètement oublié ce que je voulais dire. Attends, Olysée.
3: J'ai peut-être des stats à te proposer si tu veux chercher.
1: Vas-y,
3: vous donner les stats de la rencontre, pour cette rencontre, pour bien voir la domination de l'équipe de France. 61% de possession de balles. Il y a eu 25 tirs au total pour l'équipe de France contre 8 pour la Suède. 13 tirs cadrés pour les Bleus contre 3 seulement pour la Suède. Domination totale. Il y a eu 10 arrêts pour le gardien de but suédois contre 3 arrêts pour Mike Maignan.
1: Alors voilà à qui j'ai pensé pendant le match. Par rapport à la prestation de Michael Olysée, tout à coup j'ai eu une pensée pour Antoine Griezmann. Et je me suis dit, quand il a arrêté avec les Bleus, on s'est tous dit, on a perdu notre créateur, on a perdu celui qui puait le foot, celui qui pouvait justement illuminer le reste de l'effectif. Et en fait on a l'impression d'avoir récupéré un Griezmann puissance 8. C'est quand même un sacré cadeau du ciel, quoi.
2: Oui, parce qu'en fait, l'époque de Griezmann, c'était pas la même équipe offensivement. Oui, il y avait Mbappé, mais Dembélé, il n'avait pas ce niveau-là. Il n'y avait pas Désiré Doué, il n'y avait pas Barcola à leur prime, entre guillemets. Donc, c'était pas du tout la même équipe, le même football. On se souvient que même c'était décrié, hein, le fait que pourquoi on ne joue pas mieux avec le ballon en termes de possession, on n'est qu'une équipe de transition. Et Griezmann, en fait, il était à la récupération des ballons. Il était à l'avant-dernière passe ou à la dernière passe, et après il finissait aussi énormément. Mais c'est vrai que là, en fait, il y a tellement de joueurs qui peuvent faire plus ou moins un peu ce que faisait Griezmann avec une équipe beaucoup plus forte offensivement, et ce qui pèse énormément face aux adversaires.
1: On va retrouver notre Nicolas Perronnet qui nous a commenté le match depuis le MetLife Stadium à New York avec un supporter. Nicolas,
0: Oui, on est encore dans le stade et y a les supporters français qui prolongent un petit peu la fête parce que elle a été belle cette fête. Alban et Marc, bonjour. Nous accorder quelques minutes. Vous êtes venus de France, vous êtes venus de la région de Cholet, du Maine-et-Loire. Vous n'avez pas tremblé face à la Suède comme nous? C'est tranquille cette soirée finalement?
13: On a peut-être tremblé un petit peu parce qu'au départ on a commencé le match timidement, mais après on a eu 2-3 occasions, des tirs. On s'est dit dès qu'on va marquer un but, ça y est, on aura presque la qualif en poche.
0: Alban et Marc, père et fils. Alban, on avait un petit débat là à l'antenne. Homme du match, Mbappé, Olise, votre cœur balance aussi. Vous mettriez qui vous?
14: Mbappé, je comprends parce qu'il met un doublé, mais Olise, il fait des passes qui sont magiques, il éclaire le jeu des Bleus et il mériterait de mettre un petit but. Homme du match, peut-être pas aujourd'hui, mais il mériterait de marquer au moins une fois.
0: Bon, vous êtes tous magnifiques, vous avez les bobs bleu, blanc, rouge, les écharpes, les maillots évidemment de l'équipe de France. C'est votre premier match de la Coupe du Monde ou vous êtes là depuis le début?
13: Non, moi je suis arrivé le 11 juin au Québec et on fait les allers-retours de Montréal avec des amis. Et je suis là depuis le début de la compétition.
0: Vous avez votre billet jusqu'au 9 juillet?
13: Et bien sûr, on fait partie d'un club de supporters Bleu Passion en Vendée. Et on a nos places jusqu'à la finale en espérant que les Bleus ils nous emmènent jusque le 19 juillet dans ce magnifique stade de Metlif.
0: Ça sera ici, vous y croyez Alban, à la 3e
14: étoile? Bien sûr, on est là pour ça. Il nous reste 4 matchs et on va tout faire pour gagner et revenir ici. On va les supporter jusqu'au bout en tout cas.
0: Il vous reste un petit peu de voix là, vous tous, pour un petit aller les Bleus ou pas?
15: Ouais, si vous voulez.
0: Ah, on n'a pas trop.

0: Bien, je vous ramène la chorale pour Philadelphie, hein, promis.
1: Ah bah okay. il le faut. Il nous faut des sandwichs et la chorale à Philadelphie. Merci beaucoup à Marc et à Alban. Et on salue du coup tous les supporters qui font partie du club Bleu Passion en Vendée, parce que c'est le club dont font partie Marc et Alban. Donc voilà, on les salue, tous ceux qui sont amoureux du football. De toute façon, en France, vous êtes, on est ensemble. Voilà. Nico, j'ai envie de te demander, t'es toujours là ou t'es parti?
2: Ouais, je suis là.
1: Nico, on a quand même envie de se faire un petit point sur le Paraguay, qui est donc la prochaine étape maintenant pour l'équipe de France ce samedi à 23h en huitième de finale. Tu étais dans le stade hier pour le match Allemagne-Paraguay. Oui. D'ailleurs, tu as tourné une vidéo d'un commentateur paraguayen qui est en larmes à la fin et qui hurle. Et tu as fait combien, 3 millions de vues avec ta vidéo?
2: Ah ouais, non mais c'est mon heure de gloire, moi qui suis pas à fond sur les réseaux sociaux. J'ai juste fait cette petite vidéo et je crois que tout le Paraguay l'a vu, quoi. Le Paraguay, c'est 7 millions d'habitants. Je crois qu'elle a fait 3 millions de vues, c'est un truc de
3: fou. Alors maintenant, Nicolas Perronnet, je te le dis tout de suite, tu n'auras plus le droit de te moquer de moi avec mes trucs sur Insta et autres. Parce que quand on fait les déplacements sur le Paris Saint-Germain, il est tout le temps en train de me chambrer.
1: Parce que tu filmes.
3: Ouais, tu lui fais salut les fololos. À toi, t'es fini. T'es fini, Nicolas Perronnet.
1: On va lui dire hola les fololos.
3: Hola,
1: del Paraguay.
3: Paraguay, ouais.
1: Hola, les fololos.
3: Nicolas.
1: Bref, Nico, ça donne quoi le Paraguay quand tu les vois jouer en vrai?
2: Franchement, ça va être pénible pour l'équipe de France. Parce que c'est évidemment une équipe qui va mettre le bus. Contre l'Allemagne, ils ont mis le bus à leur total. Sauf que la différence par rapport à la Suède, c'est qu'ils le mettent avec la grinta sud-américaine, quoi. Donc, ça marche un petit peu mieux quand même. Il y a la fameuse envie que n'a pas eu la Suède ce soir. Elle était là hier pour le Paraguay. Et en fait, tous les gestes défensifs, ils étaient célébrés comme début. On était vraiment dans cette espèce d'opposition un peu Coupe de France, avec une petite équipe qui résiste et soi-disant pseudo grosse équipe, parce que c'était pas le cas de l'Allemagne hier soir, là, qui se fait complètement avoir dans ce traquenard. Et puis une occasion, un but pour Enciso, qui est le seul joueur qu'on connaît bien, pour ceux qui suivent la Ligue 1 en tout cas, parce que c'est un joueur qui évolue du côté du Racing Club de Strasbourg. L'action, elle est magnifique, il met un but. Donc voilà, ça va être des transitions, ça va être exploiter tous les ballons, ils n'en auront pas beaucoup qu'ils auront dans la surface de réparation. Et puis derrière, ça va être vraiment avec de la hargne, objectif, pas prendre de but et emmener l'équipe de France au pénalty. Ça a été bien réussi face à l'Allemagne, et puis surtout dans les tribunes, mais c'est un spectacle de fou, quoi. Il y a des percussions, tu parlais de ce commentateur vraiment en larmes, il y a une passion autour du Paraguay qui peut être une vraie équipe de Coupe du Monde. Donc on va pas s'amuser, je pense, mais franchement on est quand même largement au-dessus, et c'est une équipe qui est largement à notre portée. De toute façon, on nous encourage, merci les gars. C'est un petit peu comme ce qu'on disait tout à l'heure, quoi. Il va y avoir un mur, mais je pense que contrairement à l'équipe d'Allemagne, l'équipe de France a largement les moyens de fissurer ce mur-là. Moi, les points forts, c'est les deux centraux que je trouve. Il y a le capitaine Canalier, je crois. Les deux centraux sont quand même des vrais centraux, un petit peu chiens comme ça, là, qui peuvent vraiment nous ennuyer jusqu'à la fin. Et puis Enciso, alors oui, c'est un joueur de Ligue 1, c'est niveau Ligue 1, mais c'est pas mal quand même. Donc voilà. Après, franchement, ça va passer, quoi. Enfin, ça doit passer, en tout cas.
1: Bah oui, Charlotte, on est d'accord, ça va passer. Ça doit passer.
4: Oui, largement, ça va passer. Et j'en suis sûr. Après, pour revenir à ce qu'a dit Nico, l'Allemagne, en fait, ils ont à aucun moment fait douter cette équipe du Paraguay, en fait. C'est pour ça qu'il y a eu un rapport de force qui s'est fait au fur et à mesure dans les têtes, où les Allemands n'arrivaient pas à trouver de solution. Je trouve que Kaya Havertz, c'était très compliqué. Wirtz, je pense que c'était le pire Allemand de cette Coupe du Monde. On avait l'impression qu'il n'avait pas envie d'être là. Alors attention, oui, certes, c'est une équipe du Paraguay qui n'est jamais allée, il me semble, en huitième de finale. Il faudrait que je regarde, mais il ne me semble pas. Donc attention à l'agressivité. C'est vraiment là que ça va faire la différence. C'est
1: Et la cohésion, ce qu'on n'a pas vu avec la Suède.
4: Exactement, et je rejoins Nico en disant que les quatre défenseurs derrière, ils sont très très forts. Almiron devant, Enciso très très fort aussi. Ça fait beaucoup de courses, donc se méfier, il y aura plus d'adversité, on l'espère. Mais bon, à chaque fois que je le dis, il n'y en a pas. Donc je vais continuer de le dire.
1: C'est parce qu'ils sont trop forts. Nico, on va te libérer pour que tu puisses aller faire la fête avec ta chorale, tes nouveaux copains de Passion Bleu, de Bleu Passion en Vendée. Merci Nicolas Perronnet de nous avoir fait vivre ce match. Merci beaucoup.
2: Juste dire peut-être quand même le France-Paraguay, enfin vous l'avez peut-être évoqué, mais bon, bah ça nous parle, hein. 98, le premier but, le seul but en or d'ailleurs de la Coupe du Monde,
1: ouais,
2: Laurent Blanc.
1: Laurent Blanc, ouais.
2: Voilà. Faut peut-être se préparer quand même à un match un petit peu pénible, mais je pense que

0: voilà, à partir du moment où le verrou va sauter, ça va dérouler pour les Bleus.
1: Bon, merci mille fois Nicolas Perronnet, et on remercie aussi évidemment mille fois Geoffrey Marianne, qui est le technicien Radio France, qui t'accompagnait sur tout ce match et grâce à qui on a pu t'entendre. Merci les garçons, rentrez bien, dormez bien, faites bien la fête, faites ce que vous voulez, mais nous on se retrouve samedi évidemment, Nico, à partir de 22h30 pour vivre ensemble le match contre le Paraguay. Bonne soirée Nico.
2: Merci à vous, ciao ciao.
1: Ciao, ciao. Bruno.
3: Oui, juste des derniers messages sur notre chaîne ICI, ICI, la chaîne YouTube. On nous retransmet le live depuis 22h30. Message de la part de Myriam qui nous dit « J'aime beaucoup les commentaires de Charlotte. » Merci à vous tous. On a aussi un message de Capac qui nous dit « Vive la team ICI voilà, pour les matchs de l'équipe de France. » Et puis il y a André qui nous dit en anglais « L'équipe de France est la plus forte et est celle qui a le plus gros mental, c'est la meilleure équipe du monde. » Voilà pour le message de la part d'André.
1: French team, strong character, best team in the world. C'était voilà. Ça.
4: Mais on va être à l'international, nous,
1: ouais,
4: en fait.
1: Of course, Charlotte. Voilà, of course. Je note quand même que Fouad, il écrit « Tu es magnifique, Charlotte », pendant que moi, on me dit que je ressemble à Odile Deray.
3: C'est ça.
1: C'est pas grave. J'encaisse, il n'y a pas de souci. On va partir à Lille.
3: Je suis pas allé
1: ouais,
3: sans
1: j'ai
3: Fouad.
1: Vu, t'es gentil, voilà, mais moi j'étais obligée d'y aller parce que ça m'a fait rire. Je vous propose qu'on parte à Lille pour clore notre Tour de France avec Sylvain Charlet qui est pour nous tout près au pied tout près de la Grand Place quoi, sur la Grand Place en fait quasiment Sylvain.
5: Sur.
1: Bah oui, carrément
5: sur,
1: dessus.
5: Sur
1: on fait pas les choses à moitié. Bah évidemment, non mais voilà, c'est comme ça, c'est magnifique la Grand Place à Lille. Alors Sylvain, quelle soirée tu as vécu toi au milieu des Lillois?
5: Ben moi, j'ai vécu une soirée super sympa, je vous le disais, dans un bar, au bar de la Grand Place, où on a un peu tremblé au cours des 45 premières minutes en se disant ils ne vont pas réussir à faire sauter le verrou. Et finalement, ça a été beaucoup plus détendu après l'ouverture du score d'Mbappé. Et l'ambiance s'est montée de plusieurs crans en deuxième période. Le bar s'est rapidement assez vidé. Donc je me suis dit, je vais quand même aller faire un petit tour à 100 mètres au-delà sur la Grand Place. Et là, je suis sur la Grand Place de Lille. Il a fallu l'intervention des forces de l'ordre pour calmer quelques énergumènes. Mais dans l'ensemble, tout se passe super bien. Vous entendez les pétards. Il y a encore à peu près 1000 personnes. Et je les voyais chanter et 1, et 2, et 3, 0. Et je me disais, ce n'est qu'un 16e de finale. Quand sera-t-il après le 8e? Et si la France va plus loin? C'est marrant parce que je me dis que, voilà, il y a un truc qui est en train de monter. Et là, de voir encore, on est en pleine semaine, c'est l'été, mardi à Lille, plus de 1000 personnes encore sur la Grand Place. Voilà, c'est le phénomène Coupe du Monde.
1: Ouais, et c'est vrai qu'on le sent, hein, c'est vrai que ça aide le fait qu'il fasse beau et que du coup, contrairement à il y a 4 ans hein, où c'était en plein hiver la Coupe du Monde, ça faisait 8 ans qu'on n'avait pas vécu une Coupe du Monde en été, mais c'est vrai qu'on le sent un peu partout en France que la mayonnaise est en train de monter. Et puis voilà Sylvain, on est fiers de cette équipe, on est fiers du football qu'ils proposent.
5: Oui, oui, ouais, ça c'est une vraie certitude. Et puis là vraiment, tout le monde est derrière cette équipe de France. Voilà, on n'est pas simplement avec des supporters de foot. J'ai vu des familles avec les enfants qui ont veillé très très tard ce soir. Et là, il y a encore du monde en famille. Il y a beaucoup de jeunes, il y a beaucoup d'étudiants là qui profitent encore. Hein, voilà, c'est ce phénomène avec une équipe en fait qui propose un football hyper alléchant, hyper offensif. Et c'est vrai qu'aujourd'hui, des joueurs comme Mbappé, comme Olise, comme Dembélé font rêver les plus petits.
1: Bruno.
3: Oui, un dernier message à vous donner. 0810 055 056 de la part de Karine qui nous dit « Vous m'avez sauvé la soirée. Le match n'était pas retransmis en Allemagne, là où je vis, mais grâce à vous, j'ai tout vu de ce match magnifique. Merci à toute l'équipe. »
1: Et on a Kevin qui nous dit « En contrebas de Mulhouse, on est en hauteur, nous, le quai. Ça klaxonne de partout pour la victoire de l'équipe de France. J'en profite pour dire que Sylvain Charlet, tu officies, tu commentes les matchs du LOSC et du RC Lens sur l'antenne d'ici Nord. Et ton travail et le travail de l'équipe d'ici Nord a été vraiment magnifiquement mis en valeur par le documentaire sur le RC Lens qui est sorti sur Ligue 1 Plus la semaine dernière. Donc bravo à la team d'ici Nord parce que franchement ça fait plaisir de voir ça.
5: Merci beaucoup, ouais. Documentaire Les Charbonneurs qui a été réalisé par Salvaudon pour Ligue 1 Plus. Et, ouais, c'est un, un documentaire dans lequel on se plonge dans l'ambiance du Racing, dans l'inside. Et voilà, là, on a une ambiance populaire aujourd'hui. Cette ambiance populaire, on la retrouve au quotidien autour du Racing Club de Lens.
1: Et oui, et c'est aussi grâce au travail d'ICI Nord. Donc bravo à vous tous. Merci beaucoup, Sylvain, d'avoir été avec nous.
5: Merci beaucoup.
1: Et on se retrouve très vite parce qu'on va avoir encore quelques matchs avant la finale, on l'espère en tout cas. Merci Sylvain, bonne soirée.
5: Je vous embrasse. Ciao.
1: Allez,
5: bonne
1: ciao.
5: À tous.
1: Ciao, Sylvain. Ciao, ciao. Bonne soirée. Et puisque on parle du beau travail d'ICI Nord, je voudrais souligner le travail de notre collègue Germain Arrigoni qui a écrit une BD sur la Coupe du Monde. Bisous, Sylvain. Avec Faro, le dessinateur du journal L'Équipe, ça s'appelle Un truc de foot, les anecdotes les plus incroyables de la Coupe du Monde. J'avoue, je l'avais piqué dans le bureau pour le faire lire à mes filles pour leur culture foot. Et elles ont appris énormément de choses et c'est vachement bien. Donc voilà, c'est Germain Arrigoni, Faro qui ont écrit cette BD, Un truc de foot, les anecdotes les plus incroyables de la Coupe du Monde. Bravo les garçons. Bon, nous, il nous reste une minute. Alors, qu'est-ce qu'on fait ? Moi, j'aimerais juste que vous me disiez, juste Bruno et Charlotte, en conclusion, de quel joueur on n'a pas parlé et on aurait dû parler ce soir ?
6: Qu'on n'a pas du tout parlé ?
1: Ouais, dans le débrief. Bon, on a parlé que d'Olise et d'Mbappé, de toute façon.
6: Ou pas Mécano, je pense. Okay. Pas Mécano qui avait une petite revanche à prendre. Il s'est fait prendre quelques fois contre la Norvège. Patron, c'est le patron de cette défense. Saliba aussi, ce duo est très complémentaire. Mais ou pas Mécano, on voit vraiment que c'est lui qui tient la baraque.
3: Et moi, de mon côté, je dirais les deux ailes, que ça soit Digne et Koundé, parce que ce sera quand même assez fou de peut-être réussir à aller au bout avec des ailes qui, pour moi, ne battent pas très bien.
1: La Bastos. Tu étais obligé de finir sans une Bastos.
3: Je sais pas.
1: Critiquer Mbappé de la soirée.
6: T'as envie de dire des trucs positifs et.
3: C'est comme incroyable. Ça, quoi.
1: C'est incroyable. Mais en tout cas, on a hâte de voir Mike Maignan mis à contribution un peu plus que un ou deux arrêts
3: obligé.
1: Dans son match. On n'est pas obligé, mais quand même, ce serait bien. Merci à Charlotte, encore une fois, d'avoir été avec nous. C'était un plaisir, vraiment comme toujours. Merci à toi, Bruno Salomon. T'as été excellent, mais comme d'hab. Merci à Justin à la technique. Merci à Clément à la rédaction en chef. Merci à Mathilde à la réal. Merci à Lucas qui a modéré vos propos de foufou sur la chaîne YouTube. Bonne soirée à tous et merci à Martin qui se reconnaîtra, qui est en régie. Bisous.
7: Kylian Mbappé dans la surface. Et voilà Kylian Mbappé qui vient libérer l'équipe de France juste avant la pause. Le petit ballon sur son pied droit, la frappe pied droit, petit filet opposé. Et oui monsieur, et oui merci. Et merci qui a un but à zéro pour l'équipe de France, que c'est mérité. La passe de Michael Olysée et le but de Bradley Barcola pour l'équipe de France, magnifiquement servi par Michael Olysée. Mais c'est un magicien, c'est Michael Olysée. La passe, elle est magnifique. Et derrière, cette fois-ci, la précision, elle est au rendez-vous. Deuxième but, Bradley Barcola dans cette Coupe du Monde. Ça envoie peut-être la France en huitième de finale. France 2, Suède 0. Le but de Bradley Barcola, la 53e. Oh, la passe de Michael Olysée. Et le but de Kylian Mbappé. Michael Olysée qui ne marque pas, mais Michael Olysée qui fait de la magie sur ses passes décisives. Encore une fois, la passe, elle est magnifique. C'est un bijou, c'est un bonbon pour le nouveau doublé du capitaine de l'équipe de France. 74e minute de jeu, 3 buts à 0 pour les Bleus. Mais on se régale, les amis, c'est magnifique. Victoire et qualification sans trembler de l'équipe de France. 3 buts à 0 face à la Suède. Les Bleus verront Philadelphie, les Bleus verront à nouveau un 8e de finale, 11e 8e de finale en Coupe du Monde pour l'équipe de France, qualifiée grâce à un doublé à nouveau de son capitaine Kylian Mbappé pour rejoindre Léo Messi tout en haut du classement des buteurs de cette Coupe du Monde. Et puis le 3e but de Bradley Barcola en début de seconde période. On a eu droit, les amis, à un récital et on n'a pas eu peur, mais alors pas eu peur du tout de cette équipe de Suède. La France poursuit son aventure et son rêve américain.
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